0: aujourd'hui, relais. Louis Hachette s'éteint à 64 ans. Mais son nom et son œuvre perdurent toujours à travers l'énorme empire qu'il a créé. Le 9 février 1953, Henri Filipacchi, des éditions Hachette, publie les premiers titres d'une collection appelée « Un grand avenir, le livre de poche ». Un format qui séduit un public jeune car le prix est plus raisonnable. Aujourd'hui, les éditions Hachette sont parmi les plus grandes maisons d'édition au monde, mais tout a commencé à Rethel, grâce à ce jeune homme passionné par les livres et déterminé à démocratiser la culture. Louis Hachette, véritable pionnier de l'édition, c'est l'un des trésors de Champagne-Ardenne.
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2: La nature.
3: Aux gens qui habitent à côté.
4: Bah moi, je sais pas, mais il y a monsieur le maire. Dans son prénom, il y a le maire. Bah, il y a la mère. Du coup, bah moi, du coup, je pense que c'est Ali.
5: Ah, tu penses que monsieur le maire est le propriétaire de la mer?
4: Oui.
5: Et comment on appelle les habitants de la mer?
4: C'est ceux qui habitent dans les îles.
5: Et est-ce que vous savez combien elle mesure, la mer? Est-ce que vous savez jusqu'où ça peut descendre?
4: 60 mètres.
6: 3 kilomètres.
4: 100 mètres.
5: Quels sont les animaux qui vivent tout dans le fond de la mer?
4: Une raie.
7: Une pieuvre.
4: Une tortue.
8: Les étoiles de mer.
9: Les corails.
10: Les requins.
11: Les poissons.
12: Et avec ceci,
13: oui,
12: ce sera doux.
13: Non.
12: Ce sera doux.
13: Non.
12: Ce sera doux.
13: Non.
12: Ce sera doux.
13: Non.
5: Comment ils font pour voir?
4: Ils ont une vision plus adaptée dans l'eau.
14: Ils ont des gros yeux.
5: Mais des fois, il fait vraiment très nuit. Hein. Vous avez vu des images, des fois?
4: Non, parce qu'en fait, il y a des poissons qu'ils ont une antenne où il y a une petite boule qui fait de la lumière.
5: Mais ils n'en ont pas tous. Alors comment ils font les autres, ceux qui n'ont pas de lampe?
4: Ils s'approchent d'eux et du coup, ils voient.
5: Tu penses qu'en fait, il y en a qui ont des lampes et ceux qui veulent voir, bah, ils suivent ceux qui ont des lampes?
4: Ouais.
5: Et quel est le plus gros des animaux, selon vous, qui vit sous l'eau, tout dans le fond de l'eau?
4: Une pieuvre.
9: Des grosses pieuvres.
4: Des baleines.
9: Une grosse baleine.
4: Un requin.
9: La barrière des corails.
5: C'est quoi la barrière de corail?
4: Bah, ça permet pour pas que les requins aillent manger ceux qui sont après la barrière.
5: C'est comme une clôture, en fait?
4: Un peu. C'est comme un filet dans l'eau, et c'est pour que les gens ils se baignent dedans, et pour pas que les requins ils mangent les gens qui se baignent.
5: Est-ce que les requins, ça mange les gens?
4: Les requins, c'est méchant, donc moi, je pense que oui.
14: Des fois, je regarde des vidéos de requins, et du coup, et ben, je vois où des fois, ils en mangent les gens, et je pense que c'est très, très, très méchant.
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15: En 2012, cela fait 2 ans que Georges, on va l'appeler Georges aujourd'hui, a ouvert un gîte à Néfiès, à côté de Pézenas. Il est anglais et ce jour-là, il attend qu'un de ses hôtes revienne quoi, au gîte. C'est un concitoyen, un anglais aussi, comme lui. Il s'appelle Marc-Anthony McGovern, il a la cinquantaine sympathiquement rougeaude et il a payé son séjour en cash quelques semaines avant, à la fin du mois de février. Sauf que Marc ne revient pas. C'est les gendarmes qui arrivent. Marc-Anthony McGovern a été arrêté juste avant avenue de la gare. C'est un fugitif et ça fait 6 ans que Interpol le cherche. Avant d'atterrir dans le gîte de Néfiès, il a vécu en Espagne, il a séjourné à Marseillan. Il a été condamné en 2008 par un juge de Canterbury pour avoir mené une escroquerie à la TVA pour un montant total de 7 millions de livres, c'est-à-dire à l'époque 8,5 millions d'euros. Marc-Anthony McGovern a alors envoyé une lettre au juge en lui disant que la perspective de la prison était bouleversante et le terrifiait, et il s'est tiré. D'autant plus qu'il savait de quoi il parlait, puisqu'en fait, une dizaine d'années auparavant, il avait déjà mené une affaire de fraude, il avait déjà été découvert, et il avait déjà pris la tangente, en Belgique cette fois-là. Il avait été arrêté en 2001, extradé en Angleterre et condamné en 2002. En 2012, donc, Marc-Anthony McGovern est arrêté le 28 mars à Néfiès, écroué à Villeneuve-les-Maglones, et le 16 avril, la police britannique vient le chercher à l'aéroport de Toulouse. Il est incarcéré ensuite à Gatwick. Et puis bon, plus de nouvelles pendant quelques années. Tout est tranquille, voilà, on n'a plus de nouvelles de Marc-Anthony McGovern. Jusqu'en 2020. Une entreprise, la Westway Holdings Limited, domiciliée en Estonie, a reçu 26 millions de livres de la part d'investisseurs pour les placer dans l'immobilier. Cette entreprise est placée en liquidation en 2021. Et le propriétaire de ce fonds d'investissement, c'est un dénommé Anthony Marx. Hein, vous noterez que c'est quand même assez proche de Marc-Anthony. Anthony Marx donc a caché le fait qu'il avait déjà été condamné pour escroquerie, ce qui est un problème bien sûr pour gérer un fonds d'investissement. Au-delà du fait qu'il ait menti sur son pedigree, il a aussi tapé dans la caisse allègrement. On estime qu'il a dépensé au moins 1,2 million de livres pour des dépenses personnelles. Alors florilège, je vous fais la petite liste. Il a bien sûr acheté et loué des biens immobiliers au Royaume-Uni et en Espagne. Il a aussi dépensé 53 000 livres pour des Rolex. Il a utilisé 121 000 livres pour aller à Dubaï et en Estonie en jet privé. Il a acheté des parts dans l'entreprise d'un de ses proches pour la modique somme de 30 000 livres. 22 000 livres pour faire installer une salle de cinéma dans un logement privé. 215 000 livres pour acheter des places de foot. On est sur un gros fan de foot. 20 000 livres de shopping dans des boutiques de luxe. Et puis 450 000 livres pour spéculer à la bourse. Je ne sais pas si notre ami Georges, qui a un gîte à Néfiès, écoute ici Héros. Mais si par hasard, il n'avait pas eu de nouvelles de son hôte sympa, mais recherché par Interpol, c'est maintenant chose faite.
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1: Voici Pauline Guillouche, hépato-gastro-entérologue à Nantes. C'est un médecin très suivi sur les réseaux sociaux. Elle y partage sa passion pour la médecine avec l'envie de la rendre simple, claire et accessible à tous. Mais comment devient-on hépato-gastro-entérologue ?
2: Dès la quatrième année de médecine, quand on passe en stage en fait pendant nos études, moi j'ai été happée par le service de gastro-entérologie du CHU de Nantes, où j'ai fait toutes mes études et mon internat et mon clinica et quelques années de praticien hospitalier. Et une rencontre avec les médecins, avec les seniors, avec nos mentors en fait. Et là, je me suis dit, ok, c'est vraiment cette spécialité que je veux faire.
1: Qu'est-ce que vous aimez le plus dans votre métier aujourd'hui, Pauline ?
2: Les rencontres avec les gens, le fait de les suivre. Comme je suis installée en libéral, je peux voir les patients des années et des années après. Donc en fait, je suis leur évolution. Je suis leur vieillissement aussi. Je suis leur petit parcours de vie, leurs accidents de vie parfois. Et ça, c'est en dehors, évidemment, de la consultation et de ce qui les amène. Mais c'est ça qui rend la relation hyper intéressante entre le patient et le praticien. Moi, je ne serais pas la même sans toutes les rencontres que j'ai faites depuis le début de ma carrière. J'ai toujours des histoires qui m'ont marquée, qui m'ont inspirée. Et bien sûr que c'est ces rencontres qui, aujourd'hui, font que j'ai envie de continuer ce métier.
1: Vous êtes présente sur les réseaux sociaux, Pauline, pour vulgariser un peu la médecine. Vous avez plus de 200 000 followers, donc 200 000 personnes qui vous suivent sur les réseaux sociaux. Ça veut dire que même les médecins doivent s'y mettre ?
2: Tous les médecins doivent s'y mettre pour contrer les fausses informations en santé, ça c'est clair et net. Donc j'encourage chaque confrère et chaque consoeur à s'y mettre. C'est passionnant, c'est un autre terrain de jeu, on va dire, un autre terrain d'exploration que sont les réseaux sociaux.
1: Vous êtes surprise justement de l'intérêt qu'on porte à toutes les vidéos que vous pouvez publier, à tout ce que vous pouvez dire sur les réseaux sociaux ?
2: En ce qui concerne ma spécialité, je vois que le ventre effectivement intéresse les gens, probablement les angoisses, donc ils sont allés chercher l'information ailleurs que sur mes vidéos, et puis ils ont plein d'idées qui sont fausses, et l'idée c'est de se dire revenez vers peut-être la parole du professionnel de santé. Donc j'essaye de les rattraper et peut-être de contrer effectivement ce qu'ils ont vu, parce que ce qu'on sait c'est que l'information fausse, elle diffuse de façon virale par rapport à une information vraie qui a beaucoup plus de mal à circuler. Donc c'est pour ça qu'il faut qu'on soit nombreux à apporter cette parole.
1: Qu'est-ce qui vous rend le plus fière aujourd'hui, Pauline ?
2: Waouh, c'est mes enfants, en fait. Et si on en revient sur le métier, c'est de pouvoir accompagner les gens dans la durée. Ça, c'est vraiment une grande fierté.
1: Avec Pauline Guillouche, la médecine sort des cabinets pour aller à la rencontre du public. Une approche pédagogique et humaine qui permet à chacun de mieux comprendre et de se réapproprier sa santé.
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3: Jolie bouteille, sacrée bouteille, veux-tu me laisser tranquille ?
4: Une petite révolution est en train de se jouer et elle ne pèse pas bien lourd, juste 55 grammes. 55 grammes en moins par bouteille, autant dire même pas le poids du cassis que l'on met dans un kir royal.
5: Tu bois des kirs, toi ?
4: Oui, je bois des kirs avec modération, bien sûr. Mais revenons à notre bouteille. 55 grammes en moins, je disais.
6: Elle est légère, légère.
4: Ce régime minceur pourrait bien alléger sérieusement le bilan carbone de toute la filière, racontent nos confrères de Lyon Républicaine. Testé par les caves de Bailly-la-Pierre à Saint-Brie et conçu par Veralia, le géant européen du verre, cette nouvelle bouteille passe de 775 à 720 grammes. Visuellement, rien ne change. À l'œil nu ou en main, on n'y voit que du feu. Mais derrière cet allègement invisible se cache un vrai coup de pouce pour la planète.
7: Eh bien, c'est une merveilleuse invention.
4: Car aujourd'hui, le gros problème environnemental du vin, c'est la bouteille. Produire du verre, ça chauffe fort, des fours à 1800 degrés et beaucoup d'énergie. Alors forcément, chaque gramme économisé, c'est du CO2 en moins dans l'air. À grande échelle, le calcul est vite fait. 1 million de bouteilles allégées, c'est 18 tonnes de CO2 économisées.
8: Tu sens l'impact là ? Oui, je sens l'impact.
4: Un gros impact, mais il a fallu 2 ans de tests, de modélisation et d'essais en conditions réelles. Eh oui, encore raté. La bouteille devait tenir le choc, supporter la pression, le transport, le vieillissement en cave. et les gens qui font de la musique avec. Maintenant, la transition va se faire en douceur. Chez Bailly-Lapierre, cette démarche s'inscrit naturellement dans une philosophie déjà bien ancrée, stocker, produire et avancer pas à pas vers un crément plus éco-responsable.
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5: Aujourd'hui, direction les Grands Mursins à Arcon. C'est un site qu'on connaît un petit peu pour ses arbres majestueux et ses panoramas, mais un petit peu moins pour son emblème animal. Avec nous, Marion Gilardon de l'Office du Tourisme de Roanne. Est-ce que vous pouvez nous en dire un petit peu plus ?
9: Effectivement, l'emblème de cet espace naturel sensible est l'écureuil. C'est un clin d'œil historique. Le domaine a appartenu pendant près de 80 ans à la Caisse d'épargne, de 1934 à 2011. Et comme vous le savez, leur emblème, c'était l'écureuil. Quand Roannais Agglomération a repris la gestion du site, ils ont conservé l'écureuil comme symbole du lieu pour deux raisons, à la fois par fidélité et parce qu'il y a de vrais écureuils qui y vivent, bien sûr.
5: Et puis l'écureuil, on le retrouve un peu partout, sur les panneaux et même sur un sentier de randonnée.
9: Oui, tout à fait. Le petit sentier balisé, une boucle très accessible, s'appelle la boucle de l'écureuil. Ce sentier est idéal pour les familles avec enfants. Il est en quelque sorte l'entrée en matière idéale pour découvrir la diversité des milieux qu'offre le domaine des Grands Mursins.
5: Revenons un petit peu en arrière. Racontez-nous l'histoire de ces lieux.
9: L'histoire commence en 1932 quand la Caisse d'épargne souhaite créer un centre de vacances au grand air pour les enfants et son personnel. Deux ans plus tard, les premières plantations forestières démarrent et en 1936, on aménage un arboretum pour étudier les essences forestières adaptées au reboisement local.
5: Il y a une essence prédominante dans cet arboretum ?
9: Globalement, au Grand Mursin, on retrouve une dominance impressionnante de résineux, mais le plus répandu est le douglas, qui couvre à lui seul la moitié du domaine. Ce sont des grands arbres élancés, aux aiguilles persistantes. Et à leur côté, on retrouve les sapins pectinés, qu'on appelle ici les sapins noirs, qui donnent leur nom au bois noir.
5: Et ce lieu, géré par Roannais Agglomération, vit, bouge et accueille.
9: Cet espace naturel accueille des activités de pleine nature, notamment la course d'orientation et le VTT avec des sentiers balisés. Et un programme d'animation est également proposé chaque année et renouvelé d'avril à octobre, proposant ateliers, balades, cinéma en plein air, toujours dans un respect de l'environnement.
5: Voilà, un site où l'on peut respirer, apprendre, se balader et même croiser quelques écureuils malicieux. À très bientôt, Marion Gilardon.
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1: J'écrivais déjà quand j'étais punie au lycée, que j'avais quand même une scolarité un peu chaotique. Quand j'étais punie au lycée, on me demandait de faire des rédactions. Pour moi, c'est une bonne nouvelle.
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3: C'est une signature que l'on reconnaît au premier coup d'œil. Illustratrice, autrice de BD, la Vésulienne Sophie Lambda s'est imposée en quelques années dans nos librairies. Sophie, à la Haute-Saône, cette terre, qu'est-ce qu'elle représente pour vous ?
1: Oui, moi je viens de Haute-Saône. En plus, c'est une partie de la Franche-Comté. C'est pas forcément la partie de la Franche-Comté de laquelle on parle le plus. On parle beaucoup du Doubs, on parle beaucoup du Jura, du marché de Noël de Montbéliard. Mais la Haute-Saône, on est un peu les oubliés. Et moi, c'est une région qui m'est chère, c'est là que j'ai grandi, c'est là que j'aime revenir régulièrement. Et voilà, c'est chez moi.
3: Et malgré cet attachement, le déclic de la création n'est pas arrivé tout de suite. Il a fallu attendre, je crois, la trentaine pour que l'écriture s'impose un peu comme une évidence, Sophie.
1: J'écrivais déjà quand j'étais punie au lycée, que j'avais quand même une scolarité un peu chaotique. Quand j'étais punie au lycée, on me demandait de faire des rédactions. Pour moi, c'est une bonne nouvelle. Donc, je pense que j'aimais déjà écrire, mais je m'étais pas rendu compte que je pouvais le faire pour le plaisir, que je pouvais potentiellement en faire un métier. Donc, c'est arrivé tard quand j'ai vraiment ressenti le besoin de raconter une histoire, celle que j'ai racontée dans ma première BD, qui était une espèce d'urgence à écrire. Mais voilà, c'est arrivé tard et je pense qu'on m'a pas assez peut-être à l'école, encouragée à le faire.
3: Aujourd'hui, vous, Sophie Lambda, vous ne rentrez plus dans les cases, vous les dessinez, vous explorez de nouveaux formats, comme des carnets de voyage, pour exprimer notamment une soif d'indépendance qui définit son quotidien, c'est ça un peu, non ?
1: Je fais ce format qui me ressemble, j'adore le carnet de voyage, mais celui que je fais, il est un petit peu différent, parce qu'il y a de la BD dedans, et c'est directement inspiré par des voyages que je fais, qui sont toujours très différents. Des fois, je pars avec des groupes, des fois, je pars toute seule, des fois, je vais rejoindre des amis, des fois, je pars complètement à l'arrache, des fois, je suis très organisée. C'est toujours très différent et moi c'est des aventures que j'adore raconter. Donc là j'ai le deuxième que j'ai envoyé à l'imprimeur qui va arriver d'ici 2 mois, que j'ai vendu sur ma boutique en pré-vente, sophielambda.com. Et puis voilà, là j'espère en 2026 refaire de la bande dessinée, de la vraie bande dessinée, un peu comme la première que j'ai sortie, Tant pis pour l'amour. Ma priorité c'est de garder mon d'être indépendante, d'être autonome, de compter principalement, c'est pas pour ça que je ne sais pas demander d'aide, mais je compte principalement sur moi. J'ai toujours voulu cette indépendance et ne pas compter sur quelqu'un d'autre pour vivre. Aujourd'hui, ma priorité, c'est vrai que c'est de continuer à voyager, de continuer à pouvoir bouger tant qu'on le peut, que ce soit au niveau de la santé et financièrement. C'est un luxe et c'est une chance de pouvoir faire ça.
3: Une femme libre au parcours inspirant à retrouver d'ici 2 mois, d'ailleurs, avec son nouveau carnet de voyage, et en 2026 pour sa prochaine bande dessinée aussi. C'est l'objectif. Merci Sophie Lambda d'être intervenue au micro ici Belfort-Montbéliard.
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4: Wikizef, petit guide à l'usage des étrangers du sud du péage d'Arras en vacances dans notre belle région.
5: Dimanche matin, levé avant le soleil, vers 9h, vous descendez prendre un café que vous pensez amplement mérité. 8 heures de sommeil, franchement, on mérite une pause café. Et devant la cafetière, votre cousin regarde attentivement le café couler. Ça s'appelle une sentinelle de cafetière. Et là, il se retourne et dit « Bon, t'es déjà debout ? Il fait corps noir, t'as qu'est ta lit ou quoi ?» Ne paniquez pas, Wikizef est là pour vous aider. Taquet ta lit. C'est une réflexion semi-désagréable, parce qu'il y a plusieurs niveaux de réflexion désagréable. Ça dépend de l'heure qu'il est, du temps qu'il fait. Admettons, il fait 27 degrés à l'ombre, et ben c'est l'heure de « fais pas chier ». Ou alors il y a 3 grammes à quart. Et ben c'est pas la peine de se demander pourquoi il est désagréable d'un seul coup, c'est parce qu'il n'y a plus de canette.
4: Exemple.
5: Vous avez la réflexion désagréable qui serait « t'es déjà debout ? Ah, retourne te coucher, c'est pas le jour à me faire quiller du côté de la cafetière hein. ». La réflexion pas désagréable, t'es déjà debout. Oh bah alors, j'ai fait du café pour un régiment de soldats, t'inquiète, assis-toi, je te ramène un jet. Réflexion semi-désagréable, bah t'inquiète, t'as lié ou quoi ? Petite phrase qui présuppose que pour que vous parvinciez à vous lever tôt, il faille forcément que vous fûtes tombé du lit. Vu que vous n'êtes pas totalement du Nord, que forcément tout ce qui est au sud du péage d'Arras possède un degré de fainéantise qui augmente au fur et à mesure qu'on s'approche de la Côte d'Azur. Ou là-bas, pour se lever tôt, bah faut pas qu'ils quittent leur lit, hein, mais qu'ils descendent en rappel. Allez, au revoir hein, et un baisse à marraine.
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0: C'est quoi votre passion, Eric ?
1: Alors moi, c'est le chant lyrique italien.
0: Vous avez toujours fait ça ?
1: Non, pas du tout. J'ai commencé à chanter depuis à peu près 2 ans.
0: Vous faisiez quoi avant alors ?
1: Alors avant, moi, j'étais plutôt dans le côté sportif. J'étais joueur de foot national. J'ai eu la chance d'être professionnel pendant un petit peu de temps. Et ensuite, j'ai été entraîneur de football.
0: Et alors, comment votre vie a basculé ?
1: Alors, tout simplement, ça a été un concours de circonstances. J'étais dans un camping. Anne-Laure Cibon, qui a fait la Starac, qui a fait la finale à Star Academy, m'a entendu ma voix et m'a proposé de faire sa première partie.
0: C'est un conte de fées.
1: Complètement, surtout que j'avais jamais fait de scène de ma vie.
0: Il y avait des chanteurs quand même dans votre famille ou pas du tout ?
1: Oui, j'avais ma maman qui était chanteuse, qui devait rentrer au conservatoire de Paris. À l'époque, c'était Jean Nouin et Régine. Et ben, je me sens un peu coupable parce que elle venait d'accoucher et donc elle n'a pas pu continuer son rêve.
0: Le chant italien, c'est important, ça m'est rendu compte.
1: Absolument. J'ai mes ancêtres qui habitaient Palerme et j'ai quand même baigné un petit peu dans le chant italien avec ma grand-mère qui adorait les chants italiens.
0: Les fauteuils se sont retournés. Dites-nous pourquoi je dis ça.
1: Oui, j'ai eu l'occasion. Comme ça, c'est un concours de circonstances. J'étais sur un bateau en croisière et j'ai une amie qui était avec moi qui me dit « Rick, il y a The Voice sur le bateau ». Donc, je ne le croyais pas. Et donc, j'ai fait les auditions. On était 47. Il n'en gardait plus que 7. Et j'ai eu la chance de pouvoir chanter, d'aller en finale. Et donc, c'était l'Italie contre la France. Hein. Mais j'ai perdu contre une sacrée chanteuse, une fille qui était superbe.
0: Vous chantez où alors aujourd'hui ?
1: Actuellement, je fais des petites scènes. Mais alors, quand je dis les scènes, c'est des salles des fêtes et dans les petits villages. Et j'ai eu l'occasion de faire l'année dernière le tremplin musical à Muret, où il y avait des artistes, auteurs, compositeurs, et j'ai eu la chance de gagner le prix du jury, le coup de cœur du jury, et ils m'ont offert la première partie des Vendredis de l'été qui se font chaque année sur Muret.
0: Vous y pensez régulièrement à votre maman, du coup ?
1: Absolument, oui. En fait, j'ai une coach qui s'appelle Aurore Massad, qui est ma coach et qui chante avec moi, qui me fait penser beaucoup à ma maman, parce qu'elle a à peu près la même voix. Et c'est vrai que ma maman, quand je chante, j'ai l'impression qu'elle est à côté de moi, quoi. Et jamais j'aurais cru qu'un jour j'arriverais à chanter. Et je sens qu'elle est avec moi.
0: Vous envoyez en tout cas. On finit par Caruso.
1: Allez, si vous voulez.

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1: Frédéric Roch a créé à Saint-Pavas un lieu divin et qui expose bien plus de 10 vins produits à consommer, évidemment, avec modération. Sa passion, les vins, les vieux millésimes. Frédéric Roch, légende ici.
2: Bonjour, je m'appelle Frédéric Roch, j'ai 51 ans. Je suis né à Alençon, dans l'Orne, mais je me considère manceau de cœur. Et ma particularité, c'est donc d'être un amateur de vieux millésimes de vin. Alors, quel a été mon parcours? Je suis scientifique de formation, j'ai été statisticien dans des laboratoires pharmaceutiques. Ensuite, je suis devenu conseiller en gestion de patrimoine, où j'ai travaillé en banque, en assurance et à mon compte. Et depuis 2022, j'ai créé Boire du Bon, une cave bar à vin. Et cette cave bar à vin, elle est à Saint-Pavas. Alors cette passion pour les vieux millésimes, ça a commencé quand je me suis intéressé au vin, dès l'âge de 18 ans. Je me suis intéressé petit à petit aux vieux millésimes lors d'achats de vin en vente aux enchères. Un jour, je suis tombé sur une bouteille de ce type-là qui était vraiment exceptionnel et donc là a commencé mes achats de vieux millésimes et c'est devenu vraiment une passion et la majorité de mes bouteilles en cave sont des vieux millésimes maintenant. Est-ce que je suis alcoolique si je bois des vieux millésimes? Non, au contraire, c'est vraiment dans des moments exceptionnels où je sors ce type de bouteille. Alors, quel est le plus vieux millésime que j'ai pu goûter? Alors, j'ai bu un Sauternes de 1937, qui est une très grande année de Sauternes. Et récemment, pour mes 50 ans, je me suis ouvert une bouteille de ma cave personnelle, un quart de chaume 1933, du château de l'Écharderie. Et donc, c'était exceptionnel aussi. C'est le seul vin de la Loire qui a l'appellation Grand Cru. Ah, le meilleur vin du monde, ça c'est une question très difficile, parce qu'aujourd'hui, on fait du bon vin partout dans le monde. Mais c'est vrai que la France fait des vins exceptionnels. Et donc, voilà, il y a les amateurs de Bordeaux, les amateurs de Bourgogne. Donc, je veux pas rentrer dans ce match. Moi, je suis un amoureux des vins de la Loire. Voilà, c'est notre région. Hein, on est en Sarthe. On touche du doigt l'appellation de la Loire avec les Janières sur le sud de Sarthe. La Loire, c'est immense. Hein, ça va de Muscadet jusqu'à Saint-Étienne avec les côtes du Forez. Et donc, entre ces deux appellations, il y a énormément, énormément de choses. Est-ce qu'en Sarthe, on fait des bons vins? Oui, on fait des très bons vins. Le Janières est une appellation qui est de plus en plus réputée. Kurnonski, qui était surnommé le prince des gastronomes, disait que deux ou trois fois par siècle, le Janières peut être le meilleur vin du monde. Voilà, c'était Frédéric Roch. J'étais très heureux de vous parler de ma passion et donc profiter de la vie parce que chaque année est un bon millésime.
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3: Itinéraire bis, Catherine Marchesin.
4: Itinéraire bis à Mailly-Château cette semaine et aujourd'hui, eh bien, je me suis arrêtée chez Olana, chez Amélie Moreau, ici à Mailly-Château. Amélie, bonjour.
5: Bonjour.
4: Olana, c'est quoi, Amélie?
5: Olana, c'est une prolongation de moi. C'est mon entreprise, en fait, que j'ai créée en 2020. Et donc, c'est Olana, laine et savoir-faire. Et donc, en deux mots, tout est dit. Laine et les savoir-faire pour la transformer.
4: Cette laine, elle vient d'où?
5: Elle vient du troupeau d'Adrien Salat, qui est aussi à Mailly-Château et qui est éleveur agro-pastoral, c'est-à-dire qu'il est éleveur itinérant. Et son troupeau est très intéressant pour la laine, puisque la race des brebis est Estalaine Mérinos. Et pour moi, c'est la Rolls des toisons.
4: Pratiquement, votre métier, il consiste en quoi? Vous n'élevez pas les brebis pour la laine, mais vous arrivez à quel moment?
5: Moi, le début, c'est la tonte annuelle. La source, c'est le tri de la laine. La compétence numéro un pour faire quelque chose avec cette matière, c'est de savoir trier les toisons.
4: Et ensuite, après le tri, on fait quoi?
5: Alors, après le tri, on compacte toute cette laine récoltée dans des sacs qu'on appelle des curons. Et on l'envoie dans un lavage spécialisé pour laver la laine. Et ensuite, on va décider, donc là, pour le cas, c'est du fil à tricoter, qui sera envoyé dans une filature française, toujours dans une recherche de faire un produit de qualité, voire haute qualité, et sur notre territoire.
4: Alors là, on a des pelotes de laine devant nous, parce qu'on est chez vous et que chez vous, c'est également la boutique. On peut venir vous voir sur rendez-vous. Cette laine, quelles sont ses qualités?
5: Alors, ce que vous avez sous les yeux, Catherine, c'est pas des pelotes, c'est des écheveaux. C'est le langage, c'est le vocabulaire laigné, écheveaux, et c'est la forme qu'on doit utiliser pour teindre. Et donc, les qualités du fil, c'est que la laine, c'est thermorégulateur, c'est respirant, c'est antibactérien. Ça nécessite peu de lavage, puisque s'il y a des odeurs, il suffit d'aérer son pull quelques heures à l'air libre. En fait, la matière reste vivante, comme sur l'animal, en fait.
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4: Itinéraire bis à Mailly-le-Château cette semaine. Et aujourd'hui, eh bien, nous allons parler de pâturage itinérant. Adrien Salat, bonjour.
6: Bonjour.
4: Le pâturage itinérant, Adrien, est-ce que vous pouvez m'expliquer ce que c'est ?
6: C'est marrant parce que pâturage itinérant et itinéraire bis, finalement, ça rapproche un peu parce que on prend souvent les chemins de traverse, en tout cas des endroits moins fréquentés pour déplacer les brebis. Parce qu'en fait, donc c'est un troupeau qui est arrivé en 2021 et qui depuis se déplace uniquement à pied sur des trajets jusqu'à 5-6 kilomètres pour aller chercher des pâturages chez des céréaliers, aller dans leurs parcelles, après accord verbal effectivement, pour faire pâturer. Et puis dans une démarche de restauration de la fertilité des sols.
4: Restauration de la fertilité des sols, c'est-à-dire ?
6: Aujourd'hui, on se rend compte que les engrais de synthèse sont aussi limités et que ben il faut trouver autre chose. Et les agriculteurs, après avoir essayé toute une série de solutions, en arrivent à se dire que remettre des bêtes sur des parcelles qui souvent n'ont pas vu d'animaux d'élevage, en tout cas depuis au moins une génération, mais des dizaines d'années, ben c'est potentiellement bénéfique.
4: Et j'aimerais bien que vous me parliez de vos brebis. Ce sont des brebis particulières, il y en a combien ?
6: Il y a une centaine de mères. Ce sont des brebis de race Estalen Merinos. La race Merinos, on la connaît pour la laine parce qu'elle est très fine, donc elle permet de faire du textile avec. Et on est sur une race spécifique puisqu'elle s'est développée sur plutôt l'est de la France, Alsace-Lorraine, croisée avec une race Württemberg d'Allemagne du Sud, qui donne une brebis de belle taille, avec une toison conséquente et une capacité à endurer les aléas climatiques extrêmes. Voilà, une race très plaisante à élever, même si c'est plus que de l'élevage. C'est vraiment, on partage, on passe du temps ensemble finalement.
4: Est-ce qu'on peut vivre de ce métier, Adrien ?
6: Oui, je vis de cette activité. Alors, on a parlé de la laine, mais j'ai aussi une activité de vente de viande. Donc, on nourrit aussi un territoire, donc on répond à un besoin. Et en ça, oui, ça me fait vivre, ça donne raison, ça donne sens à ma vie. Je pense que la question était aussi financière. C'est vraiment un combat. J'ai envie de dire que plus le temps passe, plus on pourra en vivre. C'est l'origine quasiment de la civilisation, du fait qu'on est passé de nomade à sédentaire. Donc tant qu'on sera sédentaire, c'est un métier qui aura du sens et qui répondra.
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4: Itinéraire bis à Mailly-le-Château, aujourd'hui encore. Et aujourd'hui, je me trouve au planétarium de Mailly-le-Château. Patrice Berger, bonjour.
7: Bonjour.
4: Un planétarium, c'est ma première question, Patrice, elle est toute simple. Qu'est-ce que c'est ?
7: Alors, un planétarium, c'est un lieu où on va pouvoir observer le ciel, comme si on était en pleine nuit, au froid, sauf que là, on est bien au chaud et on a le ciel au-dessus de nous, mais il est en numérique, tout simplement.
4: Ce planétarium de Mailly-le-Château, il est né de quelle façon ?
7: Alors, il est né parce que on a une section dans l'association d'astronomie et nos contrées font que les samedis soirs, pour observer avec un beau ciel, ils sont très rares dans une année. Et comme on aime transmettre notre passion, on a dû trouver un autre moyen de la transmettre. Et l'autre moyen, c'est le planétarium.
4: Quand on construit un planétarium, on obéit à des règles quand même.
7: Oui, bien sûr, on est obligé, déjà parce qu'on a un ERP, on reçoit du public. Et puis, la particularité du planétarium, puisque, comme vous le constatez, c'est un dôme que l'on a au-dessus de nous, qui est notre écran.
4: On peut mettre combien de personnes, combien de spectateurs ici ?
7: 30 personnes.
4: Alors, qu'est-ce qu'on peut voir ? Là, en ce moment, moi j'ai la grande chance d'être au milieu du planétarium. J'ai un ciel, c'est le matin ou c'est le soir ?
7: Alors là, non, c'est le ciel actuel. On est en journée, là, pour l'instant, avec le soleil à l'endroit où il serait, bien sûr, si on n'avait pas les nuages au-dessus de nous.
4: Quels sont les types d'animations que vous proposez dans ce planétarium ?
7: Alors, on peut déjà observer le ciel du soir, comme on l'observerait en sortant à l'extérieur. On peut même observer le ciel comme il était il y a 2000 ans, ou comme il sera dans 2000 ans, parce qu'il sera différent, bien sûr. Alors ça, c'est la partie, je dirais, purement observation, comme on peut le faire à l'extérieur. Et on a aussi la projection de films qui sont spécifiques pour les planétariums, qui sont à 360 degrés.
4: Les films qui sont à la portée de quel public ?
7: Alors, tout public, on a des films d'animation pour les enfants, ça commence à partir de 5 ans. Et puis après, on monte crescendo, hein, et bien sûr, on a aussi des films pour adultes et pour adultes et enfants. On a des spécifiques pour les enfants, mais sinon on a des films tout public.
4: C'est un endroit assez magique, je dois le dire, avec une réverbération du son qui est incroyable.
7: Oui, c'est très particulier parce qu'en réalité le son reflète partout dans le dôme et parfois on est à l'autre bout du planétarium et on a l'impression que la personne est juste à côté de nous. Oui, c'est complètement magique, hein, pour les personnes s'ils ne sont jamais venues. À chaque fois, c'est vraiment un émerveillement. Et quand on y revient, puisqu'on peut revenir pour voir d'autres choses aussi, hein, bien sûr.
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4: Itinéraire BIS à Maïl Château, aujourd'hui encore, pour vous faire découvrir aujourd'hui un merveilleux métier. Gaëtan Millet, bonjour.
8: Bonjour.
4: Vous êtes vitrailliste, maître verrier. Est-ce que vous pouvez nous expliquer en quoi consiste votre métier ?
8: Mon métier consiste à la création et à la restauration de vitraux, que ce soit pour du particulier ou des vitraux de patrimoine, comme les églises.
4: Ce métier, vous l'avez approché de quelle façon ?
8: J'ai eu la chance de rencontrer Bernard Dubourg, un souffleur de verre, qui m'a transmis sa passion pour le verre au départ.
4: Votre amour du verre, Gaëtan, il est né de quelle façon ?
8: C'est la fascination par rapport à la matière, aux couleurs, aux reliefs, tout ce qu'on peut transmettre aussi à travers une création, c'est le partage.
4: Alors, ce vitrail, c'est totalement magique, on est dans votre atelier à Maïl-Château, parce que la boutique, elle est à Vézelay. Hein.
8: Tout à fait, la boutique est au 10 rue Saint-Étienne à Vézelay.
4: Et expliquez-moi, qu'est-ce qu'on a devant nous, là ?
8: Alors, pour l'instant, devant vous, vous avez donc des petits vitraux pour la décoration et montrer un petit peu tous les effets du verre qui sont destinés à la boutique.
4: Ce métier de vitrailliste, maître verrier, quelle qualité il demande, Gaëtan ?
8: Il demande beaucoup de précision, un grand travail de dessin, une connaissance sur ses verres. Le choix des verres est très important par rapport au rendu que l'on veut donner et une passion dépendante.
4: Quand on parle de vitrail, on pense souvent au vitrail qui prend la place d'une fenêtre, mais le vitrail, il se conçoit également à l'intérieur des maisons.
8: Tout à fait, le vitrail peut servir en miroir. Il peut être aussi en séparation de portes, il peut être sur une cloison, il peut être une petite lampe décorative. On a beaucoup d'idées d'endroits différents pour mettre les vitraux.
4: Et puis, vous restaurez des vitraux. Et là, à côté de moi, il y a un vitrail d'église. Il arrive d'où, celui-ci ?
8: Celui-ci, c'est un vitrail qui arrive de Précy-le-Sec.
4: Est-ce que c'est exactement le même travail quand on crée un vitrail ou quand on le restaure ?
8: Alors non, quand on fait une création, on démarre à partir d'un dessin. On fait le dessin en taille réelle, qui va nous servir en fait de trame pour découper le verre. Pour une restauration d'église, on va conserver au maximum toutes les pièces qui sont en bon état, pas cassées, et on va remplacer uniquement celles qui sont inexistantes. Ce sont deux mondes très différents. Quand on fait de la création, on sait qu'on va laisser sa petite trace sur un verre qui va durer plus d'un siècle.
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4: Itinéraire BIS, toujours à Maïl-le-Château. Cette semaine et aujourd'hui, je vous emmène dans un endroit magnifique, un endroit étonnant. Je suis allée au musée des outils d'autrefois. Jean-Louis Lajambe, bonjour.
9: Bonjour.
4: Dites-moi, ce musée ici à Maïl-Château, il existe depuis combien de temps, Jean-Louis ?
9: Ah, je réfléchis. Oh, plus de 5 ans, hein. Plus de 5 ans, oui, pas plus, je crois pas.
4: Qu'est-ce qui vous a donné envie de créer un tel lieu ?
9: Mon grand-père était ferblantier, j'ai donc récupéré tout son atelier, et c'est de là qu'il m'est venu l'idée de faire des métiers anciens.
4: Vous avez débuté avec combien d'outils ?
9: J'ai commencé avec une cinquantaine d'outils.
4: Et aujourd'hui, là, autour de nous, sur 3 étages, il y a combien d'outils ?
9: Je pense environ entre 4 et 5 000 outils, de différents métiers, évidemment.
4: Tous ces objets, vous les achetez ou on vous les donne ?
9: On m'en donne beaucoup. J'en achète très peu, en définitive.
4: Au fur et à mesure que ces outils sont arrivés dans votre musée, j'imagine qu'il a fallu que vous vous documentiez.
9: Oui, je me suis beaucoup documenté. Soit que j'allais voir des gens qui ont fait ces métiers-là, ou soit que je cherchais, mais dans les livres, hein. Pas sur Internet.
4: Parce que lorsque les gens viennent visiter ce musée, ils vous posent énormément de questions.
9: Énormément de questions, oui, oui, ben c'est normal et je peux répondre, voilà.
4: Ce musée extraordinaire, parce qu'il est vraiment extraordinaire, Jean-Louis, il est ouvert tous les jours ?
9: Oui, c'est ouvert tous les jours, à n'importe quelle heure, il suffit de me donner un coup de téléphone, voilà, un coup de fil.
4: C'est un vrai travail de mémoire que vous avez fait.
9: Oui, c'est vrai, j'aime ça, donc voilà, j'ai réussi à faire ça sans problème, quoi.
4: Vous êtes fier de ce travail quand même, j'imagine.
9: Oui, oui, oui, il y a quoi d'être fier. Ce que j'aurais jamais pensé avant de faire ça, voilà. Et puis, bon, il y a des métiers que j'avais en tête, donc comme le métier d'imprimeur, voilà, parce que j'ai fait un peu d'imprimerie dans le temps, j'ai travaillé pour un imprimeur, etc. Donc, j'ai commencé par ça.
4: Que vous disent les gens lorsqu'ils poussent la porte, comme moi, de cet écomusée des métiers d'autrefois ?
9: Ils disent, oh, c'est pas possible, ils disent, voilà. Bien souvent, ces réflexions-là, c'est formidable, c'est bien présenté, ben oui, parce que j'ai ça dans... C'est moi, quoi, voilà.
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1: Deux fois nommé aux victoires de la musique, le groupe Archimède, emmené par les frères Nicolas et Frédéric Boinard. Archimède nous livre un son pop-rock aux sonorités britanniques avec des textes en français et des refrains entraînants.

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3: C'est Décibel, toute l'actualité musicale avec ce soir un amoureux de musique qui planque depuis 5 décennies ses états d'âme derrière des lunettes noires pour ne voir que les flammes infernales du rock'n'roll. Manœuvre, Philman pour les intimes et les fans, avait sorti en 2018 ses mémoires intitulées Rock. La suite, qui s'appelle tout naturellement N-Roll, vient de sortir. Mélange de souvenirs, de chroniques, d'interviews, de rencontres. 30 textes sélectionnés sur 50 années de carrière. Réjouissant comme un deuxième rappel au concert des Stones, Philippe Manœuvre est dans Décibel. Et oh, let's go!
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3: Salut à toutes, salut à tous et bienvenue sur votre radio. Ici, c'est Décibel et c'est jusqu'à 21h. Dans l'actu musicale du jour, il y a aussi les 82 ans d'un grand réalisateur américain qui nous a offert de bien belles musiques grâce à ses films. C'est George Lucas. Rendez-vous en fin d'émission si vous voulez partir un petit coup dans les étoiles. La découverte du jour s'appelle Ronnie, un vrai coup de cœur qui, je pense, devrait vous plaire. Et puis, on retrouvera Laurent Petit-Guillaume en direct de Vienne pour la finale de l'Eurovision qui approche, hein, J-2. Il vous révélera tout ce qui se passe en coulisses et croyez-moi, il s'en passe de belles. Un petit Johnny Hallyday au cinéma aussi, ça fait partie de l'actu musicale. Vous allez pouvoir acheter vos tickets dès maintenant. Et là, je file retrouver Philippe Manœuvre parce qu'entre son bouquin et son spectacle, l'attraper en studio, c'est pas facile et c'est pas tous les jours. Bonsoir Monsieur Philman.
4: Bonsoir Émilie.
3: Comment ça va?
4: Oh ben, ça va bien quand je suis avec Émilie à Paris. Tout va bien.
3: C'est vrai. Alors grosse actualité, je le disais Philippe, on s'est vu il n'y a pas très longtemps pour parler.

0: De ton spectacle, un enfant du rock raconte. T'es sur scène, tu racontes tes anecdotes, tes souvenirs, les artistes. T'es pas tout seul, t'as un musicien avec toi.
1: Oui, il y a Rol Poupeau, le guitariste de FFF et de Johnny Hallyday, et qui me donne, moi, qui me donne l'assurance, quoi. Je me sens épaulé.
0: Alors, on s'était parlé, c'était au tout début de la tournée, t'avais fait quelques dates parisiennes et je crois une ou deux en France. Là, ça y est, t'en as fait pas mal, il y en a de nouvelles qui viennent de tomber, les amis. En 2027, Philippe Manœuvre, il va passer près de chez vous, à Troyes, à Saint-Julien-en-Genevois, en Belgique aussi, il y a plein de nouvelles dates qui tombent.
1: Mais oui.
0: Comment ça se passe? Est-ce que ça te plaît alors d'aller rencontrer les fans de rock partout en France?
1: Mais c'est fantastique.
0: C'est vrai.
1: C'est fantastique. Je les fais crier, j'en fais des trucs qu'on n'a jamais fait dans aucun théâtre en France, je pense. C'est fou parce que on joue dans des salles entre 700 et 1000 places et moi je fais réagir la salle. C'est ça qui est incroyable.
0: Oui, tu donnes pas une conférence.
1: Non.
0: Toi tu veux vraiment
1: qu'il y ait un aller-retour. C'est conférence, c'est un aller-retour. Hein. On a joué en Suisse, c'était bourré de monde, les gens étaient extatique, là, on était à Pinmar, en Bretagne, mais les Bretons, mais je les embrasse sur les deux oreilles, parce que c'est, ils ont été, mais d'une chaleur.
0: Déchaînés. Et puis, c'est beau de se dire que voilà, après, la télé, la presse écrite, la radio, il y a aussi des premières fois pour Philippe Manœuvre, et voilà, et pour la première fois, tu montes sur scène, et en plus, tu te régales, donc ne ratez pas, les amis, ce show, Philippe Manœuvre, en tout tournée.
1: Un enfant du rock raconte.
0: Enfant du rock raconte. Alors, je parlais de ce bouquin qui vient de sortir aux éditions Hugo. Le premier, c'était Rock. Donc là, c'est End Roll.
1: Voilà.
0: Et la quatrième de couverture nous cite quelqu'un que tu aimes beaucoup. Monsieur Keith Richards, responsable de ce solo incroyable de Sympathy for the Devil. Tout le monde parle du rock ces jours-ci. Le problème, c'est qu'ils oublient tous le rôle. Alors, Philippe, c'est quoi le rôle?
1: Moi-même, franchement, j'avais sorti Rock grâce à tous les gens qu'on a fait beaucoup autour. Rock, ça s'est vendu à 100 000 exemplaires.
0: Ah ouais, c'est un carton.
1: Oui, c'était un vrai carton. Et je sors un autre bouquin juste après. Et la première dédicace que je fais, il y a un gamin. Il me dit, vous avez pas osé. Je dis, oser quoi? Il me dit, après Rock, il fallait faire un rôle. Je me suis dit, mais je suis trop bête, moi. Mais heureusement, j'ai des lecteurs hyper intelligents. Et donc, j'ai gardé ça dans un petit coin de ma tête. Et quand tout le monde me dit, mais vous faites une pièce de théâtre, il faut sortir quelque chose, un livre. Parce que c'est vrai, après, on aime bien se retrouver avec les gens qui sont venus au théâtre. Ils veulent acheter un livre, qu'on leur fasse une dédicace, un selfie, des choses. C'est très adorable, très sympa. Et sauf que j'avais pas de livre. Yarol, il a ses disques. Moi, j'avais pas de livre. Alors, on en a fait un.
0: Ouais. C'est hyper réjouissant de lire Philippe Manœuvre pour la génération bébé rocker qui lisait rock and folk, pour la génération d'avant, pour ceux qui vous ont lu, c'est vrai, dans plein d'hebdo, etc. Enfin, il y a toute une histoire vraiment de la musique. Ça a été, j'imagine, hyper difficile de choisir ces 30 textes.
1: Oui, franchement.
0: Franchement, le corpus, il fait combien? T'as compté ou pas?
1: Il y a plusieurs millions de signes. Non,
0: ouais, c'est ça.
1: Comme s'il faudrait sortir trois gros bouquins de 1000 pages.
0: Chroniques de disques, les rencontres, les interviews, les reportages et tout.
1: Alors souvent, il y a des gens qui me parlent de vieux textes, comme j'ai fait un immense texte sur le heavy metal. J'étais le premier en 1975, il faut savoir. AC/DC répète, ils n'ont jamais joué encore. Les groupes de Iron Maiden n'est pas formé. Et moi, je suis là à dire, il y a un nouveau truc, c'est le heavy metal, vous allez voir ce que vous allez voir. Enfin bon, je me base sur Led Zeppelin, Black Sabbath, donc c'est pas une erreur.
0: Oui.
1: Et après, j'ai dit quelles pourraient être les pistes. Bon, la plupart des groupes ont disparu, mais enfin, il y a des gamins qui m'ont dit sur Instagram, mais vous vous rendez pas compte, vous avez été le premier en France à écrire un article sur le heavy metal. Alors c'est amusant de dire, regardons ce qu'on a fait quand c'était que de la musique, que de l'aventure. Et puis, il y a des textes auxquels je tiens. Texte sur le Bataclan que j'avais écrit.
0: Ah oui, on en parlera tout à l'heure.
1: Voilà, il y a des choses que j'aime bien. Et puis, surtout, alors, il y a un chroniqueur dans le Figaro, monsieur Nicolas Nguémout, qui a dit, quand on lit un texte de Philippe Manœuvre, en fait, c'est un solo de guitare avec des mots.
0: Et il est bon, Nguémout, il a raison.
1: Ça me fait plaisir, sa définition de mon livre. Je me dis, c'est que des solos de guitare avec des mots.
0: Alors, il y a des solos drôlement barrés, un peu psychédéliques, dirons-nous, monsieur
1: oui,
0: Manœuvre.
1: Ben oui, mais c'est normal.
0: Je pense notamment page 123. Alors, c'est tiré du Rock'n'Folk numéro 134, mars 1978. Vous nous emmenez dans une espèce de voyage très étrange avec John Lennon. Et en fait,
1: c'est la prémonition. Vous avez la prémonition assassiné.
0: De son assassinat.
1: Ouais.
0: Ça, c'est fou. On écoute quelques notes, tiens.
1: Et quand Lennon a été assassiné, beaucoup de lecteurs de Rock et Folk m'ont écrit personnellement en disant « Mais qu'est-ce que vous aviez appris? Comment vous le saviez ?» Et là, j'ai eu peur. C'est un coup incroyable. Ouais. Mais c'est des prémonitions, je ne sais pas pourquoi.
0: Tu ne te l'expliques pas, toujours pas.
1: Voilà, il y en a eu une autre, un jour, je dirige le journal Rock et Folk et je dis en plein mois d'août, on va faire une couve Pink Floyd. Je ne sais pas pourquoi, ce qui m'a pris, il n'y avait aucune raison, aucune réédition, rien, mais je commande un grand article, le journal sort, le lendemain, Syd Barrett meurt.
0: Ah, wow.
1: Le fondateur de Pink Floyd. Alors, voilà, ça, c'est inexplicable. Hein, c'est sur 40 ans de carrière, il y a eu 2-3 fois comme ça, vraiment incroyable.
0: C'est cosmique, quand même.
1: C'est des prémonitions, voilà.
0: Ouais. Il y a un grand moment, ça, je pense que tout le monde va t'en parler. Celles et ceux qui l'avaient lu à l'époque s'en rappellent sans doute. Moi, je n'avais pas lu à l'époque et j'ai découvert dans ton livre le portrait de Gainsbourg dans Playboy en janvier 1980. Alors, avant qu'on écoute Gainsbourg pour se souvenir de ce mec incroyable, qu'est-ce que toi t'en gardes déjà en le relisant? Ça a dû te faire remonter des émotions.
1: Oui, parce que alors j'interviewe Serge, Aux Armes, etc. n'est pas sorti. Ça sort 8 jours après. Et moi, j'ai eu le test pressing, je l'ai écouté à Metal Hurlant tout l'été, et tous les dessinateurs de Metal Hurlant disaient « Mais c'est génial, Gainsbourg fait du reggae, mais c'est fou, c'est bien !» Et puis le résultat était vraiment... Donc je dis à Gainsbourg « Cet album, ça va être le carton total !» Et Gainsbourg, il rigole, il me dit « Dieu t'entende !» Parce que lui, il n'a jamais vendu aucun album.
0: Oui.
1: Melody Nelson, 30 000. Je t'aime moi non plus, l'album, 50 000. Enfin, que Johnny, Michel Sardou, Julien Clerc, tout le monde vend des camionnés d'albums. Gainsbourg, il ne fait que des 45 tours. Il a cette image, il fait des 45 tours, mais il ne peut pas faire un album. Et je lui dis « Aux Armes, etc. », c'est l'album. Et cet album va se vendre à 100 000, puis 300 000, puis dépasser 1 million d'exemplaires. Donc ça devient un des 10 albums qui ont dépassé le million en France. Il doit y avoir un Johnny, un Julien Clerc, un Sardou, un Gainsbourg. Enfin, c'est faire 1,5 million avec un disque, c'est très très difficile. Hein. Donc voilà. Et du coup, pour Gainsbourg, j'étais un peu comme une mascotte. Mais donc, bon, on a fait cette interview, et quand on la lit aujourd'hui, on se dit, en fait, il dit au revoir à Gainsbourg, et il y a déjà Gainsbourg qui pointe le bout de son nez, parce que les réactions à l'album sont terribles. Notamment, il devait aller le dédicacer à Marseille, où il y avait une fête des Antilles et des tropiques, et donc il y avait un stand de la Jamaïque, et Gainsbourg devait venir dédicacer aux armes, etc. Et les parachutistes avaient dit, eh ben nous, on va venir lui dédicacer sa gueule.
0: Oh, wow.
1: Et donc, Gainsbourg n'avait pas osé aller dédicacer à Marseille, je le taquine là-dessus. Et en fait, il va les rencontrer à Strasbourg pendant la tournée en janvier 80. Il fait sa tournée, il fait le Palace 9 soirs, j'y suis 2 fois, et après, ils partent en tournée. Quand ils arrivent à Strasbourg, les paras sont dans la salle. Et Gainsbourg, alors les Rastas ne veulent pas, y aller. Gainsbourg, il dit, on va aller jouer, on va leur montrer. Les Rastas, ils disent, oh la man, et c'est l'armée, là, nous.
0: C'est dangereux,
1: On n'y va pas. Et du coup, Serge ira seul sur scène chanter la Marseillaise, le poing brandi. Et avec les paras, quand on chante la Marseillaise, obligé de se mettre au garde à vous quand même.
0: Ils n'ont pas le choix.
1: Ouais. C'est des images surréalistes hein, qu'on voyait à l'époque à la télévision.
0: C'est fou. On va la réécouter, tiens, cette Marseillaise reggae de Serge Gainsbourg, aux armes, etc. Et si vous voulez lire un entretien incroyable entre Philippe Manœuvre et le grand Serge, bah rendez-vous dans N-Roll qui vient de sortir aux éditions Hugo.

0: aux armes, etc. Dans Enroll, Philippe Manœuvre continue de raconter sa vie d'enfant du rock et ses rencontres. Une sélection voilà, d'une trentaine de textes sur ses 50 ans de carrière. Il y a évidemment l'entretien avec Serge Gainsbourg. Johnny Hallyday, statue du commandeur du rock français depuis les années 60.
1: Oui.
2: Hey Joe, cours pas comme ça, dis y a pas le feu chez toi.
0: Il commence dans les années 60. Toi, à quel moment tu commences à l'interviewer, Johnny? À quel moment tu commences à le trouver intéressant, toi, en tant que rocker?
1: Ah, mais moi, en tant que gamin, il m'a fasciné.
0: Dès le
1: début. Ouais. Ah ouais, quand j'ai entendu la guitare électrique, c'est ce que j'explique dans le spectacle. J'ai jamais su si c'était Johnny ou la guitare électrique, mais j'ai entendu un truc complet de rébellion contre la musique dominante en France à l'époque, qui était l'accordéon. Tous les bals populaires, c'était l'accordéon. Il y avait des émissions avec des accordéonistes non-stop.
0: C'est
1: les
0: vrai.
1: plus gros cachets de la SACEM, c'était Aimable, André Verschuren, enfin, oui. Les accordéonistes, hein, c'était un truc. Et ça, c'était en 1960, Johnny arrive, et c'est la révolution. Il y a les pour et les contre, tous les croulants, comme on les appelait. Oui. Parce que, en 1968, soudain, ils se rendent compte de quoi. Il y a la moitié de la population française à moins de 25 ans. Et l'autre moitié, beaucoup plus de 50. Donc c'était un mélange détonnant.
0: Le titre de la chronique qui est dans le livre, c'est « Johnny revient, les rocks les plus terribles ».
1: Oui, c'est la chronique. C'est son album que je préfère. C'est un album que j'ai entendu qui date de 64. Et à l'époque, ils ont envoyé Johnny faire son service militaire. Quoi. Ils ne savaient plus comment faire. Ça devenait... Le général de Gaulle était concerné. Il y a eu la fête de la Nation. 360 000 personnes gratuitement sur la place de la Nation pour voir qui? Johnny Hallyday. Donc, c'était le Woodstock français. Personne n'était au courant que ça existait. La télé n'est pas venue.
0: Non.
1: 360 000 personnes, rien, aucun document. 10 photos de Jean-Marie Perrier, c'est tout. Et ça, c'était quand on l'a vécu, parce qu'après, ça a continué. Donc, tout le monde, il y avait évidemment des gamins, rien n'était prévu pour un aussi grand nombre de gens.
0: Non.
1: Il y en a qui étaient montés sur des voitures pour essayer de voir Johnny. Il n'y avait pas d'écran ni rien. Les voitures étaient abîmées. Donc ça tonnait. Et le général de Gaulle avait dit, s'ils ont autant d'énergie, on va les envoyer construire des autoroutes, ces jeunes. Alors, imagine Johnny Hallyday, quoi? Donc, il faisait des réponses au général dans ses concerts.
0: Énorme.
1: Il disait, nous les jeunes, nous sommes des millions! Et toute la salle hurlait, ouais! Non mais c'était, voilà. Donc ça a eu un moment, et ben, donc en 64, ils se sont dit, ça y est, il peut aller faire son service militaire. Et ils l'ont envoyé 2 ans en Allemagne. Et le consensus général, Émilie, tout le monde disait, il ne reviendra jamais.
0: Oh, mais quel horreur. Ah, ces douces années 60.
1: Ouais.
0: Alors, Philippe, c'est vrai que quand on pense à toi, on pense, oui, à tes rencontres, alors, oui, avec Johnny Hallyday, avec les Stones, etc.
1: Tina Turner.
0: Tina, on en parlera tout à l'heure. Mais il y a des gens un peu moins connus, en tout cas du grand public en France, et que tu as décidé de mettre en avant dans ce nouveau livre. Et je pense notamment à Johnny Thunders and the Heartbreakers.

0: nouveau Johnny, là, beaucoup moins connu que Johnny Hallyday. Pourquoi il est dans ton livre? Pourquoi il est marquant, selon toi?
1: Parce que c'est d'abord, c'est un personnage. Il vient de New York. Il était dans les New York Dolls. J'ai eu la chance de les rencontrer à Paris en 73, ces New York Dolls. Donc, j'ai été totalement partant. Et ensuite, il est devenu un peu le avec son groupe, les Heartbreakers. C'était le meilleur groupe punk en circulation à l'époque du punk. Hein. Ouais. Ça battait tout le monde à plate couture. Les Clash, les Pistols, au début, c'était les Heartbreakers. Et malheureusement, Johnny était un toxico, comme il y en a beaucoup dans le rock. Lui, c'était la poudre, l'héroïne. C'est des drogues qui abîment énormément, qui abîment et ton portefeuille, et ta vie privée, et tout, et ta carrière, tout. Tout. Et mais Johnny, c'était un toxico, fier et heureux de l'être. Et je trouve ça incroyable.
0: Ouais. Et il t'a marqué en tout cas.
1: Ouais, hein. Il m'a beaucoup marqué parce qu'il était vrai celui-là. C'était un vrai bonhomme. Et je me souviens toujours à la fin de l'interview, il me dit ça sort quand ton interview. Alors on était en mars. Je lui dis ça sort le 15 avril. Il me dit je serais peut-être encore vivant. Et en fait, il est mort en avril, mais pas de cette année-là, quelques années plus tard. Mais quand tu relis ça aujourd'hui, tu dis voilà, lui c'était un authentique rocker. On pourrait se poser la question, Philippe, parce que il y en a qui prétendaient, il y en a qui l'étaient, il y en a qui se laissaient emporter par le truc, mais qui étaient des authentiques rockers? Mais ce Johnny Thunders, moi, quand je réécoute toujours les New York Dolls chez moi et ses albums solo et les Heartbreakers, et je me dis c'était vraiment de la grande musique, quoi.
0: C'est beau cette interview à relire qui avait été publiée dans Rock and Folk en mai 1978. Alors, il y en a un autre qui n'est pas très très bien identifié forcément par le public français, ou alors pour les mauvaises raisons, c'est-à-dire pour la télé-réalité qu'il a fait dans les années 2000.
1: Ah, c'est Ozzy.
0: Ozzy Osbourne. Alors Ozzy, il est dans ton livre, il vient de nous quitter. Black Sabbath, Ozzy Osbourne, avant qu'on les écoute, Philippe, qu'est-ce que tu peux dire pour convaincre celles et ceux qui ne s'y sont pas encore intéressés d'y aller, mais tout droit?
1: Black Sabbath, c'est les fondateurs du heavy metal. Il n'y a pas à tourner autour du pot. Le premier album de Black Sabbath, aujourd'hui, le heavy metal, ça fonctionne. Il n'y a pas de problème. Ils ont leur festival, comme le Hellfest en France. Il y en a en Allemagne, en Angleterre, il y en a partout. Ils ont énormément de groupes. Et le metal, c'est énorme. Et il y a aujourd'hui des familles. Il y a le folk metal, il y a le metal symphonique, il y a le death metal, il y a le thrash metal. Enfin, vous voyez, il y en a beaucoup, beaucoup des metals. On compte 200-250 familles.
0: Ah, carrément.
1: Mais ils sont d'accord sur rien, sauf sur un truc. Ils descendent tous de ce premier album de Black Sabbath. C'est le début de leur histoire. Et moi, j'étais fanatique de Black Sabbath. J'adorais ce groupe qui était très décrié à l'époque. Et donc, chaque fois qu'il passait, je suppliais mon rédacteur en chef. Je ne peux pas aller voir Ozzy Osbourne. Voilà. Et je l'ai interviewé très souvent, Ozzy. C'est pour ça qu'il est venu aux Enfants du Rock avec Lemmy de Motorhead, où ils ont fait la fameuse séquence où Lemmy détruit la chambre. Oui. Voilà, c'est des gens que je pratiquais depuis des années. Et Ozzy, on était tellement copains que j'ai retrouvé, en faisant des recherches pour l'émission, j'ai retrouvé mon vieux carnet de l'époque où je notais les adresses des musiciens.
0: Parce que l'adresse de la maison, adresse postale.
1: On n'avait pas Internet et tout. Et Ozzy m'a écrit son adresse et m'a écrit en dessous comme « Viens quand tu veux ». Avec son adresse écrite. Mais alors, comme c'est Ozzy, il a pris deux pages du carnet pour écrire Kathleen. Mais
0: ça va trembler un peu.
1: Ouais, c'est tellement touchant. Oh. Dans le même carnet, j'ai les adresses de Kraftwerk, des Roxy Music. Enfin, mais c'est dingue. Voilà.
0: C'est ça, carnet. C'est génial, le carnet, quand même. Ouais. Ah, c'est magnifique.
1: Mais oui, c'était une époque pré-téléphone portable. Ouais. En tant que journaliste, il fallait avoir les numéros des journaux, les numéros des attachés de presse, les numéros des artistes. Enfin, on faisait avec ce qu'on avait. Et donc, on avait tous un tout petit carnet dans la poche arrière où on notait tout, quoi, voilà.
0: J'adore. Allez, Ozzy Osbourne, on va l'écouter avec le groupe Black Sabbath. Et je pense que c'est la première fois que ça passe sur la radio ici. Ça fait plaisir, hein. C'est grâce à toi, Philippe.
1: Merci, Émilie.

0: fait de la première à la dernière seconde,
1: ben
0: Philippe
1: oui,
0: Manœuvre.
1: C'est Tony Iommi, le guitariste de Black Sabbath, qui est là, avec Bill Ward à la batterie, Geezer Butler à la basse et notre ami Ozzy aux vocaux.
0: C'est une encyclopédie du rock sympathique et qui raconte bien, qui est mon invité ce soir, Philippe Manœuvre. Alors après ce petit Black Sabbath et votre envie folle de lire évidemment l'interview d'Ozzy qui est dans le nouveau bouquin de Philippe Manœuvre, je vous annonce que nous allons parler filles, car oui, Philippe Manœuvre n'a jamais eu de problème avec les filles, il y en a toujours eu dans ses équipes, dans les journaux dans lesquels il bossait et aussi dans les chroniques qu'il écrivait. Il y en a donc dans son nouveau bouquin. À tout de suite.
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0: Les filles journalistes rock, il n'y en a pas toujours eu, Philippe. Toi, tu les as vues arriver.
1: Ah oui. Moi, bizarrement, je suis arrivé à un tournant quand j'ai repris la direction du journal vers l'an 2000.
0: Ouais,
1: j'ai vu arriver
0: ans.
1: Beaucoup de filles qui disaient « on veut écrire sur le rock ». Plus des filles photographes comme Carole Épinette, Marion Ruzniewski, Gaëlle Guesquière. Enfin, j'avais vraiment une équipe.
0: Marion Ruzniewski, puisque tu en parles, un chapitre lui est consacré dans ce nouveau bouquin, Enroll. En fait, tu reprends la préface que tu as écrite pour son livre,
1: oui.
0: « Doing it to death, 20 ans de photos au Bataclan
1: oui. ».
0: Est-ce que tu peux nous expliquer brièvement Marion? Qu'est-ce qu'elle fait dans ton bouquin et qu'est-ce qu'elle a vécu, Marion?
1: Quand il y a eu la fameuse, le 13 novembre 2015, il y a eu l'affaire du Bataclan.
0: L'attentat.
1: Hein, l'attentat terrifiant. Et moi, évidemment, je suis chez moi. J'appelle immédiatement le responsable des concerts, Basile Farkas, qui se trouvait avec toute l'équipe de Rock et Folk à un concert des Inrecuptibles, qui était à la Cigale. Ils avaient fait venir un groupe anglais, qui était, tout le monde portait les plus grands espoirs. Toute mon équipe était au festival des Inrock. Et je dis à Basile, qui on a au Bataclan? Et il me dit, on a Marion Ruzniewski. Je me dis, oh non, c'est pas possible.
0: Photographe de concert.
1: Photographe de concert, ouais. Une petite...
0: haute comme trois pommes.
1: Ouais, c'est ce que je dis, elle est haute comme trois pommes.
0: C'est vraiment ça.
1: Vraiment,
0: son sac photo est plus gros qu'elle.
1: Voilà. Et elle a pris une balle dans le dos alors qu'elle essayait de sortir du Bataclan avec la première vague. Il y a un videur qui a ouvert une porte, qui les a fait sortir. Elle a senti un choc. Il y a une balle qui a traversé son sac photo, qui lui a emporté un petit bout de dos. Et dehors, dans la rue, elle s'est touchée le dos, elle a ramené sa main pleine de sang. En fait, c'était dans une telle... Elle n'a pas senti vraiment la balle arriver, quoi. Voilà. Du coup, ils l'ont emmenée à l'hôpital. Elle est partie, je crois que c'était la deuxième ou la troisième à partir dans la voiture des pompiers. Et là, son téléphone était tombé en panne. Elle n'avait plus de batterie. Et donc, elle essayait de me joindre, mais elle se souvenait du numéro d'un autre journaliste qu'elle a appelé avec le téléphone d'un pompier. Elle a dit, préviens Philippe, je pourrais pas être au concert de Motorhead demain. Tu te dis, ça c'est de la roqueuse.
0: Ça c'est de la roqueuse.
1: La meuf, elle se prend une balle d'Al-Qaïda dans le dos, et ben elle a la force de m'appeler pour me faire dire, je pourrais pas être à Motorhead demain. Mais cette fille, elle, c'est une journaliste avec un J majuscule, quoi.
0: C'est ce que tu dis, ne cherchez pas le héros ici, c'est Marion et tous ceux qui étaient au Bataclan ce soir-là, morts ou vifs, héros du rock'n'roll.

0: Alors, Philippe, il y a aussi une reine. C'est Tina Turner.
1: Oui.
0: Ah là là, Tina Turner.
1: Animae Bollocks.
0: Ouais.
1: Animae Bollocks. Alors, elle, je l'ai rencontrée, j'ai passé 15 jours avec elle. Et une équipe cinéma dans le désert australien, à Coober Pedy, la ville des mineurs d'opale, où elle tournait Mad Max 3 avec Mel Gibson, George Miller réalisait, bien sûr, et nous, moi j'avais traduit Mad Max 2 en français, donc George Miller m'avait à la bonne, et on avait été invités avec les enfants du rock à aller sur ce tournage, voilà.
0: C'est fou. Mais alors là, pour le coup, quand tu vas la rencontrer, c'est déjà une icône.
1: Ah oui.
0: C'est déjà une méga star. Et encore là, tu n'as pas de trac.
1: C'est génial. Bon, non,
0: ça,
1: c'est Tina, quoi. Enfin,
0: c'est
1: voilà, on
0: c'est
1: a.
0: C'est Titi.
1: Mais, non, mais on la connaît depuis tellement, ouais. Depuis les 1967, ouais. River Deep, Mountain High. Et donc, on sait qu'elle fait ce métier par, voilà, elle est là. Elle est tellement incroyable sur scène. Tout le monde aime Tina Turner. Et elle l'a bien senti. Elle a réussi à garder son nom de Turner.
0: Ouais.
1: Dans le divorce, elle a tout abandonné. Les voitures, les visons, la maison, tout. Elle a dit, je pars avec les enfants et le nom. Je veux garder mon nom de scène. Et donc, Ike a autorisé, vu qu'il gardait tout le reste.
0: Ouais.
1: Le juge a dit, soyons cool. Et elle a gardé ce nom de Tina Turner. Et donc, elle sait. Mais c'est une personne étrange. Elle est déjà zen. Elle est macrobio. Elle fait de la méditation. Des fois, elle dit, non, là, on peut pas se voir, je médite. Enfin, oh non, mais c'est... On est tous dans un motel. Hein. On est ensemble dans le motel, quoi.
0: Et le texte, malheureusement, que tu partages, c'est sa nécro, hein, puisque
1: oui,
0: c'est sorti dans Rolling Stone France en 2023. Ça, c'est un exercice qui doit être particulièrement douloureux pour toi, parce qu'on sent que les artistes, quand tu les rencontres, t'es vraiment avec eux. Même si c'est 10 minutes de ta vie, c'est 10 minutes où t'es complètement avec eux. Ça, c'est un exercice dur quand tu
1: rencontres. Non, mais c'est. J'avais trouvé une interview de Bob Dylan à un moment où j'aurais pu devenir le critique méchant.
0: Ouais.
1: Et Dylan, il disait dans cette interview à Rolling Stone USA, il disait, est-ce que les artistes actuels ont besoin d'être piétinés? Il disait non, j'ai pas l'impression. Moi, en tant qu'artiste, j'ai plutôt besoin d'être épaulé. Oh, quand j'ai lu ça, je me suis dit, oui, voilà la règle de ce métier. Ces gars, ils font une musique formidable. Alors, bon, bien sûr, tous les 45 tours seront pas numéro un. Tous les albums seront pas des chefs-d'œuvre inébliables qu'on va rééditer pendant 50 ans. Mais ils essayent. Ils font le job. Ils font la musique de, et pour ça, ils ont renoncé à beaucoup de choses. Ils ont renoncé au pognon, souvent. Ils ont renoncé à leur famille. Ils ont pas eu des vies normales, mais ils nous ont donné la plus belle musique du monde. Alors, aidons-les, quoi. Oui.
0: Mais il y a beaucoup d'amour dans ce livre. C'est là où je voulais t'emmener, parce que vraiment, et que ce soit le Filmman des années 70 ou celui d'il y a 5 minutes, on sent que ça t'a pas quitté.
1: Non, alors c'est marrant. Voilà. L'autre jour, on parlait d'un chanteur et quelqu'un disait, s'il se retrouvait face à ce qu'il était à 18 ans, son double de 18 ans lui cracherait à la gueule de
0: ce
1: qu'il est devenu.
0: Donc c'est quelqu'un qui a mal évolué.
1: Voilà.
0: Que tu ne nommeras pas.
1: Non.
0: Voilà.
1: Moi, quand j'y repense, je pense que si le Philippe Manœuvre qui a commencé à Rock & Folk à 18 ans me rencontrait le Philippe Manœuvre de 72, de 72 ans, bientôt, ouais. Hein, c'est le mois prochain.
0: Le mois prochain.
1: Donc, et je pense pas qu'il lui cracherait à la gueule. Je sais pas. Je crois qu'il y aurait une compréhension.
0: Ouais.
1: Moi,
0: je pense qu'il te taperait dans la main.
1: Ouais, je pense qu'il se ferait un high five en disant, t'as fait le job, toi aussi, tu continues, c'est bien, voilà.
0: Tiens, pour finir, pour se dire au revoir et merci, Philippe, c'est un des textes les plus récents que tu as écrit pour une émission de télé, La Grande Semaine, à laquelle tu participais sur M6. Et c'est après la mort de Françoise Hardy.
1: Oh,
0: c'est un très joli texte, Les 10 raisons pour lesquelles nous perdons une immense chanteuse, qui montre aussi finalement que ton spectre est hyper large et que même s'il n'y a pas de solo de guitare, eh ben Françoise, ça te touche.
1: Alors Françoise Hardy, pour moi, c'est une personnalité rock. Et elle était très contente quand je lui disais ça, parce qu'elle, elle ne se voyait pas du tout comme une chanteuse de variété pop. Moi, je pense que si on aime Nico et ce qu'elle a fait avec le Velvet, Françoise Hardy, c'est exactement pareil. C'est la même voix, c'est le même timbre et c'est la même façon de chanter doucement. C'est-à-dire, c'est ce que j'expliquais. Pourquoi les chanteuses devraient hurler, quoi, comme Edith Piaf hurlait, mais c'était magnifique, on adorait, mais après, toutes les chanteuses voulaient hurler plus fort qu'Edith, plus Flossy. Alors, il y avait Cora Vauquer, il y en avait d'autres. Ça y allait, c'était vraiment des, ça hurlait. Et Françoise Hardy arrive et elle a des choses toutes simples, très belles à dire. Dit tous les garçons et les filles de mon âge, elle va pas le hurler, elle le murmure parce que c'est le murmure d'une adolescente qui se rend compte que sa vie commence bien mal, quoi. Personne l'aime, alors que c'est en fait une des plus belles filles du monde. Et c'est tellement touchant et c'est tellement vrai, c'est tellement juste. Et puis après, moi j'ai continué, mon ami La Rose. Enfin, cette femme était magnifique et j'avais un très bon rapport avec elle. On s'est très peu vu, on s'est vu que 5-6 fois dans toute ma vie, mais c'est inoubliable. Pour moi, c'était la grande Françoise.
0: Bah, tu lui rends un très bel hommage, tu lui as rendu à la télé, et c'est dans End Roll, ce nouveau livre, donc Philippe, aux éditions Hugo, que vous pourrez acheter au merch, oui, en coulisses des spectacles de Philippe Manœuvre à venir. Un enfant du rock raconte. Alors pour toi, Philippe, pour tout le monde, et pour ton chat qui nous écoute peut-être, comment te dire adieu, Françoise?
1: Avec Françoise, merci Émilie, merci beaucoup.
0: À la prochaine, salut.
1: Allez, ciao.

0: L'original s'appelait It Hurts to Say Goodbye et c'est Serge Gainsbourg qui a signé l'adaptation française des paroles pour Françoise Hardy en 1968. Allez, on quitte Philippe Manœuvre et ses souvenirs rock pour un présent, comment dire, un petit peu plus variété et extrêmement coloré. Vous voyez ce que je veux dire ? Ici étant partenaire de l'événement et de la diffusion samedi soir sur France 2 de la grande finale, notre Laurent Petit-Guillaume national est sur place à Vienne. Salut Laurent.
1: Hey, salut la France, salut Émilie, bonsoir à tous.
0: Laurent Petit-Guillaume oui. En direct de l'Eurovision avec évidemment un accès privilégié, on va dire, à la délégation française et à la chanteuse Monroe.
1: Absolument.

0: ça.
1: Raconte-nous comment tu as vécu ce moment, c'était ce matin.
2: Oui, absolument. Ce matin, on était convoqué à l'ambassade de France, ici à Vienne, un très beau bâtiment, magnifique. Ah. L'ambassadeur avait proposé de regrouper tous les fans français qui se sont déplacés ici à Vienne. Il y en a à peu près 200, comme chaque année. Ils sont vraiment très fidèles, de les accueillir dans les salons de l'ambassade. Et à un moment donné, Monroe est arrivé. Mais ils savaient préparer cette venue. Donc, ils s'étaient tous réunis. Ils avaient répété la chanson. Et quand elle est arrivée, ils lui ont chanté sa chanson, qu'elle a repris ensuite avec eux plusieurs fois. C'est un très joli moment, un très joli partage, un échange. Elle était hyper émue et je dois dire que nous aussi, en tant que spectateurs, on était très émus parce que vraiment, les fans de l'Eurovision sont chaque année vraiment fans de notre représentant ou de notre représentante. Et là, c'était un très beau moment. Ensuite, elle a discuté un petit peu avec tout le monde. C'était hyper sympa. C'est une jeune fille magnifique, merveilleuse. Elle a 17 ans. Elle a un charisme incroyable. Et puis, elle chante vraiment bien en direct. Là, on a pu le juger. Et d'ailleurs, vous la verrez ce soir, puisque ce soir, on est diffusé sur France 4, la demi-finale qu'on va vivre nous ici en direct, également comme vous, ou sur le site de France Télévisions. Et Monroe, ne loupez pas son passage, elle passe en 6e.
1: Ah oui, ça va, c'est pas trop tard.
2: Non, c'est pas trop tard. Non. Ça commence à 21h. Je vais courir après, justement, rejoindre la salle. Et je vous recommande également le passage extraordinaire. On l'a vu cet après-midi en répétition de l'Australienne, Delta Godrem. On en a déjà parlé.
1: Oui.
2: Ouh, sur scène, c'est très fort. Et elle monte dans les sondages. Elle passe en 11e position ce soir.
1: Et voilà, alors, voilà. Il me semble aussi que tu nous recommandes de porter attention à la candidate suisse.
2: Oui, elle s'appelle Véronica Fusaro. Alors elle est très connue du public suisse. Elle est auteure, compositrice, interprète. Elle a déjà sorti un album, donné de nombreux concerts, même participé au Montreux Jazz Festival. Donc tu vois, c'est quand même assez classe.
1: Oui.
2: C'est de la pop soul assez surprenante, beaucoup moins avec des paillettes, des décolletés vertigineux, etc. que les autres. Et elle chante Alice. Écoutez plutôt, franchement, c'est une super belle chanson. On la verra ce soir dans les demi-finales.

0: c'est super chouette, dit, mais c'est presque pas assez dit... kitsch pour faire Eurovision, non?
1: Ouais. Je me suis dit que ça allait te plaire.
0: Oui, oui, oui, bien vu, Lolo.
1: Autre style, dans la sélection, il y a aussi des divas. Hein. Et Chypre, cette année, a sélectionné Antigone, une bombe blonde, façon Shakira du pauvre, mais quand même, elle a tous les attributs.
0: J'adore.
1: Non, non. Le déhanchement efficace, elle danse sur une table, son titre c'est... Jala, Jala, Jala, c'est entêtant, elle est vraiment hyper sympa en plus. Vous la verrez ce soir à la télévision sur France 4. Jala, Jala, Jala, c'est un tube.
0: Ah ben bah on découvre.
1: Ah oui. Il y a du déhanchement.

0: parce qu'elle danse sur une table et les paroles de la chanson c'est « Je danse sur une table ». Je vois qu'on a encore sorti les meilleurs auteurs-compositeurs du frigo. C'est magnifique.
1: Ah, ce qu'il faut.
0: Oh là là, bon, allez, alors, les bookmakers, ouais, j'imagine, mettent pas tout, ouais, leur pion sur cette petite dame.
2: Non.
0: Oui, Antigone.
2: Non.
0: Bon,
2: non,
0: ouais,
2: non,
0: c'est comme
2: non,
0: ça.
2: Non.
1: En revanche, oui, les bookmakers, ils se trompent souvent. Ça n'a pas évolué. Les trois premiers, c'est toujours la Finlande, la Grèce et le Danemark. Ensuite vient la France, ensuite vient Israël, ensuite vient l'Australie. Mais il faut se méfier du représentant danois. Il, ouais, s'appelle Søren Torpegaard Lund. Lui aussi, il a, alors lui, c'est un très grand chanteur. Ouais, je parle pas bien ces langues-là.
0: Oui, oui, oui, c'est normal.
1: Ouais, ouais, on est d'accord. Mais alors lui, il est très connu aussi dans son pays parce que c'est un grand chanteur de comédie musicale. Il a joué dans West Side Story, Kinky Boots, Roméo et Juliette, ah ouais, au Danemark. Et pour l'anecdote, l'organisation de l'Eurovision avait juste demandé qu'il modifie sa tenue, jugée trop provocante. Bon, ah, ils sont un peu coincés du...
0: Oui.
1: Parce que franchement, vous verrez, il n'y a rien de grave. Et la chanson s'intitule « For Vigar Jim ».
0: Oh là là, quel accent! Merci Laurent, un des favoris. En tout cas, il nous fait une remontada au niveau des bookmakers. Il s'appelle, ouais, Søren Torpegaard Lund. On le découvre grâce à toi. Bonne demi-finale, Lolo. Et à demain soir, en direct.
1: À demain.
0: Oui! Oh là là, pour la veille, bisous, de la finale. Bisous! Oui.

0: Soren Torpegaard Lund. Voilà, c'est pas si difficile de... Non, si, quand même, c'est difficile, j'avoue. Voilà, un des favoris de ce concours Eurovision. Demain, on sera avec Laurent Petit-Guillaume, à nouveau, hein, en direct de Vienne. Et il nous racontera les derniers potins, j'espère les bonnes nouvelles de la délégation française. On envoie évidemment nos meilleures pensées à Monoro. Et puis voilà, samedi soir, vous vivrez la finale en direct à la télé sur France 2, avec votre radio ici.
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0: Depuis la mort de Johnny, tous les ans, le 15 juin, qui est le jour anniversaire de la naissance de Johnny Hallyday, eh bien, ses héritiers, celles et ceux qui sont là pour faire vivre sa musique et sa mémoire, préparent toujours un événement pour les fans qui auraient envie de se retrouver ce jour-là. Et là, depuis quelque temps, ça se passe au cinéma. Donc là, si vous êtes fan de Johnny Hallyday, sachez que vous avez rendez-vous au ciné le 15 juin pour découvrir sur grand écran un de ses concerts cultes. C'est le Bercy 1995 qu'on appelait le Laurada Tour. Laurada, c'était le nom de sa maison pour Laura et David. Le Laurada Tour, donc, de 95. Une projection unique dans toute la France. Le 15 juin, donc, les billetteries sont déjà ouvertes et ça sera évidemment l'occasion de se retrouver entre fans et de chanter très fort. Hein, parce que oui, c'est un concert, mais c'est aussi pas mal un karaoké, il faut bien le dire. Écoutez comment ça sonnait Johnny en 95 à Bercy sur le Laurada Tour. Voici Gabriel.

0: Dalida, Laura Datour dans une sélection de cinéma partout en France. Ça sera le 15 juin.
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0: Ah, mon coup de cœur du jour, c'est une jeune artiste dont je vous avais parlé l'année dernière au moment de la sortie de son premier EP qui s'appelait La Romance. Elle, c'est Ronnie. Elle est née à la fin des années 90 à Grenoble et elle sort de la musique depuis 2023 sur le label français Enterprise. Elle a sorti le 30 avril une nouvelle chanson que j'adore qui s'appelle Encore un peu. Et je me suis dit que ce serait une bonne idée qu'on découvre ce titre ensemble ce soir. C'est le coup de cœur de Décibel. Encore un peu, signé Ronnie.

0: 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Elle s'appelle Ronnie et la chanson Encore un peu vient de sortir.
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0: Ah, c'est l'heure de la chanson anniversaire. Et ce soir, nous célébrons l'anniversaire de l'Américain George Lucas, grand réalisateur hollywoodien, 82 ans aujourd'hui. Un saint homme, si vous me demandez mon avis, vu qu'il a déjà réalisé des films incroyables, évidemment La Guerre des Étoiles, American Graffiti. Et puis en tant que producteur et réalisateur, il a donné beaucoup de bonheur et beaucoup de plaisir à beaucoup de gens de plein de générations différentes. Hein, derrière Indiana Jones, Willow, et même le petit dinosaure et la vallée des merveilles. Il y a George Lucas, et oui, alors joyeux anniversaire à cet homme qui nous a fait passer des heures et des heures de bonheur cinématographique et qui nous a tous mis à la musique classique et symphonique. C'était quand même pas gagné, mais c'est bien grâce à George Lucas que nous écoutons ce soir dans Décibel, sur votre radio ici, l'Orchestre Symphonique de Londres jouant en 1977 une composition de John Williams. C'est le thème principal de Star Wars et normalement, vous allez adorer ça.

0: Ambiance musique de film, puisque notre invité, ça sera un des Français les plus reconnus dans le monde en ce qui concerne les musiques de film depuis les années 80. C'est Eric Serra. C'est à lui qu'on doit notamment la musique du Grand Bleu et aussi de Nikita, Subway ou encore le cinquième élément. Eric Serra qui célèbre ses 40 ans de carrière en faisant une grande tournée. Alors, ce sera après les grandes vacances, mais là, comme on s'est dit qu'on était en plein Festival de Cannes et que vous alliez peut-être avoir un petit peu envie de goûter au cinéma, et ben c'est ce qu'on va faire demain soir dans Décibels. Il me reste, et c'est très important, un petit peu de temps pour remercier l'équipe de l'émission. Il y avait ce soir Iris Guitoni, Basile Combes, Elorie Roussillon et Franck Moilier. Et puis vous, évidemment, hein, parce que si vous n'êtes pas là, tout ça ne rime à rien. Je sais que le blind test vous manque un petit peu cette semaine, mais voilà, à cause de l'Eurovision, on ne fait pas de blind test. Promis, dès la semaine prochaine, on s'y remet. Promis juré.
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4: Bonjour à toutes et à tous. Ravie d'être avec vous cette semaine pendant que Valérie Damido et Eric Bastien sont en congé. C'est l'occasion de découvrir ou redécouvrir des moments sympas et drôles avec nos candidats. D'ailleurs, si vous voulez participer à l'émission, appelez votre radio locale pour vous inscrire et ne vous mettez pas la pression pour les anecdotes. Tout le monde a des choses sympas à raconter. On vous aidera à les retrouver. Alors aujourd'hui, nous serons par exemple avec Jean-Yves qui a découvert que faire la chenille lors d'un mariage, ça pouvait être dangereux. Et Aymeric qui fait cuire son gratin dauphinois dans le four tout en jouant sur votre radio ici.
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4: Et avant de retrouver Eric Bastien, Valérie Damido et les meilleurs moments de l'émission, nous profitons de la musique avec Daniel Balavoine. C'est le chanteur sur votre radio ici.

0: Vous écoutez ici le chanteur Daniel Balavoine. Alors en octobre dernier, Valérie Damido et Eric Bastien jouaient avec Thierry d'ici Provence et Soraya d'ici Picardie. Le premier est un homme très occupé à cause de sa femme, ou plutôt grâce à sa femme, car vous allez voir, cela lui fait plaisir. Quant à la seconde, elle aime bien le sport, mais à la télévision, comme beaucoup d'entre nous d'ailleurs.
1: Alors, Thierry, pas de point, Soraya, pas de point, Thierry qui vit à Marseille. Oh là là là, on adore Marseille. Alors, il paraît que tous les jeudis, tu fais beaucoup de sport avec ta chérie. Tu fais de l'aquatraining.
2: Exact.
1: Qu'est-ce que c'est l'aquatraining ?
2: Bah, disons qu'on va se jeter dans une piscine, on fait un peu de sport, un peu de vélo, un peu de musculation, beaucoup de gestes. Parce que ma femme a dit que j'ai pas assez d'abdos, alors on va à l'aquatraining. Elle m'a dit, mes abdos ils ont dégonflé, donc je vais regonfler à la piscine.
1: Bah oui, t'es comme moi, t'as des tablettes de chocolat, mais à l'intérieur, voilà, c'est tout.
2: C'est ça.
1: Ouais, bah oui.
2: Beaux abdos, mais à l'intérieur.
1: Oui,
3: moi,
1: évidemment.
3: Quand je mets une bouée à la piscine, on me confond avec moi-même, hein. On ne sait plus qui est qui, hein. Entre la bouée et moi.
2: Ah bon, carrément.
3: Vous riez. Vous savez, vous la voyez pas, elle a le petit sourire comme ça.
1: Non, non, vous me voyez très bien et vous pourrez avoir la preuve sur les vidéos.
3: Vous êtes en gênance.
1: Ah ouais, je suis. T'as payé Bertrand pour pas qu'il mette la musique de la vanne pourrie ou comment ça se passe?
3: Ça va bien, ça va bien.
1: Alors, il paraît que tu bricoles beaucoup à la maison.
2: Oui, quand même. Ben, j'ai pas le choix. Hein. Ma femme, à chaque fois, me dit tiens, Thierry, tu peux mettre ce tableau. Tu peux accoucher le.
3: La femme.
2: À chaque fois, ma femme, elle me trouve toujours quelque chose. Dès que je m'ennuie, dès que je suis pas à mon atelier, elle trouve quelque chose. C'est fou, hein.
1: C'est dingue.
2: Tout le temps, tout le temps.
1: Oh là là là là.
3: C'est les femmes, ça.
2: Le reproche. Que je refasse les décès suspendus. Sinon, pas de suite.
1: Oh là là là là, bah oui. Bah, elle veut pas que tu t'ennuies. Voilà.
2: C'est ça. Elle est trop gentille, elle passe à moi.
1: Bah, évidemment.
2: Elle passe,
1: je m'endorme. Évidemment. Alors, quand tu bricoles pas, t'es quand même très occupé parce que tu jardines. Hein, eh ben
2: c'est
1: oui.
2: Ça aussi.
1: Eh
2: ben,
1: oui.
2: Le jardin, c'est tous les week-ends. Le jardin, c'est tous les week-ends.
3: Oui, mais ta femme trouve quelque chose à redire sur le jardin, j'imagine
1: non,
3: aussi.
1: Non, pas du tout.
2: Non, ça va. Ça,
3: ah,
2: va,
3: ça va.
2: Elle est assez indulgente avec moi. Elle est trop gentille.
1: Voilà. Parce qu'attention, il plante les épinards, les choux, là. Enfin, dans pas longtemps parce que c'est les légumes de l'automne.
2: C'est ça.
1: Et attention, et en plus de tout ça, il cuisine une fois par semaine.
2: Mmh. Ben, pareil, j'ai pas le choix. Non, en fait, là, c'est vraiment pour faire plaisir à ma chérie.
1: Ah.
2: Elle adore quand j'ai prépare des petits plats. Elle est trop contente. Donc, moi, ce qui me fait plaisir, me fait plaisir. On y va.
1: Mais qu'il est mignon, celui-ci. Alors, mon Thierry, tu vas marquer ton premier point immédiatement.
2: Oui.
1: Alors, je te pose une petite question. Tu as 5 secondes pour me dire vrai ou faux. C'est vraiment 5 secondes, hein, faut répondre.
2: Allez, ça marche.
1: Attention. Un berger corse a déposé le brevet du fromage anti-moustique. Alors, un berger corse a déposé le brevet du fromage anti-moustique. Est-ce que c'est vrai, est-ce que c'est faux? Top chrono.
2: C'est faux.
1: C'est bien évidemment faux.
3: Bravo.
2: Wow.
1: Voilà. C'est totalement faux, c'est une blague de nos auteurs qu'on salue, Luigi et Raph.
3: J'ai appris que les moustiques avaient 47 dents, c'est une vraie info, j'ai lu ça hier, et c'est fou, imaginez ce petit truc avec 47 dents. Voilà, il n'y avait pas de vanne, hein. C'était même quand je donne une info, bro, voilà, ok. Soraya, elle cherche un emploi, là on va être sérieux, là tu cherches un emploi en ce moment. Dans quel secteur, si on peut te donner un coup de main, on le fera avec plaisir, hein, Soraya.
4: Alors, dans le domaine de l'insertion professionnelle.
3: Ok. En fait, t'es conseillère en insertion professionnelle et tu voudrais retourner dans ce secteur. Tu veux continuer là-dedans?
4: Oui, okay. Absolument,
3: ouais. Bah, écoute, si quelqu'un dans ta région Picardie, dans l'Aisne, entend voilà ton profil ou te découvre ou a envie de te découvrir, 0810 055 056, on donnera ton numéro de téléphone. Il paraît que tu adores le sport, mais à la télé.
5: Je suis allé les voir passer.
3: Le sport à la télé, elle n'est pas du tout sportive, Soraya.
1: Hein bah, comme toi et moi, quoi.
3: C'est ça. Soraya, tu aimes bien regarder le Tour de France, notamment les mollets, les cyclistes.
4: Ouais, j'adore. J'adore le cyclisme dans sa globalité. Et oui, plus précisément, le Tour de France, effectivement. Ouais, j'en rate pas un.
3: Ah oui,
4: exemple, c'est le rendez-vous, ouais.
3: Soraya, voici un hymne national. C'est l'hymne du Canada. Écoute bien. Et pluribus unum. De plusieurs, un. C'est ce que ça signifie. Et moi, j'affirme que c'est la devise du Canada. Est-ce que c'est vrai ou faux? 5 secondes, top chrono.
4: Je dirais oui.
3: Et pluribus unum? Eh bien non, figure-toi que de plusieurs, virgule 1, c'est la devise des États-Unis qui a été adoptée en 1782, devise du Canada, c'est Marie, j'espère que je le prononce bien, qui autrement dit veut dire d'un océan à l'autre. Bon bah je suis désolé, Soraya, pas de points.

0: The Way You Make Me Feel, Michael Jackson sur votre radio ici. Allez, place à Julie d'ici Champagne-Ardenne et François d'ici Nord maintenant. François qui va nous faire une petite imitation de voix de bande dessinée pour le plus grand plaisir de Valérie D'Amido et Eric Bastien. François, vous avez du talent, j'adore.
1: Allez, donc nous sommes avec François et Julie qui ont un point chacun. François qui habite à Choc dans le Nord-Pas-de-Calais. François qui nous a mis en copie son Instagram. Dis donc, quel beau dessin! Qu'est-ce que tu dessines bien?
2: Ben, merci beaucoup. Alors, ouais, je suis allé à l'école pour apprendre, et tout petit et jusqu'à jeune adulte en fait.
1: Mais tu as fait quand même des études d'art, t'as pas...
2: Alors je suis rentré aux Beaux-Arts à l'âge de 6 ans. Sur Dunkerque, parce que je suis originaire de Dunkerque,
1: ouais.
2: Et ensuite je suis allé en école d'art appliqué, ce qu'on appelle à l'époque la section F12, donc ouais. Les sections F, bien sûr, ça existe plus maintenant quand on est vieux, et après le bac, je suis allé à la fac d'art plastique de Lille.
1: Ah, voilà. Ok, d'accord.
2: J'ai enchaîné.
1: Ouais. D'accord. Ok, enfin, tu adores le dessin, mais tu as fait plein de métiers. Hein. Tu as été animateur pour enfants, vendeur, responsable de magasin, téléconseiller à la FDJ, tu as été serveur. Voilà. Tu voulais aussi être doubleur de dessins animés.
2: Ah. Ah, ça, j'aurais adoré. Franchement, ça aurait été un grand rêve, vraiment, de faire des voix pour des personnages, même pour des séries ou des choses comme ça. J'aurais adoré. Vraiment.
3: C'est pas facile.
1: Moi aussi, j'aurais adoré. Mmh. Mais si tu es une.
4: C'est pas facile, mais on peut avoir des voix très différentes. C'est pas très sympathique.
3: Ah oui, mais non, mais il est bon.
1: Mais hein. C'est bien, super. Alors.
2: Exactement, Valérie.
1: Oh mon Dieu. Oh my God.
3: Il essaye de vous séduire pour les points, ça. Je le sens venir, celui-là.
1: Ouais, je le sens venir aussi. Alors, on va voir si tu as marqué un deuxième point, mon chat. Je vais te mettre une petite chanson d'Annie Cordy.
5: C'est un cucurbitacé.
1: Arrêtez-moi.
3: Les stagiaires ne connaissent pas. Hein.
1: Bien sûr, hein, c'est de la musique d'EHPAD. Alors, pourquoi cette chanson d'Annie Cordy? Parce qu'elle parle de cucurbitacé. Et moi, je t'affirme que le mot cucurbitacé vient du grec et qu'il signifie fruit qui se cache sous terre. Est-ce que c'est vrai? Est-ce que c'est faux? Top chrono, 5 secondes.
2: C'est faux, parce que la cucurbitacée, elle est au-dessus de la terre.
1: Mais oui, cucurbitacé, ça veut dire cucurbita, ça veut dire courge, ça, voilà, donc c'est, ça vient, citrouille, potiron, courgette, blablabla, et ces fruits ne se cachent pas sous terre, ils sont à la surface, voilà, bravo, un point de plus, deux points.
3: Vous verriez Inès et Hélène qui boivent vos paroles et qui apprennent plein de choses, c'est vrai, hein, Inès et Hélène.
6: On dormirait moins bête ce soir. Ouais,
1: bah voilà, c'est le but du jeu, mes petites chéries.
3: Julie est avec nous, elle a 22 ans, elle habite à Reims, elle est en couple avec Lucas, elle a dit, elle fait des études de droit, tu lui as dit, Gabin, c'est en master 2. Il faut que tu trouves un stage d'ailleurs bientôt, parce que nous, on est stagiaires. Oui. Bah, viens chez nous.
7: Oui, exactement, il faut que je trouve un stage. Je suis en pleine recherche en ce moment.
3: Ah eh oui, bien, mais, c'est oui, super. Mais, oui, mais nous, par rapport au droit, oui, bah non, nous, tu peux pas venir à la radio, ça n'a aucun lien, du coup.
7: Oui, ça... c'est sûr que c'est pas trop lié.
3: Le service juridique de Radio France.
1: Tout bah, est, oui, ah, tout tu est possible. Tu peux faire un stage.
7: Voilà, c'est ça.
3: Exactement. Petite, tu voulais être... Vous êtes policière. C'est vrai?
7: Oui.
3: Eh ben, pourquoi
7: oui, c'est vrai, oui.
3: Eh ben... Quand t'es dans le droit, tu me diras, mais t'as pas été jusqu'au bout du truc?
7: Non, j'avoue que j'ai un peu changé d'avis, mais oui, quand j'étais petite, je voulais beaucoup faire policière et c'est aussi un peu pour ça que j'ai fait des études de droit, parce que j'aimais bien. Mais finalement, je ne sais plus trop ce que je vais faire en ce moment, donc bon. On verra bien.
3: Bon, ça t'inquiète pas, les idées vont venir. Tu faisais de l'équitation quand tu étais petite parce que tu adores les chevaux et nous aussi. Et puis, tu fais un peu de sport, tu fais quoi comme sport?
7: Je fais de la natation.
3: Ok, brasse coulée, dos, crawl.
7: Bras coulés et puis du dos crawl. Le crawl, j'ai un peu du mal au crawl normal.
3: Ouais. Faut qu'on aille à la piscine, Valérie, je vous rappelle. Hein.
1: Ouais, 200 kilos de bonne humeur,
3: exactement,
1: pose ta question.
3: Exactement, on a dit qu'on irait à la piscine. Allez, on parlera de pâtisserie dans un instant, Julie, parce qu'elle adore la pâtisserie. Mais voici une nouvelle question pour un point extrait.
7: Oui.
1: Ça, c'est Eric Bastien qui s'est cogné le petit doigt de pied dans la table.
3: Ce n'est que le début, que quand je commence à voir, mais après, c'est de pire en pire. Bon, c'est Tarzan, à la base. Tarzan, tout le monde voit qui est Tarzan, quand même.
1: Oui. Ouais. Non, mais tu les prends pour des demeurés, quand même. Bon, allez.
3: À la base, Tarzan n'avait pas de slip. Est-ce que c'est vrai? Est-ce que c'est faux? Top chrono.
7: Vrai.
3: Eh bien, c'est vrai, oui. D'après les romans originaux d'Edgar Rice Burroughs, Tarzan vivait quasiment nu dans la jungle. Le célèbre donc ensuite a mis une espèce de pagne en peau de bête, qui est une invention du cinéma pour être plus pudique, parce que Hollywood, voilà, ne supportait pas que, enfin voilà, un acteur dû ou quoi que ce soit.
1: En même temps, on n'était pas dupes. Hein. Comment tu te fabriques un petit slip avec les ficelles et les élastiques dans la jungle, faut pas exagérer.
3: Mais c'est fou, quoi. Il avait, voilà, il avait pas de slip.
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3: Cette semaine, Éric Bastien et Valérie Damidot sont en vacances, l'occasion de découvrir ou redécouvrir des moments sympas et drôles de l'émission, de quoi vous changer les idées à l'heure du déjeuner, que vous soyez à la maison ou au travail. Mais d'abord, musique avec Michel Jonas, les vacances au bord de la mer, sur votre radio ici. On a

0: Vous écoutez ici Les Vacances au bord de la mer, Michel Jonas. À présent, je vous propose de vous évader non pas au bord de la mer, mais avec Jean-Yves d'ici Pays de Savoie, un très grand voyageur, et Mélanie d'ici Armorique, qui a tendance à passer l'aspirateur plusieurs fois par jour. Oui, mais elle a une bonne raison, comme elle l'explique à Valérie Damido et Eric Bastien sur votre radio ici.
1: Alors Jean-Yves qui joue avec ici Pays de Savoie, qui habite à Vimines, qui est un Viminou, qui collectionne les verres à bière, qui cuisine, qui bricole, il a participé déjà à un jeu télé, celui-ci. À quoi t'as participé?
2: La cible.
1: Bon, dis donc, qu'est-ce que t'as gagné?
2: Une parure, montre, bracelet.
1: Oh, dis
2: pour
1: donc.
2: Pour femme.
1: Bah, tu l'as offert à ta chérie.
2: Bah, bien sûr.
1: Évidemment. Alors, évidemment. Tu adores voyager. Hein. Toi, tu as déjà voyagé partout. Hein. Au Sénégal, à l'île Maurice, en Grèce, en Espagne, en Italie. Mais surtout au Togo et au Bénin.
2: Oui, tout est originaire, mon épouse.
1: Voilà. Et alors, elle t'a fait découvrir son pays. Vous avez visité.
2: Oui, tout à fait.
1: Oh là là là là là là. Dis donc, alors qu'est-ce que...
2: C'est super beau.
1: Bah oui, c'est beau, bien sûr que c'est beau.
2: Oui.
1: Tu as aimé, tu voudrais y retourner?
2: Ah oui.
1: Mais t'aimerais bien aussi, j'ai vu, aller visiter les pays nordiques pour voir des aurores boréales.
3: Alors, c'est pas la vraie chose.
2: C'est un rêve, ça.
1: Ah bah oui, c'est un rêve. Bah ça s'organise, hein.
2: Bah bien sûr.
3: On est à 3 heures de Paris, l'Islande.
1: C'est pas très
2: loin.
1: Oui, bah, c'est ça. Eh oui, un petit camping-car et hop. Alors, là, tu as 2 points. Tu es à égalité avec Mélanie. Je te propose d'en marquer 3 de plus. Attention, c'est la question à choix multiples. Je te pose la question, je te propose des réponses. Et à mon top chrono, tu as 10 secondes pour me donner ta réponse. OK ?
2: OK.
1: Alors, Jean-Yves, de quel pays vient la fête d'Halloween à l'origine ? Ça vient d'où la fête d'Halloween à l'origine ? L'Irlande, les États-Unis, le Mexique ou le rayon déguisement de chez Jiffy. Top chrono, 10 secondes.
3: Salut Jiffy.
2: Ça vient d'Irlande.
3: Les idées de génie.
1: Les idées de génie.
2: Oui.
1: Et oui, bien sûr que ça vient d'Irlande. Ça vient de la fête celtique Samhain, qui marquait la fin des récoltes, le début de l'hiver. Et les Irlandais ont ensuite exporté cette tradition aux États-Unis avec à qui les citrouilles et les bons becs. Bravo, tu as 3 points de plus, tu es à 5.
3: Mélanie, elle déteste les activités à sensation. Elle n'est pas rassurée. Et quand elle monte dans un petit manège... Qu'est-ce que tu fais? Il paraît que tu cries tout le temps. Ça ressemble à quoi, un cri de Mélanie sur un manège?
4: Oula, il faut peut-être mieux pas le faire à la radio.
3: Si, vas-y, on a éloigné nos casques.
1: Vas-y, j'ai retiré mon casque.
3: Non, mais ça fait quoi, genre, ou plus que ça?
4: C'est pire que ça. Je crie, je ferme les yeux, je suis pas bien.
3: Ouais, t'es pas bien. Alors, pour te détendre une fois que t'es pas bien, t'as un rituel et t'adores ça. Bienvenue dans le domaine de l'étrange. Ah. Elle passe l'aspirateur plusieurs fois par jour.
1: Ah d'accord, ok.
3: Alors écoutez... Mélanie, on est aspirologue comme ça, experte?
4: Bah non, mais avec tous les animaux, il faut bien.
3: Ah oui, c'est vrai qu'on rappelle, il y a 3 chats, il y a 2 chiens, oui, donc il y a des poils partout. Donc c'est plus pour eux. Donc pas très étrange. Tiens, juste un petit mot avant de jouer, parce que Jean-Yves, on a voyagé avec lui, on parlait de l'Afrique, et toi, t'as fait un voyage humanitaire en Afrique, notamment au Sénégal pendant un mois.
4: Oui, c'est ça.
3: Et alors, quel souvenir tu en gardes?
4: De très très bons souvenirs, c'était il y a très longtemps maintenant, mais des souvenirs qui sont gravés.
3: Tu as été auprès d'enfants dans un village très isolé, puis dans une maternité, je rappelle que tu es infirmière, donc voilà, ça t'a permis aussi peut-être de faire des choses intéressantes. Et il y a quelque chose de poignant, on va finir là-dessus, tu as une maman qui a choisi ton prénom, je crois, pour son enfant.
4: Oui, pour l'une de ses filles, oui. Ouais.
3: C'est génial.
4: Ouais.
3: Pourquoi elle a choisi ton prénom? T'avais sympathisé
4: parce
3: avec
4: que
3: elle
4: c'était... J'avais sympathisé avec elle et en fait, c'était le jour de mon anniversaire aussi.
3: D'accord. Bon, bah, il y a une petite Mélanie qui est au Sénégal et qui porte ton prénom. Ça fait plaisir de le savoir.
4: C'est agréable. Oui, c'est agréable. Oui.
3: Allez, nous allons jouer avec ta question qui vaut, rappelons-le, 3 points à choix multiples. Quelle actrice française, on va parler de cinéma, j'espère que tu es un peu branché cinéma. Quelle actrice française née en 1898 est décédée en 1992, repose sous l'épitaphe « Enfin seule ». Est-ce que c'est Jeanne Moreau, Simone Signoret, Arletty ou Hélène, qui a enfin réussi à se débarrasser des garçons dans Hélène et les garçons? La pauvre, elle n'est pas morte, top chrono.
4: La troisième, je dirais.
3: Arletty ?
4: Ouais.
3: L'épitaphe, enfin seul, donc c'est ce qui est écrit sur sa tombe. Oui, c'est Arletty, l'inoubliable partenaire de Jean Gabin dans Hôtel du Nord, avec cette réplique mythique.
5: Bon Dieu, tu sais.
3: Elle est enterrée à Courbevoie et on peut lire Enfin seul, qui est un dernier clin d'œil mordant à l'image de cette icône du cinéma français.

0: La Lune, un des derniers titres de Christophe Maé qui est actuellement en concert. Il sera à Paris fin mai, à Talence, Vienne ou encore Montauban en juin. Et puis ailleurs, puisqu'il a des dates jusqu'en mars l'année prochaine. Nous retrouvons Valérie Damido, Éric Bastien, mais aussi Mélanie d'ici Armorique et Jean-Yves d'ici Pays de Savoie. J'adore Jean-Yves. Il va nous expliquer pourquoi il a passé un mariage en caleçon. Petit indice, faire la chenille, ça peut être dangereux.
1: Alors Jean-Yves, il y a une petite anecdote que tu nous as racontée qui m'a bien amusée. Oui, parce que Jean-Yves, il a passé le mariage de sa cousine Véro.
2: Véro, ouais.
1: Eh oui, avec un petit caleçon. Hein, voilà, il avait 18 ans, il était le premier à la tête de la chenille. Hein. Tu chantais comment ? La, la, la, la, la, la, la, la, pam, pam.
3: Mettez deux pieds en canard.
1: Et voilà, alors, du coup tu fais ça, et qu'est-ce qui se passe ?
2: Oui. Oh, bah, je vois une belle jardinière, donc je saute par au-dessus, évidemment, je me dis tiens, les autres ne me suivront pas. Et malheureusement, de l'autre côté de la jardinière, il y avait une descente d'escalier bien carrelée et tout, et voilà. Donc, le genou ouvert, on y voyait l'os, enfin, c'était pas mal. Ouais. Donc, direction hôpital, on m'a recousu, et après, retour au mariage, mais en caleçon.
4: Il n'a pas mis le pied au canard, il a marché comme un canard.
1: Il a marché avec une attelle, quand même. Hein,
2: c'est ça.
1: Mais ouais. Oh, t'avais un beau caleçon, rassure-moi, t'avais un beau caleçon.
2: Ah ben, à l'époque, oui, c'était du turquoise fleuri. Ouais, puis en plus, il allait bien avec ma chemise, que t'es bleu turquoise aussi.
1: Ah, bah voilà, quand même.
4: Les mariés ont dû apprécier.
1: Bah oui, en même temps.
2: Ouais.
1: Bah oui.
2: Sûrement que j'avais prévu le coup pour sortir le caleçon à la chemise.
1: Oui, tu te disais qu'à un moment donné, tu te serais mis un peu en caleçon.
4: Je pense qu'il faut toujours prévoir la couleur de son caleçon à un prochain mariage, maintenant. J'y réfléchirai.
1: Bah, réfléchissez bien. Alors, nous allons tout de suite essayer de gagner 5 points de plus avec la question cash et tout de suite, Dalida. C'est...

0: là.
1: On sent qu'il chante, Jean-Yves. Là.
2: Oui, oui.
0: Alors attention, Jean-Yves. Non. C'est pas une question difficile pour toi. Eh oui. En France, quelle fleur est associée au deuil? Top chrono, 10 secondes.
3: Les chrysanthèmes.
0: Eh oui, les chrysanthèmes, on va pas. Il n'y a pas de suspense. C'est les jardiniers, il est en plein dedans, il en a plein son truc.
1: C'est d'actualité.
0: Bah oui, c'est d'actualité. Bien sûr que c'est les chrysanthèmes. Alors, il faut savoir qu'après la Première Guerre mondiale, Raymond Poincaré a demandé que chaque tombe soit fleurie le 11 novembre. Et le chrysanthème, bah, c'est un peu la fleur de l'automne. Bah, du coup, c'est devenu la fleur du deuil. Donc voilà, 5 points de plus. Jean-Yves, 10 points.
1: Parfait. Ouh, Ludon, Mélanie, il s'envole là. Hein.
4: Oui.
1: Ah oui, oui, oui. Mélanie, tu es capable de faire concurrence à Vitel Fraise? Tes parents s'appellent Mante et Allo? Non, du tout.
4: Non, c'est pas ça, mais je vais faire concurrence quand même.
1: Bon. Alors, on va se dire un petit mot sur la Bretagne. On a parlé de tes voyages, mais tu es évidemment fan du Finistère, notamment. Toi, tu vis dans le 22, c'est les Côtes d'Armor, hein, j'ai dit, hein,
4: oui,
1: le 22.
4: C'est ça.
1: Pourquoi? Qu'est-ce qui te marque dans le Finistère? Qu'est-ce qu'il y a de particulier dans ce département?
4: Que je trouve que c'est la coutume bretonne qui est bien plus présente, et puis c'est typique, c'est voilà, c'est l'accent en breton, et j'aime bien.
1: T'as quelques villes comme ça dans le Finistère que tu aimes bien?
4: J'aime bien Crozon, c'est très joli.
1: Ouais.
4: Quimper aussi.
1: Quimper, c'est vrai que c'est beau.
0: Le Cronan, les amis, c'est beau.
4: Le Cronan, oui, le Cronan.
1: Le Croisic, c'est dans le Finistère? Le Croisic, non, c'est, pourtant c'est pas très loin. Ah non, le Croisic, non, c'est pas du tout
4: non,
1: dans ce coin-là.
4: Non, c'est bon.
1: T'as un camping-car?
4: Oui, c'est ça.
1: Et t'as un beau camping-car, hein?
4: Oui, un vieux camping-car, c'est mon âge.
1: Ben oui, on a vu les photos, tu les as envoyées à Professeur Brown. Et alors, il y a des tags, et je crois que c'est un artiste de chez toi qui a tagué ton camping-car?
4: Oui, il vient de Saint-Brieuc, entre autres, et puis un qui vient de Quévert aussi.
1: Mais Saint-Brieuc, c'est la Bretagne. C'est un artiste breton, vas-y, cite-le, hein, profites-en.
4: Il s'appelle Mars, et le deuxième artiste, c'est Stratosphère.
1: D'accord. Et avec ce camping-car, tu sillonnes la France entière et tu te balades, que ce soit en Bretagne ou ailleurs. Et des fois, tu termines avec deux mecs sur le toit parce qu'à Perros-Guirec, t'es tombé en panne. On va pas raconter l'histoire, mais t'as roulé avec deux gars sur le toit du camping-car quand même.
4: Sur le capot, ouais.
1: Ouais, sur le capot, ouais, ouais. Allez, nous allons jouer pour cette avant-dernière question. Elle vaut 5 points. C'est question cash.
0: C'est la dernière question. Après, il y a le bingo.
1: Après.
0: Mais c'est pas une question.
1: Ah, vous considérez que c'est pas une question, le bingo?
0: Non, pour moi, c'est le tout pour le tout.
1: Chaque jour, vous me surprenez. Et chaque jour, j'apprends des choses avec
0: allez,
1: vous.
0: Allez. Dites pas de bêtises.
1: Je vais vous faire plaisir. La bande originale que vous adorez.
0: Ah oh là là là là.
1: Ben oui, à 48 heures d'Halloween. Un petit sorcier qui va bien. Question. Quel comédien incarne Harry Potter au cinéma? Question simple.
4: Daniel Radcliffe.
1: Moi, j'en vois, j'ai quand même envie de prendre.
0: Attends, ta candidate, elle a l'âge de Harry Potter.
1: 36 ans. Alors, ça nous fait 10 points, oui, parce que c'est la bonne réponse, Daniel Radcliffe, cet acteur britannique qui est mondialement connu depuis, il avait 10 ans, hein, quand il a commencé. Bravo, J.K. Rowling et Harry Potter.
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0: Et You Can't Hurry Love, Phil Collins sur votre radio ici.
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2: Alors, nous sommes avec Aymeric, donc je rappelle qu'il y a deux points. Et Aymeric qui habite à La Roche-sur-Yon, et Aymeric qui suit toutes les émissions de télé-réalité, qui adore cuisiner, qui adore jardiner, mais qui alors, par-dessus tout, il paraît que tu adores le fromage.
3: Ah oui,
2: monsieur, oui. Alors, qu'est-ce que
3: là,
2: vous...
3: Ça me donne envie, parce que là, je vois du fromage gratiné, là. Oui.
2: Comment ça, tu vois du fromage gratiné, mon Dieu? Qu'est-ce que tu as...
3: Là, dans mon four, il y a un petit gratin qui m'attend, là, depuis tout à l'heure.
2: Un gratin de quoi, s'il te plaît?
3: De pommes de terre, et puis, bien sûr, du fromage dessus. C'est du fromage à raclette, hier.
2: Qu'est-ce que c'est, ton fromage préféré?
3: J'aime vraiment, franchement, tous les fromages. J'aime beaucoup le Morbier notamment.
2: Ah, le Morbier, c'est pas mal. Le Morbier, c'est pas trop de ta région, mais c'est pas mal.
4: Saint-Nectaire en force.
2: Saint-Nectaire, oui.
3: Ah, Saint-Nectaire, c'est bon.
2: Oui, c'est pas mal. Enfin, c'est vrai que le Morbier, c'est pas mal. Alors, est-ce que tu vas marquer 3 points de plus? Je te propose la question à choix multiple. Je pose la question, je te propose des réponses. Et à mon top chrono, tu auras 10 secondes pour me donner ta réponse. Alors, écoute bien. Quelle chanson arrive en tête du top 5 des morceaux les plus joués lors des enterrements en France? Une question bien joyeuse.
4: C'est sympa, hein?
2: Alors, je te propose...
3: C'est sympa.
2: Le Paradis Blanc, de Michel Berger. L'Hymne à l'amour, d'Edith Piaf. Puisque tu pars, de Jean-Jacques Goldman. Ou Les Sardines, de Patrick Sébastien. Top chrono, 10 secondes.
3: Puisque tu pars.
2: Oui, c'est cette chanson de Jean-Jacques Goldman.
4: Oh, c'est gay.
2: C'est d'une gaieté aujourd'hui, c'est magnifique.
4: Elle nous a quittés.
2: Elle nous a quittés puisque tu pars. Mais grâce à ça, tu marques 3 points de plus, tu as 5, Aymeric.
4: Alors que c'est tellement plus simple.

0: dis donc, ça va.
1: Non. Eh bien, c'est bien. Moi, mon candidat a marqué 3 points. Il a 5.
2: Ah oui, donc c'est à moi.
1: C'est à toi avec ta candidate qui s'appelle Florence.
2: Oui, Florence.
1: Qui habite en Bretagne et qui a 1 point.
2: Ouais, et qui est une trouillarde.
1: Bah, enfin, qui n'est pas trouillard? J'aimerais bien voir ta tête dans un château hanté, toi, tiens.
2: Demain, c'est Halloween.
1: Et... Non, non, mais il m'a fait le geste Allô, quoi. Ça va, Nabila? Ça se passe bien, Nabilo? Allez.
2: Et vive le shampoing. Il paraît que tu vérifies, on va se remettre dans l'ambiance qui fait peur, hein, moi ça me va. Elle vérifie toujours les portes. T'es une trouillarde, il paraît.
3: Oui, alors, je peux pas tout le temps les portes fermées sur moi.
2: Ah ouais?
1: C'est-à-dire
3: tout le temps.
1: Tu les fermes à clé, c'est ça que tu veux dire?
3: Ah, elles sont fermées à clé. Personne, si j'ai quelqu'un qui arrive chez moi, je ferme la porte directement à clé derrière.
2: C'est une peur ou c'est où il y a quelque chose ou...
3: C'est une peur, oui, ouais. C'est une peur.
2: Je ne s'explique pas les peurs. Hein. Bon,
3: ah
2: allez,
3: ben non,
2: oublions
3: non.
2: La peur et partons en Thaïlande. Voilà, quelque chose qui est plus réjouissant. Voilà, c'est un de tes rêves ou tu as déjà été en Thaïlande?
3: Ah non, ça serait un rêve.
2: Ah.
3: Mais on va partir là-bas pendant notre retraite.
2: Avec Hervé, ça fait partie de vos projets, voilà, la Thaïlande. Ouais.
3: Ça fait partie de nos projets.
2: Bah écoute, je te le souhaite, à voyager déjà au Maroc, en Tunisie, en Espagne, en Italie, tu adores hein, le Maroc. Bon, bah la Thaïlande, c'est pour très bientôt. Florence,
3: ça sera pour très bientôt.
2: Nous allons jouer tout de suite et cette question qui arrive avec un QCM. Et ça vaut 3 points. Demain, nous sommes le 31 octobre.
1: Oh mon Dieu.
2: Et demain, c'est la journée mondiale de quoi? De l'épargne, si le bon sort pas. Des vampires, la journée mondiale des villes ou la journée mondiale de la citrouille pour rendre hommage à tous les légumes qui se sont vidés sans broncher. Top chrono, 10 secondes. Journée mondiale de quoi demain? Vampire, ville, citrouille, épargne, vite.
3: Les vampires.
2: Les vampires. Alors demain c'est Halloween, mais c'est aussi la journée mondiale des villes. Créé par l'ONU, qui met en avant le développement urbain durable. Bon, c'est vrai qu'on pense plutôt aux citrouilles, aux vampires, je te l'accorde, par rapport à Halloween, mais c'est officiellement la journée mondiale des villes, Florence.
1: Ça me tue, j'ai appris ça ce matin. Je ne comprends pas. Moi, je trouvais que c'était classe, la journée mondiale de la citrouille, mais bon.

0: Et c'est avec Gabriel de Johnny Hallyday que nous terminons les meilleurs moments d'Otakey aujourd'hui. Rendez-vous demain pour une autre sélection. On parlera parc d'attractions, hockey, voyage entre autres, avec Valérie Damido et Eric Bastien sur votre radio ici.
1: Il est 5h, Paris s'éveille et Yoann Guérin arrive.
2: Il est très en forme, Yoann Guérin. Il vous accompagne jusqu'à 6h du matin, donc c'est dans les prochaines minutes. On vient quand, nous, Valérie?
1: Ah bah nous, on revient à midi, mon chat.
2: Ah bah on va se faire une petite chaise quand même avant, hein.
1: Évidemment.
2: À tout à l'heure.

0: demandé à Cyril Ferraud, le nouvel animateur, ses premières impressions.
1: Mais c'est fou, vous avez les clés de tous les lieux emblématiques.
0: Même celle de Cyril Ferraud.
1: Oh là là, c'est magnifique. Bon, tiens, autre sujet qui va vous intéresser, parce que Valère Correr vous livre ce matin le mode d'emploi pour éviter les arnaques aux placements financiers. Explication dans 5 minutes. 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
1: Jeudi 21 mai, excellent réveil. Merci de votre fidélité, 5h. L'actu du jour, ce sont les nouvelles annonces sur le carburant.
0: Sébastien Lecornu va détailler en fin d'après-midi les nouvelles aides pour ceux qui subissent de plein fouet la flambée des prix. Alors, qui sera concerné? En tout cas, Aurélie Herbemont, le Premier ministre, a prévenu qu'il allait falloir changer d'échelle. Ce sont ses mots.
3: Toujours aucun signe d'amélioration au Moyen-Orient, alors Sébastien Lecornu est contraint de ressortir le carnet de chèques. S'il évoque lui-même un changement d'échelle, pas question d'ouvrir en grand les vannes, car les finances publiques sont déjà dans le rouge. On reste sur des mesures ciblées, uniquement pour les secteurs d'activité et les Français qui travaillent les plus en danger, prévient Bercy. Mais les aides que détaillera Sébastien Lecornu pour le mois de juin concerneront un public plus large que jusqu'ici. Le Premier ministre compte aussi se projeter sur du moyen-long terme, explique Matignon, car cette crise est amenée à durer. La philosophie du gouvernement, c'est comment l'État aide ceux qui ont le plus besoin et comment l'État aide les entreprises à aider les gens, glisse un conseiller de l'exécutif. Manière de partager avec les employeurs le fardeau de la crise qui risque de coûter au moins 6 milliards à la France.
0: Le prix des carburants et ce coup de pression des entreprises de dépannage. Elles défilent à Paris ce matin, très touchées, elles aussi par la flambée des prix. Elles viennent de toute la France, opération Escargot sur le périphérique parisien, direction Bercy et le ministère de l'économie.
1: La pression s'accentue sur Patrick Bruel.
0: La pétition qui demande l'annulation de sa tournée dépasse ce matin les 31 000 signatures et voilà maintenant les élus, les maires de plusieurs grandes villes qui appellent le chanteur à ne pas se produire sur scène, Victor Mattey.
4: C'est le maire de Paris, Emmanuel Grégoire, qui a réagi le premier hier matin sur France 2.
5: Face à la multiplication des témoignages, je crois que oui, il devrait faire une parenthèse dans sa carrière, le temps que la justice soit rendue.
4: Par respect pour la parole des victimes, le maire de Marseille, Benoît Payan, demande également à Patrick Bruel de ne pas venir dans la cité phocéenne pour son concert prévu le 30 octobre. Même demande du maire de Lille, il invoque la sagesse et la responsabilité le temps que la justice passe. À Nancy, Mathieu Klein en appelle, je cite, à la clairvoyance des organisateurs pour suspendre sa tournée. Même discours du vice-président de la métropole du Grand Nancy, Hossine Chabira, sur France Info.
6: Cette présomption d'innocence ne doit pas s'exercer au détriment de la protection des femmes, et notamment de toutes ces femmes et tous ces témoignages qui affluent de jour en jour.
4: Le maire de Brest, Stéphane Roudot, lui parle de décence. En Belgique également, demande d'annulation à Forêt, commune de Bruxelles. Tous ces élus rappellent cependant qu'ils n'ont pas le pouvoir eux-mêmes d'interdire ces concerts.
0: Des parents soulagés à Paris après l'interpellation de 16 personnes d'une école maternelle du 7e arrondissement. Coup de filet dans le scandale des violences dans le périscolaire parisien. La garde à vue des 16 personnes se poursuit ce matin. Elle est prolongée. Certaines de ces personnes sont soupçonnées de viol et d'agression sexuelle. À l'école toujours, le syndicat FSU Nuit PP dénombre plus de 3700 fermetures de classes en maternelle et en primaire à la rentrée 2026. C'est le département du Nord qui est le plus touché devant le Rhône et la Seine-Saint-Denis. Seine-Saint-Denis où le syndicat appelle à la grève aujourd'hui.
1: À 5h03 sur votre radio ici, clap de fin sur le Fort Boyard.
0: Le tournage des émissions de cet été vient tout juste de se terminer et ici La Rochelle a pu passer un petit coup de fil au petit nouveau. J'ai nommé Cyril Ferraud, l'animateur qui prend la place d'Olivier Mine, ému et enthousiaste à l'issue de ce tournage. Écoutez.
7: C'est Fort Boyard qui m'a donné envie de faire de la télé, je l'ai dit plein de fois. C'est l'émission qui m'a fait rêver quand j'étais enfant, qui m'a donné envie de faire mon métier. Je faisais partie de la famille du Fort depuis 6 ans déjà en tant que personnage, mais c'est une vraie responsabilité de prendre les commandes d'un navire aussi impressionnant, aussi bien rodé aussi, et beaucoup d'émotions. C'est-à-dire qu'après la première, par exemple, j'étais vraiment très ému de me dire voilà, c'est une histoire de film, de se dire, tu regardes une émission quand t'es gamin, elle te fait rêver.

0: Elle te met des étoiles dans les yeux et des années plus tard, c'est moi qui cours avec les candidats, qui les encourage. Au-delà de ce que ça représente pour moi, c'était à titre personnel, c'était un plaisir fou de tourner ces 9 émissions.
1: Bon, on a hâte de voir les nouveaux épisodes de Fort Boyard qui vont rythmer, Johan, nos samedi soir, j'en bafouille.
2: Je comprends l'émotion.
1: Cet été sur France 2. Adieu la grisaille, rangez les parapluies, un dôme de chaleur s'installe au-dessus de la France avec une masse d'air chaud qui nous remonte d'Afrique subtropicale. Météo France nous annonce un épisode précoce de forte chaleur avec, Johan, des températures estivales.
2: Oui, avec les maximales, par exemple, aujourd'hui, on attend entre 22 et 27 degrés sur la moitié nord, de 25 à 30 degrés au sud et localement 31, voire 33 au sud de la Garonne. Oula. Dès demain, on pourra dépasser les 35 degrés d'ailleurs dans le sud. En attendant, ce matin, les températures à Rennes, Clermont-Ferrand et Besançon, 9 degrés. À Lille, Caen, Nantes et Guéret, 10. Nous avons à Paris, Strasbourg et Tours, 11. 13 à Bordeaux, 14 à Toulouse, 16 à Bastia et 18 degrés à Marseille et Perpignan. Le soleil brille assez largement sur le pays aujourd'hui. Alors parfois, après la dissipation de brume matinale sur la moitié nord et près du massif central, un léger voile nuageux qui est toutefois aussi présent cet après-midi sur l'est et le nord du pays.
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2: 5h06, c'est une belle journée qui s'annonce avec le soleil au rendez-vous. On prend une grande respiration et on profite ce matin avec Clara Luciani. Bon début de journée.

0: Luciani respire encore. 5h09, bon réveil.
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0: Alors, pas du tout. Vous avez bien
3: Aude,
0: changé. Vous êtes, c'est vous ou pas?
3: Je me suis masculinisée, c'est
0: Aude
3: ça?
0: C'est ça.
3: Qu'est-ce que c'est que cette.
0: Bah, écoutez, on a des petites blagues comme ça de bon matin. Bon, moi, je vous propose une grande bouffée d'air frais parce qu'on a trouvé la capitale française du bonheur.
3: Ah, bah, on y va?
0: Ouais. Selon le très sérieux Happy City Index de l'Institut pour la qualité de vie. C'est Grenoble.
3: D'accord,
0: qui est officiellement.
3: J'aime beaucoup Grenoble.
0: Bah ouais, la ville où l'on vit le plus heureux en France. Alors, au niveau mondial, la capitale des Alpes décroche une 23e place, coiffant Paris au poteau des deux petites longueurs. Et Bordeaux, qui est loin derrière, pour en arriver là, il y a eu 466 chercheurs qui ont passé 251 villes au crible. Alors, environnement, transport, accès à la culture et même le prix de l'immobilier, Grenoble brille, même si le podium mondial reste dominé par les intouchables. Intouchables, vous avez une idée ou pas?
3: C'est dans le Nord, les pays du Nord.
0: Exactement, il y a Copenhague, Helsinki et plus près de nous, c'est en Suisse.
3: Genève. Alors.
0: Genève, exactement, Genève. Après, où que vous soyez, de toute façon, la radio du bonheur, vous l'avez trouvée.
3: C'est nous.
0: Ben oui, exactement, c'est votre radio ici. 5h10 dans l'actualité ce jeudi, Aude.
3: C'est la semaine de la sécurité routière au travail et des entreprises en profitent pour sensibiliser leurs salariés. On ira gonfler nos pneus, Johan, dans quelques minutes.
0: Pour la musique, on se réveille avec Eddie Mitchell et Taylor Swift. C'est le son qui arrive dans 15 minutes, mais avant, par ici, les économies.
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0: Bonjour Valère Coréard.
5: Bonjour Johan, bonjour Aude.
3: Bonjour.
0: Chaque jour avec vous, un bon plan pour notre pouvoir d'achat. Aujourd'hui, vous vouliez nous parler des arnaques au placement.
5: Oui, parce qu'avec les réseaux sociaux, les faux conseillers financiers et les promesses de gains rapides, les arnaques explosent. Et le problème, c'est qu'on peut tous se faire avoir. Clairement, on voit passer des pubs pour des placements garantis, du trading miracle, des faux livrets mieux rémunérés que le livret A, ou encore des investissements en crypto-actifs avec des rendements complètement irréalistes. Donc, premier conseil, méfiez-vous des promesses trop belles pour être vraies. Quand on vous dit 8, 10, 15% de rendement sans risque, là, il y a un gros signal d'alerte. Deuxième réflexe, ne vous précipitez pas. Les arnaqueurs jouent souvent sur l'urgence. Genre, offre valable aujourd'hui, dernière place disponible, il faut investir maintenant. Un vrai conseiller financier vous laisse toujours le temps de réfléchir. Et puis, il y a une vérification très simple à faire. Regardez si la société est autorisée. L'autorité des marchés financiers, l'AMF, publie des listes noires et permet de vérifier les acteurs agréés. Ça prend 2 minutes et ça peut éviter de perdre beaucoup d'argent.
3: Valère, il y a d'autres signaux qui doivent nous alerter ?
5: Oui, plusieurs. Déjà, attention au démarchage sur WhatsApp, Telegram, Instagram. C'est pas comme ça que travaillent les établissements sérieux. Méfiez-vous aussi des faux témoignages, des captures d'écran de gains impressionnants. Beaucoup sont truqués. Il y a aussi l'intelligence artificielle qui est derrière. Autre point important, ne versez jamais d'argent vers un compte à l'étranger sans avoir vérifié à qui il appartient réellement. Et puis enfin, un conseil très simple. Parlez-en autour de vous avant d'investir. Quand on échange avec un proche, on voit souvent les choses plus clairement. Écoutez aussi la chronique d'Aude Razo sur les arnaques. Et puis, les escrocs comptent beaucoup sur l'isolement, la pression psychologique. Donc, ne restez pas seul. Vous avez déjà été confronté à une tentative d'arnaque financière. Vous avez des conseils pour éviter les pièges. Mon mail, c'est parici.leseconomies@radiofrance.com.
0: Merci beaucoup, Valère. Demain, on vous donnera la solution pour payer le parking 2 fois moins cher en vacances. Par ici, les économies, le rendez-vous à votre service. Chaque matin, on parlait du rendez-vous. C'est pas vrai, on le retrouve tout à l'heure, 5h40. On va parler notamment des péages.
3: Oui, effectivement, les arnaques aux péages sont de retour pile avant le week-end de la Pentecôte.
0: Forcément.
3: Évidemment.
0: Eh bien, soyez avec nous, ne bougez pas.
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0: Je compte sur vous pour m'impressionner de vos talents, parce qu'on joue au garagiste ce matin.
3: Et oui, parce que c'est la semaine de la sécurité routière au travail, sujet très important puisque 440 personnes meurent chaque année lors d'un déplacement lié à leur travail, surtout sur les trajets domicile-travail. C'est donc une semaine de sensibilisation et on a décidé de la tester. On est dans la Sarthe. Notre reporter ici, Max Martin, a emmené la voiture de la radio, tout simplement sur un stand pour vérifier les pneus, stand qui se trouve sur le parking de l'entreprise LDC à Sablé-sur-Sarthe, le géant de la volaille.
2: Bonjour.
8: J'espère que la voiture d'Issimène va bien.
2: Faut pas s'arrêter. Tu avances, tu roules.
8: Xavier Poulain, responsable mobilité du groupe LDC, c'est lui qui fait passer chaque voiture sur un petit dodane, entouré de plusieurs capteurs qui s'allument à l'approche d'un véhicule.
2: Les flashs se sont allumés, on a pris des photos des quatre pneus sur les flancs. On a mesuré la profondeur des quatre pneumatiques. En quelques secondes, on fasse l'équivalent d'un check qui d'habitude est fait par un professionnel dans un garage.
8: Une action de sensibilisation gratuite pour les salariés et ô combien importante pour Xavier Poulain.
2: Les pneumatiques, c'est la donnée essentielle du contact d'un véhicule à la route. C'est l'équivalent d'une feuille A4. C'est quatre cartes postales qui vous tiennent à la route. Donc si les pneus sont usés, vous aurez moins d'adhérence et vous risquez, en cas d'intempérie, en cas de freinage d'urgence, de perdre le contrôle de votre véhicule, d'avoir un accident plus grave.
8: En France, il y a deux ans, plus de 500 personnes sont mortes sur la route pour des trajets liés au travail.
2: La sécurité au travail, c'est pas simplement sur le poste de travail. Nous, en tant qu'entreprise, on veut que le salarié rentre chez lui dans les mêmes états de santé et de sécurité que quand il est venu.
9: Et ça fait longtemps qu'elle n'a pas vu un gonfleur.
2: Depuis combien de temps vous n'avez pas vérifié la pression de vos pneus, madame ?
9: Ça fait au moins 2-3 mois.
8: Mauvaise réponse pour Anaïs, employée chez LDC. Les professionnels recommandent de vérifier la pression des pneus tous les mois environ. Et justement, cette action mise en place par son entreprise est très rassurante pour elle.
9: Je trouve ça sécurisant puisque moi personnellement je fais une demi-heure de trajet aller pour rentrer chez moi et de savoir que on pense à moi quand je rentre du travail, ça me rassure aussi.
8: Après être passé sur ce dodane, les employés comme Anaïs reçoivent un QR code qu'ils peuvent scanner pour découvrir le dossier complet de l'état de leurs pneus, des pneus qui peuvent même se faire regonfler sur place, toujours gratuitement.
10: Mais on est bon monsieur.
8: Donc la voiture de la radio Issimène va bien ?
10: Oui, elle se porte bien, vous pouvez rouler tranquillement.
8: Merci.
10: Monsieur. Au revoir.
0: On est rassuré. Merci à notre reporter Max Martin pour ce test grandeur nature. 5h16. Si vous avez envie de vous détendre ce soir devant la télé après une longue journée de travail, et bien Patrice Gascon a sélectionné un programme qui va séduire toute la famille. Les 100 vidéos qui ont fait rire le monde entier. C'est sur Gulli, c'est présenté par Issa Doumbia. L'humoriste se confie justement ce matin dans les coulisses télé. Mais avant Couleur Montalo, c'est Eddie Mitchell. Allez.

0: Couleur Mentalo, Eddie Mitchell, 5h20, l'éphéméride de ce 21 mai. On souhaite un bon anniversaire aujourd'hui à Antoine de Maximi, 67 ans. Vous savez, c'est le monsieur qui s'invite chez vous dans son programme télé. Eric Carrière, la moitié du duo Les Chevaliers du Fiel, lui a 69 ans. Tiens, 21 mai 1904, c'est la fondation de la FIFA à Paris, avec une organisation mondiale donc du football qui se met en place. Et puis, 21 mai 1981, investiture de François Mitterrand, premier président socialiste de la Ve République.
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0: On retrouve Patrice Gascon avec ses coulisses télé. Aujourd'hui, Patrice, vous nous proposez de nous détendre devant notre petit écran. Vous avez repéré un programme proposé ce soir par la chaîne Gulli.
2: Pour présenter ce soir l'émission Les 100 vidéos qui ont fait rire le monde entier, Gulli a fait appel à un humoriste. Lequel ? Celui qui nous confie dans quoi il se réfugiait quand sa carrière n'avait pas encore décollé.
3: Moi, je me réfugiais dans la bouffe, mais j'avais ma recette à moi. Nuggets, camembert, mayo, Nutella. Il y a des gens qui me jugent. Respectez-moi ! J'ai besoin d'amour !
2: Et de l'amour, le public en a donné à Issa Doumbia. Il n'a plus besoin de se coltiner ce sandwich au mélange improbable. Issa Doumbia est même l'un des visages du groupe M6, alternant les apparitions sur M6, W9, Sister ou ce soir sur la chaîne Gulli, l'une des petites sœurs de M6, pour présenter les 100 vidéos qui ont fait rire le monde entier. Et ce soir, attendez-vous à une spéciale, les animaux pètent les plombs, entre des chats et des chiens complètement fous, des lamas revanchards, des dromadaires complètement toqués, Gulli nous emmène sur la piste des animaux les plus drôles de la planète. Et pour nous montrer tout cela, Issa est entourée de quatre joyeux partenaires de rire. Le chef Norbert Harrer, la chanteuse Priscilla Betty, l'ancienne Miss France et désormais animatrice Camille Serre et l'humoriste Boudère.
4: Alors que les animaux sont des humains plus vrais que nature.
5: Moi aussi je le fais ça.
4: En plateau, Issa doit domestiquer un véritable zoo.
6: Faut bien dresser les animaux.
7: Je sens qu'il y a un tournant dans ma carrière, la marche de l'empereur.
4: Et quand Boudère s'y met, c'est encore plus poilant.
7: Et là tu ramènes la mouette qui mange le poisson.
2: Issa Doumbia est comme un poisson dans l'eau à la présentation des 100 vidéos qui ont fait rire le monde entier. Mais est-ce pour autant un animateur télé comme les autres?
8: Je suis pas un animateur de télé comme les autres parce que je viens pas du tout de ce milieu de base. Je suis comédien. J'ai fait des séries, j'ai fait du cinéma, j'ai fait des téléfilms. Et en fait, l'animation, c'est venu par hasard un peu. On m'a proposé un programme, j'ai dit oui pour rigoler. J'ai accroché et je développe de plus en plus. Et ce qui m'intéresse, c'est que je retrouve mon métier de base et ma passion de base, c'est transmettre.
2: Issa Doumbia qui va encore transmettre ce soir sur Gulli dans les 100 vidéos qui ont fait rire le monde entier. Quant à moi, je vous dis à demain pour vous transmettre de nouvelles coulisses télé.
0: Merci Patrice Gascoigne. 5h23. Tiens Patrice, qui est un trailer, ça tombe bien parce que ce matin on part à la conquête du Mont Blanc avec vos petites baskets. Aude, on est nickel côté équipement, franchement on est au top. Stéphane Bern, on revient sur la première fois que des hommes ont gravi le Mont Blanc. La balade démarre dans 3 minutes, le temps de s'échauffer un petit peu avec Taylor Swift et son titre Hoplite.

0: Opolite, Taylor Swift à 5h27. Chaque jour avec votre radio ici, un peu d'histoire avant l'actu. Stéphane Bern ce matin, on voyage au temps où on a pris de la hauteur, 4809 mètres exactement.
1: Au XVIIIe siècle, deux hommes décident que la montagne n'est plus un décor, mais un défi. Au milieu du XVIIIe siècle, un savant genevois, Horace Bénédict de Saussure, se passionne pour les Alpes et ses montagnes qui surplombent toute la région. Au point qu'il lance un défi et promet une récompense à celui qui atteindra la cime du Mont Blanc. Le pari fait son chemin et pendant des années, quelques-uns s'y risquent. Mais attention, les échecs se succèdent. Les ascensions se transforment vite en ascenseurs émotionnels. Jusqu'au 8 août 1786, Jacques Balma, chasseur de cristaux, et Michel Paccard, médecin, partent avant le lever du soleil. Les deux hommes du pays grimpent sans cordée organisée, ni matériel moderne ou carte précise.
2: C'est pas le premier de cordée qui tire les autres sur la corde.
1: Les conditions sont rudes. Ils s'enfoncent dans la neige. L'air se raréfie à mesure qu'ils s'élèvent en altitude. Mais ils vont au culot. Ils ne manquent pas d'air. Forts de leur détermination, ils avancent. Si bien qu'à 18h23, ils en viennent à bout. Pour la première fois, des hommes ont atteint le sommet du Mont Blanc. L'année suivante, le scientifique genevois de Saussure gravit à son tour le Mont Blanc, aidé de 18 guides et sûrement équipé de bonnes chaussures de randonnée. Une performance qui fera le tour des salons et propulsera la montagne sur le devant de la scène. Le sommet devient une destination et même une aventure pour laquelle certains seront prêts à payer. Ces exploits ne sont pas que de simples ascensions. C'est la naissance de l'alpinisme. Aujourd'hui encore, le Mont Blanc est un sommet mythique pour les alpinistes. Je dirais même que le Mont Blanc, c'est la crème de la crème.
0: Merci Stéphane Bern. 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Nous sommes le jeudi 21 mai, il est 5h30. Toute l'actualité en France et dans le monde, c'est le 90 secondes avec vous Drazo.
3: Sébastien Lecornu, le Premier ministre, annoncera en fin d'après-midi les nouvelles aides pour le carburant, priorité toujours aux professions et aux gros rouleurs très touchés par la flambée des prix. Le gouvernement pousse aussi les entreprises à proposer des aides à leurs salariés. Les petites entreprises qui souffrent de la guerre au Moyen-Orient, niveau de trésorerie tendu voire critique dans plus d'un tiers des PME et TPE françaises avec un impact significatif du conflit pour près de la moitié d'entre elles. C'est une étude de la CPME. Les entreprises de dépannage manifestent à Paris ce matin. Il y aura à la rentrée plus de 3700 fermetures de classes en maternelle et en primaire. C'est le décompte du syndicat FSU SNUIPP. C'est selon lui le département du Nord qui est le plus touché devant le Rhône et la Seine-Saint-Denis. Seine-Saint-Denis où le syndicat appelle à la grève aujourd'hui. Les colorants alimentaires augmentent de 14% les risques de cancer. Les conservateurs alimentaires augmentent de 24% le risque d'hypertension. Constat de chercheurs français, ils appellent à renforcer l'information du consommateur. Trois études sont publiées aujourd'hui. Est-ce que vous avez fait votre déclaration d'impôt ? Attention, si le numéro de votre département est compris entre 1 et 19, vous avez jusqu'à ce soir 23h59 pour vous rendre sur impots.gouv.fr. Pour les autres, vous avez encore quelques jours. À suivre aujourd'hui le tirage au sort de Roland-Garros, très attendu, c'est à 14h. Quels adversaires pour nos Françaises et nos Français ? C'est Tony Estanguet, ex-président du comité d'organisation des JO de Paris, qui se charge du tirage.
0: L'info du jour, on tend le micro aux aides à domicile.
3: En première ligne face à la flambée des prix à la pompe, pour l'instant la profession n'a rien touché. Le guichet d'aide de l'État pour les gros rouleurs ouvre la semaine prochaine. Situation tendue pour cette aide à domicile dans le Nord. Il s'appelle Théo, bien obligé de mettre la main à la poche et rogner sur son salaire pour payer ses trajets chez les patients. C'est un reportage ici de Jeanne d'Anglejean.
4: Les prix de l'essence ont tellement augmenté que certains collègues de Théo ont tout simplement rendu le tablier.
5: C'est plus avantageux pour eux d'être en arrêt maladie, en arrêt de travail, que d'aller travailler. Les patients, ils se rendent compte qu'il y a moins d'intervenants, parce que leur prix de l'essence revient toujours cher.
4: D'autres privilégient la trottinette électrique ou se déplacent à pied, mais ça a des limites.
5: Et après, les temps de route, c'est pas toujours évident. Donc ils sont... En fait, c'est très compliqué d'utiliser d'autres moyens que notre véhicule personnel.
4: Et même si la Dacia Noire de Théo roule au GPL, moins cher que l'essence, les prix augmentent vite, surtout quand on fait le plein 3 ou 4 fois par semaine.
5: Pour le GPL, je cherche le moins cher autour, parce que le GPL a augmenté aussi de 3-4 centimes. Ça paraît rien, mais ça fait 5 euros en plus sur le plein.
4: Alors le jeune homme fait tout pour faire baisser la facture.
5: Rouler en mode éco, respecter les vitesses au maximum, même si on est dans un métier malheureusement où c'est pressant.
4: Mais malheureusement, ça ne suffit pas.
5: On fait attention surtout. Je connais beaucoup de collègues qui ne vont pas profiter avec leurs enfants, ils restreignent les budgets. Au supermarché, de toute manière, je préfère me déplacer en magasin et regarder produit par produit ce qui est le plus intéressant. Regarde au prix du kilo, au prix du litre, ce qui est le plus intéressant aussi.
4: Si les négociations avec la direction de son agence n'aboutissent pas, Théo et ses collègues n'excluent pas de faire une grève.
3: Les aides à domicile qui roulent en moyenne 1000 km par mois, on verra s'ils font partie des aides ciblées, des nouvelles aides qui seront annoncées tout à l'heure par Sébastien Lecornu.
0: Ouais, le Premier ministre qui doit prendre la parole à 17h et ce matin on pense fort à vous qui êtes aide à domicile. 5h33, la météo, c'est un avant-goût d'été. Les maximales, on attend entre 22 et 27 degrés sur la moitié nord, de 25 à 30 au sud et localement jusqu'à 33 au sud de la Garonne. En attendant ce matin, les températures à Rennes, Clermont-Ferrand et Besançon, 9 degrés à Lille, Nantes et Guéret, 10 à Paris, 11, 13 à Bordeaux, 14 à Toulouse, 18 degrés à Marseille et Perpignan. Vos messages aussi sur la page Facebook ici. Dans le Calvados, à Aulnay-sur-Odon, Frédéric a relevé à 5 degrés, 9 en Alsace, on salue Tania, 10 degrés à Falempin dans le nord, merci Annie, 11 à Metz, ça c'est une info de Patricia, on a 12 à Bourges en ce moment, où est Nadège, 13 en Corrèze, merci Rosita, 14 dans le Pays Basque, ça c'est Marie-Laure, et puis pour ce qui est de la météo, c'est le soleil qui brille assez largement sur le pays, alors parfois après la dissipation de brume matinale sur la moitié nord ce matin et près du Massif Central, et à noter aussi cet après-midi un voile nuageux qui peut être présent sur l'est du pays et le nord.
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0: 5h34, bon réveil, merci de rejoindre la grande famille ici dès 5h. On démarre la journée du bon pied avec Frédéric Goldman-Jones à nos actes manqués. Excellent jeudi.

0: Mais on est comme ça le matin, on sort les trompettes pour vous réveiller avec Frédéric's Goldman Jones. Ça nous a que manqué, 5h38, bon réveil.
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0: Info, musique, bonne humeur au menu de votre petit déjeuner. Une mise en garde ce matin dans votre rendez-vous, c'est pas vrai. Ce matin, Aude, on prend l'autoroute.
3: Oui, on fait très attention à ces mails qui arrivent là en ce moment pour nous dire qu'on n'a pas payé le péage. C'est reparti pour les arnaques au péage, je vous explique.
0: Pour la musique du réveil, c'est avec ABBA. ABBA, on l'écoute avant 6h, mais avant on accueille Joël qui est à Marguerite, c'est dans le Gard. Bonjour Joël.
4: Bonjour.
0: Ravi de vous accueillir de bon matin. Marguerite, c'est, on est dans la banlieue de Nîmes, c'est ça?
4: Oui, c'est ça, sur les à côté de Nîmes, oui.
0: Parfait,
4: c'est un petit village.
0: Ouais, petit village.
4: C'est sympathique.
0: Franchement, on viendra découvrir d'ailleurs avec Aude prochainement. Joël, qu'est-ce que vous faites dans la vie?
4: Là, je travaille sur les marchés. J'amène le café sur le marché directement. C'est-à-dire que j'ai une petite roulotte avec je fais du café, du chocolat, des cappuccinos, les jus d'orange, des croissants, un chocolat chaud pour matin.
0: C'est canon. C'est vous qui apportez du bonheur aux gens, Joël.
4: Exactement. Exactement. J'ai une phrase qui dit une journée commence toujours avec un bon café.
0: On est bien d'accord. Ça, c'est vrai qu'on en a bien besoin avec Aude aussi. Joël, là, vous partez donc sur le marché ce matin.
4: Oui, c'est ça. Oui.
0: Sur lequel?
4: On va sur Agnan.
0: Ok, et donc tout au long de la semaine, vous avez d'autres lieux sur lesquels on peut vous retrouver?
4: Oui, je suis sur Sommières le samedi matin.
0: Ok.
4: Je suis à Quissac le mercredi matin, je suis à Aigues-Mortes le dimanche matin. Voilà, je travaille à peu près pratiquement toute la semaine.
0: Vous ne chômez pas. Et Joël, avec les températures là aussi qui vont augmenter, vous proposez le café frappé ou pas?
4: Je vais proposer du café frappé aussi, oui. Dès que ça commence, oui.
0: On est bien d'accord. Non mais franchement, c'est génial. Non mais j'adorerais venir goûter moi tous vos produits et goûter votre café. Franchement, on organisera
4: très,
0: ça.
4: Très bon café.
0: Très bien. Mais c'est vous qui choisissez le café. Enfin, il y a un vrai travail de sélection.
4: Après, je travaille avec un torréfacteur qui est à Alès, qui s'appelle La Brûlerie, qui est un très très bon torréfacteur. Après, on a des bonnes machines aussi, des très bonnes machines à grains. Où le café est moulu à la demande et du coup, vous avez du bon café avec une bonne saveur, de l'eau de source surtout, pas d'eau du robinet.
0: Ouais.
4: Donc voilà, d'amener de la qualité sur le marché aussi.
0: Ça donne tellement envie. Joël, merci en tout cas pour ce petit moment. On va vous commander deux expressos avec Aude.
4: Avec
0: et nous, ce matin, on vous offre le jeu de cartes par ici, les économies de Valère Coréard, pour vous amuser avec les amis, pourquoi pas avec les collègues aussi sur le marché.
4: Oui, pourquoi pas. En tout cas, c'est très gentil de votre part. Merci beaucoup.
0: On vous souhaite une bonne journée, Joël, et merci de votre fidélité.
4: Merci, pareillement.
0: Et à bientôt.
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0: C'est pas vrai, le rendez-vous anti-arnaque et Aude, vous nous annoncez donc ce matin le grand retour des arnaques au péage.
3: Effectivement, plusieurs collègues m'ont transféré ce mail pas plus tard que cette semaine. Votre dernier passage au péage n'a pas été réglé, le montant de 6,80 € reste dû. Et ça, ça nous rappelle quelque chose. Mmh. L'été dernier, rappelez-vous, souvenez-vous, on en avait reçu des tonnes, on en avait parlé ensemble, des mails, des textos, avec à chaque fois le logo Ulysse, le vrai service de télépéage de Vinci Autoroute. Un collègue me dit, j'ai failli cliquer tellement c'est bien fait, mais à y regarder de plus près, c'est n'importe quoi au niveau de l'adresse mail et du lien. Il a raison, c'est ça effectivement votre premier réflexe. Qui m'écrit? Là, le mot Vinci s'affiche certes en lettres capitales, mais l'adresse n'est pas du tout la bonne. Je lis noreply@vachiagency.com, ça va pas. Je vais vous mettre sur ici.fr la liste des bonnes adresses. Ulysse et Vinci. Gardez-la en poche pour ce grand week-end de Pentecôte et puis pour l'été aussi, ça peut servir.
0: Bien sûr, mais Aude, on garde aussi en tête que Ulysse Péage n'envoie jamais de texto qui commence par 06 ou 07.
3: Oui, vous avez raison, c'est important de le dire et de le savoir puisque l'arnaque a beaucoup tourné l'été dernier par SMS. Attention, parfois les textos sont ultra crédibles. L'escroc vous glisse dedans le modèle de votre voiture et carrément votre plaque d'immatriculation. Je vous annonce aussi, Johan, le grand retour de l'arnaque au kit d'urgence Vinci Autoroute, le fameux la trousse d'urgence. Merci à Solange et Michel, deux auditeurs, de m'avoir alerté. Ce sont ces mails mensongers qui vous font miroiter un gilet jaune, un triangle de signalisation, des lampes torches, etc. Tout un tas d'outils fort pratiques. Si vous tombez en panne, l'escroc vous dit au début que c'est gratuit, mais finalement ce sera 1 euro par carte bancaire, s'il vous plaît, parce que oui, c'est votre carte bleue, toujours, qu'il veut connaître. Faites attention.
0: Ouais, soyez toujours vigilants et on est là pour vous rappeler les bonnes pratiques. Merci beaucoup, Aude Razeau. Chronique à retrouver sur ici.fr, page C'est pas vrai. 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

0: voix d'Affiletta et Francis Cabrel pour vous accompagner. Tiens, ici, vous le savez, c'est la région des territoires. On s'intéresse, c'est la radio des territoires, on s'intéresse maintenant au rôle de nos régions françaises. À quel niveau agissent-elles pour votre quotidien? On en parle avec le 1 Hebdo dans moins de 2 minutes. 5h48, retrouvons l'équipe d'ici matin pour un point sur l'actualité qui va marquer votre journée. L'info près de chez vous, c'est ici. Bonjour.
1: Bonjour, et dans l'actu locale du jour, les supporters de la GIA soutiennent l'entraîneur Christophe Pélissier. L'équipe a vécu une belle fin de saison sportive avec un maintien direct en Ligue 1, mais en interne, la crise s'intensifie. La cohabitation entre le président exécutif Baptiste Malherbe, le directeur sportif David Ventier et l'entraîneur ne semble pas pouvoir durer une saison de plus. Mais les supporters ne veulent pas que l'entraîneur quitte le club, alors ils s'organisent, pétitions, lettres et même un rassemblement prévu ce samedi. Johan, un supporter de la GIA, a lancé une des pétitions.
2: C'est l'entraîneur le plus charismatique qui représente le plus la GIA depuis Giroud. Il y a eu Jean Fernandez, mais Christophe Pélissier, c'est au-dessus, je pense. Puisque même cette année, sans lui donner les joueurs qu'il veut, en lui changeant 18 joueurs sur 25, il a quand même réussi à la dernière journée à maintenir le club, alors qu'on avait passé 83% du temps relégable. Donc Pélissier, c'est l'entraîneur qu'il nous faut, c'est l'entraîneur qui colle à la GIA. C'est quelqu'un de humble, quelqu'un, on va à l'entraînement, on peut discuter avec lui sans aucun problème, c'est quelqu'un d'ouvert, c'est quelqu'un de bon. Qui représente exactement le bourguignon, quoi. C'est quelqu'un qui est humble, qui... Voilà, et c'est ce qui colle pas avec Ventier, par exemple, qui a eu des différends avec Giroud, et on touche pas à la légende, quoi. Et puis, il y a eu des problèmes en interne qui nous sont revenus aux oreilles, nous, supporters, donc c'est pour ça qu'on veut garder Christophe, on veut garder Baptiste, et on veut voir partir Monsieur Ventier.
1: Cette crise autour de la GIA, on va en parler tout au long de cette matinale sur votre radio locale. Ici au Serre, ici matin, qui commencera bien sûr à 6h, avec toute l'actu locale présentée par Thierry Boulan. Bonjour et bon réveil.
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0: 5h49, la une de la presse.
4: Quelle région pour demain? C'est la question que pose en une le 1 Hebdo.
0: Ouais, et on est avec Patrice Trappier, co-rédacteur en chef du 1 Hebdo. Bonjour Patrice.
5: Bonjour.
0: Merci d'être avec nous. Le dossier du 1 montre que les Français ont bien plus confiance dans l'échelon local que national. Très concrètement, en quoi ont-ils le plus confiance aujourd'hui? Est-ce qu'ils souhaitent que l'on donne davantage de pouvoir politique et de compétences à nos régions?
5: Oui, ça c'est clair. Et puis surtout, ils ont confiance dans leur maire. 60% de cote de confiance. Quand on regarde le niveau national, 22% seulement pour la politique nationale, c'est nettement plus bas que nos voisins européens. Et après, quand on monte dans les échelons, c'est un peu moins bon que le maire, 44% pour les conseillers départementaux, 42% pour les élus de la région. Et c'est vrai que l'IFOP, l'année dernière, a produit une enquête très intéressante. Deux tiers des Français estiment que les collectivités locales n'ont pas assez de pouvoir, et même 90%, c'est énorme, trouvent que l'État est déconnecté de leur vie concrète. Je crois que c'est une demande de proximité évidente qui s'exprime, un désir d'être plus écouté, peut-être aussi la conséquence de l'éloignement des services publics, d'un monde numérique tout puissant. Je crois que les Français, ils ont envie de rencontrer leur maire au marché, chez le boulanger, lui parler, c'est un désir très ancré. Le revers de tout ça, c'est aussi que les maires font l'objet d'une incivilité croissante, comme on dit, à portée de baffe.
0: Ça c'est vrai, non, mais très clairement, on en a aussi beaucoup parlé sur l'antenne. Est-ce que les priorités budgétaires, notamment des régions, elles correspondent vraiment aux attentes réelles des Français sur le terrain?
5: Alors c'est très difficile de répondre, parce que même s'il y a un certain consensus entre les régions, les orientations sont pas tout à fait les mêmes. Il y a des régions qui dépensent plus pour le social, d'autres qui coupent dans les dépenses culturelles. En gros, elles s'occupent du développement économique et des aides aux entreprises. Elles ont en charge la gestion des lycées et des transports. Certaines développent fortement l'usage des trains, par exemple. Et ça marche plutôt quand même. On voit que nombre de présidents de région sont largement réélus. Ce qui pose problème, c'est la baisse des financements continus qui vient de l'État. Elles n'ont pas de moyens propres. Et puis, il y a des projets communs, par exemple, avec l'État. Je pense à la ligne à grande vitesse Bordeaux-Toulouse. Ouais. C'est un projet acté depuis des années et des années. Et les élus des deux régions se battent encore pour que l'État, même si le Cornu a fait des promesses, donne l'argent qu'ils avaient prévu.
0: Ouais. Mais est-ce qu'il n'y a pas aussi de trop grandes disparités entre nos territoires? Je pense, par exemple, à la super région Île-de-France. Il y a des collectivités comme la Corse, des autres. D'autres régions qui sont nées aussi des fusions. Est-ce qu'on n'est pas, d'une certaine manière, en train de créer une France à deux vitesses?
5: Vous avez raison, il y a des disparités. Vous avez cité l'Île-de-France et aussi Auvergne-Rhône-Alpes. Ce sont des niveaux de vie supérieurs à ceux, par exemple, d'Occitanie et des Hauts-de-France. Le niveau médian, par exemple, pour l'Île-de-France, c'est 25 000 euros par an. Les Hauts-de-France, 21 000. Et quand on va dans les Outre-mer, alors là, on descend jusqu'à 11 000 en Guyane. Mais le problème, c'est que les régions, elles peuvent pas tout réparer. Elles ont pas l'argent pour ça. Je crois que ce qui a vraiment disparu, c'est les industries puissantes jusque dans les années 70-80 qui employaient beaucoup de main d'œuvre. Aujourd'hui, c'est beaucoup moins le cas avec les robots. Donc, effectivement, il y a les régions, mais il faut effectivement qu'il y ait aussi les départements, les communes, qui aient une solidarité entre eux pour corriger des effets, mais qui dépendent pas uniquement des collectivités ou de l'État.
0: Bien sûr. En tout cas, Patrice Drapier, merci pour cet éclairage apporté ce matin pour en apprendre plus sur le rôle de nos régions. Rendez-vous dans le dernier numéro du 1 Hebdo qui est à la une des kiosques. 5h53. Vous avez des sueurs froides en ce moment? C'est normal. C'est la période de déclaration des revenus. Est-ce que vous l'avez faite, Aude?
4: Oui, je l'ai faite dès le premier jour, figurez-vous. Je suis très bonne élève.
0: Super élève, alors franchement.
4: Moi, j'étais persuadée que j'allais gagner de l'argent, pas du tout.
0: Je suis désolé pour vous. En tout cas, remplir sa déclaration à la dernière minute, comme je le fais, c'est visiblement de plus en plus tendance. On en parle avec Muriel Jordan, juste le temps de me réanimer un petit peu parce que ça va pas trop là en ce moment. Vous pouvez me... Oui, s'il vous plaît, j'ai besoin d'un verre d'eau. S'il vous plaît, voici à bas.

0: Waterloo avec ABBA, 5h56, notre radar des tendances. C'est elle, Muriel Jourdan, qui décrypte pour nous le monde qui nous entoure. Ce matin, Muriel, on se penche sur notre tendance à remplir notre déclaration de revenus à la dernière minute.
1: Oui, je suis celle qui vient casser l'ambiance en vous rappelant que vous devez vous tenir prêt pour...
2: Une déclaration.
1: Dépêchez-vous, faut la remplir.
2: Ma déclaration.
1: Revenus. Oui, loin d'être une déclaration d'amour, hein, celle-là. Sauf si vous êtes secrètement amoureux d'un inspecteur du fisc. Tenez-vous prêt à la remplir, cette déclaration, parce que si vous résidez dans les départements entre 1 et 19, attention, vous avez jusqu'à ce soir minuit pour déclarer vos revenus en ligne. Les autres contribuables, selon la zone, vous aurez jusqu'au 4 juin prochain pour le faire. Comme à chaque fois, à cette période, la tendance est à la procrastination, qui porte souvent sur des tâches administratives qui nous gonflent, comme la déclaration d'impôt. C'est mon cas, hein, chaque année, coïncidence de fou, chaque fois que je me connecte sur impots.gouv.fr, il est 23h57 et il me reste 3 minutes pour la faire, cette déclaration. Incroyable hein, quand même, cette coïncidence. Dans ces moments-là, je sors mon micro dans la rue pour savoir si je suis la seule ou pas. Vous vous sentez comment, vous ?
3: J'ai envie de pleurer en général. Je pense à tout ce que je peux pas faire avec ce que je paye aux impôts.
4: Et ben moi, ma mère, elle galère un peu parce que c'est avec Internet et tout, et du coup c'est assez compliqué. Du coup, à chaque fois, elle râle.
5: C'est de la paperasse et tout, c'est un peu chiant.
3: Je suis contente de contribuer à l'efficacité de notre pays.
1: Ouais, bon, cette personne travaille sans doute au centre des impôts, là, juste à côté. En tout cas, la procrastination du mois de mai peut nous faire louper des échéances très importantes.
6: Et quand on remet cette déclaration d'impôt à plus tard, ça peut générer de l'anxiété, n'est-ce pas, Yoann Guérin ? Un blocage et même des symptômes physiques, Muriel ?
1: Oui, j'ai mené ma petite enquête auprès de Maïté Transer, psychologue clinicienne que j'ai contactée et qui revient sur les raisons possibles de cette procrastination.
7: Quand la charge psychique est déjà trop élevée, la moindre contrariété supplémentaire va devenir vraiment une montagne. Donc en fait, on ne se sent pas d'affronter cette chose-là. Après, on peut aussi mettre en avant le rapport à l'autorité. Donc c'est quelque chose qui s'impose dans votre vie, donc comme une forme d'autorité. Et donc on va rejeter l'autorité et donc repousser, aller dans cette procrastination. Ce qui est intéressant, c'est de comprendre aussi pourquoi cela peut être envahissant, pourquoi cela peut vous faire peur. Donc de comprendre l'émotion derrière en fait.
1: Ok, qu'est-ce que vous préconisez, Maïté ?
7: Il faut prendre un petit peu de hauteur par rapport à ça, donc réussir peut-être un petit peu à dédramatiser la chose. Il faut toujours poser sa to-do list dans l'agenda, c'est-à-dire que si vous gardez votre to-do list, ça va être une charge mentale. Si vous savez par exemple que le mardi à 11h ou le vendredi à 15h, vous allez faire telle ou telle chose, en fait ce n'est plus une charge mentale, car c'est posé dans votre agenda, donc vous allez le faire.
1: Bref, attendre la dernière minute pour déclarer ses impôts, c'est une tendance dont on ferait mieux de se passer, histoire d'éviter de passer de la déclaration de revenus à celle des convenus.
0: Merci beaucoup, Muriel Jourdan. Vous savez quoi, je vais la faire aujourd'hui. Bon, oui. Je la ferai demain.

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0: Thierry Boulan, à la une de votre journal de 6h, ce trio à la GIA ne passera pas l'été ensemble.
2: D'un côté, l'entraîneur Christophe Pélissier, le président exécutif Baptiste Malherbe. De l'autre, le directeur sportif David Ventier. Depuis le maintien de l'équipe en Ligue 1 dimanche soir, la rumeur de l'éviction du coach a mis les supporters dans tous leurs états. Pétition pour garder Christophe Pélissier, lettre, appel à un rassemblement devant le stade samedi, banderole anti-Ventier déployée sur tous les ponts de la ville. Ça sent la poudre, y compris d'ailleurs au sein du club, Julien Frénois.
3: L'ambiance est plombée en interne, nous ont confié plusieurs membres du club. Alors les divergences entre le directeur sportif David Ventier, le président exécutif Baptiste Malherbe et l'entraîneur Christophe Pélissier ne datent pas d'hier. Mais maintenant que la saison sportive est terminée, la situation doit être tranchée. Et la décision revient à James Zhou et uniquement James Zhou, nous a-t-on dit. Le propriétaire chinois a d'ailleurs convoqué Baptiste Malherbe et David Ventier la semaine prochaine en Chine pour faire un point. L'avenir des trois hommes va donc se jouer dans les prochains jours, voire les prochaines heures. Alors que les supporters réclament clairement le départ de David Ventier, la cassure est actée et il paraît maintenant très difficile d'imaginer ce trio poursuivre ensemble une saison de plus. En cas de départ, Christophe Pélissier, sous contrat encore une saison, devra être indemnisé par la GIA.
2: Les précisions de Julien Frénois. Les pétitions ont reçu à 7h un peu moins de 500 signatures cumulées. On ne sait pas si Christophe Pélissier donc sera la saison prochaine à la JOCR, mais en revanche, le club va conserver Dany Namazo, arrivé en prêt l'été dernier en provenance du FC Porto. L'attaquant camerounais rejoint définitivement le club bourguignon après l'activation automatique de son option d'achat.
0: Il est 6h de vous écouter ici au CER. Le centre hospitalier de Sens est sous pression.
2: Depuis hier, les urgences tournent à plein régime avec trop de patients pour le nombre de lits et de soignants disponibles. L'hôpital appelle chacun à être responsable. Pour les petits bobos, mieux vaut d'abord frapper à la porte de son médecin, d'une maison médicale de garde, de son pharmacien ou même consulter à distance pour éviter un engorgement des urgences. À Sens, toujours le plafond d'un immeuble en travaux s'est effondré hier matin rue de la République. Les combles ont tout écrasé. Un ouvrier d'une cinquantaine d'années a chuté de 3 mètres. Bilan, un fémur cassé et une blessure à la colonne vertébrale. En arrivant, les pompiers ont découvert des murs qui menaçaient de céder. Par précaution, 3 logements voisins et 2 commerces ont dû vider les lieux. Le maire doit prendre un arrêté de péril.
0: Tout autre chose à présent, la déléguée interministérielle à l'accessibilité fait le tour du propriétaire à Moneto.
2: Mairie, maternelle Colbert, foyer pour tous, Kenneto, autant de lieux que les personnes à mobilité réduite peuvent emprunter, comme l'a constaté hier Isabelle Sora. La commune a mis près de 490 000 euros sur la table pour ces chantiers, des chantiers qui sont parfois de vrais casse-têtes quand il s'agit de vieux bâtiments, Philippe Renaud, comme pour la maternelle Colbert.
4: En 1628, le château Colbert n'a pas été construit pour accueillir une école maternelle et encore moins des personnes à mobilité réduite. Alors, il a déjà fallu imaginer une nouvelle entrée à l'arrière du bâtiment avec une rampe d'accès, un travail salué par Isabelle Sora, la déléguée interministérielle à l'accessibilité.
5: Là, ici, on est allé quand même dans un patrimoine ancien. On arrive à rendre les choses accessibles avec en plus, souvent, un geste architectural, c'est-à-dire on fait quelque chose de beau.
4: Et pas seulement, car l'accessibilité n'est qu'une partie du problème. Ensuite, il faut penser à l'inclusion des personnes handicapées. Et c'est là qu'il faut faire appel à l'humain. Il s'agit de s'adapter aux personnes handicapées et pas le contraire, précise la directrice de l'école maternelle Colbert, Adeline Selnay.
6: Avec des aménagements, que ça soit d'ordre médical, puisque nous avons l'intervention d'infirmiers pour assurer les soins d'un enfant. Et puis, ça a pu être aussi une aide à domicile lors du temps de déscolarisation lorsqu'il a été hospitalisé.
4: Pendant 8 mois, c'est donc l'école qui est venue chez cet enfant pour lui apporter ce petit truc en plus.
2: Le reportage de Philippe Renaud. Les portes du tribunal judiciaire d'Auxerre s'ouvrent cet après-midi pour la journée nationale de l'accès au droit. L'objectif est de tendre la main aux victimes et de rapprocher la justice du quotidien. Dès 13h30, les associations d'aide aux victimes seront sur le pont pour expliquer leur rôle et leur action.
0: Dans le reste de l'actu locale, les élus de la communauté d'agglomération de l'Auxerrois se retrouvent ce matin à Champs-sur-Yonne.
2: Oui, ils sont convoqués à un conseil communautaire à la salle Podium 89 à l'ordre du jour des dossiers.

0: essentiellement technique, mais aussi les indemnités des élus. La nouvelle majorité garde les mêmes montants que la précédente. Le président touchera une indemnité brute mensuelle de 4192 euros, 1668 euros pour les vice-présidents et 246 euros pour les conseillers communautaires. On retrousse ses manches cet après-midi à Avallon. Une collecte de sang est organisée de 15 à 19 heures au marché couvert. Les donneurs ayant pris rendez-vous passeront en premier. Et pour tendre le bras, n'oubliez pas votre pièce d'identité.
1: Thierry Boulan, vous nous emmenez maintenant au sud de Sens pour un espace naturel méconnu.
0: Oui, le fond des Blanchards, c'est 80 hectares d'étang entre Gron et Rozoys. C'est un petit trésor classé espace naturel sensible depuis 2022. Ce havre appartient à la communauté d'agglomération du Grand Sénonais et reste fermé au public pour laisser la nature respirer et pour protéger, bien sûr, ce lieu rare. Anaëlle Maria est chargée de mission biodiversité à l'agglomération du Grand Sénonais.
2: Comme le site a été exploité des années 60 jusqu'en 2005, qu'ensuite le site a été laissé à l'abandon de 2005 jusqu'à la vente en 2020, la nature, entre guillemets, a pu reprendre ses droits, les arbres ont pu pousser, etc. Donc aujourd'hui, on a le grand plan d'eau, on a jusqu'à 9 mètres de profondeur. On a un plus petit plan d'eau aussi sur le site à l'arrière. Et après, on a tout ce qui est zone humide avec une soleil. On est vraiment dans une zone assez humide qui peut être intéressante pour certaines espèces d'oiseaux. Vu les enjeux qu'il y avait sur le site, il y a eu des échanges faits avec différentes associations comme la LPO. L'idée, ça a été de se dire, on veut préserver ce site. Donc, on va essayer de faire en sorte de l'acquérir pour pouvoir continuer à montrer aux gens la biodiversité qu'on a dans le Sénonais et préserver le site pour toutes les espèces qui s'y trouvent et les habitats également.
0: Et dans l'info d'ici, à 6h30, nous irons en compagnie de Renaud Cordelier dans ce lieu rare. 6h07, vous écoutez ici au CER, la météo de ce jeudi, les températures remontent sensiblement.
1: Ah ouais, sensiblement, vous êtes même gentil de ce côté-là. Déjà, il fait doux à l'heure actuelle, ça va grimper dans la matinée, avec le soleil qui commence déjà à briller, paraît-il, chez certains et certaines à cette heure-ci. Il le fera de manière plus intense, donc au cœur de la matinée, pour atteindre jusqu'à 20 degrés. Soleil parfois voilé ce matin, mais soleil complet cet après-midi. Le ciel sera bleu partout sur le territoire iconé, de quoi faire grimper les températures jusqu'à 27 degrés maximales pour le Jovinien, le Sénonais, mais aussi pour l'Auxerrois, 1 degré de moins partout ailleurs dans Lyon, c'est-à-dire 26 degrés, pas mal du tout.
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1: Je crois que ce que j'aime le plus dans cette chanson d'Étienne Dao, c'est le petit refrain avec le gimmick à la guitare. C'est même dès maintenant, alors j'arrête de parler. Tiens, bleu comme toi, Étienne Dao.

0: Le ciel est bleu comme toi. Oui, je change le titre de la chanson d'Étienne Daho avec cette jolie météo que nous avons aujourd'hui. Vous écoutez ici au Serre, 6h11.
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0: Qu'est-ce qu'on aura dans la suite de vos chansons préférées? Earth, Wind & Fire quand même, et une chanson de Zaz aussi. Dans les 20 prochaines minutes, nous visiterons une distillerie dans le sud de Lyon. Enfin, on va surtout rencontrer celle qui l'incarne dans Les gens d'ici. Elle s'appelle Clotilde. Sachez que c'est aujourd'hui l'anniversaire de Mr. T. Il faut encore se souvenir de Mr. T, celui qui jouait dans Rocky 3, L'œil du tigre. Allez, ça nous permet de mettre un extrait de la BO, on aime toujours. On peut aussi en profiter pour saluer l'un de nos voisins dans le Doubs qui a récemment dévoilé une œuvre d'art incroyable, un portrait géant de Rocky dans un champ. Je peux pas vous décrire tellement c'est incroyable, mais vous pouvez voir ça sur le site de Ici ou France 3 Bourgogne-Franche-Comté. Dans un instant, le docteur Kierzek nous rejoint, il est là juste avant 6h15 tous les jours. On va parler santé mentale aujourd'hui. À tout de suite.
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0: À 6h13, on accueille le docteur Kierzek. Alors tous les jours, il y a des très bons conseils en matière de santé. C'est un petit peu particulier aujourd'hui. On va vous encourager à vous former au premier secours, mais aussi au premier secours en matière de santé mentale. C'est important aussi. Bonjour docteur.
6: Bonjour à tous. On sait faire un massage cardiaque, on sait mettre un pansement, on sait appeler les pompiers. Ah oui, mais que fait-on quand un proche, un collègue ou même un voisin ne va pas bien, non pas dans son corps, mais dans sa tête? Comment on réagit pour ne pas aggraver les choses? Je vous fais une révélation. La santé mentale, c'est un peu comme un feu à la maison. On espère que ça n'arrivera jamais, mais quand les premières flammes apparaissent, on aimerait avoir un extincteur à portée de main. Bien, figurez-vous que cet extincteur, il existe en santé mentale. Ce sont les premiers secours. L'objectif est simple, c'est apprendre à repérer les signes d'une détresse psychique, à écouter, à rassurer, à orienter. C'est pas une lubie, hein. Je vous rappelle qu'un Français sur quatre sera touché par un trouble mental à un moment de sa vie. On sera tous confrontés à un moment, pour nous ou pour notre entourage, à une personne qui ne va pas bien. Alors, l'idée, c'est pas de se substituer à un psy, bien sûr, mais c'est ces premiers secours. C'est plutôt une méthode simple, facile à retenir. Et c'est un acronyme, ARE. ARE, ça veut dire A, approcher, E, écouter, R, réconforter, E, encourager et R, renseigner. Allez, approcher, c'est trouver les signes inhabituels, c'est repérer un ami qui s'isole, un proche qui change radicalement de comportement. Faut plutôt, sans jugement, avec bienveillance, lui dire « je te trouve différent ces derniers temps, quelque chose ne va pas ». Ensuite, c'est écouter. Et là, c'est le plus important. L'idée, c'est pas de juger ou de donner votre avis, mais c'est juste écouter. Parfois, la personne n'a même pas besoin d'une réponse, elle a juste besoin de poser des mots sur son mal-être. Troisième étape, on réconforte. Je suis là pour toi. Est-ce que tu traverses ou ce que tu traverses est une période difficile, c'est pas ta faute. Donnez-lui de l'espoir, essayez d'ouvrir. Tout ça, c'est pas toxique, au contraire. Et évitez les phrases « secoue-toi, c'est dans ta tête », évidemment. Ensuite, on encourage, on oriente. Bref, c'est le renseignement sur où consulter, et ça, c'est important.
0: Non mais encourager, c'est vrai, c'est la priorité. Et donc ensuite, les encouragements?
6: Justement, le quatrième, c'est encourager à aller voir un professionnel, le médecin généraliste, le psychologue, le psychiatre, et puis s'y renseigner. Il y a des numéros, le 3114, le numéro national d'écoute 24h/24, ou SOS Amitié aussi. Et bien sûr, vous pouvez suivre une formation PSSM, premier secours en santé mentale. Puis la santé mentale, on est tous concernés. Allez, je vais faire un petit coup d'autopromotion pour mon livre Santé mentale, tous concernés, que je viens de sortir aux éditions Le Duc. L'idée, c'est un dico guide des symptômes pour aller mieux, justement. Et d'ici là, portez-vous bien.
0: Non, merci pour la référence à cet ouvrage, docteur Kierzek. J'avais pas suivi l'actualité. J'étais pas au courant que vous aviez sorti un livre. Maintenant, on l'est toutes et tous. Retour à la fin des années 70. On va sûrement être dans une ambiance funk et disco et ce sera très bien pour commencer cette journée de jeudi à 6h15. Voici le groupe Earth, Wind & Fire sur votre radio locale dans Lyon, ici au Serre.

0: Oh, je sais qu'il est 6h20, les gens ne dansent pas encore à cette heure-ci, mais franchement, Earth, Wind & Fire, pour commencer cette journée avant-dernière de la semaine, 100 jours fériés en plus cette semaine du mois de mai, c'est plutôt pas mal. Vous écoutez ici Auxerre et il est 6h20.
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0: Tous les jours à cette heure-ci, dans Ici Matin, Catherine Marchesin rencontre des iconais pas comme les autres. Beaucoup d'iconaises d'ailleurs, telles que Clotilde Nollet, qui a créé La Sauvage. C'est une distillerie artisanale, écologique, féminine et engagée. C'est à Vézelay. À la base, Clotilde est passionnée de cuisine, mais elle a eu envie de développer une activité en lien avec le territoire dans lequel elle vit.
2: C'est complètement le hasard, parce que je ne suis pas du tout issue du monde des spiritueux. Par contre, le monde des spiritueux regroupe plusieurs domaines qui m'intéresse. Les plantes, on va dire la cuisine, le fait d'élaborer des produits, parce qu'il y a quand même toute une notion de recette, voilà, dans les spiritueux. Donc, tout ça, ça m'a mené à ça, mais par hasard. La majeure partie de la gamme, elle est faite à partir de plantes. Donc on va dire que c'est des spiritueux botaniques. Donc on connaît bien les gins, les liqueurs, les anisés, voilà, toutes ces boissons qui sont traditionnelles à base de plantes. Puis après, il y a d'autres boissons qui arrivent, qui sont faites à partir de bières et de vins locaux, qu'on va plutôt appeler des eaux de vie. Voilà.
0: Des alcools qu'elle fabrique dans une démarche éco-responsable avec des plantes cueillies dans un rayon de 50 km autour du Vézelien.
2: Le parti pris de la distillerie, c'était vraiment de travailler dans un rayon de 50 km pour tous les approvisionnements. C'est très agréable parce que les gens sont très surpris par le résultat qu'il y a dans les bouteilles. Il y a quand même de l'exotisme et de l'originalité malgré le fait que ce soit des plantes, on va dire, faciles, simples à cultiver et qu'on trouve partout. Bah, il y a deux exemples qui vont illustrer ce rayon de 50 km. Il y a l'anisé où, au final, on n'utilise pas du tout d'anis, donc ni d'anis vert, ni d'anis étoilé. Et à la place, on va tout simplement utiliser du fenouil sauvage qu'on trouve partout dans les jardins ou sur les bords de chemin. Et puis après, il y a un autre gin que je travaille. Alors là, la question, c'était les agrumes. Donc là, on est parti sur toutes les plantes citron. Donc le thym citron, la verveine citron, le basilic citron, la citronnelle. Et avec ça, ça donne un gin qui aura vraiment des notes d'agrumes.
0: La distillerie La Sauvage se trouve à Aquin, mais aussi à Vézelay. Merci Clotilde Nollet et merci Catherine Marchesin avec son micro ici au CER qui part à votre rencontre, vous les iconais et iconaises qui valent le détour. Vous êtes très nombreux dans ce cas-là. Il est 6h23, voici Zaz. On a écouté assez régulièrement ses anciens titres tels que Je veux, mais il y a d'autres morceaux dans sa carrière qui encouragent à sourire, peu importe la situation. C'est vrai que c'est important. Zaz, sur votre radio locale.

0: j'espère. Une chanson de Zaz sortie il y a quelques mois. Bon début de journée avec ici Auxerre. Le ciel sera complètement bleu cet après-midi. Mais votre horoscope, dans un instant, sera d'une autre couleur. Une couleur plutôt positive aussi. À tout de suite.
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3: Elle nous rejoint dans ce studio pour l'horoscope. Catherine Viguier, cette question directement pour vous. Quelle couleur aujourd'hui pour notre zodiaque ?
4: Avec la lune au lion, c'est le feu, c'est du rouge.
5: Bélier, vous aimerez ce jeudi qui renforce en vous l'envie d'aimer et de l'être en retour.
6: Taureau, une rencontre possible, même si aujourd'hui vous endossez le rôle de chef de famille.
7: Gémeaux, autorisez-vous à ne pas suivre la même route que d'autres, quitte à surprendre.
8: Cancer, il est important de tenir compte de vos ressentis. Vous en ferez dans la réalité de très belles choses.
9: Lion, plein feu sur votre ego, sur votre côté solaire. Vous êtes ambitieux, vous êtes bien parti.
10: Vierge, c'est une priorité, vous apportez la sécurité qui vous manque.
11: Balance, vous allez adorer, on vous prend par la main et vous allez loin.
12: Scorpion, une journée marquante, demain aussi, avec un enjeu lié à votre vie d'homme, de femme, adulte.
3: Après les scorpions, on passe au Sagittaire, Catherine. Au programme aujourd'hui, peut-être des rencontres, voire même un voyage.
13: Ce qui vous anime, c'est enrichir vos connaissances, voir d'autres paysages et d'autres têtes aussi.
14: Capricorne, en face de vous, des personnes aussi ambitieuses que vous et vous cherchez à faire la différence.
15: Verseau, c'est la période du mois au cours de laquelle vous avez un rendez-vous clé, une discussion majeure.
16: Cher poisson, deux choses. Allégez votre emploi du temps et soignez votre forme en général.
17: Et pour nous tous, de l'amour à chaque coin de rue.
3: De l'amour, du soleil et de la chaleur. Je refais un petit point sur la météo d'aujourd'hui, parce que j'ai annoncé jusqu'à 26 degrés, mais je n'ai pas donné l'indice UV. Il est important aujourd'hui. Ça va, hein, on n'est qu'au mois de mai, ça reste sous contrôle. Entre 6 et 7 aujourd'hui pour l'indice UV dans Lyon. Il est 6h29.
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3: Et dès maintenant, ici matin, c'est aussi à la télévision, canal 3 de la TNT, et oui, ou l'application ICI, aux commandes de la mise en image, c'est notre ami Nathanaël. Bonjour aussi à Sandrine, notre chargée d'accueil, Simon, notre technicien. Ici matin, c'est Actu Local, musique et bonne humeur. Aujourd'hui, on peut rajouter aussi soleil et football, avec une matinale où il sera beaucoup question de la GIA et de son management. Je crois qu'on peut dire ce mot-là. Bonjour Thierry Boulan.
18: Bonjour Greg Lequer, bonjour tout le monde.
3: On vous retrouve bien sûr chaque demi-heure pour l'Actu Local, et dans quelques instants, ce sera pour l'info d'ici. Thierry, on va prendre la direction du sud de Sens.
18: Oui, le fond des Blanchards cache 80 hectares d'étangs et plus de 80 espèces d'oiseaux. Cette ancienne gravière redevenue sauvage est interdite au public. C'est un espace protégé, mais hier, le fond Blanchard a ouvert exceptionnellement ses portes. Renaud Candelier n'a pas voulu louper ça. Étangs et petits oiseaux dans un instant. Mais tout de suite, il est 16h30. L'actualité en France et à l'étranger, c'est le 90 secondes. Baudrasso.
19: Le Premier ministre Sébastien Lecornu annoncera en fin d'après-midi les nouvelles aides pour le carburant. Priorité toujours aux professions et aux gros rouleurs très touchés par la flambée des prix. Et coup de pression ce matin des entreprises de dépannage. Les remorqueuses défilent à Paris, elles viennent de toute la France. Trois ONG attaquent l'État en justice pour dénoncer, je cite, une carence fautive dans la lutte contre les PFAS. Elles soupçonnent l'État français d'avoir eu connaissance de la contamination depuis plus de 15 ans et des risques associés à ces polluants éternels massivement utilisés dans l'industrie chimique. À l'école, le syndicat FSUS NUIPP dénonce plus de 3700 fermetures de classes en maternelle et en primaire à la prochaine rentrée. C'est 60% de plus que l'an dernier selon lui. Le gouvernement invoque la baisse démographique, 120 000 élèves en moins, un prétexte selon le syndicat. La garde à vue est prolongée pour les 16 personnes d'une école maternelle parisienne interpellées hier. Coup de filet dans le scandale des violences dans le périscolaire à Paris. Plusieurs familles font part de leur soulagement. Ranger les doudounes et les parapluies, un dôme de chaleur s'installe sur la France. Les 30 degrés vont être dépassés dans le sud-ouest et ils gagneront cette semaine le reste de la France. Clap de fin sur le Fort Boyard. Le tournage est terminé pour les émissions qui seront diffusées sur France 2 cet été. Et ça a été un plaisir fou pour Cyril Ferraud, le nouvel animateur du jeu. Il remplace Olivier Mine. Il réagit à notre micro ici.
18: Merci Aude, on vous retrouve tout à l'heure à 7h30 pour l'actualité en France et à l'étranger. À deux pas de Sens, il existe un coin de nature que beaucoup de Sénonais ne connaissent pas. 80 hectares d'étangs et de verdure entre Gron et Rozoys, le Fond des Blanchards. Un espace naturel protégé qui a exceptionnellement ouvert ses portes hier pour la fête de la nature. Renaud Candelier a visité ce lieu unique.
20: Le Fond des Blanchards est un site fermé par un portail qu'Annie, qui vit à Sens depuis 40 ans, est ravie de pouvoir enfin franchir.
21: J'ai entendu le nom déjà, parler du site, j'avais jamais eu l'occasion d'y venir. Là, c'est fantastique, hein. Moi j'adore les oiseaux et effectivement découvrir quelque chose que je connais pas et qui est à côté de chez moi en fait.
20: Ce qui fait l'intérêt de cet espace naturel, ce sont ces 80 espèces d'oiseaux, rappelle Anaëlle Maria. Elle est chargée de mission biodiversité à l'agglomération du Grand Sénonais.
22: C'est un site qui est défini comme halte migratoire, donc en hiver. On a beaucoup d'oiseaux qui transitent par le Fond des Blanchards. Donc c'est pour ça que c'est très important de maintenir une quiétude sur le site. Alors ce qu'on a très clairement toute l'année, c'est du grand cormoran. On a également des canards un peu sympas qu'on retrouve en hiver, comme le garou à œil d'or. On a déjà eu de la macreuse brune. Actuellement, on a le petit gravelot. Et également les sternes pierre-garin qui sont quand même assez importantes et qui sont là la saison estivale.
20: Justement, pour observer ces oiseaux, l'agglomération du Grand Sénonais a fait installer un observatoire, petit chalet à ouverture horizontale. Et sur l'eau, les sternes aussi ont reçu un petit coup de pouce, explique Océane Payoncy, animatrice nature à la ville de Sens.
23: On a un radeau juste en face de nous qui flotte sur l'eau. C'est un radeau qui a été installé. Donc en fait, ce sont des oiseaux qui nichent à même le sol. Donc ils ont besoin d'un endroit avec des graviers. Parce qu'en fait, leurs œufs vont faire du mimétisme. Quand on passe à côté, on ne les voit pas.
20: Jumelles et lunettes au bout des yeux, les visiteurs découvrent la diversité des oiseaux du Fond des Blanchards.
24: Effectivement, il y a deux bernaches.
25: Et il y a je crois que c'est un foulque qui est derrière.
26: Ah là là, c'est chouette. Oh là là là, oui, ils sont... Ah, c'est chouette, hein.
27: Ça fait plaisir de voir qu'il y a encore des endroits sauvages au bord de la ville.
20: Cette ancienne gravière a été exploitée des années 60 jusqu'en 2005, date à laquelle elle a été laissée à l'abandon. L'eau de Lyon à proximité s'y est infiltrée et l'agglomération a acheté ses 80 hectares en 2020. Une ouverture au public de ce site préservé est aujourd'hui en réflexion, indique Anaëlle Maria.
22: Pour être très honnête, on a des problèmes d'intrusion sur le site, de pêcheurs et de chasseurs. On essaye de lutter contre. J'essaye de faire en sorte, par les projets que je fais, d'envisager une ouverture. Mais ce serait vraiment une ouverture assez encadrée et c'est encore assez flou.
20: Un site dont on sait aussi qu'il a été fréquenté par l'homme de Néandertal. C'était il y a 60 000 ans.
18: Le reportage de Renaud Candelier est à découvrir sur ici.fr et sur notre application.
3: L'info revient à 7h, Thierry, avec des supporters de la JIA à 100% derrière Christophe Pélissier.
18: Oui, après le maintien du club en Ligue 1, si quelqu'un doit partir, c'est le directeur sportif David Ventier, pas l'entraîneur du club, disent-ils. Tous les ponts de la ville ont été recouverts de bâches anti-Ventier hier soir. La colère des supporters dans le prochain journal. Plus exactement, leur soutien à Christophe Pélissier. La météo aujourd'hui, c'est du chaud. Hein.
3: Ah oui, c'est du chaud, du très chaud, même cet après-midi, pourraient dire certains. Regardons déjà ce qui se passe ce matin. Et des messages sur la page Facebook ici au Serre. Salut à Patrice, à Chanvre dans le Jovinien. 9 degrés avec quand même quelques petits nuages actuellement, mais ceux du Scrat, ils partiront dès la mi-journée. Nous promet Météo France pour laisser place à un ciel complètement bleu et des températures échelonnées entre 26 et 27 degrés partout dans Lyon. Cette maximale, elle sera pour le Jovinien, le Sénonais, pour l'Auxerrois. Et il fera 26, donc, vous l'aurez compris, partout ailleurs. Et ce beau temps devrait se prolonger tout au long du week-end. Donc, on va pouvoir bien en profiter.
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3: Comme Patrice, comme Arlette, comme Michel, comme Jean, venez nous laisser des photos de ciel, comme en plus le jour se lève très tôt en ce moment. C'est toujours magnifique de voir le ciel un petit peu rose. On en a eu déjà quelques-unes.
18: Rose.
3: Mais moi, je fais pas l'accent du sud non plus. Alors,
18: rose.
3: Faut que je dise rose.
18: Ah bah, c'est plus rose que rose.
3: Bon,
18: rose, c'est moins rose.
3: C'est rose. Alors, voici Alain Souchon.

0: La journée commence avec Ici aux Airs, forcément, et toutes vos chansons préférées, c'était Alain Souchon à 6h40.
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0: Et aussi Véronique Sanson, chanson sur ma drôle de vie. On adore ce titre et elle passera tout à l'heure aux côtés du groupe Toto et du morceau Africa. Il faut savoir qu'on célèbre en ce moment les 400 ans de la Marine Nationale et à cette occasion, il y a notamment une grande fête sur le port de Migennes samedi. Ça va être super car samedi aussi la météo sera idéale pour ce genre de fête avec les pédalos, etc. On en parle promis avant 7h dans Ici Matin. Et à 6h40, le jeudi, la tradition footballistique veut que l'on accueille notre consultant football et ancien joueur de la GIA, Lucien Denis. Bonjour à vous.
3: Bonjour Greg.
0: Allez, on va faire un petit peu le bilan de cette saison. On a connu les tensions, les frustrations de cette saison qui a pu être sauvée. Le bilan sportif, on le fait ensemble, Lucien. Et on a principalement et surtout réussi à se maintenir. C'est ce qu'on retient en premier peut-être.
3: Oui, le premier bilan, c'est sûr qu'avant d'autres bien plus importants, c'est bien sûr le bilan sportif. Hein. Une équipe qui a été dans l'obligation de pouvoir tout simplement être conquérante avec un turnover très très important, notamment en défense. Il y a eu malgré tout, Greg, quelques bonnes surprises hein, avec l'arrivée de Brian Oko, le défenseur suisse qui s'est tout de suite entendu avec Sinali Diomandé, et puis d'autres très très bonnes nouvelles en défense aussi. C'est bien sûr la brillante rentrée de Teddy Sioué concernant sa participation suite au forfait de Clément Agpa, la défense de la GOCR, il faut le noter, Greg, finit cinquième du championnat, c'est déjà un petit exploit. Et puis il y a eu cette attaque hein, qui a réalisé une fin de championnat de champion, carrément, avec 9 buts marqués entre le match de Lille et celui avant contre Lyon. Donc il y a eu la réussite de Sekou Mara, auteur de 3 buts, alors qu'il avait été en grande difficulté. Et puis que dire encore une fois, si l'on fait le bilan sportif de l'incroyable saison réalisée par l'attaquant malien, encore une fois, Sinayoko, qui a marqué la bagatelle de 12 buts. C'est un bilan sportif effectivement, qui est un bilan tout à fait honorable, même plus que cela, puisqu'il a débouché sur le maintien du club en première division.
0: Et tout cela, vous l'avez soutenu tout au long de la saison grâce à Christophe Pélissier et son staff qui ont réussi à mettre cette équipe au niveau de la Ligue 1. En plus de tout ce que vous avez évoqué avant, c'est vrai que cette saison a connu de nombreuses péripéties, notamment beaucoup de blessures et de suspensions aussi, Lucien.
3: Oui, il a fallu gérer aussi, Greg, l'effectif qui a été totalement décimé à l'intersaison. Est-ce qu'il est encore possible de pouvoir continuer avec 17 joueurs partis? On peut citer encore une fois les Joubal, les Perrin, les Ahmed Traoré, Kiala Hoover, Ocho, Baird, Aye, Onayou. On pourrait encore allonger la liste qui est quand même très très longue et il a fallu reconstruire avec des joueurs en difficulté, des blessures, des suspensions et puis bien sûr, très souvent, l'impossibilité pour l'entraîneur de pouvoir aligner 2 week-ends de suite la même équipe. Oui, alors il y a eu ce travail, hein, cet esprit de gagnant qui a permis effectivement à son entraîneur et à son staff de pouvoir réaliser une saison et surtout une fin de saison assez incroyable en prenant 9 points en 3 matchs, ce qui lui a permis tout simplement d'assurer l'avenir du club parmi l'élite.
0: Et puis Lucien, on va terminer avec la grosse actualité du jour quand même. Qu'en sera-t-il de notre coach Christophe Pélissier, de son staff la saison prochaine? D'autant plus que les supporters commencent un tout petit peu à s'énerver peut-être.
3: Oui, on peut encore se poser la question, Greg, se poser la question de comment encore on peut discuter du sort de Christophe Pélissier. Il a fut un temps où les supporters de la GOCR, à mon époque, étaient comme, présentés comme des agneaux. Là, maintenant, eh bien, ça a changé. Hein. Ce sont des lions enragés qui défendent leur équipe, qui défendent le club, qui défendent les joueurs, et qui défendent surtout un entraîneur qu'ils adorent. Alors, il est évident, enfin, on peut le craindre, qu'il faut s'attendre à de grandes manifestations de soutien. Comment David Ventier va pouvoir encore rester au club quand on sait que David Ventier est en difficulté avec, effectivement, ses rapports notamment avec Baptiste Malherbe, qui lui soutient l'entraîneur Christophe Pélissier, et surtout Greg, le peuple auxerrois qui ne veut plus du directeur sportif, et va certainement le faire savoir avec beaucoup de véhémence.
0: Ah oui, Lucien Denis, je ne sais pas si vous êtes allé sur l'Instagram d'ici Auxerre voir les stories, les photos. On a mis une petite photo de banderole sur un pont auxerrois, sur une passerelle même pour être précis. Je vous invite à aller voir ça. Merci Lucien Denis. Je précise votre chronique de la GIA se prolonge encore pendant de nombreuses semaines, avec plein de choses encore à raconter sur la GIA et un petit bilan sur l'effectif de cette saison notamment. Bonne journée à vous et à bientôt.
3: Avec plaisir, à bientôt Greg.
0: 6h44, bon début de journée avec votre radio locale dans Lyon, ici Auxerre.
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0: 7h moins le quart, c'est l'heure de notre rendez-vous pour les amis des animaux avec le vétérinaire Pierre Fabin. On va parler d'une tendance qu'on voit un peu sur les réseaux sociaux, des gens qui accueillent une poule chez eux et qui leur mettent une petite couche. Voilà, c'est très très spécial. Déjà, première question, Pierre, est-ce que franchement c'est une bonne idée d'accueillir une poule dans son salon ?
7: Et c'est vrai que la poule est un animal fascinant, très attachant, qui interagit énormément avec l'humain. Mais la transformer en chien d'appartement, c'est ce qu'on appelle un déni de besoin d'espèce. Une poule n'a strictement rien à faire sur un canapé ou sur du parquet. C'est un oiseau qui a un besoin viscéral dicté par son ADN de gratter la terre, de picorer des insectes et de prendre des bains de poussière pour entretenir son plumage et se débarrasser des parasites. L'enfermer dans une maison, même avec tout l'amour du monde, c'est la priver de ses comportements naturels les plus primaires et générer chez elle un stress profond.
0: Et ces gens qui leur mettent une couche à ces poules à la maison, c'est ridicule, mais est-ce qu'il y a un danger pour l'oiseau ?
7: Et oui, le danger médical est énorme. Une poule ne contrôle pas ses sphincters de la même manière qu'un chien ou qu'un chat pour se retenir. Son métabolisme fait qu'elle fait des besoins environ toutes les 15 à 30 minutes. Son anatomie est conçue pour que les fientes tombent directement au sol. En lui mettant une couche, vous plaquez en permanence ces fientes qui sont très acides et chargées en ammoniaque contre sa peau et son cloaque. Le résultat est désastreux, elle perd les plumes et de redoutables infections bactériennes peuvent s'installer. Sans oublier que cet accessoire l'empêche physiquement de pondre un œuf correctement.
0: Bon voilà, il ne faut pas mettre une couche, ça paraît évident, mais c'est une véritable maltraitance. Comment faire si on a envie d'être proche des poules qu'on a à la maison au quotidien, docteur ?
7: Et ben, la solution, c'est d'aller chez elle plutôt que de l'obliger à vivre chez vous. Le véritable amour pour un animal, c'est de respecter sa nature profonde. Offrez-lui ce qui la rendra vraiment heureuse, un beau poulailler sécurisé dans le jardin, avec un grand parcours en herbe et une copine. Car la poule est un animal très grégaire qui déprime quand elle est toute seule. Rien ne vous empêche de mettre un transat au milieu de l'enclos pour lire un livre. Vous verrez que vos poules viendront très naturellement se poser sur vos genoux ou vos épaules pour se faire caresser.
0: Merci Pierre Fabin, notre vétérinaire. Tous les jours, 7h moins le quart, on s'intéresse aux animaux, à tous les animaux. Hier, c'était les chiens, hein, vous l'avez peut-être constaté. Aujourd'hui, les poules. Et vous pouvez tout réécouter, bien sûr, avec l'application Ici. Si vous n'avez pas encore sur votre téléphone, franchement, là, vous pouvez la télécharger. Pendant que l'on écoute le groupe Toto avec Africa. Et puis, sachez que juste après, nous accueillerons notre correspondant météo du jour.

0: Ces magnifiques notes qui résonnent et qu'on aime toujours autant dans ce titre Africa du groupe Toto. Prenons la direction de Bussy en note, tiens, pour y retrouver notre correspondant météo du jour. Bonjour Jérôme.
1: Bonjour Greg, bonjour à toute l'équipe et bonjour à tous les auditeurs.
0: J'ai peut-être pas vu toutes les photos sur la page Facebook ici au Serre ce matin. Est-ce que vous nous avez mis une photo comme vous faites souvent avec des petits croissants, des gougères? Peut-être pas encore.
1: Là, j'ai partagé le ciel, j'ai pas partagé les gougères. Voilà, j'ai changé un petit peu en ce moment, mais je vais reprendre le rituel. Voilà.
0: Non, mais en fait, aujourd'hui, c'est la journée idéale pour partager le ciel. Est-ce qu'à Bussy-en-Othe, il est déjà un peu bleu, ce ciel?
1: Ah oui, on a un ciel qui est très bien dégagé, avec 8 degrés, et puis le soleil est là, voilà. Donc ça va être un temps très agréable.
0: Vous qui vous êtes levé très très tôt, moi j'ai pas senti la fraîcheur ce matin, mais j'ai des collègues qui m'ont dit qu'il faisait quand même frais à 3-4 heures du matin, vous êtes d'accord avec ça ou pas?
1: C'est ça, oui, on avait 6 degrés ce matin, à 4 heures du matin, oui.
0: Ah oui, d'accord, bon on en rajoute 20 pour cet après-midi, hein, jusqu'à 26-27 degrés dans Lyon. Vous allez faire quoi? Vous vous reposez cet après-midi, Jérôme, comme vous êtes notre boulanger, vous dormez l'après-midi?
1: Cet après-midi, je vais préparer ma viennoiserie puis faire la mise en place de ma pâtisserie pour ce week-end. Donc voilà.
0: Voilà, c'est la vie de boulanger-pâtissier, ça ne s'arrête jamais. Merci Jérôme pour le petit point météo, pour votre bonne humeur du jour. Et puis à très bientôt sur cette antenne, au revoir.
1: Très bien, merci Greg. Très bonne journée à vous. Au revoir.
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0: Il va faire beau aussi ce week-end, encore plus beau d'ailleurs, jusqu'à 29 degrés pour samedi. Tant mieux, ce sera jour de fête au port de Migennes. On appelle même ça la fête au port pour célébrer aussi les 400 ans de la Marine nationale. Canoë et pédalo mis à disposition entre 10h30 et 18h gratuitement. Pas mal de concerts aussi, notamment les Ducs à 19h ou encore le groupe G33 à 21h. Et ça, c'est du rock. Et cette grande fête, c'est du matin jusqu'au soir. Ça se terminera à 23h avec un très très beau feu d'artifice qui devrait se refléter évidemment sur le canal de Bourgogne et l'eau du port de Migennes. 6h54, une chanson qu'on adore réentendre. Faut aussi admettre qu'en ce moment une enseigne de supermarché l'utilise dans sa pub, donc c'est vrai qu'elle revient un petit peu à la mode, cette chanson de Véronique Sanson, chanson sur ma drôle de vie.

0: Ah, je vous avais dit que ce serait super de réécouter Véronique Sanson. L'humour en tube à suivre dans un instant. On va retrouver cet humoriste qu'on adore avec sa façon de parler très lente, très particulière, Paul Mirabel, pour parler des commentaires sur les réseaux sociaux qui sont parfois pas très sympas, il faut le dire.
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0: 6h58, dans deux minutes, toute l'actu locale, Thierry Boulan, mais juste avant, l'humour en tube, notamment avec Paul Mirabel et Elie Doipou, qui parlent des réseaux sociaux et de certaines dérives, parfois, dans les commentaires.
9: Je les aime tellement. Le hater misogyne, pseudo, toutes les mêmes. Phrase fétiche,
10: les préliminaires, ça sert à rien.
9: Eh ben, glisse sur le toboggan de la piscine quand il a pas encore été mouillé, tu m'en diras des nouvelles.
11: Voilà, comme quoi on peut s'amuser follement avec un internaute agressif. Hein, il suffit de l'emmener à la piscine. Donc suivons les bons conseils d'Elodie Pou et fendons-nous la poire avec un haineux misogyne de compète.
9: Alors lui, son occupation favorite, c'est de dire aux femmes qui portent une jupe que la jupe est trop courte. Nota bene, l'homme qui reproche aux femmes d'avoir quelque chose de trop court a bien souvent lui-même
12: le même problème.
9: Et enfin, pour finir, la hater féministe. Pseudo, patriarcat égale caca. Comme dirait une tour jumelle un 11 septembre, « Hey, c'est moi ou ça vole pas haut ?»
11: Ah bah c'est sûr que c'est pas sur les réseaux sociaux qu'on repère les futurs prix Nobel, quoique hein, un certain Donald T. s'accroche à l'idée. Quoi qu'il en soit, on le sait, c'est pas en étant agressif qu'on arrive à ses fins.
13: Une phrase qui dit « la violence ne résout rien ». Alors je pense que la phrase exacte c'est « ma violence ne résout rien ». J'ai fait me battre là d'ailleurs il y a pas longtemps et j'ai voulu faire comme dans les films. Je dis « ouais, c'est à moi que tu parles ». Il m'a dit « oui, c'est à toi que je parle ». J'ai dit « bon, ok, c'est juste pour être sûr ».
11: Quelle belle leçon de Paul Mirabel qui nous rappelle que quand on a la musculature d'un yaourt 0% et l'envergure d'un cure-dent, mieux vaut faire des vannes que se prendre des mandales. Humour épais, telle est notre devise.
0: Merci Fred Ballard, à demain pour l'humour en tube, le rendez-vous quotidien juste avant le journal de 7h.
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0: On est premier sur l'actu locale, à la seconde près, il est 7h. Vous écoutez Ici Auxerre.

0: Il y a eu Jean Fernandez, mais Christophe Olivier, c'est au-dessus, je pense. Parce que même cette année, sans lui donner les joueurs qu'il veut, en lui changeant 18 joueurs sur 25, il a quand même réussi à la dernière journée à maintenir le club, alors qu'on avait passé 83% du temps relégable. Donc Pélissier, c'est l'entraîneur qu'il nous faut, c'est l'entraîneur qui colle à la GIA, c'est quelqu'un de humble, quelqu'un, on va à l'entraînement, on peut discuter avec lui sans aucun problème, c'est quelqu'un d'ouvert, c'est quelqu'un, voilà, c'est quelqu'un de bon, qui représente exactement le bourguignon, quoi. C'est quelqu'un qui est humble, qui. Voilà, et c'est ce qui colle pas avec Ventier, par exemple, qui a eu des différends avec Giroud et on touche pas à la légende, quoi. Et puis il y a eu des problèmes en interne qui nous sont revenus aux oreilles, nous supporters, donc c'est pour ça qu'on veut garder Christophe, on veut garder Baptiste et on veut voir partir Monsieur Ventier.
1: La pétition a reçu 400 signatures pour le moment. Les ultras au CRE appellent à un rassemblement devant le stade samedi prochain. Leur président Jonathan Erny sera notre invité à 8h moins le quart. Et puis lui arrive en tout cas, il arrive chez les pros, un nouveau jeune qui a signé. C'est le quatrième en moins de 3 semaines. Mohamed Koulibaly rejoint l'effectif professionnel. Le défenseur âgé de 17 ans est un gamin du club puisqu'il porte le maillot bleu et blanc depuis la catégorie U6.
2: Un arrêté de péril va être pris à Sens après l'effondrement partiel des combles d'un immeuble en travaux hier.
1: Oui, un ouvrier d'une cinquantaine d'années a chuté de 3 mètres et a été sérieusement blessé. Les pompiers ont découvert un risque majeur d'effondrement et ont étayé le bâtiment pour le sécuriser. La rue reste fermée aux voitures et aux piétons au moins jusqu'à ce matin. Toutes les précisions sont sur ici.fr. Les urgences du centre hospitalier de Sens tournent à plein régime. L'hôpital se dit en tension face à un flot de patients trop important pour les capacités disponibles. Pas de plan blanc déclenché pour le moment, mais la direction appelle les habitants à ne pas engorger les urgences pour les soucis qui ne sont pas très graves. Mieux vaut passer d'abord par son médecin, ensuite par une maison médicale ou par le pharmacien, ou enfin par la téléconsultation.
2: Vous écoutez ici au CRL le journal de Thierry Boulan. Depuis un mois et demi, les bateaux défilent dans l'Yonne.
1: Oui, sur le canal de Bourgogne ou celui du Nivernais, la navigation a repris avec des vacanciers qui viennent goûter à la tranquillité de notre département pendant les ponts. Ça navigue sur le canal, ça pédale sur les chemins de halage, malgré une météo parfois capricieuse. En tout cas, la saison démarre fort, Paola Guzzo.
3: Sur le quai devant l'entreprise de location de bateaux Le Boat à Migène, des valises partout et de gros groupes de touristes.
4: On attend d'embarquer dans notre bateau, le magnifique pour une croisière de 2 semaines. Ça va passer vite.
3: Cette Australienne, Ginny, a déjà son programme.
4: Les petits villages, les beaux paysages, les bars à vin.
3: C'est aussi le tourisme culinaire qui a mené Terence et Dan Casey, deux Américains habitués des croisières en canal, sur celui de Bourgogne.
5: Foie gras.
6: Notre pas d'hier soir était incroyable. Et le vin, si c'est tous les jours comme ça, on sera très heureux.
3: Ils font partie des 10 bateaux qui partent le même jour. La période est intense, affirme Anna Philippe, employée.
7: Les bateaux, ils sont plus remplis. Donc, je pense que c'est très, très bien parti pour le début de la saison.
3: 40 passagers et 2 bateaux de plus que l'an dernier à la même période. Un autre loueur, Locaboat, à Joigny, constate aussi plus d'activités, comme Annick Soto, qui gère le tourisme pour l'agglomération auxerroise, dont 9 haltes.
8: Les bateaux à activité, les bateaux commerciaux sont arrivés plus tôt, sûrement à la faveur d'une petite embellie météo. Nous avons un petit aperçu sur les consommations de flux électrique et eau. Un très très beau début de saison.
3: Ces professionnels s'attendent à un très beau mois de mai pour le tourisme fluvial iconé.
1: Le reportage de Paola Guzzo sur les bords du canal de Bourgogne et du canal du Nivernais. Les élus de l'Auxerrois se réunissent pour le conseil communautaire de la communauté d'agglomération ce matin. Ça se passe dans la salle podium 89 de Champs-sur-Yonne. Au menu des discussions et des débats, quelques délibérations techniques, notamment les indemnités des élus. La nouvelle majorité a décidé de conserver les taux appliqués par la majorité précédente, à savoir une rémunération brute mensuelle de 4 192 € pour le président, 1668 € pour les vice-présidents et 246 pour les conseillers communautaires. La justice vous intéresse? Eh bien, le tribunal d'Auxerre accueille la journée nationale de l'accès au droit. L'objectif, c'est de mieux accompagner les victimes et rapprocher la justice des usagers. Les acteurs de l'aide aux victimes seront présents à partir de 13h30 pour faire connaître leur mission au public. 2 tables rondes sont également prévues sur l'accueil et le parcours des victimes et sur les dispositifs de protection dont elles peuvent bénéficier.
2: À 7h05, direction Moneto, où la commune poursuit son petit bonhomme de chemin vers l'accessibilité.
1: Isabelle Saura, la déléguée interministérielle attachée à ce sujet, a découvert hier plusieurs bâtiments de la commune mis aux normes pour accueillir les personnes handicapées. Depuis 2015,

0: Près de 490 000 euros ont été investis presque entièrement par la ville pour ce secteur de l'accessibilité. Mais pour la déléguée, l'accessibilité, ce n'est pas seulement des rampes, ce n'est pas seulement des portes plus larges. C'est aussi changer les regards et faciliter la vie au quotidien. Isabelle Saura.
1: Le bâtiment ne fait pas tout. Le bâtiment, c'est l'ouverture que permet l'accessibilité. Et après, il faut que tous les professionnels soient en mesure d'accueillir alors les enfants quand c'est l'école, ici c'est les personnels de l'accueil, à la bibliothèque je pense que c'est pareil. Enfin, c'est pour ça que c'est très large et très, très difficile aussi. Hein. C'est qu'il y a des choses de base qui sont l'accessibilité du bâti, l'accessibilité de la voirie, et puis ensuite tous les métiers qui doivent apprendre à accueillir, à soigner ou à rendre accessibles les ressources, quoi, comme la directrice d'école qu'on a vue tout à l'heure pendant la visite, quoi, qui nous a expliqué classe par classe, je dirais même enfant par enfant, comment l'école s'adaptait, comment les enseignants s'adaptaient et les enfants autour pour accueillir des enfants un peu différents.
0: Voilà des propos recueillis au micro ici au CERF de Philippe Renaud. Yonne Sport Senior fait étape aujourd'hui à Avallon. Une journée pour remettre les seniors en mouvement sans se mettre dans le rouge. Hein. Tir à l'arc, golf, randonnée, aquagym, atelier bien-être et prévention des chutes sont au programme. Vous préférez quoi, vous, Greg?
2: Rien du tout, pas de chute.
0: Non, pas de chute, possible, ouais. Pas de sport non plus.
2: Bah, si, sinon vous avez raison, un petit peu de sport, c'est,
0: bah oui,
2: c'est
0: bien. Ça nous ferait du bien à tous les deux. L'événement est ouvert à tous les iconés de 55 ans et plus, ainsi qu'aux résidents des EHPAD. C'est à partir de 9h30 à la piscine de la Plaine des Îles. Vous écoutez ici au CERF, il est 7h07. La météo aujourd'hui, eh bien, c'est du chaud, c'est du beau.
3: Ça frôle la perfection, ce sera même la perfection à part pour les gens qui n'aiment pas la chaleur, parce qu'on va parler presque de chaleur cet après-midi. Ce matin, entre 18 et 20 degrés, ça ce sera une fois que le soleil aura bien brillé sur le territoire iconais. Attention à quelques petits nuages ou voiles nuageux qui nous accompagneront par-dessus le soleil potentiellement ce matin. Mais cet après-midi, là, ça devrait être bleu partout, avec des températures que l'on peut qualifier de presque estivales, voire même d'estivales, jusqu'à 27 degrés au meilleur de la journée.
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3: Et je veux bien qu'on vérifie si le ciel est déjà bleu chez vous. Tout à l'heure, on a eu Jérôme, notre correspondant météo à Bussy-en-Othe, qui nous a dit que oui. Comment c'est là où vous écoutez Ici Auxerre? Une petite photo, vous nous laissez ça sur la page Facebook Ici Auxerre, pendant que nous écoutons tout de suite Maxime Le Forestier.

0: Ici au CER, c'est toutes vos chansons préférées. Là, c'était très très bien, forcément, avec Maxime Le Forestier. Il est déjà 7h12, bon début de journée.
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0: Alors qu'aujourd'hui dans Lyon, il fera plus beau qu'en Thaïlande, nous irons quand même avec Murray Head passer une petite nuit à Bangkok et on écoutera Amir avec un titre assez ancien, enfin qui a 4-5 ans, qui était bien aussi, La Fête. Rencontre aussi bientôt avec un meunier iconais. La particularité qu'il a, c'est qu'il fabrique aussi de la farine de noix et ça c'est assez rare, ce sera dans nos circuits courts. J'oublie pas les petits bonheurs d'Olivier Borde, on va rencontrer des auditrices ici au CER, fans de pétanque et de fraises notamment, c'est assez original. Et puis David Ossilou, là dans 30 secondes, va nous rejoindre pour l'édito sur l'actu Mon Œil. La deux chevaux, la deux doches, hein, vraiment, pourrait revenir en version électrique. On en dit plus dans un instant.
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0: Tous les jours, à 7h15 ou un petit peu avant, c'est l'édito actu de David Ossilou. La deux doches revient à la deux chevaux. Le groupe Stellantis devrait dévoiler le projet aujourd'hui aux États-Unis. Elle serait électrique.
7: Eh bien, moi, j'ai envie d'y croire. Il faut rappeler ce qui a fait le succès de cette voiture née il y a 78 ans. Sa simplicité, le fait qu'un mécanicien amateur pouvait démonter le moteur avec trois tournevis. Elle pesait 600 kilos et consommait presque rien. Moi, j'ai tout adoré dans la deux chevaux. Le bruit infernal de l'essuie-glace. Ah oui, le clignotant archaïque. Et le klaxon. Dans un sondage paru en 2023, 13 ans après l'arrêt de la production, elle était encore élue voiture préférée des Français de tous les temps. Mais attention, hein, là on nous parle d'une Dodoche avec une batterie. Et ça ne se répare pas dans un hangar de ferme. À elle seule, cette batterie devrait peser la moitié de la vieille deux chevaux des années 40. Mais il y a quand même un argument. 15 000 euros. Si c'est vrai, ce serait une bonne nouvelle. Ce sera le même prix qu'en 1948 avec l'inflation. C'est très malin ça. Est-ce qu'on va succomber au retour de l'icône? Peut-être. Pas forcément parce que c'était mieux avant, mais parce que c'est surtout le bon moment de passer à l'électrique. Le peu de voitures que les constructeurs français arrivent à vendre en ce moment se branchent sur une prise sur les 4 premiers mois de l'année, plus 48%. Un décollage provoqué bien sûr par la flambée des cours du pétrole, ceux qui disaient que jamais ils n'achèteraient ce qui n'était pour eux qu'une sorte de gros téléphone portable sur roue, sont en train de changer d'avis. Si c'est confirmé, la deux chevaux arrivera sur le marché sans faire de bruit, en tout cas pas celui-là.
0: Merci David Ossilou. Alors franchement, cette info du jour là sur le retour de la deux chevaux, ça faisait parler hors antenne tout le monde dans l'équipe ici matin. Il y a des pour, il y a des contre, mais pourquoi pas. Allez, Murray Head pour la suite de vos chansons préférées ici au CER. Il est déjà 7h15.

0: presque 7h20. C'était Meur et Ed. Merci de commencer cette belle journée ensoleillée avec ici au Serre. Je le répète parce que, attention, jusqu'à 27 degrés aujourd'hui, certains vont dire « Oh, il fait trop chaud !»
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0: 7h20, il faut le rappeler, c'est aussi l'horaire de nos circuits courts. Les circuits courts du jour avec Ludovic Schaap qui a rencontré un meunier passionné qui nous fabrique des farines et des huiles plus qu'original.
2: Je suis sur le marché de Saint-Sauveur et je suis tombé sur Jean-Philippe qui est en train de monder des noix. C'est bien ça, on dit monder. Hein.
3: Oui, c'est bien ça.
2: Il faut d'abord les casser, ça prend du temps. Hein.
3: Ah oui, c'est vrai que déjà les casser, moi je me suis fait une machine pour les casser, au moins c'est déjà plus rapide. Et après les monder, ça passe un peu le temps sur les marchés, et puis je fais de l'huile avec.
2: Elles viennent d'où ces noix ?
3: C'est des noyers que j'ai dans des terrains et puis aussi à des amis.
2: Au cœur du moulin, c'est le nom de votre société. Vous êtes installé à Pourrin, sur le hameau de Parois. Des farines de noix, mais quoi d'autre encore ? Tiens, vous montrez votre panneau. Farine de blé T65, T80, T110, T130. Farine de sarrasin bio. Farine Apache T80, qu'est-ce que c'est que ça ?
3: L'Apache, en fait, c'est une variété.
2: Farine d'Indien ?
3: Ouais, c'est y a la plume. c'est une céréale, une variété de céréales. Et c'est un blé qui est vraiment qui a une mouture vraiment assez fine et qui est vraiment très bonne pour faire tout ce qui est gâteau, tous ces trucs-là. Et c'est vraiment très très bon. Hein.
2: Farine de maïs, petite épeautre, seigle, châtaigne. Il vient d'où ce moulin ? Comment vous l'avez trouvé ?
3: Ce moulin-là, j'étais chez un ami paysan qui avait un moulin type astrier. Et en fait, ce type de moulin-là, c'est un moulin qui va dérouler le grain, qui va pas l'échauffer, qui va garder tous ses nutriments. Et en fait, c'est vraiment... on va mettre la céréale dedans et on va faire en un seul passage. Et on va garder vraiment tout ce qu'il y a dedans. Et dans mes farines, j'enlève rien, je remets rien dedans. Il n'y a vraiment que ça dedans.
2: Où est-ce qu'on peut retrouver vos farines ?
3: J'ai l'épicerie à Pourrin, je fais le marché de Saint-Sauveur ici. Celui-là de Die, j'ai un petit marché le mardi après-midi. Et celui-là de Toussy, le samedi.
2: Et sinon, vous êtes à Pourrin, le hameau de Parois. On peut acheter chez vous aussi peut-être ?
3: Oui, oui. Vous pouvez, vous m'appelez, puis vous pouvez emmener vos récipients et je peux vendre aussi en vrac. Ça fait moins cher et moins d'emballage.
2: Jean-Philippe Michel à Pourrin. Merci Jean-Philippe.
3: Merci, bonne journée.
0: Des matières premières, des produits gourmands, produits dans l'Yonne, des objets d'art aussi parfois, c'est tout cela, les circuits courts de Ludovic Schaap. 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Amir est là pour nous réveiller avec la fête tout de suite.
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0: En ce moment, il y a une nouvelle chanson d'Amir, Imparfaite, une chanson d'amour, mais moi j'aime bien aussi ces chansons, voilà, rythmées. On a besoin de rythme à 7h26 pour commencer cette journée avec ici au Serre. Muriel, Nicole et Michel sont dans les petits bonheurs. Dans un instant, on parlera animaux de compagnie, dégustation de fraises et même pétanque. Ouais.
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0: Faire des rencontres amicales grâce aux animaux de compagnie, ça arrive, la preuve, avec Olivier Borde.
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14: Bonjour, Muriel, j'habite à Auxerre et j'étais infirmière. Mon petit bonheur, en fait, c'est d'avoir rencontré Nicole grâce à ma chienne. La chienne s'appelle Elf.
15: Moi, Nicole, je suis commerçante, je me lève tôt. J'ai eu un chien, enfin, que j'ai offert à mon mari, mais que finalement, je me suis légèrement approprié et je la promène. Alors, elle s'appelle Thaïs, je la trouve très belle, évidemment, j'en suis très fière. Et elle rencontre Elf sur la place de l'Arquebuse de temps en temps et nous échange. Donc avec sa maîtresse Muriel, des petits bonheurs. Le petit bonheur de ce matin, un magnifique lever de soleil sur Auxerre. Et je me suis dit quand même, la vie c'est formidable.
16: Bonjour, moi c'est Michel, j'habite à Auxerre et ben, je suis retraitée. Et donc le petit bonheur comme tout retraité, la pétanque, là, ce que je suis en train de faire avec les copines, ils sont sympas. C'est un petit bonheur parmi tant d'autres, parce que j'en ai d'autres. Donc une pétanque, des fraises et j'ai amené des fraises toutes fraîches cueillies. Hein. J'ai cueilli les fraises au jardin de la Borde et j'en ai cueilli un peu plus pour les copines.
0: Le bonheur, ça peut être simple comme la dégustation de fraises. Le bonheur, ça peut être simple comme un maintien en Ligue 1. Quoique.
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0: Mais parce que Thierry Boulan, on va voir dans l'info d'ici que la GIA est en plein psychodrame.
17: Ouais, l'entraîneur Christophe Pélissier a réussi à conduire son groupe au maintien en Ligue 1, mais le club serait tout de même à la recherche d'un remplaçant. Les supporters de la GIA ne veulent pas en entendre parler et demandent au contraire l'éviction du directeur sportif qui, selon eux, tirerait les ficelles. On y revient dans un instant. Mais tout de suite, il est 7h30. L'actualité en France et à l'étranger, c'est le 90 secondes présenté par Audrey Azo.
18: C'est à 17h aujourd'hui que Sébastien Lecornu, le Premier ministre, annoncera les nouvelles aides pour le carburant. Priorité toujours aux professions et aux gros rouleurs très touchés par la flambée des prix. Le gouvernement pousse aussi les entreprises à proposer des aides à leurs salariés. Les petites entreprises qui souffrent de la guerre au Moyen-Orient, niveau de trésorerie tendu voire critique dans plus d'un tiers des PME et TPE, impact significatif du conflit pour près de la moitié d'entre elles, c'est une étude de la CPME. Les entreprises de dépannage manifestent à Paris ce matin. L'État français est responsable de la catastrophe des PFAS. Déclaration de trois ONG. Elles attaquent l'État en justice. Elles le soupçonnent d'avoir eu connaissance depuis plus de 15 ans de la contamination et des risques associés à ces polluants éternels massivement utilisés dans l'industrie chimique. À l'école, le syndicat FSUS Nuit PP décompte plus de 3700 fermetures de classes en maternelle et en primaire à la rentrée prochaine. C'est selon lui le département du Nord qui est le plus touché devant le Rhône et la Seine-Saint-Denis. Le danger des aliments ultra transformés, les colorants augmentent de 14% les risques de cancer, les conservateurs augmentent de 24% le risque d'hypertension. Des chercheurs français appellent à renforcer l'information du consommateur. Ils publient trois études aujourd'hui. À suivre cet après-midi, le tirage au sort de Roland-Garros. C'est Tony Estanguet qui va s'en charger, ex-président du comité d'organisation des JO de Paris. Le premier tour commence dimanche.
17: Merci Aude. On vous retrouve tout à l'heure à 8h30 pour l'actualité en France et à l'étranger. Les supporters de la JOCR sont tous derrière Pélissier. Depuis le maintien du club en Ligue 1, les rumeurs d'éviction de Christophe Pélissier sont abondamment relayées sur les réseaux sociaux. L'entraîneur des Auxerrois n'est pas sur la même longueur d'onde que le directeur sportif David Ventier et il n'y aura, semble-t-il, pas de place pour les deux hommes la saison prochaine. Les supporters, eux, ont choisi leur camp, Julien Frénois.
10: Les supporters tentent le tout pour garder Christophe Pélissier.
19: On veut garder notre coach, quoi. Il faut qu'il reste avec nous.
10: C'est le moment ou jamais, indique l'un d'entre eux. Christophe Dubois, lui, est président de l'association AGIA plus qu'un club, une famille, et il a décidé d'envoyer une lettre au propriétaire.
20: La lettre, elle est venue parce que dans la presse, on a vu que ça allait être Pélissier ou Ventier. Donc à partir de ce moment-là, on s'est dit, on va donner notre avis, quoi.
10: Des pétitions, des lettres, un rassemblement et même une musique de Monsieur Sapiens en soutien au coach.
21: Ce qu'on veut, c'est Péloche à Auxerre.
10: Thomas Narcy est supporter de la GIA et il a lancé une pétition car pour lui, perdre le coach, ce serait revenir en arrière.
19: On ne saurait pas sur qui on peut tomber. Il y aurait clairement tout à refaire en fait, comme un peu comme l'équipe cette année. Je pense qu'il faut le garder.
10: Car au-delà du sportif et du maintien arraché avec peu de moyens, l'entraîneur a tapé dans le cœur des supporters, comme l'a déjà fait avant lui un certain Giroud.
20: Ça fait des années que les supporters n'avaient pas vécu d'émotion. On parle beaucoup des stades qui étaient très très peu remplis et tout.
10: Le président d'AGIA plus qu'un club, une famille, Christophe Dubois.
20: Et grâce à lui, alors ça avait commencé avec Furlan, hein, mais lui, il a fait cette continuité. Il y a plein de moments de partage avec Christophe Pélissier, quoi.
10: Alors quand on demande qui doit rester, qui doit partir, car c'est bien ce qui va se jouer dans les prochains jours.
19: Pour moi, ce serait Christophe Pélissier qu'il ne faut pas perdre. Je pense que Baptiste Malherbe a encore sa place quand même. Moi, à mon sens personnel, j'ai trouvé qu'il était quand même absent cette année. Par contre, non, David Ventier, je suis pour son départ totalement. Mais Christophe Pélissier, non, il faut qu'il reste.
10: Les supporters continuent leur lobbying et espèrent se faire entendre jusqu'en Chine où se trouve le propriétaire James Zhou.
22: Monsieur Zhou, qui n'est plus là depuis un moment sur Auxerre, j'espère qu'il arrivera à nous voir et à voir notre mécontentement.
10: James Zhou, à la tête du club depuis 2016, doit recevoir le président exécutif Baptiste Malherbe et le directeur sportif David Ventier la semaine prochaine. En Chine, tout pourrait être bousculé si une décision tombe avant concernant l'avenir de Christophe Pélissier.
17: Le reportage de Julien Frénois, précisons que David Ventier, le directeur sportif, n'a pas souhaité répondre à nos sollicitations. On va continuer d'évoquer ce mouvement de soutien de supporters pour l'entraîneur Christophe Pélissier à 8h moins le quart avec le président des Ultras Auxerre, Jonathan Herny.
0: Thierry, l'info revient tout à l'heure à 8h avec Moneto qui investit dans l'accessibilité.
17: 380 000 euros dépensés dans des travaux pour que les personnes à mobilité réduite puissent se déplacer dans les bâtiments comme les autres. On va voir dans le prochain journal que ces travaux sont parfois compliqués dans les bâtiments historiques. Vous écoutez ici Auxerre, il est presque 7h35, la météo de ce jeudi. On va se retrousser les manches.
0: Ah ouais, on va profiter cet après-midi, voire même prendre quelques couleurs avec le soleil qui sera très présent, déjà un petit peu ce matin. Il peut rester quelques nuages, un voile nuageux, mais on va vite atteindre les 20 degrés au meilleur de la matinée. Et cet après-midi, grand ciel bleu, grand soleil, Météo France dit pas un nuage, et des températures qui iront grimper jusqu'à 26-27 degrés.
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0: Et si je vous rajoutais un petit bémol dans tout ça, allons-y. Avec Marie-Françoise qui nous écoute tranquillement à Saint-Florentin, comme tous les jours, où il y a un tout petit peu de brouillard. Mais dans son message Facebook, elle ajoute que la journée devrait quand même être ensoleillée. Bah Marie-Françoise, vous et moi, on est d'accord là-dessus. Allez, voici Gold, vous écoutez ici.

0: C'est dansant, ça donne envie de chanter aussi. Bon, c'est un petit peu la recette gold et c'est parfait sur votre radio locale ici au Serre.
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0: Avant 8h, nous entendons aussi Charlotte Cardin et Rose Ramazzotti. L'équipe Ici matin est là et vous aide à commencer cette journée avec notre journaliste notamment. Thierry Boulan, est-ce que vous êtes un amateur d'alpinisme?
3: D'alpinisme? Ouais, j'aime bien regarder les alpinistes.
0: Ouais. Ah, voilà, vous grimpez même pas dans le Morvan un petit peu, aussi un petit peu quand même.
3: Non, non, j'ai jamais fait ça, mais bon, pourquoi pas, on sait jamais, mais.
0: Ce week-end peut-être, on va voir. En tout cas, Stéphane Bern nous rejoindra juste avant votre journal de 8h. Ce soir, même si
3: Rocher
0: vous voulez.
3: Rocher du Sossois.
0: Ah pardon, Rocher du Sossois ou le Mont Follin, monté à pied tout en haut au moins.
3: Ouais.
0: Non bon, bref, en tout cas, on ira au Mont Blanc avec Stéphane Bern qui nous racontera la première ascension tout à l'heure. Mais à 7h40, c'est surtout l'heure de Minute Papillon. On s'arrête ce matin sur un escape game au cœur de l'histoire de femmes héroïques.
4: Dans ce jeu à énigmes, vous avez une heure pour trouver une clé et rouvrir les portes de l'histoire. Brassy dans la Nièvre, tout comme Avalon, Aquin ou Clamcy, participe au festival Morvandiel du 30 mai au 17 juin, une manifestation qui a pour but de sensibiliser le public aux questions de genre, de sexualité et de discrimination.
5: Oui, eh ben, il va falloir que ça cesse.
4: Dans ce cadre, un escape game invitera petits et grands à remonter le fil d'un passé trop longtemps occulté. Derrière chaque énigme surgira le visage d'une femme résistante du Morvan.
5: Et quelle femme !
4: Pendant la Seconde Guerre mondiale, ces femmes ont été les chevilles ouvrières de la résistance. Elles transportaient des messages, espionnaient l'ennemi, cachaient des clandestins et déjouaient les rafles.
5: Quel courage !
4: Elles ont risqué leur vie, sans bruit, mais avec le même courage et en courant les mêmes risques que les hommes. Leurs noms sont pourtant tombés dans l'oubli et ont été effacés des livres de l'histoire locale.
5: Oh oui, incroyable cette bonne femme, comment elle s'appelle déjà?
4: Et c'est ça la question, comment elle s'appelle déjà? Des résistantes par exemple comme Jeannette Collat, Lise Le Bourneau, Yvonne Moreau ou Louise Aubin méritent-elles aussi la postérité et qu'on raconte leur histoire? Dans cet escape game immersif, le 2 juin, à la COP, à Brassy, vous aurez donc 60 minutes pour fouiller, relier les indices et reconstituer le parcours de quatre de ces héroïnes oubliées pour que le destin de ces femmes sorte enfin de l'ombre. Et pour participer à cette animation gratuite en partenariat avec la coopérative des savoirs, l'inscription est indispensable. On laisse le numéro de téléphone à l'accueil.
0: Merci Thierry Boulan, Minute Papillon qui est comme chaque jour disponible en réécoute sur notre site internet, 7h42.
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0: Le président des Ultras de l'AGIA sera l'invité de Thierry Boulan, là, dans 2 minutes 30. Et il va falloir écouter cette séquence absolument. Ce sera juste après Charlotte Cardin.

0: Ici Auxerre, 8h moins le quart, c'était Charlotte Cardin.
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0: Il faut sauver le coach Pélissier. C'est en résumé la mission que se sont fixés les supporters de la JO Serre depuis le maintien officiel du club en Ligue 1 dimanche dernier. Alors que le trio David Ventier, Baptiste Malherbe et Christophe Pélissier ne semblent plus en mesure de cohabiter pour une saison supplémentaire. Pour en parler, Thierry Boulan, vous recevez le président des Ultras Auxerre, le groupe de supporters de la JO.
2: Bonjour Jonathan Herny.
3: Bonjour.
2: Depuis hier soir, sur les ponts de la ville d'Auxerre, il y a des banderoles avec inscrit Ventier out. C'est violent quand même, non?
3: Oh, c'est une banderole qu'on a déjà affichée plusieurs fois déjà dans le stade et que maintenant on veut afficher afin de rassembler toutes les voix qui sont concordantes avec les nôtres un peu partout sur les réseaux, sur en ville, dans les discussions, à droite à gauche. Je pense que très peu de personnes aujourd'hui soutiennent le directeur sportif David Ventier. Et par contre, tout le monde est derrière le coach Pélissier. C'était une manière de le faire encore plus voir dans la ville d'Auxerre.
2: Vous avez réellement peur que ça soit fini pour Christophe Pélissier?
3: Oui, parce que on ne sait pas ce qu'on aurait après. Et puis surtout, lorsque l'on voit tout le travail effectué par le coach depuis bientôt 4 ans maintenant, on ne peut pas dire que les objectifs ne soient pas remplis depuis qu'il est là. Et c'est en plus quelqu'un que nous apprécions très fortement parce que très humain, avec les valeurs qui nous correspondent, qui correspondent au club, qui correspondent à la ville. Et c'est tout ce qui nous plaît chez lui. C'est un vrai amour pour ce coach.
2: Alors, on a le sentiment que pour vous, il faut frapper vite et il faut frapper fort. Il y a ces banderoles, il y a des pétitions, il y a des lettres qui ont été écrites. Il y a un rassemblement samedi devant le stade. Un rassemblement pour dire quoi, pour faire quoi?
3: Pour montrer justement que beaucoup de monde peuvent se rassembler pour le coach. Et le but du jeu, en fait, c'est de se faire entendre jusqu'en Chine. Alors forcément, nos voix n'iront pas jusqu'en Chine, mais je pense que le poids des images peut arriver jusqu'en Chine, puisque forcément, c'est le propriétaire James Wu qui a la décision finale dans toute cette histoire, qu'on aurait bien sûr préféré ne pas voir. Mais je pense qu'il faut montrer au propriétaire que... vu que ce n'est pas possible que les trois maintenant travaillent ensemble, nous préférons écarter le directeur sportif qui, par contre, là, de ce côté-là, ne correspond pas à nos valeurs.
2: Alors pourquoi? Expliquez-nous la différence entre Christophe Pélissier et David Ventier.
3: On a un certain nombre d'éléments que je ne répéterai pas parce que il y a beaucoup de discussions off, mais sachez qu'on a vu toutes les parties tout au long de cette saison et je peux assurer que David Ventier ne correspond absolument pas aujourd'hui aux valeurs véhiculées par la JO Serre, par l'institution la JO Serre.
2: Ces valeurs, vous les rappelez?
3: Travail, abnégation, humilité, je pourrais courage, respect. Il y a beaucoup de choses que je ne retrouve plus en David Ventier.
2: Vous avez évoqué tout à l'heure le propriétaire de la JA. Est-ce que vous avez le sentiment qu'il a une vision exacte de la situation? Il est en Chine depuis maintenant plusieurs mois, on ne l'a pas revu. Il y a des problèmes de visa, il y a sans doute peut-être d'autres problèmes. Il a aussi un beaucoup à faire et un boulot, quoi. Est-ce que vous avez le sentiment qu'on lui relaie correctement en fait les informations sur ce qui se passe ici?
3: Ça, on n'en est pas sûr. Déjà, il y a la barrière de la langue. Je ne parle pas mandarin si facilement comme ça. Mais justement, tous ces rassemblements, ça sert à justement lui montrer encore une fois avec des images qu'il pourrait voir et se faire peut-être sa propre opinion dans ces cas-là, nous faire entendre directement du propriétaire. Et sachez même, c'est une possibilité qu'on envisage d'aller dès la semaine prochaine nous-mêmes représentant Ultra Auxerre en Chine pour le rencontrer directement, pour être sûr que le message là soit bien véhiculé de vive voix.
2: D'accord. Vous avez parlé des qualités de Christophe Pélissier, en tout cas du fait qu'il était derrière les mêmes valeurs que les Ultras Auxerre. David Ventier, on évoque aussi son côté de bon gestionnaire, les transferts, l'argent qui pourrait arriver grâce à sa vision des choses et des transferts. Ce sont aussi des qualités à mettre en avant, non?
3: J'ai pas le souvenir d'un homme si bon gestionnaire, en fait, si vous voulez. Son bilan comptable peut-être à la JOCR parle pour lui. Effectivement, avec la vente de Rudy Matondo, notamment au mercato hivernal, avec 17 millions dans les caisses, ça fait un peu de bien sur l'équilibre comptable. Mais vous savez, David Ventier, il a été à Saint-Etienne auparavant, par exemple, en tant qu'agent et directeur sportif aussi. Je crois qu'il s'est fait assez rapidement dégager.
4: Il est resté 5 ans, quand même.
3: Oui, mais enfin, ce que je veux dire par là, c'est que j'ai aussi des sons off qui me disent que ça s'est bien fait, en fait, parce que le Saint-Etienne ne voulait vraiment plus de lui. Je crois savoir aussi qu'il a été condamné à Saint-Etienne. Donc, aujourd'hui, toutes ces choses-là sont passées, ressurgies, forcément, tout au long de cette saison. On a pu voir des articles, notamment de Romain Molina, par exemple. Aujourd'hui, vraiment, c'est quelque chose qui n'est plus envisageable de voir David Ventier, directeur sportif de la JOC.
2: Est-ce que vous avez l'impression que cette polémique, aujourd'hui, hypothèque déjà la saison prochaine pour la JIA?
3: Ça dépend combien.
2: Quelle que soit son issue.
3: Ça dépend combien de temps elle prendra, en fait, puisque le mercato ouvre le 29 juin. Alors, on sait que les discussions commencent déjà, bien évidemment. Hein, mais si ça ne prend pas trop longtemps, si le propriétaire ne tranche pas dans trop longtemps, je ne pense pas qu'on perdra tout de suite.
2: Ouais. Donc le billet pour la Chine est déjà en poche ou pas encore.
3: Non. C'est une possibilité, j'ai dit. Je n'ai pas dit qu'on le ferait encore.
2: Ouais. Et samedi, il n'y aura que les supporters, où on a entendu d'autres voix aussi, hein, pour demander le maintien de Christophe Pélissier.
3: On invite tout le monde qui veut se rassembler, qui soutient le coach, qui est amoureux de près ou de loin de la GIA, n'hésite pas à venir devant le stade d'Abbé Deschamps samedi à partir de 14h.
2: Merci Jonathan Herny pour toutes ces précisions. On précise aussi que David Ventier est aussi le bienvenu s'il veut s'exprimer sur ici au Serre. Pour le moment, ce n'est pas le cas, mais il sera bien le bienvenu comme vous.
3: Merci, avec plaisir.
2: Merci et bonne journée Jonathan Herny.
3: Merci également.
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0: Si vous êtes arrivé sur la fin de l'interview, vous avez peut-être raté des moments très importants. Heureusement, vous pouvez déjà réécouter avec la magie de notre site internet. ici.fr/Auxerre à 7h53. Allez, un petit peu de musique italienne avec Eros Ramazzotti. 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

0: Ici au CERF avec Aramos, Eros Ramazzotti et Stéphane Bern pour sa leçon d'histoire dans 30 secondes.
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0: Et bonjour à vous Stéphane Bern.
6: Bonjour à tous.
0: On est content de vous accueillir chaque matin pour une leçon d'histoire. On prend de la hauteur ce matin.
6: Au XVIIIe siècle, deux hommes décident que la montagne n'est plus un décor, mais un défi. Au milieu du XVIIIe siècle, un savant genevois, Horace Bénédict de Saussure, se passionne pour les Alpes et ses montagnes qui surplombent toute la région. Au point qu'il lance un défi et promet une récompense à celui qui atteindra la cime du Mont Blanc. Le pari fait son chemin et pendant des années, quelques-uns s'y risquent. Mais attention, les échecs se succèdent. Les ascensions se transforment vite en ascenseurs émotionnels. Jusqu'au 8 août 1786, Jacques Balma, chasseur de cristaux, et Michel Paccard, médecin, partent avant le lever du soleil. Les deux hommes du pays grimpent sans cordée organisée, ni matériel moderne ou carte précise.
7: C'est pas le premier de cordée qui tire les autres sur la corde.
6: Les conditions sont rudes. Ils s'enfoncent dans la neige. L'air se raréfie à mesure qu'ils s'élèvent en altitude. Mais ils vont au culot. Ils ne manquent pas d'air. Forts de leur détermination, ils avancent. Si bien qu'à 18h23, ils en viennent à bout. Pour la première fois, des hommes ont atteint le sommet du Mont Blanc. L'année suivante, le scientifique genevois de Saussure gravit à son tour le Mont Blanc, aidé de 18 guides et sûrement équipé de bonnes chaussures de randonnée. Une performance qui fera le tour des salons et propulsera la montagne sur le devant de la scène. Le sommet devient une destination et même une aventure pour laquelle certains seront prêts à payer. Ces exploits ne sont pas que de simples ascensions. C'est la naissance de l'alpinisme. Aujourd'hui encore, le Mont Blanc est un sommet mythique pour les alpinistes. Je dirais même que le Mont Blanc, c'est la crème de la crème.
0: Merci Stéphane Bern. Oui, j'avais pas compris votre petite blague. J'avais oublié que le Mont Blanc était aussi une crème dessert. Mais là, il est presque 8h, c'est pas le moment de parler de dessert.
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0: Il y a aussi des gens dans l'équipe qui me disent qu'on peut parler de dessert à cette heure-ci, donc pourquoi pas 8h ici au CERF. À la une de votre journal de 8h, Thierry Boulan, ce trio à la GIA donc vraiment ne passera pas l'été ensemble.
8: D'un côté l'entraîneur Christophe Pélissier et le président exécutif Baptiste Malherbe, de l'autre le directeur sportif David Ventier. Depuis le maintien de l'équipe en Ligue 1 dimanche soir, la rumeur de l'éviction du coach a mis les supporters dans tous leurs états. Pétition pour garder Christophe Pélissier, lettre, appel à un rassemblement devant le stade samedi, banderole anti-Ventier déployée sur les ponts de la ville, ça sent la poudre. Y compris d'ailleurs au sein du club, Julien Frénois.
9: L'ambiance est plombée en interne, nous ont confié plusieurs membres du club. Alors les divergences entre le directeur

0: Il paraît maintenant très difficile d'imaginer ce trio poursuivre ensemble une saison de plus. En cas de départ, Christophe Pélissier, sous contrat encore une saison, devra être indemnisé par l'AGIR.
1: Les précisions de Julien Frénois. Les deux pétitions ont reçu à cette heure un peu moins de 500 signatures cumulées. Et puis il y a un instant, Jonathan Erny, président des Ultras Auxerre, expliquait qu'ils étaient prêts à aller en Chine pour plaider la cause de Christophe Pélissier auprès de James Zhou pour emporter la décision. Vous pouvez réécouter cet entretien sur ici.fr. On ne sait pas si Christophe Pélissier sera la saison prochaine à Auxerre, mais à l'AGIA. On va conserver Dani Namazo, arrivé en prêt l'été dernier en provenance du FC Porto. L'attaquant camerounais rejoint définitivement le club bourguignon après l'activation automatique de son option d'achat. Le centre hospitalier de Sens est sous pression. Depuis hier, les urgences tournent à plein régime avec trop de patients pour le nombre de lits et de soignants disponibles. L'hôpital appelle chacun à être responsable. Pour les petits bobos, mieux vaut d'abord frapper à la porte de son médecin, d'une maison médicale de garde, de son pharmacien ou consulter à distance pour éviter un engorgement de ces urgences. À Sens, toujours, le plafond d'un immeuble en travaux s'est effondré hier matin rue de la République. Public. Les combles ont tout écrasé. Un ouvrier d'une cinquantaine d'années a chuté de 3 mètres. Bilan, un fémur cassé, une blessure à la colonne vertébrale. En arrivant, les pompiers ont découvert des murs qui menaçaient de céder. Par précaution, 3 logements voisins et 2 commerces ont dû vider les lieux. Le maire de Sens doit prendre un arrêté de péril.
2: 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Isabelle Sora, la déléguée interministérielle à l'accessibilité, fait le tour du propriétaire à Moneto.
1: Mairie, maternelle Colbert, foyer pour tous, Kenneto, autant de lieux que les personnes à mobilité réduite peuvent emprunter. La commune a mis près de 490 000 euros sur la table pour cela. Des chantiers qui sont parfois de vrais casse-têtes quand il s'agit de vieux bâtiments, Philippe Renaud, comme pour la maternelle Colbert.
3: En 1628, le château Colbert n'a pas été construit pour accueillir une école maternelle et encore moins des personnes à mobilité réduite. Alors, il a déjà fallu imaginer une nouvelle entrée à l'arrière du bâtiment avec une rampe d'accès, un travail salué par Isabelle Sora, la déléguée interministérielle à l'accessibilité.
4: Là, ici, on est allé quand même dans un patrimoine ancien. On arrive à rendre des choses accessibles avec en plus, souvent, un geste architectural. C'est-à-dire, on fait quelque chose de beau.
3: Et pas seulement, car l'accessibilité n'est qu'une partie du problème. Ensuite, il faut penser à l'inclusion des personnes handicapées. Et c'est là qu'il faut faire appel à l'humain. Il s'agit de s'adapter aux personnes handicapées et pas le contraire, précise la directrice de l'école maternelle Colbert, Adeline Selnay.
5: Avec des aménagements, que ça soit d'ordre médical, puisque nous avons l'intervention d'infirmiers pour assurer les soins d'un enfant. Et puis, ça a pu être aussi une aide à domicile lors du temps de déscolarisation lorsqu'il a été hospitalisé.
3: Pendant 8 mois, c'est donc l'école qui est venue chez cet enfant pour lui apporter ce petit truc en plus.
1: Les précisions de Philippe Renaud à Moneto. Les portes du tribunal judiciaire d'Auxerre s'ouvrent cet après-midi pour la journée nationale de l'accès au droit. L'objectif est de tendre la main aux victimes, de rapprocher aussi la justice du quotidien. Dès 13h30, les associations d'aide aux victimes seront sur le pont pour expliquer leur rôle au public.
2: Les élus de la communauté d'agglomération de l'Auxerrois se retrouvent ce matin à Champs-sur-Yonne.
1: Ils sont convoqués à un conseil communautaire à la salle Podium 89. À l'ordre du jour, des dossiers essentiellement techniques, les indemnités des élus par exemple. La nouvelle majorité garde les mêmes montants que la précédente. Le président touchera une indemnité brute mensuelle de 4192 euros. Ce sera 1668 euros pour les vice-présidents et 246 euros pour les conseillers communautaires. On retrousse ses manches cet après-midi à Avallon. Une collecte de sang est organisée de 15 à 19 heures au marché couvert. Les donneurs ayant pris rendez-vous passeront en premier. Et puis pour tendre le bras, n'oubliez pas qu'il faut votre pièce d'identité.
2: Thierry Boulan, dans votre journal, on part maintenant au sud de Sens pour un espace naturel méconnu.
1: Oui, le fond des Blanchards, c'est 80 hectares d'étang entre Gron et Rozoy. C'est un petit trésor classé espace naturel sensible depuis 2022. Ce havre de paix appartient à la communauté d'agglomération du Grand Sénonais et reste fermé au public pour laisser la nature respirer et protéger ce lieu rare. Anaëlle Maria est chargée de mission biodiversité à l'agglomération du Grand Sénonais.
5: Comme le site a été exploité des années 60 jusqu'en 2000,

0: 2005. Ensuite, le site a été laissé à l'abandon de 2005 jusqu'à la vente en 2020. La nature, entre guillemets, a pu reprendre ses droits, les arbres ont pu pousser, etc. Donc aujourd'hui, on a le grand plan d'eau. On a jusqu'à 9 mètres de profondeur. On a un plus petit plan d'eau aussi sur le site à l'arrière. Et après, on a tout ce qui est zone humide avec une soleil. On est vraiment dans une zone assez humide qui peut être intéressante pour certaines espèces d'oiseaux. Vu les enjeux qu'il y avait sur le site, il y a eu des échanges faits avec différentes associations comme la LPO. L'idée, ça a été de se dire, on veut préserver ce site. Donc, on va essayer de faire en sorte de l'acquérir pour pouvoir continuer à montrer aux gens la biodiversité qu'on a dans le Sénonais et préserver le site pour toutes les espèces qui s'y trouvent et les habitats également.
1: Le Fonds Blanchard, je vous le disais, est un site protégé. Il est fermé au public, mais exceptionnellement, il a ouvert ses portes hier. Renaud Candelier a pu s'y balader. Le reportage dans l'Info d'ici, tout à l'heure, à 8h30. Vous écoutez ici au CERF, il est 8h07. La météo de ce jeudi, avec du soleil, avec de la chaleur, avec tout ce qu'il faut pour être heureux.
2: Eh oui, un indice UV qui grimpera finalement jusqu'à 8 aujourd'hui. Voilà, j'avais envie de parler de cet indice UV. Parlons surtout du ciel, déjà un petit peu bleu ce matin. Il peut rester quelques traces de nuages, notamment sur une moitié ouest du territoire iconé, jovinien compris. Mais plus la journée avance, plus le ciel est dégagé. De quoi atteindre des températures plutôt hautes pour la saison, échelonnées entre 26 et 27 degrés pour ce jeudi. Il va faire beau au moins jusqu'à dimanche et on grimpera, écoutez bien Thierry Boulan, jusqu'à 29 degrés.
1: Et Greg, ça vous prend comme ça? Vous vous levez le matin, vous dites tiens, aujourd'hui j'ai envie de parler de l'indice UV.
2: Exactement, voilà.
1: J'avais envie d'en parler,
2: parce que vous avez vu que j'ai une peau qui rougit vite, quoi. Vous avez remarqué,
1: d'accord.
2: Non,
1: je okay. Ah, c'est pour vous alors?
2: C'est pour moi uniquement, bon, évidemment. D'accord. Je fais très attention parce que j'ai pas envie de mettre de crème solaire, vous comprenez.
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2: J'ai pas envie de mettre de crème solaire au mois de mai. Évidemment que j'en mets après.
1: Là, vous nous faites des confidences.
2: Effectivement, là, on est
1: vous
2: dans.
1: Vous avez rarement partagé. Confidence.
2: Et puis comme ça, voilà, c'est vous qui faites les transitions et moi, ça m'arrange. Pour le coup, confidence pour confidence, il en avait vendu presque 1 million d'exemplaires à l'époque. C'était au moins disque de diamant dans les années 80. Voici Jean Schultes sur votre radio locale ici au Serre. Bon début de journée à vous.

0: superbe mélodie, superbe rythme, comme la plupart des chansons des années 80 qu'on vous passe sur votre radio locale ici au CERF. C'était
1: toutes,
0: Jean Schultes. Toutes. Merci. Vous avez raison de préciser, Thierry.
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0: Nous écoutons Tracy Chapman, nous écouterons Johnny Hallyday. La Thierry Boulan va me dire, mais laquelle de Johnny Hallyday j'ai oublié de vivre.
1: Ah bah moi aussi.
0: Ça vous va. Bon, alors déjà qu'on n'est pas toutes et tous forcément fans des péages sur l'autoroute, Thierry Boulan, voilà qu'une arnaque autour de ces péages arrive.
1: Oui, non, c'est pas vrai. Aude Razo va nous parler d'escrocs qui tentent de surfer sur les nouveaux péages à flux libre. Vous savez, hein, vous passez sans payer, on capte votre
0: plaque
1: d'immatriculation, etc., etc. Donc ça leur donne un petit peu le champ libre. Faut se méfier.
0: Oui.
1: Il nous met en garde tout à l'heure.
0: On va voir ça juste après notre jeu. Alors attention, là, c'est super puisqu'on vous offre un seul en scène, de l'humour. Ça s'appelle Entre deux. C'est à la scène des quais le 29 mai, incarné par Stéphanie Machard. Et ce qui est incroyable, c'est qu'elle, dans la vraie vie, à la base, elle est DRH. Vous voyez, elle s'est dit, tiens, le soir, après ma journée de DRH, je vais me lancer dans l'humour. Et ça marche très, très bien. Je sais pas si vous avez déjà croisé des DRH qui avaient beaucoup d'humour, Thierry Boulan.
1: Tout le temps.
0: Tout le temps.
1: Ils sont magnifiques, ils sont formidables.
0: Voilà, bah, on salue les DRH, bien sûr, de Radio France, qui nous écoutent peut-être. Voilà.
1: Sans doute.
0: Sans doute. Alors, pour gagner ce cadeau, comment on fait? 03 86 52 23 23. Faut appeler, mais faut reconnaître, vous savez, les extraits du quiz musical, du blind test. On commence avec un artiste qu'on a même écouté tout à l'heure, je crois.

0: C'est lui l'artiste qu'on a écouté tout à l'heure et ça c'est sa nouvelle chanson. Oui. Donc c'est pas facile à reconnaître. Oui. Vous connaissez par cœur Thierry Boulan, mais voilà, j'espère que nos auditrices et auditeurs
1: aussi. Parce que ça vient de sortir.
0: Ça vient de sortir, mais vous connaissez la carrière de cet artiste par cœur.
1: Bien sûr, très jolie voix, très belle voix.
0: 03 86 52 23 23.
1: Joue la comédie aussi maintenant, non?
0: Ah, sur TF1, la Belle et le Boulanger. D'accord. Vous connaissez toutes les bonnes séries, vous.
1: Mais je fais des efforts pour ça.
0: 03 86 52 23 23. Vous appelez ici au CERF, venez jouer avec nous.
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0: 8h15, l'heure de C'est pas vrai, c'est notre rendez-vous anti-arnaque.
1: Audrey Azou, vous nous annoncez ce matin le grand retour des arnaques au péage.
9: Oui, plusieurs collègues m'ont transféré ce mail pas plus tard que cette semaine. Votre dernier passage au péage n'a pas été réglé. Le montant de 6,80 € reste dû. Et ça nous rappelle quelque chose. L'été dernier, souvenez-vous, on en avait reçu des tonnes. On en avait parlé ensemble, des mails, des textos, avec à chaque fois le logo Ulysse, le vrai service de télépéage de Vinci Autoroute. Un collègue me dit, j'ai failli cliquer tellement c'est bien fait, mais à y regarder de plus près, c'est n'importe quoi. Au niveau de l'adresse mail et du lien. Il a raison, c'est ça effectivement votre premier réflexe. Qui m'écrit? Là, le mot Vinci s'affiche en lettres capitales, mais l'adresse n'est pas du tout la bonne. Je lis noreply@vachiaagency.com. Bon, ça va pas. Je vais vous mettre sur ici.fr la liste des bonnes adresses Ulysse et Vinci. Gardez-la en poche pour ce grand week-end de Pentecôte et pour l'été aussi, ça peut servir.
1: Et puis Aude, on garde en tête aussi que Ulysse Péage n'envoie jamais de texto qui commence par 06 ou 07.
9: Effectivement, vous avez raison, c'est important de le savoir puisque l'arnaque a beaucoup tourné l'été dernier par SMS. Et attention, parfois les textos sont ultra crédibles. L'escroc vous glisse dedans le modèle de votre voiture et carrément votre plaque d'immatriculation. Je vous annonce aussi le grand retour de l'arnaque au kit d'urgence Vinci Autoroute, la trousse d'urgence. Merci à Solange et Michel, deux auditeurs, de m'avoir alerté. Ce sont ces mails mensongers qui vous font miroiter un gilet jaune, un triangle de signal, des lampes torches et tout un tas d'outils fort pratiques si vous tombez en panne. L'escroc vous dit au début que c'est gratuit, mais finalement ce sera 1 euro par carte bancaire, s'il vous plaît, parce que oui, c'est votre carte bleue toujours qu'il veut connaître, faites attention.
0: Bon bah voilà, finalement on aura même traité deux arnaques aujourd'hui, il y en a d'autres à réécouter, c'est important aussi de faire cette prévention-là en allant sur ici.fr/auxerre pour être bien au courant de toutes ces potentielles problématiques. À 8h17, une voix atypique mais que l'on adore, celle de Tracy Chapman, tout de suite.

0: Voilà, parce que parfois il faut parler un petit peu révolution. C'était Tracy Chapman à 8h20 sur votre radio ici au Auxerre.
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0: Normalement, vous êtes au courant, Catherine Marchesin, elle teste tout pour nous, partout dans Lyon. On est dans le sud d'Auxerre, toujours. Hier, on était déjà dans un lieu d'exception, mais aujourd'hui, dans un autre style.
2: Itinéraire bis à École Sainte-Camille, cette semaine, et aujourd'hui, je me suis arrêtée aux oiseaux de passage. Frédéric Dubreuil, bonjour.
3: Bonjour.
2: Les oiseaux de passage, quel joli nom. Qu'est-ce que c'est que les oiseaux de passage?
3: Les oiseaux de passage, à la base, c'est une chanson de Brassens, dont l'âme, dont la thématique correspondait bien à ce qu'on voulait implanter dans ce lieu, dans ce grand parc au milieu du village des Gulives-Sainte-Camille.
2: C'est-à-dire?
3: Dans la chanson Les oiseaux de passage, il y a la première partie de la chanson qui sont les oiseaux de basse-cour qui vivent petitement, qui se protègent, etc. Et puis la deuxième partie de la chanson, ils voient passer les oiseaux sauvages, les oiseaux migrateurs qui vivent en danger mais qui vivent librement. Donc on est des oiseaux de passage.
2: Qu'est-ce qu'on fait aux oiseaux de passage alors ?
3: Eh ben, aux oiseaux de passage, on essaye de réunir les gens. On fait un petit festival et puis on accueille des artistes en résidence.
2: Ce festival, c'est le festival de l'art et du cochon qui porte bien son nom. Cette année, c'est la combientième édition ?
3: C'est la 7e édition.
2: Un vrai rendez-vous alors autour du cochon. Il y aura des animations. On peut en voir un petit peu plus de détails ?
3: Oui, avec une pièce de théâtre qu'on a appelée « Mariage en coulisses ». C'est un organisateur de mariage et c'est une sorte de séquence de sketch, toutes les merdes qui lui arrivent, avec le marié qui est pas aimable, qui est irascible, la mariée qui retrouve un amant dans les serveurs de la brigade. Des tas de scénettes comme ça qui, je pense, font un résultat très vivant et accessible à tous, quoi.
2: Du théâtre, mais aussi de la musique.
3: En musique, on a deux groupes. Entre tout ça, il y aura des petits sketchs, des petites improvisations, un peu de poésie, un peu de slam, un peu de musique classique.
2: C'est devenu une véritable fierté, ce festival pour vous ?
3: Ah oui, c'est une raison de vivre et un vrai plaisir quand on touche. On essaye de toucher le plus de gens possible, d'amener des gens à des spectacles qu'ils n'auraient pas forcément vus. Ouais, c'est une vraie joie de voir comme ça marche et de se nourrir des sourires qu'on observe dans le public.
0: Voilà. Merci Catherine Marchesin pour Itinéraire bis. Aujourd'hui, c'était un lieu que je ne connaissais vraiment pas. Moi-même, je fais des découvertes et il y a de jolies photos sur l'article que vous a concocté Catherine sur notre site. Hein, toujours la même adresse, ici.fr, vous mettez /Auxerre, comme ça, c'est encore plus rapide. Allez, voici Johnny Hallyday.

0: Ici Auxerre, toutes vos chansons préférées avec Johnny Hallyday et Nathalie d'Auxerre qui va jouer avec nous. Ce sera dans une minute.
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0: Je peux déjà vous dire qu'elle nous écoute en faisant du télétravail. Et oui, c'est Nathalie en direct d'Auxerre. Bonjour à vous Nathalie.
9: Bonjour.
0: Alors, question compliquée, est-ce que vous aussi, comme Stéphanie Machard, vous êtes DRH? On ne sait jamais.
9: Ah, pas du tout, du tout.
0: Vous êtes dans quel secteur d'activité? Sans trop de curiosité, hein, bien sûr.
9: Dans le secteur de l'agroalimentaire.
0: D'accord, bah voilà, très très beau métier aussi. Vous écoutez la radio en travaillant un petit peu à 8h30 ou même un petit peu avant, voilà. Et vous dites, je veux absolument tenter ma chance et aller voir ce spectacle d'humour à la scène des quais. Ce sera le 29 mai, avec deux places à gagner pour voir cette DRH devenue humoriste. Je crois qu'elle pratique même encore un petit peu les deux métiers actuellement. Vous savez comment fonctionne ce jeu, Nathalie? Il faut reconnaître des artistes, des titres. Vous le sentez comment, le quiz musical du jour là?
9: Pas trop mal.
0: Pas trop mal. Vérifions si on est vraiment pas trop mal. Écoutons déjà le premier artiste. Quand même, vous l'avez lui?
9: Oui, Julien Clerc.
0: Ça fait une bonne réponse. Attention, la suite. Alors, celui-ci, c'est un peu plus compliqué.
9: Amaury Vassili.
0: Eh bien, c'est une mauvaise réponse. Et Simon, notre technicien réalisateur, me dit qu'Amaury Vassili a bien repris cette chanson. Mais là, c'était Andrea Bocelli. Suspense, ah, ça se trouve, vous allez perdre en direct à 8h29. Là, on est un petit peu stressé. Vous avez reconnu le dernier?
9: Oui, Amir. Oh,
0: j'ai eu peur, parce qu'en plus, c'est vrai que j'ai parlé pendant qu'Amir chantait, évidemment. Elle a presque plus entendu, du coup. Heureusement, bon voilà, Amir vous permet de gagner le magnifique cadeau du jour. Bravo, Nathalie.
9: Non, c'était juste pour préciser que Amaury Vassili sera à Auxerre le 5 juin.
0: Bah, bravo.
9: Avec la chorale pour le plaisir, et voilà.
0: Comme... Bah, merci pour l'info, c'est parfait.
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0: Pas que j'oublie Thierry Boulan et l'info d'ici, surtout qu'on va prendre la direction du sud de Sens.
10: Le fond des Blanchards cache 80 hectares d'étang et plus de 80 espèces d'oiseaux. Cette ancienne gravière redevenue sauvage est interdite au public. C'est un espace protégé, mais hier, le fond Blanchard a ouvert exceptionnellement ses portes. Renaud Candelier y était. Mais tout de suite, il est 8h30, l'actualité en France et à l'étranger, c'est le 90 secondes d'Audrazo.
11: Le Premier ministre Sébastien Lecornu annoncera en fin d'après-midi les nouvelles aides pour le carburant. Priorité toujours aux professions et aux gros rouleurs très touchés par la flambée des prix. Et coup de pression ce matin des entreprises de dépannage. Des remorqueurs défilent à Paris, ils viennent de toute la France. Trois ONG attaquent l'État en justice. L'État français est responsable de la catastrophe des PFAS selon elle. Elle le soupçonne d'avoir eu connaissance depuis plus de 15 ans de la contamination et des risques associés à ces polluants éternels massivement utilisés dans l'industrie chimique. À l'école, le syndicat FSU SNUIPP décompte plus de 3700 fermetures de classes en maternelle et en primaire à la prochaine rentrée. C'est 60% de plus que l'an dernier. Le gouvernement invoque la baisse démographique, 120 000 élèves en moins, un prétexte selon le syndicat. Les auditions se poursuivent pour les 16 personnes d'une école maternelle parisienne interpellées hier. Leur garde à vue prolongée, coup de filet dans le scandale des violences dans le périscolaire à Paris. Lyon obtient la note maximale du label Ville à Vélo du Tour de France 2026. Palmarès qu'on vous dévoile sur ici.fr. 25 communes récompensées en tout pour leur engagement dans le développement de la pratique du vélo. Clap de fin sur le Fort Boyard. Le tournage est terminé pour les émissions qui seront diffusées sur France 2 cet été. Et ça a été un plaisir fou pour Cyril Ferraud, le nouvel animateur du jeu. Il remplace Olivier Mine. Il réagit à notre micro ici.
10: Merci Audrazo. Demain matin, à partir de 5h, on retrouvera Valentine Letès. À deux pas de Sens, il existe un coin de nature que beaucoup de Sénonais ne connaissent pas. 80 hectares d'étangs et de verdure entre Gron et Rozois, le Fond des Blanchards. Un espace naturel protégé qui a exceptionnellement ouvert ses portes hier pour la fête de la nature. Renaud Candelier a visité ce lieu unique.
6: Le Fond des Blanchards est un site fermé par un portail qu'Annie, qui vit à Sens depuis 40 ans, est ravie de pouvoir enfin franchir.
12: J'ai entendu le nom déjà, parler du site, j'avais jamais eu l'occasion d'y venir. Ben c'est fantastique, hein. Moi j'adore les oiseaux et effectivement découvrir quelque chose que je connais pas et qui est à côté de chez moi en fait.
6: Ce qui fait l'intérêt de cet espace naturel, ce sont ces 80 espèces d'oiseaux, rappelle Anaëlle Maria. Elle est chargée de mission biodiversité à l'agglomération du Grand Sénonais.
13: C'est un site qui est défini comme halte migratoire, donc en hiver, on a beaucoup d'oiseaux qui transitent par le Fond des Blanchards. Donc c'est pour ça que c'est très important de maintenir une quiétude sur le site. Alors ce qu'on a très clairement toute l'année, c'est du grand cormoran. On a également des canards un peu sympas qu'on retrouve en hiver, comme le garou à œil d'or. On a déjà eu de la macreuse brune. Actuellement, on a le petit gravelot et également les sternes pierre-garin qui sont quand même assez importantes et qui sont là la saison estivale.
6: Justement, pour observer ces oiseaux, l'agglomération du Grand Sénonais a fait installer un observatoire, petit chalet à ouverture horizontale. Et sur l'eau, les sternes aussi ont reçu un petit coup de pouce, explique Océane Payoncy, animatrice nature à la ville de Sens.
14: On a un radeau juste en face de nous qui flotte sur l'eau. C'est un radeau qui a été installé. Donc en fait, ce sont des oiseaux qui nichent à même le sol. Donc ils ont besoin d'un endroit avec des graviers. Parce qu'en fait, leurs œufs vont faire du mimétisme. Quand on passe à côté, on les voit pas.
6: Jumelles et lunettes au bout des yeux, les visiteurs découvrent la diversité des oiseaux du Fond des Blanchards.
15: Effectivement, il y a deux vernaches.
16: Je crois que c'est un foulque qui est derrière.
17: Ah là là, c'est chouette. Oh là là là, oui, ils sont... Ah, c'est chouette. Hein.
18: Ça fait plaisir de voir qu'il y a encore des endroits sauvages au bord de la ville.
6: Cette ancienne gravière a été exploitée des années 60 jusqu'en 2005, date à laquelle elle a été laissée à l'abandon. L'eau de Lyon à proximité s'y est infiltrée et l'agglomération a acheté ses 80 hectares en 2020. Une ouverture au public de ce site préservé est aujourd'hui en réflexion, indique Anaëlle Maria.
13: Pour être très honnête, on a des problèmes d'intrusion sur le site, de pêcheurs et de chasseurs. On essaye de lutter contre. J'essaye de faire en sorte, par les projets que je fais, d'envisager une ouverture. Mais ce serait vraiment une ouverture assez encadrée et c'est encore assez flou.
6: Un site dont on sait aussi qu'il a été fréquenté par l'homme de Néandertal. C'était il y a 60 000 ans.
10: Le reportage de Renaud Candelier est à découvrir sur ici.fr.
0: L'actu local revient à 9h avec des supporters de la GIA à 100% derrière Christophe Pélissier.
10: Après le maintien du club en Ligue 1, si quelqu'un doit partir, eh bien c'est le directeur sportif David Ventier et pas l'entraîneur du club, disent les supporters. Tous les ponts de la ville ont été recouverts de bâches anti-Ventier hier soir. Il y a aussi deux pétitions et un rassemblement en gestation. Le reportage dans le prochain journal. Vous écoutez ici au Cerf, il est quasiment 8h35. J'ai mis des manches longues aujourd'hui.
19: Non. J'aurais pas dû. Hein.
20: Ah, la météo, c'est un peu comme à la GIA, là, c'est chaud, là. On peut le dire. Hein. Jusqu'à 27 degrés cet après-midi, un grand ciel bleu, le soleil brille, quelques petits nuages ce matin, mais qui vont vite partir. On devrait conserver ce beau temps en plus dans les prochains jours, donc profitez-en.
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20: Merci Christine pour la jolie photo prise à Auxerre ce matin. Un beau ciel, une très belle couleur et elle ajoute un ciel tout beau, tout propre. Si ce n'est pas le cas chez vous, ce sera le cas cet après-midi pour ce magnifique ciel. Pour vos chansons préférées, voici Céline Dion.

0: s'animer.
1: Ah, je pensais que c'était va commencer. Le ballet, Céline Dion, un extrait de son album 2.
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1: C'est un album dans les années 90, l'un des préférés des fans de Céline Dion. Marc Lavoine, Bruno Mars pour vos chansons préférées, Jean-Sébastien Bach, Mozart. Ça, ce sera plutôt pour vous donner envie d'aller à Sens au théâtre tout au long de ce week-end pour un festival qui s'appelle Voix en Liberté et qui commence ce soir, entrée à 10 € à chaque fois. On en parle tout à l'heure. Et à 8h40, le jeudi, c'est la chronique de la GIA en compagnie de Lucien Denis. Bonjour Lucien.
4: Bonjour Greg.
1: Allez, on va faire un petit peu le bilan de cette saison. On a connu les tensions, les frustrations de cette saison qui a pu être sauvée. Le bilan sportif, on le fait ensemble, Lucien. Et on a principalement et surtout réussi à se maintenir. C'est ce qu'on retient en premier peut-être.
4: Oui, le premier bilan, c'est sûr qu'avant d'autres bien plus importants, c'est bien sûr le bilan sportif. Hein. Une équipe qui a été dans l'obligation de pouvoir tout simplement être conquérante avec un turnover très très important, notamment en défense. Il y a eu malgré tout, Greg, quelques bonnes surprises hein, avec l'arrivée de Brian Okko, le défenseur suisse qui s'est tout de suite entendu avec Sinaï Diomandé, et puis d'autres très très bonnes nouvelles en défense aussi. C'est bien sûr la brillante rentrée de Teddy Sioué concernant sa participation suite au forfait de Clément Agpa, à la défense de la GOCR, il faut le noter, Greg, finit cinquième du championnat, c'est déjà un petit exploit, et puis il y a eu cette attaque hein, qui a réalisé une fin de championnat de champion, carrément, avec 9 buts marqués entre le match de Lille et celui avant contre Lyon, donc il y a eu la réussite de Sekou Mara, auteur de 3 buts, alors qu'il avait été en grande difficulté, et puis que dire encore une fois, si l'on fait le bilan sportif de l'incroyable saison réalisée par l'attaquant malien, encore une fois Sinaï Okko, qui a marqué la bagatelle de 12 buts. C'est un bilan sportif effectivement, qui est un bilan tout à fait honorable, même plus que cela, parce qu'il a débouché sur le maintien du club en première division.
1: Et tout cela, vous l'avez soutenu tout au long de la saison grâce à Christophe Pelissier et son staff qui ont réussi à mettre cette équipe au niveau de la Ligue 1. En plus de tout ce que vous avez évoqué avant, c'est vrai que cette saison a connu de nombreuses péripéties, notamment beaucoup de blessures et de suspensions aussi, Lucien.
4: Oui, il a fallu gérer aussi, Greg, l'effectif qui a été totalement décimé à l'intersaison. Est-ce qu'il est encore possible de pouvoir continuer avec 17 joueurs partis? On peut citer encore une fois les Joubal, les Perrin, les Ahmed Junior Traoré, Kiyala Hoover, Ocho, Ber, Aye, Onayou. On pourrait encore allonger la liste qui est quand même très très longue et il a fallu reconstruire avec des joueurs en difficulté, des blessures, des suspensions et puis bien sûr, très souvent, l'impossibilité pour l'entraîneur de pouvoir aligner 2 week-ends de suite la même équipe. Oui, alors il y a eu ce travail, hein, cet esprit de gagnant qui a permis effectivement à son entraîneur et à son staff de pouvoir réaliser une saison et surtout une fin de saison assez incroyable en prenant 9 points en 3 matchs, ce qui lui a permis tout simplement d'assurer l'avenir du club parmi l'élite.
1: Et puis Lucien, on va terminer avec la grosse actualité du jour quand même. Qu'en sera-t-il de notre coach Christophe Pelissier, de son staff la saison prochaine? D'autant plus que les supporters commencent un tout petit peu à s'énerver peut-être.
4: Oui, on peut encore se poser la question, Greg, se poser la question de comment encore on peut discuter du sort de Christophe Pelissier. Il a fut un temps où les supporters de la GOCR, à mon époque, étaient comme présentés comme des agneaux. Là, maintenant, eh bien, ça a changé. Hein. Ce sont des lions enragés qui défendent leur équipe, qui défendent le club, qui défendent les joueurs et qui défendent surtout un entraîneur qu'ils adorent. Alors, il est évident, enfin, on peut le craindre, qu'il faut s'attendre à de grandes manifestations de soutien. Comment David Ventier va pouvoir encore rester au club quand on sait que David Ventier est en difficulté avec effectivement ses rapports notamment avec Baptiste Malherbe, qui lui soutient l'entraîneur Christophe Pelissier, et surtout Greg, le peuple auxerrois qui ne veut plus du directeur sportif, et va certainement le faire savoir avec beaucoup de véhémence.
1: Et maintenant ou plus tard dans la journée, vous vous connectez à ici.fr/auxerre pour avoir toutes les dernières informations sur cette situation compliquée actuellement à la GIA.
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1: Et voilà que Valère Coréard nous rejoint. Chaque jour, vous essayez de nous faire des économies, mais aujourd'hui, vous vouliez nous alerter. Attention à de potentielles arnaques au placement.
0: Oui, parce qu'avec les réseaux sociaux, les faux conseillers financiers et les promesses de gains rapides, les arnaques explosent. Et le problème, c'est qu'on peut tous se faire avoir. Clairement, on voit passer des pubs pour des placements garantis, du trading miracle, des faux livrets mieux rémunérés que le livret A, ou encore des investissements en crypto-actifs avec des rendements complètement irréaliste. Donc, premier conseil, méfiez-vous des promesses trop belles pour être vraies. Quand on vous dit 8, 10, 15% de rendement sans risque, là, il y a un gros signal d'alerte. Deuxième réflexe, ne vous précipitez pas. Les arnaqueurs jouent souvent sur l'urgence. Genre, offre valable aujourd'hui, dernière place disponible, il faut investir maintenant. Un vrai conseiller financier vous laisse toujours le temps de réfléchir. Et puis, il y a une vérification très simple à faire. Regardez si la société est autorisée. L'autorité des marchés financiers, l'AMF, publie des listes noires et permet de vérifier les acteurs agréés. Ça prend 2 minutes et ça peut éviter de perdre beaucoup d'argent.
1: Valère, est-ce qu'il y a d'autres signaux qui doivent nous alerter ?
0: Oui, plusieurs. Déjà, attention au démarchage sur WhatsApp, Telegram, Instagram. C'est pas comme ça que travaillent les établissements sérieux. Méfiez-vous aussi des faux témoignages, des captures d'écran de gains impressionnants. Beaucoup sont truqués. Il y a aussi l'intelligence artificielle qui est derrière. Autre point important, ne versez jamais d'argent vers un compte à l'étranger sans avoir vérifié à qui il appartient réellement. Et puis enfin, un conseil très simple. Parlez-en autour de vous avant d'investir. Quand on échange avec un proche, on voit souvent les choses plus clairement. Écoutez aussi la chronique d'Audrazo sur les arnaques. Et puis, les escrocs comptent beaucoup sur l'isolement, la pression psychologique. Donc, ne restez pas seul. Vous avez déjà été confronté à une tentative d'arnaque financière. Vous avez des conseils pour éviter les pièges. Mon mail, c'est parisilleséconomies@radiofrance.com.
1: Merci Valère Coréard. Il y en a pour tous les goûts, pour tous les styles sur votre radio ici au Serre. Bruno Mars maintenant. Et puis, dans un instant, nous vous proposerons de l'opéra à Sens et puis de la musique de Jean-Sébastien Bach à tarif aussi accessible ou même préférentiel. On voit ça dans 3 minutes sur votre radio locale.

0: Ça donne le sourire, c'est rythmé, ça chante bien, c'est parfait. Bah, c'est Bruno Mars, quoi, tout simplement.
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0: Ça commence aujourd'hui et c'est tout nouveau, la première édition du festival Voix en Liberté, organisée par l'association Ardev, qui s'installe aujourd'hui dans le cadre magnifique du Théâtre Municipal de Sens. Pour dérouler la programmation, on est très heureux d'accueillir la co-directrice de ce festival. Bonjour Françoise Gallet.
2: Bonjour.
0: Alors, Voix en Liberté, c'est donc consacré à la musique et même carrément à la voix. La première proposition, ce soir, 20h30.
2: Et nous commençons par un spectacle moteur. On chante et en fait, on recrée des petites scènes de cinéma, de plateau, hein, sur les chansons les plus célèbres du cinéma.
0: Demain soir, à 20h30, ce sera Comeback. Là, je pense que tout le monde a compris le jeu de mots. Ce sera, si j'ai bien compris autour de Jean-Sébastien Bach.
2: Et oui, avec vraiment Anne Baquet, je ne sais pas, pour ceux d'une certaine génération qui se souviennent de son papa, Maurice Baquet, qui était un grand violoncelliste humoriste. Et en fait, Anne eh bien, a hérité de cette musicalité et de cet humour. Donc vraiment, tous ceux qui aiment Bach et ceux qui ne connaissent pas bien Jean-Sébastien Bach, je les invite à venir découvrir ce spectacle inclassable.
0: Voilà, avec ce petit extrait de Comeback, demain soir, 20h30. Pour la proposition de samedi, la Françoise, on sera dans une ambiance opéra.
2: C'est un hommage à l'opéra. C'est l'histoire d'un enfant qui a ses héros d'opéra, la Reine de la Nuit, Chérubin. Et en fait, il s'endort et là commence le cauchemar opératique. C'est-à-dire que tous ces héros d'opéra vont se mélanger, vont s'aimer, vont se disputer, voilà, un vrai cauchemar pour l'enfant, mais pour nous, un vrai délice, parce que nous avons trois jeunes chanteurs qui viennent du Conservatoire National de Lyon, et c'est vraiment les chanteurs de demain. Il faut venir les encourager, non seulement, mais venir découvrir aussi ces grands airs d'opéra, avec un univers totalement différent de l'Opéra de Paris.
0: Et ça, c'est un petit extrait de Bastien. Bastienne, ce sera la dernière proposition dimanche à 17h pour cet opéra écrit par Mozart, alors qu'il était vraiment, pour le coup, très très jeune. Ce qu'il faut préciser absolument, c'est que le prix de ces quatre spectacles, c'est 10 €. C'est l'occasion aussi de découvrir la beauté du théâtre de Sens et puis de s'initier à la musique classique ou même à l'opéra. Merci beaucoup, Françoise Gallet.
2: Je vous remercie beaucoup, bonne journée à vous.
0: Et c'est donc dès ce soir pour ce superbe festival au Théâtre de Sens. À 8h51, on retourne vers vos chansons préférées avec Marc Lavoine.

0: C'est la vie, le titre de Marc Lavoine. C'était aussi, je crois, un dessin animé. C'est la vie sur l'univers médical, un petit peu. Hein. C'est ce que me confirme Simon, notre technicien réalisateur. Là, j'avais peur de ne pas être sûr de moi. Allez, 9h05, bah, c'est justement le docteur Kierzek qui nous rejoint pour les conseils santé du jour. C'est très original aujourd'hui, il faut le dire. On va vous former au premier secours, mais côté santé mentale, et ça, c'est important. Bonjour, docteur.
1: Bonjour à tous. On sait faire un massage cardiaque, on sait mettre un pansement, on sait appeler les pompiers. Ah, oui, mais que fait-on quand un proche, un collègue ou même un voisin ne va pas bien, non pas dans son corps, mais dans sa tête? Comment on réagit pour ne pas aggraver les choses? Je vous fais une révélation. La santé mentale, c'est un peu comme un feu à la maison. On espère que ça n'arrivera jamais. Mais quand les premières flammes apparaissent, on aimerait avoir un extincteur à portée de main. Bien, figurez-vous que cet extincteur, il existe en santé mentale. Ce sont les premiers secours. L'objectif est simple, c'est apprendre à repérer les signes d'une détresse psychique, à écouter, à rassurer, à orienter. C'est pas une lubie. Je vous rappelle qu'un Français sur quatre sera touché par un trouble mental à un moment de sa vie. On sera tous confrontés à un moment, pour nous ou pour notre entourage, à une personne qui ne va pas bien. Alors, l'idée, c'est pas de se substituer à un psy, bien sûr, mais c'est ses premiers secours. C'est plutôt une méthode simple, facile à retenir, et c'est un acronyme, ARE. ARE, ça veut dire A, approcher, E, écouter, R, réconforter, E, encourager et R, renseigner. Allez, approcher, c'est trouver les signes inhabituels, c'est repérer un ami qui s'isole, un proche qui change radicalement de comportement. Faut plutôt, sans jugement, avec bienveillance, lui dire « je te trouve différent ces derniers temps, quelque chose ne va pas ». Ensuite, c'est écouter. Et là, c'est le plus important. L'idée, c'est pas de juger ou de donner votre avis, mais c'est juste écouter. Parfois, la personne n'a même pas besoin d'une réponse. Elle a juste besoin de poser des mots sur son mal-être. Troisième étape, on réconforte. Je suis là pour toi. Est-ce que tu traverses, ou ce que tu traverses est une période difficile? C'est pas ta faute. Donnez-lui de l'espoir. Essayez d'ouvrir. Tout ça, c'est pas toxique. Au contraire, et évitez les phrases secoue-toi, c'est dans ta tête, évidemment. Ensuite, on encourage, on oriente. Bref, c'est le renseignement sur où consulter, et ça c'est important.
0: Encourager, c'est vrai, c'est important. J'imagine que l'étape d'après, c'est orienter.
1: Justement, le quatrième, c'est encourager, aller voir un professionnel, le médecin généraliste, le psychologue, le psychiatre, et puis s'y renseigner. Il y a des numéros, le 3114, le numéro national d'écoute 24h/24, ou SOS Amitié aussi. Et bien sûr, vous pouvez suivre une formation PSSM, premier secours en santé mentale. Puis la santé mentale, on est tous concernés. Allez, je vais faire un petit coup d'autopromotion pour mon livre Santé mentale, tous concernés, que je viens de sortir aux éditions Le Duc. L'idée, c'est un guide des symptômes pour aller mieux justement, et d'ici là portez-vous bien.
0: Merci docteur Kierzek, le médecin de l'équipe ici matin qui, voilà, tous les jours à 9h05 nous donne tous ses bons conseils. Dans deux minutes, toute l'actu locale, ce sera le journal de 9h de Thierry Boulan, ce sera uniquement sur la partie radio, puisque la télévision reviendra demain, 6h29 avec l'ami Julien Pujol, et puis n'oubliez pas côté radio aussi Eugène Lampion qui nous rejoint tout de suite.
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0: Et nous voici de retour, Thierry qui s'installe pour le journal. On a le temps, c'est dans une minute vingt, on a largement le temps de saluer comme il se doit.
6: On a le temps, ça dépend, ça c'est la gestion du temps, justement, c'est le sujet aujourd'hui. Est-ce que des fois, Thierry, quand il est au bureau, se dit « Ah tiens, le journal de 9h, j'y vais, j'y vais pas aujourd'hui, j'ai une autre priorité, il faut absolument que je décroche ce coup de fil ».
7: Non, ça ne m'arrive jamais, ça.
0: Mince. Il frôle la perfection, vraiment. Je peux quasiment le savoir.
7: Non. Je suis pour ça, quand même. Hein.
6: Mais cette gestion du temps, des priorités, est-ce que des fois ça vous arrive de vous laisser déborder? Parce que il y a un moment, vous êtes à la fin de journée, vous êtes un peu claqué, et puis il y a le téléphone qui sonne, alors vous décrochez mécaniquement, alors que vous dites, mais non, en fait, j'aurais pas dû parce que il fallait que je finisse ce que j'étais en train de faire en ce moment. Sinon, je serais jamais à la maison pour aller tondre la pelouse, par exemple. Parce que ça aussi, ça peut être une priorité.
0: Moi, vous voyez, c'est la vaisselle, par exemple. Je vois qu'il y a beaucoup de vaisselle à faire et je me dis, ça va me prendre 20 minutes, je la ferai plus tard. Et en fait, alors que ça prend 5 minutes en vrai. Non.
6: Ça dépend du nombre d'invités qu'il y a eu la veille.
0: Ça aussi. Ouais, voilà. C'était mon témoignage pour vous, Eugène.
6: Merci, très bien. Et alors, les témoignages de tout le monde sont les bienvenus. Auditrices, auditeurs, n'hésitez pas à vous nous appeler en direct ou vous laissez aussi vos vocaux sur notre WhatsApp. Et le WhatsApp d'ici au CERF, c'est le même numéro que pour nous appeler en direct. Alors allez-y, voir.
0: Le 03 86 52 23 23, je ne me suis pas laissé déborder par le temps.
6: Très bien, et ben, puisque c'est comme ça, allez, tiens, je vous souhaite un bon week-end.
0: Ah, merci Eugène.
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6: Et 9h, c'est l'info avec Ici au CERF. Les confettis du maintien sont retombés et maintenant à la GIA, les couteaux sont sortis.
8: Entre le directeur sportif David Ventier et l'entraîneur Christophe Pélissier, il ne peut en rester qu'un, tant les deux hommes semblent inconciliables dans le style et la manière. James Wu, le propriétaire, doit trancher dans les prochains jours pour bien commencer la saison prochaine. Les supporters, en tout cas, ont choisi leur camp, Julien Frénois.
9: Les supporters tentent le tout pour garder Christophe Pélissier.
10: On veut garder notre coach, quoi. Il faut qu'il reste avec nous.
9: C'est le moment ou jamais, indique l'un d'entre eux. Christophe Dubois, lui, est président de l'association AGIA plus qu'un club, une famille, et il a décidé d'envoyer une lettre au propriétaire.
11: La lettre, elle est venue parce que dans la presse, on a vu que ça allait être Pélissier ou Ventier. Donc à partir de ce moment-là, on s'est dit, on va donner notre avis, quoi.
9: Des pétitions, des lettres.

0: Christophe Dubois.
1: Et grâce à lui, alors ça avait commencé avec Furlan, hein, mais lui, il a fait cette continuité. Il y a plein de moments de partage avec Christophe Pélissier, quoi.
0: Alors quand on demande qui doit rester, qui doit partir, car c'est bien ce qui va se jouer dans les prochains jours.
2: Pour moi, ce serait Christophe Pélissier qu'il ne faut pas perdre. Je pense que Baptiste Malherbe a encore sa place quand même. Moi, à mon sens personnel, j'ai trouvé qu'il était quand même absent cette année. Par contre, non, David Ventier, je suis pour son départ totalement. Donc, mais Christophe Pélissier, non, il faut qu'il reste.
0: Là, les supporters continuent leur lobbying et espèrent se faire entendre jusqu'en Chine, où se trouve le propriétaire James Zhou.
3: Monsieur Zhou, qui n'est plus là depuis un moment sur Auxerre, j'espère qu'il arrivera à nous voir et à voir notre mécontentement.
0: James Zhou, à la tête du club depuis 2016, doit recevoir le président exécutif Baptiste Malherbe et le directeur sportif David Ventier la semaine prochaine. En Chine, tout pourrait être bousculé si une décision tombe avant concernant l'avenir de Christophe Pélissier.
4: Et ajoutons que le président des Ultras Auxerre, Jonathan Herny, était notre invité ce matin. Il a expliqué que les représentants des supporters étaient prêts à aller en Chine s'il le fallait pour rencontrer le propriétaire du club. Vous retrouvez cet entretien sur ici.fr.
5: Un arrêté de péril va être pris à Sens après l'effondrement partiel des combles d'un immeuble en travaux hier.
4: Oui, un ouvrier d'une cinquantaine d'années a chuté de 3 mètres et a été sérieusement blessé. Les pompiers ont découvert un risque majeur d'effondrement et ont étayé le bâtiment pour le sécuriser. La rue reste fermée aux voitures et aux piétons, au moins jusqu'à ce matin. Les urgences du centre hospitalier de Sens tournent à plein régime. L'hôpital se dit en tension face à un flot de patients trop important pour les capacités disponibles. Pas de plan blanc déclenché pour le moment, mais la direction appelle les habitants à ne pas engorger les urgences pour leurs soucis qui ne sont pas très graves. Mieux vaut passer d'abord par le médecin ou par une maison médicale, voire par le pharmacien ou en dernier recours par la téléconsultation.
5: Depuis un mois et demi, les bateaux défilent dans l'Yonne.
4: Oui, sur le canal de Bourgogne ou celui du Nivernais, la navigation a repris avec des vacanciers qui viennent goûter à la tranquillité de notre département pendant les ponts. Ça navigue sur le canal, ça pédale sur les chemins de halage malgré une météo capricieuse. La saison, en tout cas, démarre fort, Paola Guzzo.
6: Sur le quai devant l'entreprise de location de bateaux Le Boat à Migennes, des valises partout et de gros groupes de touristes.
7: On attend d'embarquer dans notre bateau, le magnifique pour une croisière de 2 semaines. Ça va passer vite.
6: Cette Australienne, Ginny, a déjà son programme.
7: Les petits villages, les beaux paysages, les bars à vin.
6: C'est aussi le tourisme culinaire qui a mené Terence et Dan Casey, deux Américains habitués des croisières en canal, sur celui de Bourgogne.
8: Foie gras.
9: Notre pas d'hier soir était incroyable. Et le vin, si c'est tous les jours comme ça, on sera très heureux.
6: Ils font partie des 10 bateaux qui partent le même jour. La période est intense, affirme Anna Philippe, employée.
10: Les bateaux, ils sont plus remplis. Donc, je pense que c'est très très bien parti pour le début de la saison.
6: 40 passagers et 2 bateaux de plus que l'an dernier à la même période. Un autre loueur, Locaboat, à Joigny, constate aussi plus d'activités, comme Annick Soto, qui gère le tourisme pour l'agglomération auxerroise, dont 9 à nautique.
11: Les bateaux à activité, les bateaux commerciaux sont arrivés plus tôt, sûrement à la faveur d'une petite embellie météo. Nous avons un petit aperçu sur les consommations de flux électriques et eau. Un très très beau début de saison.
6: Ces professionnels s'attendent à un très beau mois de mai pour le tourisme fluvial iconé.
4: Le reportage de Paola Guzzo. Les élus de l'Auxerrois se réunissent actuellement pour le conseil communautaire de la communauté d'agglomération, forcément. Ça se passe dans la salle Podium 89 de Champs-sur-Yonne. Au menu, beaucoup de délibérations techniques, notamment les indemnités des élus. La nouvelle majorité a décidé de conserver les taux appliqués par la majorité précédente, à savoir une rémunération brute mensuelle de 4 192 € pour le président. Un dernier mot pour vous dire que Yonne Sport Senior fait étape aujourd'hui à Avallon. Une journée pour remettre les seniors en mouvement sans se mettre dans le rouge, du tir à l'arc, du golf, des randonnées, de la des ateliers bien-être et prévention des chutes sont au programme. Ça se passe à partir de 9h30 à la piscine de la Plaine des Îles. 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Ça sera bien de se baigner aujourd'hui parce qu'il va faire chaud.
12: Ah bah oui, ça y est, c'est ce qu'on disait hier, la jarnière est passée, on est passé du côté du beau temps et de la chaleur. 26 degrés attendus au maximum aujourd'hui dans l'Yonne, avec du soleil pour tout le monde, peut-être même 27 degrés si vous êtes dans le Sénonais, sinon partout ailleurs 26 degrés à l'ombre, bien sûr, dans ces cas-là, avec presque pas de vent, donc voilà une très belle journée qui s'annonce, et une rampe de lancement pour demain où il fera encore plus beau et encore plus chaud. Plus beau, je sais pas si on peut le dire, puisque de toute façon le soleil brillera quoi qu'il arrive. Indice UV aujourd'hui, attention, 8, c'est comme en plein été. Voilà, donc si vous n'aviez pas encore fait votre stock de crème solaire, c'est le moment.
4: Et puis on met un chapeau aussi.

0: Et s'il fallait justement raccommoder le bob, eh bien vous pouvez vous y mettre tranquillement ce matin tant qu'il fait encore un peu frais.
1: Vous êtes bob, vous?
0: Justement, je l'ai plus.
1: Ah bon.
0: J'en rêve. J'avais un bob Michelin quand j'étais petit, mais je l'ai perdu.
1: Il y a des gens qui ont aussi une célèbre marque d'anisette aussi.
0: Oui, ben ça,
1: jaune et bleu.
0: C'est pour les gens qui passaient leur temps à l'apéro. Bravo. On voit où vous étiez, vous, pendant vos heures d'études au lycée.
1: C'est les joueurs de pétanque.
0: Ah, pardon. Vous revenez tout à l'heure à 10h, Thierry.
1: Tout à l'heure.
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0: Il y a des priorités dans la vie, oui, mais justement, les priorités, est-ce que vous savez les classer dans le bon ordre? Est-ce que des fois, vous vous laissez déborder? Est-ce que vous avez décidé un jour de prendre un agenda? Parce que tout le monde vous le disait, mais non, mais tu n'oublieras plus rien, et puis au moins, tu feras les choses dans l'ordre. Et finalement, l'agenda, il est resté vierge, parce que c'était un joli cahier posé sur le coin du bureau, mais il n'y avait peut-être pas le stylo juste à côté, ou vous ne pensiez pas aller l'ouvrir pour vérifier s'il y avait des choses prévues dedans, et finalement, vous êtes toujours aussi embarrassé avec cet emploi du temps. N'hésitez pas à nous appeler pour témoigner. Bienvenue chez vous aujourd'hui. Comment gérer son temps? Priorité, eh bien, on est tous concernés par le sujet. On voit ça juste après Mylène Farmer.

0: Pourvu qu'elle soit douce, c'est Mylène Farmer. On aura Gauvin Serres tout à l'heure qui chante Silence Radio. Mais nous, on va pas faire silence du tout. Non, au contraire, j'avais prévu, c'était noté dans mon agenda aujourd'hui, émission spéciale avec une invitée pour nous expliquer comment gérer notre temps, nos priorités et pas se laisser déborder aussi, peut-être tout simplement. Ça peut aider dans la vie professionnelle, mais aussi dans la vie privée.
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0: Et si vous voulez nous raconter, vous, comment vous gérez votre temps, bien n'hésitez pas à nous appeler ou à laisser un vocal sur notre WhatsApp. Parce que vous n'avez justement pas le temps de nous appeler en direct. Un seul numéro pour ça, c'est le 03 86 52 23 23. Oui, ça marche aussi via WhatsApp, ce numéro pour vos vocaux. Mon invité, c'est Vanessa Hervé, qui assure des formations, notamment sur la gestion du temps et des priorités à la CCI. Bonjour à vous.
3: Bonjour Eugène.
0: Il a fallu supprimer des rendez-vous pour venir à la radio.
3: Oui, quelques rendez-vous, mais bon, comme quoi on arrive toujours à caser quand on a des priorités.
0: Voilà. Donc on arrive toujours, c'est-à-dire qu'il n'y a pas de l'impossible, ça n'existe pas dans sa vie, on peut toujours s'arranger.
3: Alors là, l'important c'est surtout de faire la part des choses, entre les urgences, les priorités, qu'est-ce qui est à mettre en avant, et c'est là où effectivement ça peut être difficile et propre à chacun de définir ses propres priorités et les conséquences que ça peut avoir.
0: L'opposé du sujet, ça serait de dire vive la procrastination.
3: Oui, on peut aussi. Mais aujourd'hui, on voit bien qu'on est dans une vie où tout est urgent, important, doit être fait pour hier. Donc voilà.
0: Alors, si tout est urgent, important, ça veut dire qu'il va falloir classer tout ça et dire ce qui est encore plus urgent que l'urgent. Quoi.
3: Voilà, c'est ça. Définir vraiment ce qu'on appelle les priorités. Et surtout, les priorités, c'est de se dire aussi si je ne le fais pas, quelles sont les conséquences, quels peuvent être les risques. Et donc, c'est ça qui va permettre peut-être de placer en première position une action plutôt qu'une autre.
0: Voilà. Et il y a vraiment des actions, en fait, quand on fait ce classement, où on se dit finalement...
3: Bah, je vous donnerai quelques petits conseils, peut-être, à voir si on peut
0: des choses dont on peut vraiment
3: appliquer.
0: Se passer, qu'on estime comme ça dans l'absolu que c'est prioritaire, puis finalement on se dit, finalement ça ne l'est absolument pas. Et,
3: disons qu'aujourd'hui, on aurait tendance à penser que tout est prioritaire, tout doit être fait maintenant. Donc après, il faut essayer de trouver un moyen.
0: Alors, on le pense soi-même, ou est-ce qu'on le pense sous la pression, alors familiale, professionnelle, parce que il y a des gens qui laissent entendre ou qui le disent clairement que ça c'est prioritaire, maman, il faut absolument que j'ai mon petit déjeuner, que finalement le frigo c'est là-bas, vas-y, va te servir.
3: C'est ça, ça fait aussi partie des choses à savoir faire, c'est-à-dire savoir peut-être déléguer. Donc là, on va parler du milieu professionnel, mais il y a aussi dans la vie personnelle, et peut-être, savoir déléguer fait partie des choses qui peuvent être essentielles. Pour gérer tout un tas d'actions, de priorités.
0: Ouais, on va voir avec vous justement les outils. Alors, le déléguer, ça fait partie des choses. Tout à l'heure, je prenais comme image l'agenda. Je pense qu'on a tous dans son entourage quelqu'un dont on se dit, mais pourquoi il ou elle n'a pas d'agenda, ou à qui on l'a peut-être fait remarquer, et on voit que de toute façon, même le jour où cette personne a franchi le pas d'en acheter un, finalement, ça servait à rien parce que ça ne servait pas. Ça, c'est un des outils.
3: Alors, ça peut être un des outils. Après, ça, c'est vraiment propre à chacun, j'ai envie de dire. C'est une organisation personnelle. L'important, c'est vraiment de trouver sa propre organisation, qu'elle soit efficiente et que ça soit pas justement que ça fasse doublon, parce qu'on a aussi tous des agendas électroniques. Donc après, voir qu'est-ce qui est le plus pratique, utile, et qui peut permettre à chacun d'aller encore plus vite et de pas se noyer dans divers outils.
0: Vous dites encore plus vite, peut-être la solution à ce problème-là, c'est peut-être aussi d'aller plus lentement et se dire que il faut pas être toujours en train de courir et se dire est-ce que la vitesse c'est toujours bon, parce que économiser du temps, gagner du temps. Si je prends l'exemple de l'intelligence artificielle dont on nous tartine des pages entières en ce moment, finalement c'est pour gagner du temps, mais gagner du temps pour faire quoi? Pour aller encore plus vite, pour encore faire d'autres choses.
3: Voilà, parce qu'on va toujours nous demander plus, mais que ce soit encore une fois dans la vie privée, dans la vie professionnelle. Donc c'est cette charge mentale aussi en quotidien qui est quand même assez importante. Donc effectivement, je pense que des fois il vaut mieux ralentir le rythme, faire mieux les choses, que de vouloir en faire trop et mal les faire.
0: Après, ça veut dire commencer sa journée en faisant le point, en se disant bon, ok, d'abord je vais faire ma petite réunion avec moi-même,
3: ma petite to-do list.
0: Ouais, voilà. et voir s'il y a vraiment besoin de se dépêcher aujourd'hui.
3: Alors, besoin de se dépêcher, tout du moins, définir précisément les actions à faire dans la journée, mais en le faisant de façon temporelle et qu'elle soit atteignable. parce que l'idée est de faire une liste avec 12 000 choses à faire dans la journée qui finalement ne seront pas atteignables et pas possibles à réaliser, ça va encore plus rajouter de charge mentale pour les jours à venir. Donc finalement, voilà, c'est trouver le juste équilibre entre je dois faire ces actions aujourd'hui, mais il faut que ça reste atteignable.
0: Et à ce moment-là, le téléphone sonne, on est interrompu dans notre propre réunion perso.
3: Et après,
0: on décroche pas,
3: et à voir là, quelle est la priorité.
0: Je dis non, tous les matins, j'ai mon petit brief tout seul moi-même, avec mon café, et je ne décroche pas le téléphone.
3: Se concentrer quelques minutes pour mieux faire les choses avant de s'ouvrir sur d'autres missions.
0: Ça veut dire enregistrer un message d'accueil sur son répondeur téléphonique particulier en disant laissez-moi vivre.
3: Alors, on va essayer de le tourner différemment, mais bon, tant que la personne est rappelée derrière, je pense que c'est entendable.
0: D'accord. Je vais faire une dernière parenthèse là-dessus sur le message sans blague, parce que je l'entends de plus en plus, parce qu'évidemment on est nous sans arrêt en train d'appeler des gens. Un message qui dit laissez-moi un SMS. J'écoute plus les messages, laissez-moi un SMS. Ça peut être une bonne solution pour se décharger un peu?
3: Alors, encore une fois, ça c'est propre à chacun. Personnellement, enfin, je parle pour mon cas personnel, pas forcément, parce que je trouve que l'échange vocal est quand même très important. Maintenant, si les personnes estiment que par SMS, elles seront plus réactives, bon, pourquoi pas.
0: Oui, c'est comme ça, elles ne se sentent pas obligées de décrocher le téléphone. Si elles peuvent, elles décrochent, elles ne décrochent pas.
3: Pourquoi pas. Je pense qu'aujourd'hui, on laisse un message vocal. Si tout va bien, on rappelle la personne et puis l'affaire est réglée.
0: Donc chacun sa méthode, on va voir quelle méthode quand même globalement on peut essayer d'appliquer si vraiment on est un peu perdu dans tout ça. On va continuer à en parler tranquillement, Vanessa Hervé, vous allez nous donner des astuces, des trucs, j'y compte bien. Mais moi je propose d'écouter aussi de la musique, ça fait partie de ce qui se passe, donc bienvenue chez vous tous les jours. Là tiens par exemple Gauvin Serre, ça va être bien, ça s'appelle Silence Radio, je sais, c'est un peu contre-intuitif, mais c'est quand même une belle chanson, profitons.

0: Silence radio, oui je crois qu'il va s'arrêter d'un coup alors, si c'est comme ça. On aura Youssou N'Dour et Néné Chéri aussi dans vos chansons préférées avec Seven Seconds. Mais il faut bien sûr qu'on revienne à notre sujet aujourd'hui, bienvenue chez vous. On a décidé de prendre trois quarts d'heure pour ça, et ces trois quarts d'heure on va s'en servir largement avec Vanessa Hervé. Elle assure des formations à la CCI pour apprendre à gérer son temps et ses priorités. Alors c'est pas la seule formation que vous proposez, mais il y a cette formation, et ça, ça nous touche tous, que ce soit dans la vie professionnelle ou aussi dans la vie privé, et je vous attends au 03 86 52 23 23 pour nous en parler. On a Nathalie en ligne maintenant.
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0: Nathalie Grimaud-Morvillier avec la Tribu Digitale, vous travaillez à domicile. Bonjour Nathalie.
3: Bonjour, ravie d'être à l'antenne.
0: Alors, le sujet, je disais, la gestion du temps, c'est valable au boulot, c'est valable à la maison. Vous, justement, vous faites un boulot à la maison. Alors là, ça devient encore un peu plus compliqué, on rajoute une couche au millefeuille. Comment vous faites? Vous faites justement la to-do list dont on parlait tout à l'heure, le matin, tous les matins, toute seule, avec vous-même et votre café?
3: Alors, j'ai arrêté en fait la to-do list parce que justement, la to-do list, ça peut être infini. Et donc, on va à chaque fois faire des choses, mais on n'arrive jamais à la fin de tout ce que l'on doit faire. Donc moi, je fais plutôt à chaque fin de journée ou chaque fin de semaine, plutôt tout ce que j'ai réussi à faire dans la semaine pour m'auto-montrer, si je peux dire, que j'avance sur un certain nombre de sujets.
0: D'accord, donc c'est plutôt le bilan à la fin que le projet au début, quoi.
3: Exactement.
0: Ça veut dire que vous prenez tout ce qui vient, vous êtes perturbé, il y a un coup de fil, paf, vous décrochez de toute façon, il y a un message qui arrive sur Messenger, sur SMS, etc. Vous décrochez, vous répondez, vous écrivez, tout le temps comme ça, à flux tendu.
3: Alors
0: fait.
3: Non. Non, pas du tout. Sinon, effectivement, on s'en sort pas d'un point de vue... pro et personnel, hein, parce qu'en plus de travailler à la maison, moi je suis maman de 4 enfants, donc forcément ça demande aussi de l'organisation. Donc non, moi j'ai mis en place depuis quelques années ce qu'on appelle du bloc, des temps bloqués en fait, j'ai plus le terme en anglais, ce qui permet de me poser sur des sujets pendant par exemple une demi-heure, une heure, trois quarts d'heure, deux heures, ça va dépendre de ce que j'ai. Et quand c'est comme ça, je ferme mes notifications, je bloque mon téléphone, donc je le mets en fait en ne pas déranger, et puis j'évite d'ouvrir mes mails par exemple, ou mes WhatsApp, ou mes notifications que je peux avoir sur téléphone ou sur ordinateur pour bien rester concentré.
0: Vous les bloquez les notifications, parce que sinon, si c'était pas bloqué, c'est quand même ça titille, et il y a un moment où vous êtes quand même tenté d'aller voir, quoi.
3: Bah exactement. C'est-à-dire que le téléphone, il vibre, ou il fait du bruit, ou il y a de la lumière, donc forcément, ça attire.
0: Ouais. C'est pour mettre en place cette manière de faire, c'est parce qu'il y avait eu des débordements, il y a eu un moment où vraiment vous avez un peu craqué, vous êtes dit « non mais c'est pas possible, je peux pas vivre comme ça ».
3: Alors, en fait, pourquoi j'en suis arrivée là? C'est parce qu'en fait, il y a quelques années, j'ai fait, en plus d'être maman de 4 enfants et de travailler de la maison, on a fait le choix avec mon mari de déscolariser nos enfants de l'école. Et donc, à un moment donné, il faut choisir, je dirais, il faut s'organiser, sinon on peut être complètement débordé par les enfants, par le travail, par ce qu'on a à faire chez soi, etc. Et donc, je suis arrivée à mettre en place cette stratégie de time blocking, donc de temps bloqué, avec des périodes plus ou moins longues où je vais vraiment me concentrer quand j'ai besoin d'être concentrée sur des tâches concrètes et parfois qui peuvent demander pas mal de réflexion.
0: Et par rapport aux enfants, la vie de famille, ça veut dire aussi que les enfants savent qu'il y a aussi ce temps bloqué pour le boulot, inversement, cette fois-ci, et qu'il ne faut pas venir.
3: Tout à fait, quand ils étaient petits, parce que maintenant ils sont adolescents, donc autant dire qu'ils sont plus intéressés par les copains que par maman. Mais quand ils étaient plus petits, effectivement, je mettais des éléments visuels où ils comprenaient que si j'avais pas les éléments visuels, alors moi c'est assez simple, c'est un gros chouchou bleu au poignet. Donc si j'avais pas l'élément visuel, ils pouvaient venir me déranger parce que j'étais pas concentrée. Si j'avais l'élément visuel, à part, on va dire, chose grave, hein, ils sont tombés dans l'escalier, ils se sont vraiment fait mal, etc. Et bien en fait, si c'était juste pour venir me demander où ils avaient rangé leur stylo vert, ils attendaient que j'enlève le chouchou du poignet.
0: D'accord. Le panneau ne pas déranger, quoi, en gros.
3: Exactement, exactement. Les enfants comprennent très très bien avec des éléments visuels.
0: Alors ça Vanessa Hervé, on va revenir là-dessus parce que j'imagine que ça peut s'appliquer aussi au boulot, le fameux ne pas déranger. Merci Nathalie Grimaud-Morvillier pour ces quelques minutes et puis je rappelle donc que votre boîte ça s'appelle la Tribu Digitale et ça permet de travailler à domicile et c'est là qu'il faut savoir concilier donc vie privée et vie perso, vie professionnelle et vie perso, pardon, je vais y arriver.
3: Eh bien merci à vous.
0: Une bonne journée, à bientôt.
3: Bonne journée, au revoir.
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0: 7 Seconds, c'est Yesu Endur et Néné Chérie. On aura aussi téléphone avec Cendrillon. Parlant de téléphone, tiens d'ailleurs, bienvenue chez vous. Vous êtes là à la maison, vous entendez cette émission. Bienvenue chez vous aujourd'hui, consacrée à la gestion du temps, comment gérer son temps, ses priorités, pas trop se laisser déborder, voire pas du tout, et être satisfait aussi de sa journée. À la fin de la journée, la question de la satisfaction, on va y venir. Le téléphone, vous le prenez, vous nous appelez, vous nous racontez au 03 86 52 23 23 ou aussi avec un vocal sur notre WhatsApp. Et notre WhatsApp, et ben, c'est toujours le même numéro, 03 86 52 23 23.
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0: 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C'est Vanessa Hervé qui sera là pour vous former, vous informer, vous donner des astuces, et c'est justement ce que je compte bien avoir aujourd'hui. Je prends des notes, Vanessa Hervé. Dans le témoignage de Nathalie tout à l'heure, elle a parlé de satisfaction à la fin de sa semaine.
3: Oui, alors c'est vrai, effectivement, ça peut être une autre méthode. Encore là, c'est vraiment propre à chacun. C'est vrai que, encore une fois, je parle pour mon cas personnel. Moi, je préfère anticiper et donc noter toutes les choses que j'ai à faire. Donc, le faire plutôt le matin, érayé au fur et à mesure, que de faire le bilan en fin de journée. J'ai l'impression qu'au niveau de la charge mentale, du coup, on est un peu plus libéré et peut-être concentré sur les tâches qu'on doit faire. Mais...
0: Le ne pas déranger dont elle a parlé, alors elle s'est avec son chouchou parce que c'est à la maison, mais après tout, on pourrait se dire, on a tous un chouchou au bureau et on le met...
3: Alors bon, pour déjà, je pense que effectivement pendant des réunions, pour qu'elles soient le plus express, les plus efficaces possibles, le mieux effectivement, c'est de supprimer tous les réseaux sociaux ouverts, toutes les messageries.
0: On laisse les téléphones dehors.
3: On le met en silencieux et puis effectivement on le tourne pour pas être influencé par la petite lumière qui s'allume ou autre. Et le mieux c'est vraiment de se concentrer sur les réunions pour qu'elles soient le plus efficientes possible. Ça, d'accord. Effectivement, oui.
0: Cette to-do list, d'ailleurs j'ai pas traduit en français pour celles et ceux qui seraient pas parfaitement bilingues, c'est la liste des choses à faire. Mm-hmm. Cette to-do list dont il était question, si on veut être content à la fin de sa journée, l'idée c'est qu'on ait tout rayé.
3: Ça serait l'idéal.
0: Donc c'est là qu'on va arriver au sujet capital, c'est de y a les priorités prioritaires et les priorités moins prioritaires.
3: C'est ça.
0: C'est ça qu'il va falloir définir.
3: C'est ça, c'est vraiment apprendre à gérer ses priorités. C'est là où ça peut être le plus compliqué parce que, encore une fois, l'idée, c'est vraiment de définir ce qui est urgent de ce qui est important. Est-ce que c'est urgent et important ? Est-ce que c'est urgent ou important ? Et forcément, les résultats, les conséquences ne seront pas les mêmes. Donc, c'est là où il va vraiment falloir se poser et se dire, voilà, aujourd'hui, je me fixe 3-4 objectifs qui soient aussi atteignables. Parce que l'idée, c'est pas justement de se dire en fin de journée, j'ai rien fait et de se remettre une charge pour le lendemain. C'est vraiment de définir des objectifs qui soient mesurables, atteignables par rapport à la journée qui, elle, de toute façon, va pas s'allonger.
0: Donc il y a le urgent d'abord, le très urgent, l'urgent.
3: L'urgent est important dans un premier temps. Urgent ou important ? Important ou urgent, voilà, c'est ça, voilà. Et ensuite, j'ai envie de dire ça serait super.
0: Le ça serait bien de pouvoir en plus.
3: Voilà.
0: D'accord. Ça, c'est ce qu'on peut reporter, mais en fait, à force, là tout à l'heure, je parlais de procrastination. C'est vraiment le ça va être la ligne qui va être reportée de jour en jour, et à la fin du mois, on va se rendre compte qu'on n'arrête pas de reporter cette ligne. C'est là qu'on se dit, finalement, c'était pas important, et on peut le régler.
3: Et on peut, disons qu'on voit que finalement, cette chose-là, si elle est pas faite aujourd'hui, qu'elle est faite demain ou qu'elle est faite après-demain, les conséquences ne sont pas dramatiques. Si ça traîne un petit peu plus, c'est effectivement que c'est vraiment pas une priorité prioritaire.
0: Mais ça va nous trotter dans la tête parce qu'on le reporte sans arrêt. On va se dire, mince, ça peut nous pourrir la vie un peu au boulot de reporter sans arrêt.
3: Voilà, donc là, encore une fois, c'est vraiment une organisation personnelle où certaines personnes vont se dire, je me le note pas parce que pour moi, c'est vraiment pas une priorité. D'autres vont préférer le noter en se disant, je sais que je dois le faire. Si c'est fait la semaine prochaine, ça attendra. Ça, c'est chacun fait comme il
0: peut. Ne pas le noter, ça veut dire je peux l'oublier.
3: Ça reste dans un petit coin de ma tête, mais que c'est pas ma priorité, de toute façon. Donc,
0: Parce que si ça reste dans le coin de sa tête, le samedi, le dimanche, on est à la maison tranquille, et d'un seul coup, ça revient.
3: Ça peut être le risque, voilà.
0: Bon. Alors, déléguer, ça peut être une bonne solution aussi, quand il y a des choses comme ça qui traînent sur la liste en disant, mais pourquoi ça, j'ai pas réussi à le faire ? Peut-être, en fait, j'aurais dû refiler le bébé à quelqu'un qui saurait mieux le faire que moi et qui aurait le temps de le faire, peut-être. On va en parler, justement, parce que déléguer, c'est peut-être décaler le problème sur un autre ou une autre personne, un collègue, ou un membre de la famille, si c'est à la maison. Faut faire les courses, non, j'ai pas le temps, c'est le conjoint, la conjointe qui va y aller, mais elle a pas plus le temps, d'accord, mais comment on va faire ? Non, je repars, et puis c'est tout. Bon, on va voir ça tout à l'heure. En attendant, je propose de souffler un petit peu dans la gestion du temps. Moi, j'avais prévu d'écouter téléphone, ça vient dans quelques secondes.
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0: Vous aimez la moto, vous êtes curieux? La coordination sécurité routière de la préfecture de Lyon organise une grande journée de prévention pour découvrir la moto autrement avec la présence exceptionnelle de la garde républicaine. Ce sera samedi 30 mai à Malelgrand. C'est gratuit, c'est ouvert à tous, que vous soyez motard, jeune conducteur ou que vous veniez par simple curiosité. Alors, il y aura d'abord un rallye moto. Le départ se fera à 9h moins le quart. Il se fera en autonomie et dans le respect du code de la route avec 4 étapes pédagogiques. Et puis sur place, de 9h à 16h, vous pourrez découvrir le village sécurité routière avec des simulateurs, un atelier pédagogique de roues, une piste vélo pour enfants, sensibilisation aux gestes qui sauvent, une présentation des équipements de sécurité du motard. Et puis la cerise sur le gâteau, comme je le disais, donc ce sera la démonstration du peloton d'acrobatie et de l'escadron motocycliste de la garde républicaine. Et ça sera à partir de midi et tout l'après-midi parce qu'ils ont plein de choses à vous montrer. La journée prévention sécurité routière à Malelgrand, c'est samedi 30 mai.
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0: Cendrillon, c'est téléphone. On aura tout à l'heure Amel Bent avec Pourquoi tu restes. Bienvenue chez vous. Vous restez vous pour prendre des notes parce que il y a un moment où vous vous dites non mais je suis toujours débordé à la maison, je comprends pas. Au boulot, j'ai jamais le temps de tout faire. Mais pourquoi donc? Et pourquoi est-ce que ça me tombe dessus alors que j'ai l'impression que les collègues ça va beaucoup mieux eux que moi. Vanessa Hervé est à mes côtés. Elle assure des formations à la CCI de Lyon et notamment la formation gestion du temps et des priorités.
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0: Alors, Vanessa Hervé, on a vu donc qu'il y a l'urgent prioritaire, le prioritaire urgent, et puis après en dessous, on oublie.
3: Oui, alors on oublie, mais on va dire que voilà, on ne doit pas forcément le gérer dans l'immédiat.
0: Tout à l'heure, il était question donc de ces fameuses notifications qui, on peut le dire, nous pourrissent la vie largement, que ce soit d'ailleurs à la maison ou au boulot, là aussi, hein, qui viennent nous interrompre. C'est vrai que les sonneries sont souvent le petit bip est vraiment fait pour nous titiller. Donc peut-être avant même de couper complètement le téléphone, juste couper le son, ça peut déjà être un bon moyen de se recentrer un peu.
3: Oui, couper le son et puis le mettre assez loin pour pas être attiré par, comme je disais, la petite lumière. Voilà, c'est ça, où on aurait tendance à lire le mail et qui va faire qu'on sera moins concentré sur les réunions en cours et du coup tout ça va prendre plus de temps.
0: Ou qu'on aura envie de répondre à la notification parce qu'après tout on pourrait juste la lire et puis dire bon bah super, mais ça c'est sur ma fameuse to-do list, c'est répondre aux notifications. Ce soir, en rentrant à la maison, non, là, c'est d'un seul coup, on a envie de répondre tout de suite.
3: On se dit, je vais essayer de répondre tout de suite. Ça sera toujours ça de moi à faire ce soir. Ouais. Donc, c'est le piège.
0: Déléguer à quelqu'un, ça peut être la solution, mais en fait, c'est juste décaler le problème.
3: Non, ça veut dire que déjà, on se libère soi-même d'une priorité, d'une action importante, quelqu'un en qui on a confiance, et on sait que la mission à réaliser sera tout aussi bien faite. Donc ça peut être justement très bien de se décharger de cette façon-là. Après, il n'y a pas que ça, il y a aussi apprendre peut-être des fois à dire non. Quand des collègues...
0: J'allais y venir, parce que déléguer c'est une chose, mais quand quelqu'un vient nous voir en disant, tu peux pas me faire...
3: Voilà, est-ce que tu peux me donner un coup de main? Alors sans être dans l'agressivité, c'est juste expliquer, moi j'ai aussi des choses à faire, je peux pas forcément être toujours là pour donner des coups de main, j'ai mes missions, j'ai mes tâches à réaliser, je veux déjà bien les faire moi-même avant de me dévouer aux autres.
0: Et alors si on lui dit, reviens me voir dans 2 heures, je verrai si j'ai du temps à ce moment-là, là c'est pareil, ça veut dire qu'on rajoute un truc sur sa propre liste.
3: Ou alors de dire, je viens de voir si je peux venir en renfort, te donner un coup de main. Voilà, c'est déjà
0: Là aussi, on va le mettre sur notre liste. Oui, ça sera dans les pas prioritaires, mais ça sera quand même...
3: Oui, mais c'est nous qui sommes maîtres de dire, j'ai le temps ou pas. C'est pas la personne qui va revenir 2 heures plus tard à dire, tu m'avais dit de revenir. Donc c'est différent. La position est un petit peu différente.
0: Tout à l'heure, il y a Nathalie qui disait qu'elle bloque du temps. Elle fait des... Je sais plus comment elle a dit ça en anglais, mais elle bloque du
3: timing
0: temps.
3: Bloc.
0: Des timing blocks. c'est quelque chose qui est facile à mettre en œuvre quand on est salarié, par exemple, dans une entreprise. Expliquer à son chef, dire moi, ma gestion du temps, ça va se passer comme ça, et je bloque des temps pour ceci, pour cela, et à ce moment-là, on vient pas me déranger.
3: Après, tout dépend, toujours pareil, l'activité, l'entreprise dans laquelle on évolue aussi. Mais je pense qu'effectivement, c'est très très important de se consacrer. Alors, ça va pas prendre une demi-heure, mais c'est ne serait-ce que 10 minutes avant d'entamer une réunion, avant de commencer à passer les coups de fil qu'on avait prévus, de dire, je me bloque ce temps pour vraiment faire le point sur les tâches que je dois faire aujourd'hui ou que je dois faire dans la semaine, pour pas se laisser déborder. Et... Donc oui, je pense que c'est important.
0: Ça peut même être défini dans une fiche de poste avec son chef de service, par exemple, ou
3: Non, parce que...
0: Je sais pas, après, vous êtes au contact de chef d'entreprise, c'est pour ça que je pose la question.
3: Ouais. Alors après, non, je pense que ça, c'est vraiment dans l'organisation personnelle. Il n'y a pas forcément de temps prévu pour ça, mais c'est vraiment dans le cadre de sa journée de travail, de se prévoir, c'est peut-être 10 minutes.
0: C'est une espèce de rituel, en fait.
3: Oui, c'est ça. Mm-hmm. C'est de se l'auto-attribuer pour être bien. Après, d'autres personnes vont peut-être pas fonctionner de cette façon-là. Aujourd'hui, je pense que c'est primordial pour être bien et avancer sereinement sur tout ce qu'on a à faire.
0: Et cette liste, si c'est une liste sur un papier, par exemple, une fois qu'on a tout rayé, on la punaise pour se rappeler que là, c'était quand même bien. C'est, quand je parlais tout à l'heure de satisfaction, il y a un moment de se dire, ça c'est fait.
3: Ou alors, on la plie en boule et puis on la met à la poubelle. Et ça, c'est une bonne chose aussi.
0: D'accord. la question excusez-moi parce que je reviens sur ce sujet des notifications, mais ça a été un gros sujet dans les entreprises, le droit à la déconnexion. C'est un terme comme ça qui mais c'est pas juridique ou c'est vraiment juridique, le droit à la déconnexion? Oui. on a vraiment le droit de l'opposer à un chef de service en disant Là, non. Là,
3: en dehors de mes heures, oui. De toute façon, maintenant, vous voyez même de plus en plus, quand vous envoyez des mails passé une certaine heure, comme quoi le droit à la déconnexion, passé une certaine heure, ce mail n'attendra pas forcément de réponse immédiate. Et ça, oui, ça, c'est effectivement... Alors, réglementairement, en tout cas, ça peut être appliqué et on ne pourra pas vous reprocher de ne pas avoir répondu en dehors de vos heures de travail.
0: D'accord. Ouais. C'est-à-dire que même si, alors je prends un cas extrême, mais si ça finit au prud'homme, c'est défendable.
3: Ah, j'irai pas jusque là parce que je suis pas suffisamment calé.
0: Non, je peux vous embarrasser
3: matière,
0: avec, mais en tout avec cas, la question.
3: C'est... Ouais.
0: Des outils. Alors, on a parlé du papier, du crayon pour faire sa liste. On parlait des agendas électroniques. Mm-hmm. Il y a sur les téléphones, il y a aussi des alarmes qu'on met. Il y a des gens qui mettent ça en place. C'est une bonne solution, ça, se mettre des alarmes pour dire ok, là, c'est la fin de mon, justement, de mon bloc, mon timing bloc.
3: Alors oui, après ça peut être une autre solution. Après, faut pas que ça sonne toutes les 10 minutes parce qu'on en revient au même problème à se dire je me suis peut-être prévu trop de choses. Ça sonne, j'ai pas déjà fini celle d'avant. Donc finalement, on en revient au même problème où se prévoir trop de choses avec des alarmes qui vont sonner dans tous les sens vont encore plus créer du stress et une charge mentale et qui va empêcher de faire bien les choses.
0: C'est la multiplication de toutes ces tâches, ces petites tâches. En fait, peut-être il faut trouver la manière de regrouper pour faire de ces petites tâches une grosse tâche pour pas avoir l'impression d'être un peu dispersé.
3: Ou tout du moins de vraiment, j'en reviens sur le sujet de prioriser les tâches. Vraiment par rapport, alors soit aux attendus, soit aux conséquences que ça peut avoir pour les collègues, pour l'entreprise, pour l'activité. Et puis après, si c'est au quotidien, effectivement, par rapport aux enfants, enfin voilà, réussir à trouver l'organisation optimale. Hein, ouais.
0: On va voir si ça vaut le coup, même en vacances, de savoir prioriser son temps, gérer son temps, ou est-ce que vraiment, là, d'un seul coup, ça devient un moment où le temps se délie tranquillement, ou pas. Bon, mais d'abord, je vous propose de souffler un peu.
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0: Alors, cette gestion du temps dont on parle dans Bienvenue chez vous avec Ici Auxerre ce matin, avec vous Vanessa Hervé, donc on en parle surtout pour le milieu professionnel, mais finalement, ça va dans la vie privée, ça on le comprend aisément, surtout quand on pense à la vie privée. Tout à l'heure on avait l'exemple de Nathalie avec ses enfants à la maison, l'école à la maison, enfin là il y a des couches successives qui viennent se superposer, mais quand on est en vacances, on se dit toujours... Le temps n'a plus de prise sur moi à ce moment-là. Ou en retraite, par exemple. Je dis ça et en même temps, quand je dis ça, j'ai une autre image en tête qui dit le retraité, il n'a jamais de temps.
3: C'est ce qu'on entend en tout cas, donc effectivement.
0: Donc en fait, ce système-là, on peut l'appliquer à tout moment, même quand on est en vacances, vraiment.
3: J'espère que quand on est en vacances, chacun...
0: La liste, elle est courte.
3: Oui, ou on ne fait pas de liste du tout et puis on se laisse porter justement par le temps et on profite en se disant on court assez tout au long de l'année, pendant le travail.
0: On peut se dire il n'y a rien d'urgent et rien d'urgent et prioritaire.
3: Je pense que pendant les vacances, effectivement, il n'y a peut-être rien d'urgent. Et puis si la visite qu'on avait prévue le matin, on l'a fait l'après-midi, c'est pas en soi, il n'y a pas de conséquences graves.
0: D'accord. Donc il ne faut pas se mettre la pression en disant il faut que j'ai vu ça, mais plutôt y aller en se disant ouais... On fera ce qu'on pourra.
3: Et puis profiter. Voilà.
0: D'accord. Non, je dis ça parce que comme il commence à faire beau, qu'on a déjà eu des week-ends à rallonge, on a une espèce d'avant-goût des vacances qui arrivent. Donc c'est aussi pour rassurer tout le monde. Les gens que vous formez, qui viennent en formation chez vous, c'est des gens qui ont des gros soucis au boulot, ou c'est parce qu'ils se doutent que ça va être un peu compliqué dans les mois, les années à venir, et qu'ils ont besoin justement de clarifier la situation avant de s'y mettre.
3: Alors il peut y avoir plusieurs cas de figure. Effectivement. On a des gens qui aujourd'hui se laissent déborder parce qu'au fur et à mesure du temps, on voit bien aussi qu'on peut rajouter sans cesse des missions. Et donc, du coup, les gens se noient un petit peu en disant voilà, là, je suis perdu, je ne sais plus.
0: C'est quand ils n'en peuvent plus, en fait.
3: Oui, c'est ça. Ouais. Alors, soit il y a effectivement ce cas de figure-là, ou alors le cas de figure où je sais que je vais prendre d'autres missions. il va falloir du coup que j'arrive à trouver une organisation, quelles peuvent être les méthodes que je pourrais utiliser, mettre en place, pour être sûr de mener à bien tout ce qu'on me demande.
0: Donc ça, c'est fonction des corps de métier, j'imagine que vous adaptez la formation.
3: On adapte, et puis effectivement, entre quelqu'un qui va être sur du secrétariat, quelqu'un qui va être dans une entreprise de BTP, qui va être sur le terrain aussi, parce qu'on peut avoir des personnes qui sont toute la journée au bureau, d'autres qui doivent mêler visite terrain et un petit peu d'administratif. Voilà, forcément, on n'est pas sur les mêmes fonctionnements de poste, donc oui, après on adapte. Oui, tout à fait.
0: Bon, le plus simple pour profiter d'une de ces formations gestion du temps et des priorités, c'est de vous contacter à la CCI. Merci Vanessa Hervé d'être venue jusqu'à nous.
3: Merci beaucoup.
0: On va se quitter en musique avec Amel Bent. Et puis juste après, bien, c'est notre vétérinaire qui vient et qui va nous parler d'un sujet qui m'a fait un peu sourire, voire même carrément éclater de rire au bureau quand je suis de quoi il s'agissait. Il va nous parler des gens qui ont des poules chez eux et qui leur mettent des couches. Je dis ça parce qu'en fait, moi, j'ai eu des poules déjà et je vois bien comment l'œuf, il va avoir du mal à sortir. Mais bon, ça, c'est une autre histoire.

0: Amel Bent, pourquoi tu restes? Bah pour écouter les poules chanter. Ah non, pardon, écoutez notre vétérinaire qui nous parle de ces poules. On voit fleurir, Pierre Fabin, sur les réseaux sociaux, une tendance pour le moins étonnante. La poule d'intérieur. Non, pas la poule de luxe, je me dis bien la poule d'intérieur. Promenée en laisse, installée sur le canapé devant la télé. Et surtout affublée d'une petite couche culotte pour ne pas salir le tapis. Alors Pierre, est-ce que c'est vraiment une bonne idée d'accueillir une poule dans son salon?
1: Et c'est vrai que la poule est un animal fascinant, très attachant, qui interagit énormément avec l'humain. Mais la transformer en chien d'appartement, c'est ce qu'on appelle un déni de besoin d'espèce. Une poule n'a strictement rien à faire sur un canapé ou sur du parquet. C'est un oiseau qui a un besoin viscéral, dicté par son ADN, de gratter la terre, de picorer des insectes et de prendre des bains de poussière pour entretenir son plumage et se débarrasser des parasites. L'enfermer dans une maison, même avec tout l'amour du monde, c'est la priver de ses comportements naturels les plus primaires et générer chez elle un stress profond.
0: Bon alors Pierre, au-delà de l'aspect purement ridicule de la couche culotte, y a-t-il un vrai danger médical pour l'oiseau ?
1: Et oui, le danger médical est énorme. Une poule ne contrôle pas ses sphincters de la même manière qu'un chien ou qu'un chat pour se retenir. Son métabolisme fait qu'elle fait des besoins environ toutes les 15 à 30 minutes. Son anatomie est conçue pour que les fientes tombent directement au sol. En lui mettant une couche, vous plaquez en permanence ses fientes qui sont très acides et chargées en ammoniac contre sa peau et son cloaque. Le résultat est désastreux, elle perd les plumes et de redoutables infections bactériennes peuvent s'installer. Sans oublier que cet accessoire l'empêche physiquement de pondre un œuf correctement.
0: Ce qui est un peu le projet avec une poule aussi. Alors, comment faire si on aime passionnément sa poule, qu'on a envie de la câliner au quotidien ?
1: Eh bien, la solution, c'est d'aller chez elle plutôt que de l'obliger à vivre chez vous. Le véritable amour pour un animal, c'est de respecter sa nature profonde. Offrez-lui ce qui la rendra vraiment heureuse. Un beau poulailler sécurisé dans le jardin, avec un grand parcours en herbe et une copine. Car la poule est un animal très grégaire qui déprime quand elle est toute seule. Rien ne vous empêche de mettre un transat au milieu de l'enclos pour lire un livre. Vous verrez que vos poules viendront très naturellement se poser sur vos genoux ou vos épaules pour se faire caresser.
0: Très bien, c'est noté. Merci Pierre Fabin. Ce sujet m'aura bien fait sourire. Merci beaucoup à tous les gens qui ont une poule dans leur salon. S'ils n'existaient pas, il faudrait les inventer. Dire Straits, Walk of Life. Et puis juste après, la suite de Bienvenue chez vous avec Sandrine Ruffier qui adore prononcer tous les titres anglo-saxons à l'antenne. Et qu'on va retrouver pour cette deuxième partie de Bienvenue chez vous juste après les

0: Comment elle dit déjà la fille? Bonjour Sandrine Ruffier.
1: Bonjour Eugène Lampion.
0: Vous qui adorez annoncer les titres en anglais.
1: Dès que je les annonce.
0: Ah ouais.
1: C'est Dire Straits avec Walk of Life.
0: Ah, Walk of Life.
1: Vous avez cet accent
0: bien. Ah mais oui, oui. Qui veut dire aujourd'hui j'ai une super chronique avec Sandrine Lasca.
1: Oui,
0: si c'est la traduction
1: tout
0: en français.
1: À fait.
0: D'accord.
1: Qui est naturopathe et on va un petit peu explorer le chanvre, cannabis, THC, CBD. On va faire un petit peu, on va voir les différences. Qu'est-ce qui se passe notamment c'est très dans la médecine douce aujourd'hui. Bon, elle va se faire un petit topo sur tout ça.
0: D'accord.
1: Ça okay. Vous va?
0: Bah, écoutez, moi,
1: vous validez.
0: Ça vient de vous de toute façon. Je valide.
1: Si vous validez, ça va. Et Thierry aussi, c'est bon.
2: Comme vous voulez.
1: Allez, bah impeccable. Merci beaucoup, Jeanne.
0: Pas de vague, en tout cas. Hein.
1: Je vous souhaite une très bonne journée. À demain.
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1: Ici, Auxerre, il est 10h. L'heure de retrouver les informations présentées par Thierry Boulan. Bonjour Thierry.
2: Bonjour Sandrine.
1: Le centre hospitalier de Sens est sous pression.
2: Depuis hier, les urgences tournent à plein régime avec trop de patients pour le nombre de lits et de soignants disponibles. L'hôpital appelle chacun à être responsable pour les petits bobos. Mieux vaut d'abord frapper à la porte de son médecin, d'une maison médicale de garde, de son pharmacien ou de consulter à distance pour éviter un engorgement. À Sens, le plafond d'un immeuble en travaux s'est effondré hier matin rue de la République. Les combles ont tout écrasé. Un ouvrier d'une cinquantaine d'années a chuté de 3 mètres. Bilan, un fémur cassé et une blessure à la colonne vertébrale. En arrivant, les pompiers ont découvert des murs qui menaçaient de céder. Par précaution, 3 logements voisins et 2 commerces ont dû vider les lieux. Le maire doit prendre un arrêté de péril. Un nouveau coup de pouce contre la hausse des carburants après les aides accordées aux agriculteurs, aux pêcheurs, aux entreprises du BTP et à 3 millions de gros rouleurs aux revenus modestes. Le gouvernement doit dévoiler de nouvelles mesures cet après-midi. Manger des aliments trop transformés pourrait coûter cher à la santé. 3 nouvelles études de l'INSERM et de ses partenaires pointent du doigt certains additifs présents dans les aliments ultra transformés. Elles établissent des liens avec un risque accru de cancer, de diabète ou encore d'hypertension. Des résultats publiés au moment où les députés examinent une proposition de loi visant à rendre obligatoire l'affichage du Nutri-Score sur les produits alimentaires. Les portes du tribunal judiciaire d'Auxerre s'ouvrent cet après-midi pour la journée nationale de l'accès au droit. L'objectif est de tendre la main aux victimes et de rapprocher la justice du quotidien. À partir de 13h30, les associations d'aide aux victimes seront sur le pont pour expliquer leur rôle au public. On retrousse ses manches cet après-midi à Avallon.

0: Vous écoutez ici au CERF, il est 10h02, la météo de ce jeudi. Une bonne cascade si vous sortez.
1: Une cascade.
0: Une casquette.
1: Ah, une
0: casquette.
1: J'ai compris, cascade.
0: Après, une cascade aussi pour vous rafraîchir, éventuellement.
1: C'est vrai que là, il faut sortir l'écran total, la casquette, parce que c'est...
0: Le chapeau, le bob, tout. Enfin, ce que vous voulez, mais...
1: Il faut se protéger.
0: Attention. Ouais.
1: Attention.
0: Ça va taper.
1: Ça va taper. Beaucoup de soleil, mais qu'est-ce que ça fait du bien au moral. Des températures en grande augmentation, entre 25 et 26 degrés sur notre département. Cette nuit, un temps très calme, propice à l'observation des étoiles. Température minimale de 9 à 12 degrés. Demain, donc vendredi, du soleil, samedi du soleil et dimanche du soleil.
0: Donc on c'est génial.
1: On est sur une belle lancée, ça sent l'été.
0: Ouais.
1: Merci.
0: C'est vrai, c'est vrai.
1: On ira
0: c'est
1: dans la cascade.
0: C'est vrai ce que vous dites. Hein.
1: C'est vrai, hein.
0: Ouais.
1: Toujours.
0: Ça, c'est... L'été revient.
1: Oui, voilà, et on ira se baigner.
0: Tous les ans vers le 21 juin par là.
1: Merci, je vous aime beaucoup, Thierry.
0: Moi aussi. Hein.
1: Ça se sent.
0: Allez.
1: On se souhaite une belle journée, on se dit à demain.
0: Très bonne journée.
1: Allez, merci.
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1: Et oui, de la bonne humeur, de la bonne musique, on commence tout de suite avec Laurent Voulzy, Recollection.

0: Vous écoutez Ici Auxerre et on a commencé en grande beauté avec Laurent Voulzy.
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0: Bonjour à tous, j'espère que vous allez bien. Je suis très très heureuse de vous retrouver. Bienvenue chez vous, le magazine de votre quotidien, vos envies, vos besoins, vos découvertes. On va parler de plusieurs sujets très variés. Alors le chanvre, le CBD, le THC, est-ce qu'on connaît vraiment les différences entre tous ces termes? Produits relaxants, des huiles, fleurs, usage thérapeutique ou industriel? Pour nous éclairer, Sandrine Lasca, naturopathe, sera avec nous. Et puis on va parler également d'un troc de pêche qui est organisé à Migène, un moment très convivial entre passionnés, avec aussi un petit coup de projecteur sur l'école de pêche. On va en parler avec Patrice Véco, président de l'association de pêche de Migène, c'est la Gauloise, et Jackie Larcher, qui est dans le conseil d'administration de la Gauloise. Et puis dans quelques minutes, un sujet essentiel. Après 50 ans, l'importance de l'activité physique et du travail de l'équilibre pour garder une bonne posture, prévenir les chutes, rester en forme au quotidien. Pour en parler, nous serons avec Dominique Amaral, éducateur sportif dans Lyon. On le retrouve après Vanessa Paradis. Non, c'est pas Matt Pokora. Et ce sera les épines du cœur.

0: Vanessa Paradis avec les épines du cœur.
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0: Vous écoutez Ici Auxerre, bienvenue chez vous et bienvenue à Dominique Amaral, éducateur sportif dans l'Yonne. Bonjour Dominique.
3: Bonjour Sandrine.
0: Comment allez-vous ?
3: Très bien, en ce beau temps.
0: Ça fait du bien et ça motive d'ailleurs à faire du sport. Alors dites-nous Dominique, après 50 ans, pourquoi devient-il si important de continuer à bouger régulièrement ?
3: Bah, c'est vrai qu'à 50 ans, tout le monde pense que le corps continue à bien vieillir, entre guillemets, sans faire d'exercice, sans faire d'activité, même sans aller dans la performance. Il s'avère qu'à partir de 50 ans, 45, 50 ans, les muscles, alors je vais pas parler, ils ne s'atrophient pas, mais les muscles sont de moins en moins performants, on perd en masse musculaire, et c'est vrai qu'on perd de la continuité de la perte de la masse musculaire, indirectement, bah, ça agit sur l'équilibre, ça agit sur la posture, même pour les gestes du quotidien. En fin de compte, voilà, on perd en muscle, on perd donc en posture, en aisance posturale. Et c'est vrai qu'il faut faire attention et continuer à s'entretenir.
0: Ah, c'est ça, le maintien postural, c'est très important parce que ça permet d'éviter les douleurs, perte d'équilibre.
3: Exactement, on parle de maintien postural, tout le monde pense que c'est que les abdominaux, mais c'est pas que. C'est aussi le dos, les lombaires, les cervicales, c'est aussi toutes les chaînes musculaires des cuisses, les ischio-jambiers, les quadriceps, les fessiers. C'est vrai qu'on parle que souvent, quand on parle de maintien postural, on parle que d'abdos, mais c'est pas que ça, c'est vraiment tout l'ensemble du corps. Et c'est vrai que de travailler toutes les chaînes musculaires, en répétition vraiment légère, un peu tous les jours, ça permet de regagner en vitalité, de regagner en regain d'énergie, et c'est vrai que c'est assez bien.
0: Oui, et puis est-ce qu'on peut corriger de mauvaises habitudes, même après plusieurs années ?
3: Tout à fait. Alors bien sûr, c'est de plus en plus dur. Enfin, c'est plus dur si on n'a jamais eu de conseil de professionnels du sport. Mais maintenant, c'est vrai qu'il y a de plus en plus dans les communes, dans beaucoup de communes ouvrent les portes aux seniors. Beaucoup d'associations maintenant accueillent des personnes de plus de 50 ans pour pouvoir, continuer à travailler différemment. Ça veut dire que même dans les clubs de sport, on va prendre le foot, le basket, n'importe où. Et on continue à faire de l'activité, plus en sous forme de compétition, mais vraiment d'entretien physique. Ça veut dire travailler l'équilibre. Vous parliez tout à l'heure de prévention des chutes.
0: Ouais.
3: Quand on est gainé, quand on a un maintien postural, entre guillemets correct, on prévient les chutes. Et quand on chute, apprendre à se relever et tout ça, ça s'apprend. Hein. C'est pas les personnes qui chutent. On sait très bien qu'à partir d'un certain âge, on a tendance parce qu'on manque de, on a une faiblesse musculaire et tout ça, on tombe plus facilement, on trébuche plus facilement, on se déséquilibre plus facilement. Donc c'est vrai que d'entretenir tout ça permet de regagner en vitalité, de regagner en masse musculaire et continuer à bien vieillir et bien vivre.
0: Et puis au-delà de l'aspect physique, ça apporte énormément de bonnes choses pour le moral.
3: Tout à fait. On suit souvent les personnes qui viennent aux journées sport senior du département ou dans les associations sportives. On voit les personnes qui, en début d'année, n'arrivaient pas à se mettre au sol. Ça veut dire qu'elles pouvaient se mettre sur une chaise, mais elles pouvaient pas aller au sol sur un tapis et se relever. Mm-hmm. On voit qu'après 10, 15 séances, elles arrivent à se mettre au sol, faire, je vais pas dire des galipettes, mais à tomber, à s'enrouler un petit peu, puis à se relever après, avec une facilité et vraiment une aisance physique qu'il n'avait pas en début d'année. Donc on voit que même avec des exercices répétés, de l'amusement, hein, parce que tout ça se fait bien sûr dans un esprit vraiment convivial, on se rend compte que des petits jeux d'adresse, d'équilibre, ce qu'on appelait avant les ateliers équilibre, beaucoup voyaient ça comme pour les petits vieux, ça veut dire vraiment pour les 80 ans, on se rend compte qu'à 50 ans, on a besoin de travailler
0: bien
3: encore
0: sûr
3: l'équilibre et tout ça, quoi.
0: Merci beaucoup en tout cas pour tous ces conseils, Dominique, c'était un plaisir et on vous retrouve très prochainement.
3: Merci beaucoup à vous aussi.
0: Bonne journée.
3: Merci vous aussi.
0: On va repartir en musique tout de suite avec Abba.

0: Une heure, Take It All avec ABBA.
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0: Et oui, de la bonne humeur. Et on va retrouver nos invités dans quelques instants. On va parler d'un superbe événement qui aura lieu en juin, le 20 juin. C'est le troc de pêche à Migennes. Ce sera après Patrick Fiori.

0: C'est joli, c'est doux, c'était Patrick Fiori avec quatre mots sur un piano.
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0: Bienvenue chez vous et bienvenue à Patrice Savéco, président de la société de pêche de Migennes. Également à ses côtés, Jackie Larcher, du conseil d'administration de l'association qui s'appelle La Gauloise. Bonjour Patrice.
3: Bonjour.
0: Vous allez bien ?
3: Ça va, très bien.
0: Merci d'être avec nous et bonjour Jackie.
4: Bonjour.
0: Vous êtes les bienvenus. Alors on va parler de ce fameux troc pêche qui a lieu le 20 juin. Alors déjà, qu'est-ce que c'est un troc pêche ?
3: Alors, si vous voyez ce que c'est qu'un vide-grenier, bah c'est le même genre, sauf que c'est que pour la pêche. Parce que tout pêcheur a dans ses tiroirs tout un paquet de moulinets qui ne se sert plus parce qu'on en achète toujours des nouveaux, des cannes à pêche qu'on ne se sert plus parce qu'il y a beaucoup plus moderne, des leurres, des bouchons, enfin voilà. Et donc l'idée, c'est que ces personnes elles viennent dans notre troc pêche, soit elles les vendent, soit les échanges, soit les donnent aussi, hein, pourquoi pas. Hein, et donc les gens qui passeraient, qui pêchent, ou qui pêchent pas même. Ils peuvent aussi faire ça comme un cadeau.
0: Bien sûr. Voilà.
3: Et donc l'idée, c'est ça, c'est de plus conserver dans nos tiroirs tout ce qu'on peut avoir et de les échanger ou les vendre. C'est un peu le même genre que l'on fait avec les vêtements sur Vinted, sauf que là,
0: d'accord,
3: on le fait pas en ligne. On rencontre des gens.
0: Alors c'est ça qui est bien, c'est que ça crée du lien social aussi.
3: Exactement, ça crée du lien social. Si ce sont des personnes qui pêchent, ben on va pouvoir parler pêche,
0: bien
3: on
0: sûr.
3: Va pouvoir parler des techniques de pêche, échanger toutes les différents la manière dont chacun pêche, mm-hmm. et ça permet de causer. Voilà. Donc et ce qu'on veut faire aussi pour continuer dans ce lien social, ben on fait une restauration.
0: Mmh.
3: Ouais, sur place, ça va permettre à ce que les gens mais ils continuent à rester avec nous.
0: Ah, d'amener de la convivialité, passer un bon moment.
3: Voilà, exactement, passer un bon moment.
0: Alors, c'est de quelle heure à quelle heure ?
3: C'est de 10h à 18h.
0: Et où exactement ?
3: Alors, c'est dans le parc de Préblain, à Migennes.
0: Mmh.
3: Voilà. C'est un beau parc. Il y a énormément de monde qui s'y promène, surtout que là, il va faire beau.
0: C'est ça, faut en profiter.
3: Faut en profiter. Il y a un grand étang.
0: Mmh.
3: Voilà. Et justement, pour continuer dans cette convivialité, on va jumeler ça à une pêche à la truite pour les enfants. Donc on va mettre des truites dans les temps et les enfants,
0: super,
3: ils vont venir avec un parent. Donc il faut un adulte, hein, et ils vont venir pêcher les truites.
0: Ouais, donc ça fait un moment vraiment familial,
3: voilà,
0: aussi.
3: C'est fait un moment familial,
0: ouais,
3: pour des pêcheurs.
0: Et voilà. Alors, ce troc pêche permet également aussi de financer l'école de pêche.
3: Voilà, exactement. Ce qu'on veut, nous, c'est de financer notre école de pêche, puisqu'on a eu une école de pêche qui marche bien. On a une douzaine d'enfants en ce moment, de 7 à 15 ans, hein, on prend de 7 ans à 15 ans. Et donc, cette école de pêche, elle a lieu, on a un étang particulier, où les enfants, ils viennent un mercredi sur deux, de septembre à juin, fin juin. Et là, on leur apprend différentes techniques de pêche, que ce soit la pêche au cou, la pêche au leurre, la pêche à la carpe.
0: Toutes les techniques.
3: Ouais. Un peu toutes les techniques. Les enfants, ils sont contents.
0: Ça change de passer de jouer à la console vidéo. On est dans un monde quand même très connecté,
3: Exactement. Ça les sort un petit peu de l'ordinaire, parce que la pêche, c'est aussi se reconnecter avec la nature.
0: Ça, lâcher prise, passer un bon moment dans une petite bulle.
3: Voilà. Et il faut savoir qu'en plus, nous, on leur apprend à respecter le poisson, à respecter la nature, et le poisson, il est remis à l'eau.
0: Oui, voilà. C'est ça.
3: On le prend, on le décroche de l'hameçon, en faisant le plus doucement possible, pour ne pas l'endommager, pour ne pas l'abîmer, et on le remet à l'eau.
0: C'est ça, il y a eu une prise de conscience, comme quoi les ressources, elles ne sont pas infinies.
3: Exactement.
0: Donc, très bien, alors moi, on invite nos auditeurs à venir le 20 juin à Migennes pour le troc pêche de 10h à 18h.
3: De 10h à 18h, et la pêche à la truite, c'est de 10h à 16h.
0: C'est parfait. Ben, merci beaucoup pour toutes ces informations, et puis vous reviendrez nous voir très bientôt.
3: Bien sûr, avec plaisir.
0: Allez, on repart avec les Rita Mitsouko, et c'est Marcia Baila.

0: Marcia Baila avec les Rita Mitsouko. Dans quelques instants, nous retrouverons Sandrine Lasca, notre naturopathe. On va se faire un petit point sur la différence entre le chanvre, cannabis, THC et CBD. Ce sera après Daniel Balavoine, La vie ne m'apprend rien, qu'on va retrouver après quelques infos pratiques.
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0: Et si votre dimanche se passait à chiner entre brocante et vide-grenier? Deux rendez-vous possibles en ce dimanche 24 mai pour les amateurs de bonnes affaires et d'objets anciens. À Bonnard, le vide-grenier de Pentecôte accueillera les visiteurs de 7h à 18h avec de nombreux stands installés dans le village. Et vous pouvez très bien partir du côté de Champinelles. Une grande brocante est également prévue de 6h à 18h. Alors plus de 250 exposants sont attendus à Champinelles avec également une petite buvette, de la restauration et une fête foraine sur place. Vaisselle ancienne, déco, vêtements, jouets, livres ou objets insolites, les visiteurs devraient pouvoir trouver un peu de tout au fil des stands tout au long de la journée. Donc que ce soit à Bonnard ou Champinelles, c'est une journée idéale pour flâner entre les stands, chercher quelques pépites ou simplement profiter de l'ambiance des brocantes pendant le week-end de Pentecôte.
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0: Ah, j'adore cette chanson avec les petites notes de piano. Là, la vie ne m'apprend rien avec Daniel Balavoine.
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0: Vous écoutez ICI Auxerre et dans ICI Auxerre, toujours ICI La Terre avec Ludovic Schaap. Et alors on va parler des tomes au poivre ou à l'ail des ours, délicieux, des vacherons, des pyramides au fenugrec ou encore des cœurs fondants. Et c'est Valentine Bouteau qui produit une large gamme de fromages dans sa ferme à Moutier en Puisé. Elle fait visiter à Ludovic Schaap les différentes salles de sa fromagerie.
5: Là, c'est le Alois. C'est la pièce d'affinage des lactiques. Où on a tous les fromages lactiques qui arrivent en frais et qui finissent par devenir demi-secs et secs. Et puis là, on a les vacherons qui, eux, sont encore sous bâche pour ne pas trop sécher et garder le moelleux voulu.
6: Et ça sèche sur des planches.
5: Alors après, voilà, ils passent sur planche.
6: Et ça
5: après,
6: change quoi qu'ils sèchent sur des planches?
5: Ça leur permet de garder l'humidité, la planche. Voilà. Donc ils restent. Et après, ils sont emballés au bout de 6 jours et ils sont frottés avant avec une morge. Donc c'est un mélange qui permet d'avoir cette couleur orange.
6: Et toutes ces recettes fromagères, vous les avez apprises où et comment?
5: J'ai fait une semaine de formation en fromagerie.
6: Et le reste, c'est du test?
5: J'ai lu et j'ai appris dans ma cuisine.
6: Voilà. Il faut tester quoi?
5: C'est ça.
6: Il faut s'intéresser.
5: C'est la cuisine. La cuisine, c'est des mélanges et il faut tester des recettes, voir si ça fonctionne, refaire des tests avec la température, voir si c'est le bon ferment, pas le bon ferment, rajouter un peu de présure, en enlever. Et voilà,
6: faire un peu. C'est ça qui vous plaît?
5: Ouais, tu apprends tout le temps, tu fais tout le temps des. Si tu te loupes sur un truc, des fois tu sors quelque chose. Voilà, on a de la tome à trous, on sait jamais comment on l'a fait. Mais c'est à force de la faire, je pense avoir compris, c'est une erreur.
6: Et tous les fromages sont possibles en fait. À partir du moment où on a du lait et du bon lait, on peut faire tous les fromages.
5: Oui, on peut tout faire. Voilà, si on veut faire du Saint-Félicien, là, sans l'appeler Saint-Félicien, parce qu'on n'est pas dans l'AOP, mais on peut en faire. Le reblochon, on peut en faire. Alors, ça ne sera pas le reblochon de Savoie.
6: On n'appellera pas ça comme ça.
5: C'est pas la même chose, c'est pas fait pareil, mais on s'en rapproche. Voilà. On peut tout faire. Mais voilà, après, il faut me suivre. J'ai 15 millions d'idées tout le temps, donc c'est un peu fatigant. Et là, c'est la chambre froide. Donc, c'est notre grand frigo, hein, simplement. Et on a toutes les livraisons et on fait aussi partie du drive des fermes de Puisé. Mmh. Ça sort vendredi, donc faut tout anticiper parce que pour faire un cœur, il faut 5 jours. Mmh. Si on commande la veille pour le lendemain, c'est sûr que des fois, je ne peux pas avoir ce qu'il faut. Donc voilà.
6: Il faut être un peu patient ou être organisé.
5: C'est ça. Le beurre, c'est pareil. La crème, il lui faut 24 heures de maturation. Si elle n'a pas maturé 24 heures, elle ne peut pas faire du beurre. Et la dernière pièce, qui au départ était la pièce de stockage, mais après, avec toutes mes idées, ça a changé, c'est la pièce d'affinage à pomme.
6: Voilà. Donc, ah oui, là c'est pas un frigo ici.
5: C'est un peu comme le Haloir, mais spécifique pour les tomes.
6: C'est-à-dire que l'air n'est pas aussi humide qu'à côté.
5: C'est pas aussi humide que dans le Haloir, c'est moins ventilé pour que ça sèche moins. On est plus dans une cave artificielle, mais
6: une cave qui sent le fromage.
5: Voilà.
0: Il faut savoir que le GAEC Bouteau organise une journée porte ouverte, c'est ce dimanche 24, visite guidée, marché de producteurs, restauration sur place, un rendez-vous à partir de 11h, il fait beau, il y a du soleil à profiter en famille ou entre amis.
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0: Et on retrouve tout de suite notre naturopathe, c'est Sandrine Lasca. Bonjour Sandrine.
7: Bonjour à tous.
0: Comment ça va?
7: Eh ben super.
0: On est très très heureux de vous retrouver. Alors on va se faire un petit topo sur le chanvre, cannabis, THC, CBD. Commençons avec le chanvre. Qu'est-ce que c'est exactement?
7: Alors en fait, on a deux sortes de chanvre. On a le THC qui est le chanvre illégal, qui est bien connu pour son effet euphorisant. Mmh. Et on a le chanvre industriel qui est utilisé comme fibre pour les tissus, les matériaux et l'alimentation pour ses oméga-3.
0: Ah, ok, ça c'est pour le chanvre, donc deux sortes. Et le CBD?
7: Alors le CBD, c'est en fait un THC sans effet psychotique.
0: Ah oui, d'accord. Donc, il n'y a pas les effets euphorisants, etc.
7: Voilà, on n'a pas les effets euphorisants. Par contre, c'est utilisé sous forme liquide ou sous forme de gélule en médecine, anti-stress, anti-anxiété, aussi en application locale pour soulager l'eczéma. Voilà, on peut faire pas mal de choses contre la douleur, les scléroses en plaques, par exemple.
0: Et la différence entre l'huile de chanvre et l'huile de CBD, du coup ?
7: Alors, l'huile de CBD, elle est obtenue par extraction de la plante, alors que l'huile de chanvre, c'est l'extraction des graines de la plante. Donc, c'est vraiment pas la même partie. Et là, on l'utilise plutôt comme complément alimentaire pour sa richesse en vitamines E, B1, B2, ses acides gras essentiels, notamment les oméga-3, le magnésium, le carotène. Et puis, c'est chargé en protéines. Vous pouvez retrouver des chocolats noirs, par exemple, avec des graines de chanvre. Vous pouvez retrouver des petits sachets de graines de chanvre pour les véganes, les végétariens, c'est très intéressant.
0: Et c'est à quoi comme goût ?
7: C'est un petit goût herbal, en fait.
0: D'accord, un petit goût sympathique.
7: Un petit peu noisette et herbal. Ouais, c'est très sympa.
0: Et enfin, pour finir, avec les fleurs de CBD.
7: Alors, les fleurs, vous pouvez les retrouver en tisane. Donc, c'est intéressant aussi comme antidouleur, comme anti-inflammatoire, pour la mémoire aussi. Et en fait, là, on peut faire des cures de 15 ou 21 jours. On fait une décoction de la fleur. Donc, on la fait macérer pendant bien une dizaine de minutes, un quart d'heure, avec toujours un corps gras. C'est très important parce que le CBD, il a besoin d'être utilisé dans une molécule liposoluble, si on peut dire. Donc, on peut lui mettre soit de l'huile d'argan, soit de l'huile d'olive, pour le mélanger donc sur la fleur, quelques gouttes, et puis après on peut le mettre dans votre théière.
0: Très bien. Ah ben là c'est super, là on est éclairé, hein. On sait enfin la différence entre tout ça, chanvre, cannabis, THC et CBD. Merci beaucoup Sandrine et on se retrouve dans deux semaines. Hein.
7: Oui, à bientôt.
0: Très bonne journée. Allez, on va repartir en musique avant de retrouver Muriel Giordan pour ses tendances. Mais d'abord, Élie Medeiros avec Toi, mon toit.

0: toi, mon toit, avec Élie Médéros.
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0: Bienvenue chez vous et bienvenue à Muriel Jourdan. Qui est Muriel? Eh bien, c'est notre guide de survie pour ces tendances. Elle décrypte tout dans ce monde qui va beaucoup trop vite. Elle nous aide à moins nous sentir largués. Et alors ce matin, Muriel, on va se pencher sur notre tendance à remplir notre déclaration d'impôt à la dernière minute.
3: Oui, je suis celle qui vient casser l'ambiance en vous rappelant que vous devez vous tenir prêt pour...
4: Une déclaration.
3: Dépêchez-vous, faut la remplir.
4: Ma déclaration.
3: Revenu. Oui, loin d'être une déclaration d'amour, hein, celle-là. Sauf si vous êtes secrètement amoureux d'un inspecteur du fisc. Tenez-vous prêt à la remplir, cette déclaration, parce que si vous résidez dans les départements entre 1 et 19, attention, vous avez jusqu'à ce soir minuit pour déclarer vos revenus en ligne. Les autres contribuables, selon la zone, vous aurez jusqu'au 4 juin prochain pour le faire. Comme à chaque fois, à cette période, la tendance est à la procrastination, qui porte souvent sur des tâches administratives qui nous gonflent, comme la déclaration d'impôt. C'est mon cas, hein, chaque année, coïncidence de fou, chaque fois que je me connecte sur impots.gouv.fr, il est 23h57 et il me reste 3 minutes pour la faire, cette déclaration. Incroyable hein, quand même cette coïncidence. Dans ces moments-là, je sors mon micro dans la rue pour savoir si je suis la seule ou pas. Vous vous sentez comment, vous?
5: J'ai envie de pleurer en général. Je pense à tout ce que je peux pas faire avec ce que je paye aux impôts.
6: Et ben moi, ma mère, elle galère un peu parce que c'est avec Internet et tout, et du coup c'est assez compliqué, du coup à chaque fois elle râle.
7: C'est de la paperasse et tout, c'est un peu chiant.
5: Je suis contente de contribuer à l'efficacité de notre pays.
3: Ouais, bon, cette personne travaille sans doute au centre des impôts, là, juste à côté. En tout cas, la procrastination du mois de mai peut nous faire louper des échéances très importantes.
0: Et alors, quand on remet cette déclaration d'impôt à plus tard, ça peut en plus générer de l'anxiété, un blocage et des symptômes physiques, Muriel.
3: Oui, j'ai mené ma petite enquête auprès de Maïté Transer, psychologue clinicienne que j'ai contactée et qui revient sur les raisons possibles de cette procrastination.
8: Quand la charge psychique est déjà trop élevée, la moindre contrariété supplémentaire va devenir vraiment une montagne. Donc en fait, on ne se sent pas d'affronter cette chose-là. Après, on peut aussi mettre en avant le rapport à l'autorité. Donc c'est quelque chose qui s'impose dans votre vie, donc comme une forme d'autorité. Et donc, on va rejeter l'autorité et donc repousser, aller dans cette procrastination. Ce qui est intéressant, c'est de comprendre aussi pourquoi cela peut être envahissant, pourquoi cela peut vous faire peur. Donc de comprendre l'émotion derrière en fait.
3: Ok, qu'est-ce que vous préconisez Maïté?
8: Il faut prendre un petit peu de hauteur par rapport à ça, donc réussir peut-être un petit peu à dédramatiser la chose. Il faut toujours poser sa to-do list dans l'agenda, c'est-à-dire que si vous gardez votre to-do list, ça va être une charge mentale. Si vous savez par exemple que le mardi à 11h ou le vendredi à 15h, vous allez faire telle ou telle chose, en fait ce n'est plus une charge mentale car c'est posé dans votre agenda, donc vous allez le faire.
3: Bref, attendre la dernière minute pour déclarer ses impôts, c'est une tendance dont on ferait mieux de se passer. Histoire d'éviter de passer de la déclaration de revenus à celle des convenus.
0: Vous avez bien raison, Muriel. En tout cas, merci beaucoup. Toujours un plaisir de vous retrouver. Et on vous retrouve de nouveau demain. Et d'ailleurs, vous êtes en podcast sur ici.fr. Nous retrouverons les informations à 11h. Et là, dans quelques instants, ce sera Étienne Dao, mon manège à moi.
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0: quelques instants, on va jouer à notre jeu du cap ou pas cap. Ce sera jusqu'à midi, de 11h à midi, avec un superbe cadeau nature à gagner. Tyrolienne, acrobranche, une belle sortie à faire en famille.
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0: Ici Auxerre, il est 11h. L'heure de retrouver les informations avec Damien Robin. Bonjour Damien.
2: Bonjour Sandrine, bonjour à tous.
0: Le centre hospitalier de Sens ne peut pas faire face à l'afflux des patients.
2: Oui, hier, il a été déclaré en tension. Le nombre de patients qui arrivent à l'hôpital est trop important au regard des capacités disponibles. La situation ne nécessite pas l'activation du plan blanc comme en janvier dernier, mais la direction de l'hôpital invite les patients à consulter en priorité leur médecin traitant et, en cas de problème non urgent, de privilégier les pharmaciens ou les téléconsultations. Un ouvrier de 55 ans gravement blessé hier matin lors de l'effondrement d'un plafond d'un immeuble du centre-ville de Sens. Lors de leur intervention, les pompiers ont constaté un risque d'effondrement de l'immeuble qui n'est pas habité. Et par précaution, trois appartements attenants ainsi que deux commerces situés à côté ont dû être évacués. Et le maire de Sens doit signer un arrêté de péril concernant cet immeuble.
0: Le tribunal d'Auxerre ouvre ses portes pour la journée nationale de l'accès au droit.
2: L'objectif, c'est de mieux accompagner les victimes et de rapprocher la justice des usagers. Les acteurs de l'aide aux victimes seront présents dès 13h30 tout à l'heure pour faire connaître leur mission au public, avec aussi des tables rondes sur l'accueil et le parcours de la victime et sur les dispositifs de protection dont elle peut bénéficier. C'est un espace de 80 hectares au sud de Sens. Le fond des Blanchards, composé de plusieurs étangs sur les communes de Gron et Rozois, est classé espace naturel sensible depuis 2022. Il n'est pas ouvert au public pour préserver ce lieu rare, explique Anaëlle Maria, chargée de mission biodiversité à l'agglomération du Grand Sénénais.
3: C'est un site qui est défini comme halte migratoire. Donc en hiver, on a beaucoup d'oiseaux qui transitent par le fond des Blanchards. Donc c'est pour ça que c'est très important de maintenir une quiétude sur le site.
2: Et voilà, le fond des Blanchards, un espace préservé au sud de Sens. On va en reparler tout à l'heure dans le journal de midi. Nevers conserve son label Ville à vélo du Tour de France, un label créé en 2021 par les organisateurs de la Grande Boucle et qui récompense chaque année la politique cyclable des villes qui accueillent le Tour. Il décerne une note allant de 1 à 4 vélos, et c'est 3 vélos pour Nevers lors de cette édition 2026. Et pour nous, c'est combien? C'est pas de vélo, c'est combien la température?
0: Ouf, c'est très élevé, très très élevé. Ça fait du bien, beaucoup de soleil. Ouais. Vous voyez, tout de suite, on a une bonne... on est sympa.
2: On est sympa. Bah, c'est sûr qu'en voyant qu'il y a beaucoup de lumière dehors...
0: Je prends votre exemple, des fois c'était un peu aigri. Là, aujourd'hui, vous êtes radieux.
2: La tête, hein, complètement.
0: Hein. Oui. De couilles, des chaleurs très sympathiques, entre 25 et 26 degrés, que du soleil toute la journée. Cette nuit, un temps très calme, propice à l'observation des étoiles, côté Mercure de 9 à 12 degrés.

0: Wonderful Life avec Black. 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
0: Et oui, ça y est, c'est le moment de jouer ensemble. Et je vous le rappelle, les gagnants de la semaine seront dans le tirage de vendredi, demain, donc une chance sur cinq, de remporter le passe-famille 4 personnes pour le parc aventure du Bois de la Folie à Trigny. Là-bas, c'est vraiment un parcours dans les arbres, un accrobranche, tyrolienne, pont suspendu et même, la petite nouveauté, c'est un explore game grandeur nature à faire en équipe. Il fait beau, ça peut être un super moment en famille, entre amis ou même entre collègues. Alors pour jouer, il faut nous appeler tout de suite au 03 86 52 23 23, c'est Sandrine.

0: nos standards pour vous accueillir. La question de sélection est la suivante. À votre avis, combien d'habitants y a-t-il à Aigremont, dans Lyon? 29 ou 69? 29, 69, à vous de nous le dire. 03 86 52 23 23, nous jouerons après Benabar et c'est le dîner.
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0: avec Benabar.
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0: Et on accueille tout de suite notre première joueuse. Elle nous vient de Sens et elle s'appelle Sylvie. Bonjour Sylvie.
3: Bonjour Sandrine.
0: Comment allez-vous?
3: Ça va.
0: Alors, est-ce que vous êtes déjà... Alors non, on était en train de me dire que vous étiez en train de cueillir des fraises.
3: Oui.
0: Sympa, oui. Ça. Vous en avez chez vous?
3: Oui.
0: Ah, trop bien.
3: Pas énormément, mais bon, quand même.
0: De quoi se faire plaisir. Alors, est-ce que vous êtes déjà allé au parc Aventure Bois de Folie à Trigny?
3: Eh bien, non.
0: Ah bah, parfait, ça serait l'occasion. Tyrolienne, acrobranche...
3: Oui,
0: ouais. Alors pour participer, vous avez répondu à la question de sélection qui était combien d'habitants y a-t-il à Aigremont, 29 ou 69? Vous nous avez dit
3: 69.
0: Exactement, ce qui vous fait déjà un point. Alors, je sais que vous connaissez les règles, mais je vais vous le rappeler. Vous aurez trois possibilités pour répondre pour les deux questions suivantes. Soit cash 5 points, indice 3 points ou proposition pour 1 point. Est-ce qu'on est d'accord, Sylvie?
3: Oui, on est d'accord.
0: On y va. Alors, je vais vous donner les paroles d'une chanson. À vous de me dire qui chante. Si je vous dis « Il me dit que je suis belle et qu'il n'attendait que moi. 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
3: » Je vais dire direct Patricia Cass.
0: On vérifie.
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0: Bravo. Bien joué Sylvie, 1 plus 5 égale 6 points, on commence très bien, on va passer à la deuxième question. Alors quelle est la plante du tapioca? Comment s'appelle la plante du tapioca? Cash, indice ou proposition?
3: Ben alors, j'ai deux propositions.
0: Alors c'est le manioc ou la noix de coco?
3: Le manioc.
0: Oui, bien joué. Non, mais c'est bien, vous avez assuré la sécurité, c'est très bien. 6 plus 1 égale 7 points. On fait le cap ou pas cap, j'imagine?
3: Oui.
0: Allez, le cap ou pas cap qui peut permettre de doubler vos points ou les diviser en deux.
3: Oui.
0: Je vais vous poser la question, vous avez 30 secondes pour répondre et je vous oriente avec plus ou moins. En quelle année la construction de la Tour Eiffel a-t-elle commencé?
3: 1880.
0: Plus?
3: 1890.
0: Moins?
3: 1885.
0: Plus.
3: 1886.
0: Plus.
3: 87.
0: Oui, bravo, vous êtes trop forte. Hein. Alors là, vous êtes...
3: J'avais été voir le film, justement, sur Tour Eiffel.
0: Ok, c'était bien?
3: Ah oui.
0: Ah. Eh bien écoutez, franchement, bien joué, parce que là, ça vous fait 14 points, c'est un très bon score. On va voir ce qu'il en est avec nos autres joueurs, et peut-être qu'on vous rappellera avant midi.
3: On verra.
0: Ça marche. Merci Sylvie.
3: De rien.
0: Allez, bonne journée.
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0: On continue bien sur notre jeu du cap ou pas cap. Vous pouvez nous appeler tout de suite au 03 86 52 23 23 et répondre à la question de sélection qui est la suivante. Le canal du Nivernais relie la Loire à Lyon ou la Garonne à Lyon? Loire, Garonne, Loire, à vous de nous le dire. Nous jouerons après Maëlle et Cyrus.

0: Quelle voix magnifique. C'est la chanteuse préférée de Greg Lecaire. Tiens, c'est important de le savoir. Miley Cyrus avec Dream of One.
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0: Et oui, nous sommes dans notre jeu du cap ou pas cap. Je vous le rappelle, tous les gagnants de la semaine seront dans le tirage de vendredi. Donc, une chance sur 5 de remporter un superbe pass. Pass famille pour 4 personnes pour aller à Trigny, au parc aventure du Bois de la Folie. Donc imaginez, là, fermez les yeux, vous arrivez, il fait beau, il y a du soleil. Et là, vous allez vous aventurer dans un accrobranche, prendre un peu de hauteur, faire un peu de tyrolienne. Et la cerise sur le gâteau, petite nouveauté, c'est l'Explore Game Grandeur Nature à faire en équipe. Pour jouer, il faut nous appeler au 03 86 52 23 23 et répondre à la question de sélection qui est la suivante. Le canal du Nivernais relie la Loire à Lyon ou la Garonne à Lyon? Loire, Garonne, nous jouerons après Bernard Lavillier, idée noire.
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0: Idée noire avec Bernard Lavilliers. Il est temps de reprendre notre jeu du cap ou pas cap.
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0: Alors nous avons Sylvie qui a fait 14 et là on accueille tout de suite Rémi qui nous vient de Cussy-les-Forges. Bonjour Rémi.
3: Bonjour.
0: Comment ça va?
3: Ça va et vous?
0: Ben super, ravi de vous retrouver. Qu'est-ce que vous faites aujourd'hui?
3: Je suis en repos donc je fais du rangement.
0: Et vous faites quoi dans la vie?
3: Je suis chauffeur.
0: Vous êtes chauffeur, très bien. Vous nous écoutez tout le temps du coup?
3: Oh, ça arrive, oui, régulièrement.
0: Bon, c'est très bien, on est content. Alors Rémi, pour participer, vous avez répondu à la question qui était le canal du Nivernais relie la Loire à Lyon ou la Garonne à Lyon?
3: La Loire à Lyon.
0: Bien sûr. Vous êtes avec du monde autour de vous là?
3: Je suis avec un ami, oui.
0: Comment s'appelle votre ami?
3: Il s'appelle Patrick.
0: Patrick, il va vous aider du coup?
3: Oh, bah,
0: c'est un peu,
3: oui.
0: Allez. Donc là, ça vous fait déjà un point. On va passer aux deux questions suivantes. Vous aurez trois possibilités pour répondre. Cash, 5 points. Indice, 3 points. Ou proposition, 1 point. Est-ce qu'on est d'accord?
3: D'accord.
0: On y va. Le clafoutis, c'est une spécialité du Limousin. La recette traditionnelle utilise des fruits. Mais lesquels?
3: Cerise.
0: Cerise, bravo. Du tac au tac, bien joué. Rémi, 1 plus 5 égale 6 points. On passe à la deuxième question. Quelle est la capitale du Venezuela? Cash, indice ou proposition?
3: Capitale du Venezuela.
0: Vous optez pour un indice?
3: Indice, oui.
0: Alors, ça commence par la lettre C et ça finit par la lettre S.
3: Caracas,
0: bien joué. Alors, 6 plus 1 égale 7. Alors là, vous avez fait comme Sylvie pour l'instant. C'est-à-dire que si vous réussissez le cap ou pas cap, vous serez à égalité. Et c'est la question subsidiaire qui vous était posée hors antenne qui vous départagera. Donc là, vous allez avoir 30 secondes pour me donner quelque chose. Je vais vous demander de m'épeler un mot. Le mot échymose. On y va.
3: Le mot ?
0: Échymose.
3: Échymose ?
0: Oui.
3: C-E-C-Q ?
0: Non.
3: E-C-H ?
0: Non.
3: I-Y ?
0: On recommence.
3: E-C-C-H-Y-M-O-S-E.
0: Voilà ! Impeccable ! Il fallait les deux C, bien joué ! C'est parfait. Donc 7 plus 7 égale 14 points. Je vois que Patrick vous a aidé. Comment?
3: J'avais pas 9 points, Patrick, il est en train de me dire.
0: Bah non, parce que là, en fait, vous avez eu 1 point au début, plus 5 points pour cash. Et après, ouais, vous avez pris un indice, donc vous aviez 9 points, 18, bravo, bien joué. Passez-moi Patrick, s'il vous plaît. S'il vous plaît, Rémi, passez-moi.
3: Oh, je veux pas.
0: Il veut pas?
3: Allô?
0: Ah, Patrick, heureusement que vous êtes là, hein.
3: Ah, je suis.
0: Est-ce que vous voulez venir m'aider? Venez avec moi à la radio, comme ça vous comptez mes points. Voilà, impeccable.
3: Non, mais c'est... Non, mais ça arrive, hein.
0: Mais oui, voilà, merci, merci. Oui. Donc, 9...
3: Alors,
0: 9 et 9 égale 18 points, du coup. Donc, pour l'instant, vous passez devant Sylvie. C'est une très, très bonne note. On va voir comment ça se passe avec nos deux autres joueurs et peut-être qu'on vous rappellera avant midi.
3: Pas de soucis.
0: Merci, les garçons. Bon, peut-être merci. Peut-être à tout à l'heure.
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0: Vous écoutez ici Auxerre et nous sommes en plein jeu du cap ou pas cap. Je vous le rappelle, le gagnant ou la gagnante du jour sera dans le tirage de vendredi pour emporter le pass famille pour aller au parc aventure de la Folie du Bois à Trény. Je vous poserai la question de sélection dans quelques instants, mais d'abord musique. Vous reconnaissez là, j'imagine. C'est Tragédie, les Bee Gees.

0: Les Bee Gees avec le titre Tragédie, vous écoutez ici au Serre. Dans quelques petites minutes, là, même pas une minute, on va retrouver notre jeu du cap ou pas cap et je vous poserai la question de sélection.
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0: Du reggae venu de Nouvelle-Calédonie débarque vendredi soir à Migennes. Le cabaret L'Escale accueille vendredi 22 mai le chanteur et auteur-compositeur Fab Ayenaï pour un concert à partir de 20h30. Originaire de la Nouvelle-Calédonie, il est connu comme le leader du groupe et évolue dans l'univers reggae depuis plusieurs années. Il a enchaîné les concerts, assuré les premières parties d'artistes comme Groundation, Soja ou encore Raging Fire. Au fil des années, plusieurs albums, singles et collaborations avec différents artistes reggae ont contribué à faire connaître son univers musical. Il viendra présenter son nouvel album sur la scène de L'Escale. Le concert se déroule donc ce vendredi 22 mai au cabaret L'Escale à Migennes. Pour connaître les tarifs, réservez votre place, vous pouvez aller directement sur le site internet. Donc ce vendredi soir, une soirée reggae annoncée entre influence jamaïcaine et énergie venue de l'autre bout du monde, la Nouvelle-Calédonie. Allez, c'est parti, c'est le moment de vous poser la question pour notre jeu du cap ou pas cap. Le gagnant ou la gagnante sera dans le tirage de ce vendredi, donc demain, pour emporter un pass famille. 4 personnes pour le parc aventure du Bois de la Folie à Trény. Pour ça, il faut nous appeler au 03 86 52 23 23 et répondre à cette question. Le nom des habitants de Cruzy-le-Châtel, est-ce Cruzéen ou Châtelain? Cruzéen ou Châtelain? 03 86 52 23 23. Nous jouerons après Diane Tell, Si j'étais un homme.
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0: Si j'étais un homme avec Diane Tell.
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0: Et oui, on joue ensemble. Et nous avons eu Sylvie qu'on embrasse qui a fait 14 points. Là, pour l'instant, c'est Rémi qui mène avec 18 points. On accueille notre troisième joueur qui s'appelle Hervé. Bonjour Hervé.
3: Bonjour Sandrine.
0: Comment ça va?
3: Ça va très bien, vous?
0: Ben super, on s'est bien reposé hier du coup?
3: Ouais, impeccable.
0: Et aujourd'hui, on travaille.
3: Non, hier, je travaillais, c'est avant-hier déjà que je...
0: C'est vrai. Et aujourd'hui, alors je le rappelle, vous êtes cuisinier dans une maison de retraite. Qu'est-ce qu'on mange à midi?
3: De l'agneau.
0: Ah, sympa.
3: Une daube d'agneau.
0: Très bien, j'aime beaucoup. Ok.
3: Ouais, moi aussi.
0: Alors Hervé, pour vous sélectionner, vous avez répondu à la question qui était comment s'appellent les habitants de Cruzy-le-Châtel, les Cruziens ou les Châtelains. Vous nous avez dit...
3: Les Cruziens.
0: Bien sûr, ce qui vous fait déjà un point. Et là, on va passer à aux deux questions suivantes. Vous aurez trois possibilités pour répondre. Cash, 5 points. Indice, 3 points. Ou proposition, 1 point. Est-ce qu'on est d'accord, Hervé?
3: On est d'accord.
0: On y va. Quel est le saint patron des boulangers? Quel est le saint patron des boulangers? Cash, indice ou proposition?
3: Je vais prendre un indice.
0: C'est aussi le nom d'une pâtisserie à base de pâte à choux.
3: Le Saint-Honoré.
0: Ouais, bravo, bien joué. 1 plus 3 égale 4 points, on passe à la deuxième question. Qui fut la première femme de l'histoire à recevoir un prix Nobel? Alors, Cash, indice.
3: Je vais tenter Cash.
0: Ouais.
3: Marie Curie.
0: Bravo, bien joué. Alors, 4 plus 5 égale 9 points. Tout va se jouer maintenant, Hervé. Puisque si vous réussissez le cap ou pas cap, vous serez à égalité avec Rémi. Et c'est la question subsidiaire que vous avez posée en antenne qui vous départagera.
3: D'accord.
0: Et puis là, j'aime beaucoup Hervé parce que vous êtes un joueur persévérant. Donc, peut-être qu'on va y arriver à force.
3: On va essayer.
0: Allez, je vous pose la question. Allez, vous avez 30 secondes pour répondre et je vous oriente avec plus ou moins. On y va. Quelle est la hauteur totale de la Statue de la Liberté à New York, le socle inclus?
3: 100 mètres.
0: Moins.
3: 90.
0: Plus.
3: 95.
0: Moins.
3: 92.
0: Plus.
3: 93.
0: Oui, bravo! Bien joué! Impeccable. 18.
3: Bah ouais.
0: Donc là, on va voir avec la question de sélection de subsidiaire qu'on vous pose hors antenne. Peut-être que vous gagnerez enfin, Hervé.
3: D'accord, oui, enfin, parce que c'est pas faute d'avoir essayé.
0: C'est ça. Mais c'est bien, moi j'aime beaucoup votre persévérance, c'est important dans la vie. Merci encore. Et puis, peut-être à tout à l'heure.
3: Ça marche, merci beaucoup.
0: Merci.
3: Bonne journée, Sandrine.
0: Merci, Hervé.
3: Au revoir.
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0: Allez, dernière chance de tenter pour peut-être remporter ce pass 4 personnes pour le parc aventure du Bois de la Folie à Trény. Le gagnant ou la gagnante du jour sera dans le tirage de demain. Un tirage qui a lieu un petit peu avant midi. Il faut répondre à cette question. Combien d'habitants y a-t-il à Gurgy? 700 ou 1700? 1700, 700, Gurgy, 03 86 52 23 23, c'est le numéro à composer. Nous jouerons après Coldplay.
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0: Vous écoutez Ici au Cerf et c'était Coldplay.
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0: Allez, on se fait un petit topo sur les points. On a Sylvie qui a fait 14 points, qu'on embrasse. Pour l'instant, une égalité entre Rémi et Hervé qui ont 18 points. Et on accueille tout de suite Laurence qui nous vient de Sainte-Colombe. Bonjour Laurence.
3: Bonjour.
0: Comment allez-vous?
3: Oh, pas bien, avec ce beau temps-là qui revient.
0: Ça fait tellement du bien de voir le soleil. Et qu'est-ce que vous faites aujourd'hui?
3: C'est mon jour de repos et puis du coup je suis un peu à la maison, je fais pas grand chose de spécial, je me ouais.
0: Et qu'est-ce que vous faites dans la vie?
3: Factrice.
0: D'accord, très bien. Alors, on va jouer, bien sûr. Et pour vous sélectionner, vous avez donné la bonne réponse à la question. Qui était, combien y a-t-il d'habitants à Gurgi? 700 ou 1700, vous nous avez dit?
3: 1700, j'ai dit.
0: Bien sûr. Il y en a combien à Sainte-Colombe?
3: Je dirais entre 400 et 500 à peu près, oui.
0: Et comment on les appelle, les habitants?
3: Non, je ne saurais pas vous dire.
0: Je vous pose une colle. Bon, mais c'est pas grave.
3: Faudra que je me renseigne.
0: Allez, ça marche, vous me le direz la prochaine fois. Donc là, en tout cas, ça vous fait déjà un point. On passe aux deux questions suivantes. Donc, trois possibilités pour répondre. Cash, 5 points. Prendre un indice, 3 points. Ou prendre deux propositions pour un point. Est-ce qu'on est d'accord, Laurence?
3: Oui, d'accord.
0: Allez, on y va. Dans quel pays se déroule le film Mamma Mia, inspiré des chansons d'ABBA? Du groupe ABBA.
3: ABBA, ouais.
0: Cash.
3: Oh, alors, dans quel pays?
0: Vous dites pardon?
3: Non, j'ai répété la question. Dans quel pays? Mais alors là, je réfléchis, zut.
0: Donc, dans quel pays se déroule le film Mamma Mia, inspiré des chansons d'ABBA? Cash, indice ou proposition?
3: Moi, je vais peut-être prendre un indice, oui.
0: Si je vous dis Athènes est la capitale.
3: Dans la Grèce?
0: Oui, bien joué. 1 plus 3 égale 4. J'entends une petite voix à côté de vous.
3: Oui, il y a mon garçon qui est avec moi.
0: Il s'appelle comment?
3: Julien,
0: ben bravo Julien, bien joué. Donc 4 points, on passe à la deuxième question. Quel est le vrai nom de Molière?
3: Le vrai nom de Molière.
0: Molière, c'est son nom de scène. Comment s'appelle Molière?
3: Alors. Jean-Baptiste Proclin.
0: Oui, tout à fait. Jean-Baptiste Poquelin. Donc, 3 plus 4 égale 9 points. Tout va se jouer maintenant. Si là, vous réussissez le cap ou pas cap, vous doublerez vos points et vous serez à égalité, du coup, avec Hervé et Rémi. Et c'est la question subsidiaire que vous avez été posée hors antenne qui vous départagera. Donc là, je vais vous poser la question. Vous avez 30 secondes pour répondre et je vous oriente avec plus ou moins. On y va. Justement, on va rester sur Molière. Le malade imaginaire a été créé en quelle année? C'est parti.
3: Le malade imaginaire de Molière?
0: Oui.
3: 1850 peut-être?
0: Moins.
3: 1840?
0: Moins.
3: 1800?
0: Moins.
3: 1700?
0: Moins.
4: 1673,
0: effectivement. Bon, par contre, Laurence, soyons franches. Votre fils a regardé sur Internet?
3: Mon fils m'a aidé.
0: Sur Internet?
3: Non, mais il a réfléchi, il m'a dit ça, là, il est en train de m'aider, ouais.
0: D'accord, bon, ok. Ouais. 1673, comme ça, de but en blanc. Ok, Laurence, bon, ben, on va voir ce qu'il en est avec la question subsidiaire qui vous a été posée hors antenne, et peut-être qu'on vous rappellera dans quelques instants.
3: D'accord, on verra bien, oui, il n'y a pas de souci.
0: Merci, Laurence, merci beaucoup.
3: Bonne journée.
0: Allez, bonne journée. Allez, dans quelques instants, on va appeler notre gagnant.
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0: Et c'est l'heure, le moment du dénouement du cap ou pas cap de notre jour. Alors nous avons eu Sylvie, qu'on embrasse, qui a fait 14 points. Et puis Rémi, Hervé et Laurence, tous les trois, 18 points. C'est donc la question subsidiaire qui les a départagés. On accueille le gagnant du jour, et je pense qu'il va être content parce qu'il a essayé au moins 1550 fois de jouer. C'est Hervé. Rebonjour Hervé.
10: Oui, bonjour.
0: Vous êtes le gagnant du jour.
10: Ouais, mais cool. Comme vous dites, c'est pas faute d'avoir essayé.
0: Ouais, c'est ça, exactement. Mais alors, ça veut dire, Hervé, que là, la première étape est passée. Maintenant, il faut croiser les doigts pour demain. Et un petit peu avant midi, il y aura le tirage. Donc, une chance sur cinq de remporter le pass.
10: Ok.
0: Voilà. Je sais pas si je vous avais demandé, vous êtes déjà allé au parc aventure?
10: Non, jamais.
0: Ça serait... Vous aimez tout ce qui est accrobranche, tout ça?
10: Oui, oui, ça j'aime bien.
0: Bon, mais super.
10: Avec ma fille, on adore ça.
0: Eh ben c'est impeccable. Hervé, écoutez, on se dit peut-être...
10: Dans les arbres, donc ce serait parfait. C'est pour ça que j'ai insisté.
0: Ah ben oui, oui, mais je comprends. La tyrolienne aussi, c'est chouette. Hein.
10: Ouais, bien sûr.
0: Bon, alors peut-être qu'on se retrouve demain. Et en attendant, je vous souhaite une excellente journée. Merci beaucoup. Hein.
10: Merci également. Au revoir.
0: Merci. Et on embrasse Laurence, Rémi et Sylvie. Vous pourrez retenter, bien sûr, hein, dès demain. Là, on part en musique tout de suite avec Fuis le bonheur de peur qu'il se sauve.

0: Wake Me Up avec Avicii.
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0: Ici au Serre, il est midi. L'heure de retrouver le journal présenté par Damien Robin. Bonjour Damien.
2: Bonjour Sandrine, bonjour à tous.
0: Les supporters de l'AJ Auxerre veulent que Christophe Pélissier reste au club.
2: Oui, depuis le maintien du club en Ligue 1 dimanche à Lille, les rumeurs d'éviction de l'entraîneur auxerrois sont relayées sur les réseaux sociaux. Christophe Pélissier n'est pas sur la même longueur d'onde que le directeur sportif David Ventier, ce qui veut dire qu'il n'a pas la place pour les deux hommes la saison prochaine et le propriétaire chinois Zhengzhou doit trancher d'ici quelques jours. En organisant des pétitions et un rassemblement devant le stade samedi, les supporters souhaitent donc alerter Zhengzhou. Jonathan Herny est le président des Ultras Auxerre.
3: Lorsque l'on voit tout le travail effectué par le coach depuis bientôt 4 ans maintenant, on ne peut pas dire que les objectifs ne soient pas remplis depuis qu'il est là. Et c'est en plus quelqu'un que nous apprécions très fortement parce que très humain, avec les valeurs qui nous correspondent, qui correspondent au club, qui correspondent à la ville. Et c'est tout ce qui nous plaît chez lui, c'est un vrai amour pour ce coach.
4: Vous avez évoqué tout à l'heure le propriétaire de la GIA. Est-ce que vous avez le sentiment qu'il a une vision exacte de la situation ? Il est en Chine depuis maintenant plusieurs mois. Est-ce que vous avez le sentiment qu'on lui relaie correctement en fait les informations sur ce qui se passe ici ?
3: Ça, on n'en est pas sûr. Déjà, il y a la barrière de la langue. Mais justement, tous ces rassemblements, ça sert à justement lui montrer encore une fois, avec des images, qu'il pourrait voir et se faire peut-être sa propre opinion. Et sachez même, c'est une possibilité qu'on envisage d'aller dès la semaine prochaine, nous-mêmes, représentant Ultras Auxerre en Chine.
2: Jonathan Herny, le président des Ultras Auxerre, invité d'ici Auxerre ce matin, interrogé par Thierry Boulan. Et on a appris hier que pour la saison prochaine, l'AJ Auxerre va conserver Dani Namazo, l'attaquant camerounais de 25 ans, arrivé en prêt du FC Porto l'an dernier, rejoint définitivement le club bourguignon après l'activation automatique de son option d'achat. Dani Namazo a disputé 30 matchs cette saison pour 3 buts et 3 passes décisives.
0: Le centre hospitalier de Sens alerte sur les urgences qui sont saturées.
2: Hier, il a été déclaré en tension, le nombre de patients qui arrivent à l'hôpital est trop important au regard des capacités disponibles, peut-on lire sur la page Facebook de l'établissement. La situation ne nécessite pas l'activation du plan blanc comme en janvier dernier, mais la direction de l'hôpital invite les patients à consulter en priorité leur médecin traitant et en cas de problème non urgent, de privilégier les pharmaciens ou les téléconsultations. Avec les ponts en mai, les dons du sang diminuent alors que les besoins sont les mêmes. Une bonne raison pour se rendre au marché couvert d'Avallon cet après-midi, où un don du sang est organisé de 15h à 19h. On le rappelle, il faut avoir entre 18 et 70 ans pour donner et peser au moins 50 kilos. Et n'oubliez pas votre pièce d'identité. Un vol par effraction dans une maison hier soir à Auxerre, rue Saint-Exupéry, vers 18h. Les voleurs ont forcé la porte d'entrée avant de visiter toutes les pièces de la maison. Le propriétaire qui a

0: qui a laissé à l'abandon de 2005 jusqu'à la vente en 2020. La nature, entre guillemets, a pu reprendre ses droits, les arbres ont pu pousser, etc. Donc aujourd'hui, on a le grand plan d'eau. On a jusqu'à 9 mètres de profondeur. On a un plus petit plan d'eau aussi sur le site à l'arrière. Et après, on a tout ce qui est zone humide avec une solée. On est vraiment dans une zone assez humide qui peut être intéressante pour certaines espèces d'oiseaux. Vu les enjeux qu'il y avait sur le site, il y a eu des échanges faits avec différentes associations comme la LPO. L'idée, ça a été de se dire on veut préserver ce site. Donc on va essayer de faire en sorte de l'acquérir pour pouvoir continuer à montrer aux gens la biodiversité qu'on a dans le Sénonais et préserver le site pour toutes les espèces qui s'y trouvent et les habitats également.
1: Anaëlle Maria, donc de l'agglomération du Grand Sénonais, interrogée par Renaud Candelier. Et puis pour tous ceux qui s'intéressent au tennis, on connaîtra aujourd'hui les affiches de Roland-Garros. Le tirage au sort des têtes de série du tournoi parisien a lieu cet après-midi à 14h. Roland-Garros débute dimanche. Ce qui débute chez nous, c'est ce soleil éclatant qui va rester.
2: Éclatant, grandissant, avec des bonnes chaleurs, température entre 25 et 26 degrés sur notre département. Un temps très calme cette nuit, on va pouvoir observer tout doucement les étoiles. Côté Mercure, de 9 à 12 degrés. Et puis là, pour toute la fin de semaine, demain et ce week-end, samedi et dimanche, ce sera du soleil. Merci Damien Robin. On retrouve tout de suite Valérie D'Amido et Eric Bastien pour Au Taquet.
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5: Bonjour la France, j'espère que tu vas bien. La France, les températures remontent, c'est bientôt l'été. Mon Dieu, comme nous sommes heureux. Comment ça va, Eric Bastien?
6: Voilà l'été.
7: Okay. Ça va, bonjour à tous.
5: Il y a les négresses vertes qui viennent d'appeler, ils portent plainte.
7: Exactement.
5: Allez,
7: déjà.
5: Alors, je vous rappelle que toute la semaine, les meilleurs candidats se qualifient pour vendredi pour la finale. Il y a des très jolis cadeaux à gagner. Le premier prix, il s'agit d'un séjour pour 4 personnes au parc Astérix. Et là, c'est le cap sur l'Égypte, dans la nouvelle zone. Alors, il y a les remous de la descente du Nil. Et vous allez prendre de la hauteur avec l'envol d'Ibis. Vous allez découvrir cet automatix. Il y a plus de 50 attractions et spectacles pour toute la famille. Vous jouez donc pour 2 jours, 4 personnes, une nuit à l'hôtel du parc en chambre familiale, les petits déjeuners, le dîner. Et puis surtout, pour aller là-bas à 100 euros en carte carburant et le parking inclus, on est tellement content de vous offrir ça. Bien mais il y a un très joli cadeau pour le deuxième, c'est quoi?
7: Il y a toujours ce cadeau, vous connaissez bien évidemment, cette machine Nespresso, ces 32 dosettes, ces saveurs égyptiennes que Joe Malangoux a préparées avec amour. Joe Malangoux y a consacré des nuits entières pour préparer cet élixir, cette potion magique. Et ce n'est pas sans un certain héroïsme, une certaine suffisance et un peu de prétention qu'après avoir conçu ce café, il a déclaré « Avec moi ». Merci, Joe Malango.
5: Magnifique. Allez, on accueille tout de suite Muriel et Patrice, nos derniers candidats à se qualifier pour demain. Je rappelle à nos auditeurs chéris que, évidemment, j'ai 2 candidats déjà qualifiés.
7: Ah, commencez pas.
5: Voilà, Eric n'en a qu'un. Que va-t-il advenir? Basile, jungle chérie.
7: Aujourd'hui, c'est moi qui gagne.
5: Bonjour Muriel, bonjour Patrice, comment ça va les amis?
7: Salut, bonjour.
8: Bonjour tout le monde.
7: Bonjour.
8: Tout le monde. Voilà, bonjour.
9: Bonjour.
8: Oh là là, il a tout sonné lui, allez, bonjour.
5: Eh oui, voilà Muriel, tu as raison. Alors Muriel, tu habites à Nice, tu as 80 ans, le 20 mai, dis donc.
8: Hier.
5: Bon anniversaire Muriel, dis donc. T'as soufflé toutes les bougies ou pas?
8: Oui, j'ai soufflé toutes les bougies. C'était un 8 et un 0, donc il y en avait que 2.
5: Magnifique.
8: C'est pas mal.
5: Magnifique.
8: Voilà, c'était très bien. C'était très bien.
7: Bel âge.
5: Alors, tu as 2 enfants, Laurent et Lucie, et tu as 3 petits-enfants, c'est ça?
8: C'est ça. Exactement.
5: Magnifique. Alors, dis donc, tu as un chien qui t'a adopté. Ça veut dire quoi, ça, un chien qui t'a adopté?
8: Eh bien, c'était un chien que je côtoyais depuis longtemps dans le centre équestre où j'allais faire du cheval. Et puis, au fil des années, ce chien, il m'a aimé. Et puis un beau jour, il s'est mis le long de ma roue au moment de partir et il n'a pas voulu partir. Il avait 9 ans.
5: Oh.
8: Il en a 16. Oh. Et bien, il en a 16. Et il va bien. Et il est chez moi. Et son ancienne maman m'a dit « Emmène-le. De toute façon, tu reviens vendredi. Ben, » Je lui ai dit « Oui, bien sûr. » Je suis revenue vendredi avec le chien. Il était content. Mais il est revenu quand même avec moi. Et depuis, il est là. Voilà. Une merveille.
5: Alors, il s'appelle Filou, il paraît.
8: Il s'appelle Filou. Il s'appelle Filou, exactement.
5: Et c'est un
8: de
5: Filou.
8: Son vrai nom.
5: Et c'est un Filou, bien sûr, évidemment.
8: Oui, mais il est tellement gentil. Oh. Et puis alors, il sait tout. Il est sourd quand même.

0: Il est un peu miro, mais j'ai appris des signes et je change ma voix. Je suis un peu, quand je suis en colère, c'est voilà. Et bien, ça se passe très bien. Non, mais je ne changerai pas pour tout l'heure du monde. Hein.
1: Ah, bah non. Eh oui, on l'aime, Filou. Ouais. Alors, bon,
0: on
1: alors.
0: L'aime, on l'aime.
1: Oui. Dis donc. Tu me parles de cheval. Tu as fait beaucoup de cheval. Mais là, t'as arrêté un peu le cheval, c'est ça?
0: Non, mais depuis que ma petite fille a arrêté, je n'en ai plus fait parce que j'ai eu peur de me casser la gueule.
1: Ah, bah tu vois. Eh, tu peux te balader. Oui, tu peux te balader au pas.
0: Non, c'est pas rigolo. Non. Non, mais de toute façon, il faut ce qu'il faut à un moment où il faut.
1: Oui, t'as raison, c'est vrai, je suis d'accord avec toi.
0: C'est comme les talons aiguilles.
1: Oui.
0: Il faut ce qu'il faut à un moment où il faut. Voilà.
1: Tu mets plus de talons
0: aiguilles. C'est bien, mais quand on est moins sûr, on laisse.
1: Tu mets plus de talons aiguilles.
0: Si.
1: T'en mets encore?
2: Oui, quand
0: haut.
2: Même.
0: Les moins hauts. Les moins hauts.
1: Oh là là, t'es mon héroïne. Je n'en mets jamais, moi.
0: Pourquoi les filles, elles mettent pas de talons aiguilles?
1: Mais parce que.
0: J'ai une fille qui en met pas du tout. Et je comprends pas.
1: Bah parce que moi, quand j'en mets, tu sais, tu vois la vache dans Mickey qui s'appelle Clarabelle?
0: Et bien,
1: si je mets des talons, on dirait la vache. On dirait Clarabelle.
0: Non, ça vient de tes chaussures. Ah. C'est parce que tes chaussures ne sont pas appropriées.
1: Bon, je vais réfléchir à ça. Bon, ma chérie, on va tout de suite marquer le premier point. Écoute bien, ça va parler de McDo.
0: Oh merde.
1: Alors, écoute bien. Oui. Au Canada francophone, donc le côté francophone du Canada, on dit que le Happy Meal de chez McDo s'appelle un menu bonne humeur. Est-ce que c'est vrai qu'au Canada francophone, il y a le menu bonne humeur à la place du Happy Meal? Vrai ou faux? Top chrono, 5 secondes.
0: Moi, je pense que c'est pas vrai. Parce que pourquoi le transformer? Tout le monde sait qu'un Happy Meal, c'est de la bonne humeur pour celui qui le vend.
1: Eh ben, t'as bien raison, Muriel. Un point, ça n'existe pas. Bravo, premier point pour Mumu.
2: Ah là là, une des doyennes d'Otaquet, d'ailleurs. 4 fois 20 ans, Muriel. Quelle énergie incroyable, ça fait vraiment plaisir.
1: Ah ben, c'est sûr qu'elle a plus d'énergie que toi. Ouais. Hein.
2: Dis donc, ok, tu vas te calmer, toi. Patoche, les galoches, il est avec nous. Bonjour, mon Patrice.
3: Bonjour à tous les deux, bonjour à toute l'équipe.
2: Ah, c'est salut. Sympa, Patrice. Ici Lorraine, qui habite à Malzéville, c'est en Meurthe-et-Moselle. Comment on appelle les habitants de Malzéville? Malzévillois?
3: Très bien.
2: Et comment?
3: Oui, Malzévillois, c'est ça. Okay. Malzévillois.
2: Et les Villois, c'est bon, salut tout le monde. Qu'est-ce qu'il fait, Patrice, dans la vie?
3: Ben, je suis jeune retraité depuis le 1er avril.
2: Voilà!
4: Oh, tu n'as plus le temps!
2: Bah oui! Ah, dis donc, c'est frais cette retraite 1er avril, il y a un mois et demi. Alors, tu faisais quoi? C'était quoi ton métier juste avant?
3: Alors, moi, j'étais directeur de secteur dans l'hôtellerie-restauration pour un groupe français, groupe important français, voilà.
2: Et avant, tu as été restaurateur, mais longtemps, tu as été restaurateur?
3: Oui, j'ai été restaurateur à mon propre compte, oui, jusqu'en 2012. Et après 2012, les événements ont fait que j'ai dû fermer, vendre. Et puis après, j'étais dans une entreprise en tant que salarié.
2: Bon, voilà. Comment tu vis la retraite depuis un mois et demi, bientôt deux mois là? Tu le sens bien? T'es content? T'as du temps? Tu dors le matin?
3: Ah oui, très bien, oui. Non, mais c'est vrai que la vie, elle change. Comme j'étais toujours en déplacement, bah, je revois un petit peu les Malzévillois, la famille, les amis.
2: Ah oui.
3: Ouais, on a du temps pour soi.
2: Ouais, puis tu profites de tes petits-enfants, parce que t'es grand-père, Patrice, il me semble.
3: Oui, j'ai deux enfants et donc deux petits-enfants aussi, ouais.
2: Isaac, qui a 5 ans, et Farel, qui a 3 ans, c'est bien ça?
3: Tout à fait, des petites têtes blondes aux yeux bleus.
2: Trop mignon, et on salue tes enfants Alexandre et Ophélie. Voilà, mon petit Patou, on va jouer ensemble sur ici, je suis heureux de t'accueillir, et on va tout faire pour aller être mon candidat aujourd'hui. J'en ai besoin d'un quand même, mon Patrice, hein, je compte chez toi, parce que là...
3: On va faire le maximum.
2: Allez, mon Patrice, mais elle est très en forme, Muriel, hein, je me mets.
1: Muriel est très forte.
2: Oh là là, Muriel est très forte.
3: J'ai déjà la pression avec le point qu'elle a marqué.
2: Oh, t'inquiète.
1: Et voilà.
2: Ça va aller. Allez, on retombe en enfance, on vient de parler de tes petits-enfants.
3: Ouais.
2: Petite boîte à musique sympathique. Écoute bien cette histoire. Dans le Var, département 83, Saint-Tropez, un doudou a été retrouvé 11 ans après avoir été perdu. Est-ce que cette histoire est vraie ou fausse? Top chrono, 5 secondes.
3: Je vais dire vrai, c'est tellement sympathique.
2: Bah, c'est sympa et c'est mignon, et t'as raison, c'est vrai. On est en avril dernier, Baptiste, il a 14 ans, il a retrouvé à Tourtour son doudou perdu 11 ans plus tôt pendant des vacances. C'est un habitant du village qu'il avait récupéré il y a 10 ans, qu'il a toujours laissé dans sa maison accroché. Comme quoi, enfin voilà, l'espoir fait vivre, c'est de la folie 11 ans plus tard. Bonne réponse, Patrice, bravo.
1: Un point Mumu, un point Patoche, et là tout de suite, vous écoutez ici, et moi je vous emmène faire une virée à deux.
2: Bien sûr.
1: Et ouais, on va aller avec Lily Cube. Voyage en Italie, vous écoutez ici, on vous aime.

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1: Oh yeah. On ira en Italie.
0: On est tous au taquet.
1: Yeah.
0: Taquet. Taquet. C'est tous les midis.
1: Yeah. Midi.
0: Et c'est sûr.
1: Ici. Ici.
0: Ici. Oh là là, c'était notre premier duo. Ah, ce sera le tube de l'été, mesdames, messieurs. Le Damido Bastia. Sur les plages.
1: On va faire la reprise de Lily Cube. Allez, jingle.
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0: Allez, cube de rosé, nous.
1: Allez, Muriel, ici Azur, Patrice, ici Lorraine, ont un point chacun. Muriel, dis donc, mais t'es ma meilleure amie, toi. D'abord, tu fais du cheval et t'adores les chevaux, t'adores les chiens, mais t'adores bricoler. Il paraît que t'adores bricoler.
3: Oui, j'aime bien bricoler. Je maroufle.
1: Ah, tu maroufles.
3: Ça l'a déjà dit.
1: Oh, tu maroufles. Oh,
3: mais moi, je maroufle pas toujours. Et moi, je m'aroufle avec n'importe quoi.
1: Eh oui, bah, de toute façon, maroufler, c'est maroufler. Tu sais, on fait bien comme on veut.
3: Exactement.
0: Excusez-moi de vous interrompre. Déco, c'est le générique de Déco.
1: Oui, c'est le générique
0: de
1: Déco.
0: Muriel, tu sais que je crois, hein, Valérie, que Muriel, Déco revient sur M6, il me semble.
1: Hein.
0: Tout à fait. Je ne veux pas vous interrompre pour rien.
3: Ça, c'est pas mal.
1: Tu pourras me regarder maroufler. Alors.
3: Oui, on va te piquer des idées.
1: Mais évidemment que tu vas me piquer des idées. C'est fait pour ça. Tu adores aussi ton petit. Tu as inventé un jardin dans ta copropriété pendant le Covid.
3: Et alors, qu'est-ce qu'il y en a qui font d'autres choses. Eh bien, j'ai tapé dans la butte, j'ai aplati, j'ai fait une petite rocaille, j'ai planté des plantouilles, et puis voilà, et puis c'est très bien. J'ai récupéré à la poubelle une table en fer forgé que j'ai réadaptée, poncée, nettoyée, peindue, et tatati. Et puis c'est très bien. Bon, il y a des gains qui viennent, mais je m'en fous.
1: Il y a des gains, mais on s'en fout des gains, c'est toi, l'essentiel.
3: Mais on s'en fout, ça m'est bien égal. C'est tellement agréable.
1: Des
3: bonbons cassés, je suis au soleil, il y a des petits oiseaux qui viennent. C'est très bien, c'est très bien. Il faut faire quelque chose.
1: Évidemment.
3: Arrêter à attendre que ça se passe.
1: Je suis bien d'accord avec toi, Mumu. Alors, voilà. Tu vas marquer tout de suite le deuxième point, parce que moi, je te veux demain avec moi en finale, je veux que tu gagnes. Alors, écoute bien. On va faire le générique de Batman.
3: Oh là là.
1: Alors, on va parler de chauves-souris, ma chérie. Moi, j'adore les petites chauves-souris, c'est trop mignon. Alors, il paraît que les chauves-souris, elles tournent toujours à gauche quand elles sortent d'une grotte. Est-ce que c'est vrai ou faux que elles tournent toujours à gauche quand elles sortent de la grotte, les petites chauves-souris?
3: C'est bien possible, c'est bien possible. Oui.
1: Tu dis oui?
3: Oui, je pense bien que c'est ça.
1: Et non, en fait, elles tournent pas toujours à gauche. Ça dépend. En fait, on ne sait pas trop. Ils essayent d'étudier, mais parfois il y en a qui sortent à gauche. Parfois, pas de point. Je suis bien triste.
0: Ah là là, Patrice qui a déjà un point qui est en Meurthe-et-Moselle. Patrice qui est à la retraite depuis bientôt 2 mois. Il se régale, notre Patrice, à Malzéville. Il était directeur de secteur dans l'hôtellerie. Mais alors, petit, tu avais un autre rêve. Tu voulais pas être dans la restauration. Tu voulais faire quoi, petit Patrice?
4: Moi, j'aurais voulu être pilote de ligne dans l'armée. Top Gun.
0: Attends, pilote de ligne ou pilote de chasse?
4: Pilote de chasse, pardon, dans l'armée, pilote de chasse. Oui.
1: Bah donc Top Gun.
0: Top Gun, avec tes petites lunettes.
4: Oui, tout à fait.
0: T'as quand même été, jusqu'à prendre des cours de pilotage.
4: Oui, j'ai commencé le brevet de pilotage.
0: Ouais.
4: Et la théorie, ça allait, c'était un peu difficile, mais bon, je m'accrochais.
0: Ouais.
4: Par contre, quand on a commencé à la pratique, ça n'allait pas du tout. Pas du tout, je transpirais des mains, même avec l'instructeur à côté. Hein.
0: Ouais.
4: Donc j'ai très vite arrêté, malheureusement, j'ai pas été jusqu'au bout, parce que c'était pas pour moi, tout simplement.
0: Hein. Ah, tu t'es rendu compte que t'avais peur en avion, donc ça fout mal,
4: voilà,
0: quoi, du coup.
4: Ça, ouais. Bon. Alors que j'ai pas peur dans les gros, hein,
0: je comprends.
4: Les avions de ligne, le petit Cessna, ça bougeait un peu partout. Atterrissage, décollage, j'étais vraiment pas du tout.
0: Et tu connais un peu Piper, Cessna, Robin, des R400, tout ce genre de
4: ouais, voilà. C'était une passion pour moi, mais
0: je vois ça, j'entends.
4: Malheureusement, c'était pas. Elle a pas voulu de moi, cette passion. Ah,
0: alors, t'es fan de padel, par contre?
4: Oui, j'ai commencé le padel il y a un peu plus de deux ans. Voilà. Ouais. J'ai été fan de tennis et petit à petit, quand j'ai commencé le padel, j'ai arrêté le tennis et je fais quasiment plus que du padel. Et c'est vraiment quelque chose qui c'est une convivialité, c'est avant, c'est après, et puis c'est pendant, mais on est sur du cardio, mais cardio sympa, quoi.
0: Du baby foot au beau jour, tu t'es même préparé un terrain de pétanque pour ta retraite. Quelle bonne idée.
4: Oui.
0: Génial, ça.
4: C'est vrai, c'est vrai. Il est terminé, on l'a pas encore inauguré, on attend les beaux jours avec les amis et on va l'inaugurer très bientôt, hein, parce que ça.
0: Ah ouais, c'est super, terrain de pétanque, là, l'été, les beaux jours qui arrivent en plus dans les prochains jours. Ouais. Bah, plein de bonnes choses grâce à ton terrain de pétanque, je pense que tu vas te marrer. Voici ta question, elle vaut un point. On écoute un extrait de Pascal Obispo. De drapeau, et justement, le drapeau de la Roumanie et du Tchad, c'est la question, le drapeau de la Roumanie et du Tchad sont identiques. Vrai ou faux ? Top chrono, Patrice, 5 secondes.
4: C'est vrai, c'est vrai.
0: Tu les vois, tu vois la couleur, tu vois tout là ?
4: Ouais, jaune, bleu et rouge,
0: oui. Trois bandes verticales, bleu, jaune et rouge. Les drapeaux de la Roumanie et du Tchad sont quasiment identiques. Il y a une seule différence qui est une nuance de bleu qui est un tout petit peu plus foncé pour le Tchad. Eh, bravo Patrice, t'es connaisseur. Hein.
1: Allez, Patrice 2, Muriel 1, Mumu, tu vas te reprendre parce que là, tout de suite, je vais te mettre une chanson qu'on adore tous. La lumière revient déjà. Hey, la dernière séance. Eddie Mitchell, vous écoutez ici, on vous aime. La lumière.

0: triche.
1: Non mais je connais Mumu.
0: Demain c'est la finale.
1: C'est encore moi qui va gagner.
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3: Oui, on termine toutes les chansons aujourd'hui.
1: Oui, aujourd'hui on a décidé de faire ça. Alors, Muriel a un point, Patrice a deux points. On va faire un quiz musical, mais d'abord, on va raconter cette petite histoire incroyable. Il paraît qu'on a fait de la figuration dans le film Ocean 12 avec ta fille.
4: Ouais, et puis on s'est jamais vu.
1: Comment ça, on s'est jamais vu?
4: Ben non, on s'est jamais vu. Parce qu'on était dans la dernière prise. Et puis ils l'ont coupé.
1: Ah ben voilà.
4: Alors, en plus, on a été voir le film. On a été voir le film parce qu'on voulait se voir.
1: Bah oui.
4: Et on attendait, on attendait, on attendait. Et quand on a vu que où on avait tourné sur le port de Nice, ça arrivait, on était très attentive. Et puis, on s'est jamais vu passer.
1: Oh my God.
4: Ah ouais, c'était terrible.
1: Est-ce que t'as au moins vu Brad Pitt et George Clooney?
4: Non, même pas, même pas.
1: Oh.
4: Parce que nous, on était vraiment sur la dernière vue du film.
1: Oh là là là.
4: Ils se sont servis de nous que pour regarder pour eux, en fait. On était trop belles, ils n'ont pas voulu que tout le monde nous voie.
1: Mais évidemment, c'est
4: mais
1: ça.
4: Voilà.
3: Mais elle a été payée quand même. Hein.
1: Mais non, elle a...
4: Oui, oui, bien sûr, on voulait se voir.
1: Mais t'as raison, vous étiez trop belles, toutes les deux. Alors,
4: c'est
1: écoute...
4: Ça, mais c'est... Oui.
1: Tu aimes chanter, tu aimes la musique, je le sais. Là, c'est le quiz musical. Alors, il va y avoir trois chanteurs qui vont chanter. Enfin, il y a trois chansons surtout. Et parmi ces trois chanteurs, évidemment, il y en a deux, c'est les mêmes. Et un, c'est un l'intrus. Il faut que tu me trouves l'intrus. Écoute bien, ça devrait pas être trop dur. Vas-y.
4: Ok.

0: Alors, c'est qui l'intrus?
1: C'est Syracuse qui est l'intrus.
0: Et oui, alors comment il sait qui le chanteur?
1: C'est vous le dit? Non?
0: Oh mon Dieu.
1: Ah, mais non, il y en avait un autre plus vieux encore qui chantait ça.
0: Eh oui.
1: Ah
0: oui. Alors.
1: Oh, merde.
0: Ah merde, ouais. Alors, tu m'as dit Syracuse. Moi, j'ai envie de te donner un point.
2: Alors.
0: Bah quoi? Elle a dit Syracuse et c'est vrai que. Et c'est vrai que vous le dites, il l'a chanté.
2: Oui, Syracuse,
0: elle a dit Syracuse.
2: On l'entend, extrait, dit Syracuse. Donc,
0: Bon, d'accord. Okay.
2: Elle
0: bon,
2: est fort dans tout ça. Hein.
0: Bon, d'accord. Bon, pas
2: oh, c'est vous qui décidez.
0: Bon, j'ai envie d'en donner un sur les deux, quoi.
2: Ouais.
0: C'est Henri Salvador. Syracuse. Et voilà. Bon, écoute, je ne te donne pas de points parce que il m'a fait les gros yeux, Éric Bastien. Et bon. Oh, je suis désolée. Bon, allez.
2: Patrice, tu as vu, j'œuvre pour toi. Hein. Je fais ce que je peux. Hein.
3: C'est bah, gentil, merci.
2: Bah, bien sûr, c'est normal. On va aux Antilles. Allez, juste avant de jouer, pareil que t'adores cuisiner, notamment le curry, le lait de coco et tout ça et tout ça.
3: Oui, c'est vrai. C'est une passion qui m'est arrivée là tout récemment. Je me suis mis à la cuisine, j'ai un peu de temps.
2: Ouais.
3: Et bon, je suis des sites de recettes, bien entendu. Et j'improvise pas, mais j'aime bien les résultats et je fais goûter à la famille, aux amis. Ça plaît des fois, ça plaît souvent, mais bon, quelquefois, c'est loupé.
2: Lait de coco, bah oui, ça arrive. Lait de coco, vanille, tu t'es essayé au Saint-Honoré, mais tout est resté tout plein, du coup. Mais c'est bien.
3: Le Saint-Honoré, c'était une catastrophe.
2: Ouais, mais c'est pas grave.
3: Il a jamais monté, il est sorti, il était tout plat. J'ai pris des photos, tout le monde s'est moqué de moi.
2: Oh, mais c'est pas grave, t'as raison d'essayer, de toute façon. Allez, Patrice, avec le sourire, c'est parti pour ton mix. Il y a trois artistes. Enfin, il y en a deux qui sont les mêmes. Il y en a un qui est un intrus, ça tu l'as compris. Il faut l'identifier, ouais. Son nom, son prénom. On écoute.

0: Et on envoie le chrono, Patrice. Qui est l'intrus qui n'a rien à faire là.
1: Alors, et maintenant, que vais-je faire? Nougaro. Claude Nougaro.
0: Eh oui, bien sûr. Et maintenant, Claude Nougaro, évidemment.
2: Et...
0: mais tellement pas, c'est Gilbert Bécaud. Et maintenant, mon Patrice, maintenant, qu'est-ce que tu me fais là? Et maintenant,
2: que vais-je faire? Eh bien, je vais faire que c'est un mumu de patoche. Et surtout, je vais lancer la réclame, mais pas que, l'actualité dans toutes vos régions, grâce aux 44 locales de votre radio ici.
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2: Alors, je vous rappelle que c'est le dernier jour pour se sélectionner pour la finale de demain. Muriel a un point, Patrice a deux points. Le cadeau pour le gagnant demain, c'est un séjour pour quatre personnes au parc Astérix. Cap sur l'Égypte, vous allez faire la descente du Nil, vous allez prendre de la hauteur avec l'envol d'Ibis, vous allez découvrir cet automatique. Vous aurez l'hôtel, la suite, les petits-déj, le dîner, 100 euros de carburant et le parking inclus pour y aller. Et si vous ne gagnez pas ça, vous gagnez la magnifique machine expresso EO fabriquée par Malongo avec 32 dosettes et 6 verres en verre. On reprend tout de suite la compétition. Alors, Muriel, elle n'a pas croisé Georges Clooney, Brad Pitt. En revanche, dis donc, il paraît qu'on a croisé Brigitte Bardot.
1: Ah oui, mais ça, c'était quand j'étais toute petite.
2: Alors, raconte, il paraît qu'elle tournait et Dieu créa la femme.
1: C'était son premier film. Dans la vieille ville, c'était donc un jeudi, parce qu'à l'époque, on n'avait pas école le jeudi. J'étais avec trois copines, on allait voir, bien sûr, j'avais 10 ans. Et au moment de sa pause, elle nous a payé une glace au nouveau glacier.
2: Bah, les gens
1: aussi. Super. Elle était, on s'en rappelle toujours. Et cette chose, ça m'a permis de retrouver, peut-être 50 ans après, une copine qui avait mangé la glace avec moi.
2: Et voilà. Bah oui, parce que t'as raconté l'anecdote sur ici, ouais. Et les copines t'ont appelé.
1: Eh bien, exactement. C'est formidable, quand même, de se retrouver 60 ans après. On ne se reconnaît pas, mais ça fait rien.
17: Grâce à la radio?
2: Ben oui, elle a raconté l'anecdote sur la radio et elles se sont retrouvées. Ça, c'est bien sympa.
1: J'ai retrouvé une copine. Ouais, c'est super sympa.
2: Ah, voilà, tu vois.
1: On devrait faire ça plus souvent.
2: Je suis d'accord avec toi.
17: Avis de recherche.
1: Ouais.
2: Quand elle avait 60 ans, c'est-à-dire un âge exceptionnel, il paraît que tu t'es inscrite à Koh-Lanta. Mais finalement, lors de la sélection, tu devais partir au Kenya avec ta fille.
1: Mais oui. Ça a été la fatalité. Hein. Bon, j'ai rien fait du tout. Juste, ils m'ont téléphoné en me disant « Est-ce que vous êtes toujours d'accord ?» Je lui ai dit « Oui, mais là, je pars. » Elle me dit « Non, là, c'est tout de suite. » Et donc, c'était mort. C'était mort. J'ai pas de bol, mais c'est pas grave. Peut-être que j'aurais mangé quelque chose de pas bien et ça m'aurait
2: Oh non, et puis c'est dur à Koh-Lanta. Bon, ma chérie, là...
1: Oui, mais il était pas dur comme ça. Et puis, il était beaucoup mieux.
2: C'est vrai.
1: Sympa.
2: C'est vrai, voilà. je suis d'accord avec toi.
1: Là, ils sont hardes.
2: Alors, ma chérie, c'est la question à trois points. Je te pose la question, je te fais des réponses, je te propose des réponses. Et à mon top chrono, tu auras 10 secondes pour me donner ta réponse. Alors, tiens, on va pas... Mais non, tu vas gagner. Allez, on va parler du jeu vidéo Pac-Man.
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1: Pac-Man. Alors...
2: Pac-Man. Figure-toi que cette semaine, Pac-Man célèbre son 45e anniversaire. Alors, est-ce que tu sais quel est l'aliment qui a inspiré la forme de Pac-Man? Alors, un citron coupé, une pizza à laquelle il manque une part, un donut croqué ou les joues de Éric Bastien. Oui. Alors, qu'est-ce qui a inspiré la forme de Pac-Man?
1: Moi, comme je suis près de l'Italie, je pense que c'est une pizza, donc il manque une part.
2: Une pizza à laquelle il manque une part?
1: Ouais, ça me plaît, ça.
2: Eh bien, figure-toi, ma petite Mumu, que c'est une bonne réponse.
0: Ah.
2: Eh oui, c'est totalement une pizza à qui il manque une part. C'est magnifique, tu as 3 points, ça fait 4.
0: Oui, ça fait 4. Patrice est avec nous. Pour ceux qui nous rejoignent, Patrice, on fait connaissance avec lui depuis midi, avec ici Lorraine. Il habite à Malzéville, il est marié et il a 2 petits-enfants. Patrice, est-ce que t'es chaud? Est-ce que ça va? Est-ce que t'es en forme, Patrice?
13: Je suis au taquet.
0: Patrice?
14: Et maintenant,
0: qui chante ça?
13: Que vais-je Déco. Faire
0: voilà. Déco. Vous pouvez pas me dire ça il y a 5 minutes.
13: Je suis nul.
0: Il nous a dit nous garrot quand même, le gars.
13: Ouais,
0: Patrice,
13: ouais,
2: tu vois ça?
13: N'importe quoi.
0: Moi, tu m'inquiètes, Patrice, pour la suite.
2: Eric, tu vois ça, c'est du mauvais coaching. C'est de l'humiliation de candidat. Et c'est ces petits détails de malveillance
0: mais
2: qui font que le candidat est déstabilisé.
0: Non, c'est pour qu'il se souvienne bien de Béco, Béco.
2: Ouais, enfin, comme ça.
13: Béco.
2: Ne te déstabilise pas, Patoche. Tu sais, il y a plein de trucs qu'il ne connaît pas.
0: Non, mais moi, je leur donne des devoirs. Il y a 100 lignes à copier sur Béco. Il y a le service après-vente quand même. Patrice, qui aime les sensations forte, qui aime bien les manèges. Alors c'est ta fille qui t'entraîne dans les manèges et je crois d'ailleurs que c'est pour elle que tu joues pour l'emmener au parc Astérix.
13: Tout à fait, c'est vrai. C'est vraiment quand on a entendu ça, elle m'a dit vas-y papa, vas-y. Voilà. Donc oui, c'est à 90%, c'est ma fille Ophélie.
0: Bon, bah, je te souhaite de gagner ce beau séjour pour elle. Pareil que tu as déjà sauté à l'élastique, donc voilà, côté sensation, t'es pas mal, hein.
13: Oui, j'aime bien. Ouais. Bon, je sais pas si je referai, mais 60 mètres sur un parking près de Saint-Tropez, j'avais beaucoup hésité, et puis je me suis lancé parce que moi, on était une bande de potes, il fallait pas que je faille.
0: Est-ce que tu avais regardé la météo le matin?
13: Non. Pourquoi?
0: Pourquoi je te demande ça? Parce que c'est ton rituel. Il paraît que tous les matins.
13: Ah oui.
0: Tous les matins, tu regardes la météo.
2: Aïe, aïe, aïe, que frio.
0: Ah oui.
13: Bah, ce matin-là aussi, oui.
0: Mais t'organises vraiment ta journée suivant le temps. Alors, il est nombreux à le faire, mais ça détermine beaucoup de choses. Le tennis, le paddle pour toi. La météo, c'est quelque chose.
13: C'est ça, les activités indoor et puis celles qu'on fait à l'extérieur. Ouais, non, c'est vrai, c'est important.
0: Je suis d'accord. Quel temps il fait en Amérique du Sud, tu crois?
13: En ce moment, il fait pas très chaud. Hein,
0: alors, c'est pas le moment d'y aller. Pourtant, c'est ton rêve.
13: Oui, c'est vrai. C'est un continent que je n'ai pas visité. Je suis allé un peu sur tous les continents, quasiment, hein, sauf l'Australie et l'Amérique du Sud. Ouais.
0: Il a une phobie, notre Patrice. Ouais, je vous le fais court. Le nombril.
2: Qu'est-ce que ça?
0: On ne peut pas s'approcher du nombril de Patrice.
2: Pourquoi?
13: Non, parce que c'est une phobie depuis toujours. Parce que je pense que ça vient de ma petite enfance. On m'a expliqué que le nombril, c'était au moment où l'enfant avait coupé le cordon et
0: oui.
13: On faisait un petit nœud. Et ce petit nœud, ben moi, dans ma tête, c'est peut-être rentré comme quelque chose de fragile. Comme un nœud, ça peut se défaire. Donc j'ai dit, on touche pas mon nombril. Je touche pas le nombril des autres, d'ailleurs. Et c'est devenu une phobie. Même sous la douche, il faut que je fasse très attention, quand même.
2: Ah ouais. Ah ben dis donc.
13: Oui.
0: Sinon, Patrice, ça va?
13: Oui, ça va bien.
2: T'aurais été malheureux. Moi, je me suis fait opérer de la vésicule biliaire. Ils te font un trou dans le nombril pour passer le truc.
0: Ouais.
2: Et après, il y a de la colle. Et il faut nettoyer le nombril tous les jours. Trois fois par jour.
13: Tu serais devenu fou. Très, très malheureux.
2: Ouais. Fais attention à ta vésicule.
0: Patrice, voici la question. Écoute bien cet extrait.
14: Maintenant...
0: Qui chante? Qui chante?
13: Béco.
0: Voilà, bien. Bon.
13: Gagné.
0: Ouais, c'est déjà... Au moins, t'auras retenu un truc. Voici donc ta question. Ça ne concerne pas du tout Béco, mais Vanessa Paradis. Les épines du cœur, c'est le tout nouveau Vanessa Paradis. Aujourd'hui, 21 mai, Vanessa Paradis est en concert au Zénith de Paris. Et Vanessa Paradis, elle est identifiée par ses jolies dents du bonheur, hein, les dents un petit peu écartées. C'est un petit espace visible, tu le sais, entre les dents du haut. Comment s'appelle ce phénomène d'avoir les dents du bonheur? Ça porte un nom. Est-ce que c'est un prognatisme? Prognatisme. Est-ce que c'est une malocclusion? Est-ce que c'est un diastème? Est-ce que c'est une dermatite aiguë? top chrono, 10 secondes. Prognathisme, malocclusion, diastème, d'amidodite aiguë.
13: Ah, je dirais...
0: Allez.
13: Diastème, allez.
0: Qu'est-ce que tu me fais plaisir ! Longtemps considéré comme un défaut, c'est un petit détail physique qui est aujourd'hui totalement associé au charme et à la personnalité. C'est le cas d'ailleurs d'Yannick Noah aussi. C'est bien un diastème. Bravo !
2: Allez, 4 pour Mumu, 5 pour Pat. Et là, tout de suite, you keep me hanging on. Ah là là, mon idole, 1986, Kim Wilde, les amis.
0: Ah oui.
2: 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À tout de suite.

0: 1986, UKIP me hanging on, et c'est signé Kim Wilde sur notre radio ici.
1: Eh oui, nos nuits sont Kim Wilde, jingle.
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1: Muriel à 4, Patrice à 5. Alors Muriel, elle adore voyager. Oui. Elle adore aller l'Italie, le Maroc, la Tunisie, les États-Unis, le Canada, le Kenya et la Jamaïque.
3: C'était pas mal.
1: Ça t'a plu la Jamaïque ? Paraît qu'on est, on aime bien les spécialités locales.
3: Oui.
1: Oui.
3: On était dans le car,
1: Eh oui, voilà.
3: Eh oui.
1: Le
3: mec, il passe comme ici avec des chouchous, avec des spice cakes.
1: Et voilà. Et ben comme ça, on est détendu. Alors
3: ouais, voilà.
1: Il paraît que tu aurais, si t'étais un animal, tu aimerais être un dog allemand.
3: Oui, parce que c'est pas tout. C'est gentil, mais un dog allemand mâle, hein.
1: Oui, bah oui.
3: Voilà, voilà.
1: Est-ce que tu l'as vu, Kate Basset, pour un dog?
3: Non, justement, je l'ai pas vu, mais j'ai eu deux dog allemands.
1: Ah, oh, c'est trop mignon.
3: Et c'est vraiment extraordinaire. Oui, voilà, j'aimerais.
1: C'est très gentil, les dog allemands.
3: Oui, j'aimerais bien.
1: Et alors, si tu devais déjeuner avec une célébrité, tu voudrais déjeuner avec notre Johnny National?
3: Eh oui, bien sûr. Qui ne voudrait pas?
1: Moi, j'adore Johnny, c'est mon idole. Hein,
3: bah, bien sûr.
1: Moi aussi. Tellement gentil. Bon, écoute, tu es nulle en diplomatie, tu es rancunière, mais tu reviens jamais en arrière pour les choses importantes.
3: Ouais.
1: Hein, t'es rancunière.
3: Oui, c'est vrai.
1: Et à 80 balais, tu sais encore toucher tes pieds avec tes mains à plat. Voilà.
3: Tout à fait. Ça fait rire mon petit-fils.
1: Ça fait rire.
3: Ça fait rire mon petit-fils qui lui n'y arrive pas.
1: Et voilà, bah, je te rassure, Éric Bastien non plus.
0: Ouais, bah, c'est sûr.
3: Mais c'est chacun sa vie.
1: Et voilà.
3: Lui, je crois qu'il touche son nez avec sa langue, non? Un peu dans ce goût-là?
1: Non, même pas. Non, il sait pas faire tout ça.
0: Il sait pas faire tout ça. Voilà.
1: Il a pas de talent inutile.
0: Non.
1: Imiter les canards. Alors.
0: Oh, il fait peur, on en parle?
1: Tu as 4. Là, je te propose de marquer 5 points. Écoute bien. Oui. Je te mets Jeanne Masse.
4: En rouge et noir, j'exilerai ma peur. 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
1: Alors, qui a écrit le livre Le Rouge et le Noir? Qui a écrit
3: Stendhal.
1: Eh ben, écoute, est-ce que c'est une bonne réponse? On va le savoir tout de suite. En Rouge et Noir, j'oublierai le temps d'avant, qui est jamais trop grand. Et oui, bien sûr que c'est une bonne réponse. Publié en 1830, L'ascension sociale de Julien Sorel, un grand classique de la littérature. Bien sûr, tu as 9 points.
0: Oui, 9 points, oui.
1: Bah oui, elle vient de marquer 5 et 4.
0: Oui, donc j'étais en train de me dire que si Patrice marque les 5 points qui arrivent, on serait à 10 points, on resterait en tête.
1: Oui, enfin bon, il y a le bingo. Hein,
0: oui, il y a le bingo et plein de choses. Mon Patrice qui est avec nous là depuis la Meurthe-et-Moselle, qui a envie de jouer pour sa fille, Ophélie, qui adore les sensations fortes et notamment, bah oui, le parc Astérix. Si on parlait des déjeuners, toi t'aimerais déjeuner avec un footballeur, il me semble.
5: Oui, alors qu'est-ce que j'avais noté, ouais, parce que je suis très football.
0: T'es fan de qui? T'es fan de Cristiano, toi, de Ronaldo?
5: Cristiano Ronaldo, ah oui, c'est mon idole, oui,
0: tout à fait.
5: Alors, faudrait un traducteur, mais autrement, oui, ça me plairait bien, ouais.
0: Je pense qu'il est le plus compliqué, tu dis que c'est beau de le voir jouer, que c'est quelqu'un de généreux.
5: C'est un très beau joueur, puis avec les performances extraordinaires en plus.
0: Évidemment.
5: Ouais.
0: Alors, on a dit que tu étais à la retraite depuis le 1er avril, tu étais directeur de secteur dans l'hôtellerie, tu as travaillé dans la restauration, et c'est justement là que tu as rencontré ta femme, Delphine, dans un restaurant. C'était sympa, hein?
5: Oui, c'était sympa. Oui. Elle venait régulièrement, j'étais propriétaire, et puis, ça s'est fait parce qu'elle nous. Régulièrement avec une amie tous les samedis soirs, et puis un soir, ben voilà, ça.
0: Oh, c'est le café le premier pas, hein, quand même, hein.
5: Oui, tout à fait, on peut le dire. Ouais. C'était avec un 600. J'avais 90%, elle avait fait 90% du chemin. J'ai fait 10% qui restaient.
0: Oui, mais de toute façon, elle a toujours voulu aller vite, Delphine, parce que j'ai cru comprendre qu'après votre rencontre en 94, en moins d'un an, elle voulait officialiser la relation. Elle voulait, elle voulait le petit mariage, quoi.
5: Ouais, elle a acheté sa robe de mariée.
0: Ouais. Et alors, vous êtes mariés ou pas?
5: Non, on s'est mariés il y a 2 ans. En 2023.
0: Attends.
5: 3 ans, pardon.
0: Vous rencontrez en 94. Elle achète la robe de mariée, donc en 95, et vous mariez 30 ans après.
5: C'est ça. C'est le temps de la réflexion. Hein.
0: Bien sûr, c'est une belle réflexion. Et ce qui est génial, je crois qu'elle rentre dans sa robe de l'époque. il y a 30 ans.
5: Oui, tout à fait. Ouais, ouais, c'est vrai. Elle a pas bougé. Hein, ouais.
0: Bon, ça,
5: c'est un peu familial, sa maman aussi. Elle est rentrée dans sa robe de mariée, oui, 30 ans après. C'est vrai. Ouais, tout à fait.
0: Bon, écoute, belle histoire. Je sais que tu es fou amoureux de ta femme après autant d'années. Donc, vraiment, c'est très sympa.
6: Qu'est-ce qui m'arrive aujourd'hui? Je suis amoureux de ma femme. C'est bizarre, c'est vraiment pas normal. Allez.
0: Patrice, qu'est-ce qu'on fait maintenant?
1: On marque 5 points ou pas?
0: Patrice, qu'est-ce qu'on fait maintenant? Qu'est-ce qu'on fait maintenant? Que vais-je faire? On va jouer.
1: Ah là là, mon Dieu.
0: Qui chante, Patrice, au fait?
5: Un petit déco, oui. Monsieur Gilbert.
0: Oui, c'est bien. Alors, petit extrait de notre ami Obélix.
7: Hé, Astérix, tu crois que nous aurons du sanglier?
0: Avec la voix de Pierre Tornade, magnifique. Comment s'appelle le bébé sanglier? Question cash, comment s'appelle le bébé sanglier? 10 secondes, top chrono.
5: Marcassin.
0: Marcassin. Son prénom c'est Marc et Assin, son nom de famille. Marc Assin. Le bébé sanglier, c'est un marcassin, oui, c'est une bonne réponse. Bravo, 5 points, ça te fait 10.
1: Allez, ça fait quand même 9 pour notre Muriel, 10 pour Patrice. Il restera le bingo pour vous départager. Mais avant, on va écouter dans la musique, on va écouter Pascal Obispo et Francis Cabrel. Et on est bien d'accord avec eux, il faudrait que pleuve l'amour. 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

0: chanson de beauté, Pascal Obispo, Francis Cabrel. Il faudrait que pleuve l'amour. On a aimé ce petit crachin sur ici.
1: On adore l'amour, nous. 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
1: Nous sommes au taquet avec Muriel et Patrice.
0: Exactement.
1: Muriel à 9, Patrice à 10, il y a le bingo. Avant de tenter de gagner le bingo, ma petite Mumu, je raconte cette anecdote qui me fait beaucoup rire. Il paraît que quand ton fils avait 4 ans, c'était l'époque de Dallas.
3: Oh, oui.
1: Voilà.
0: Ah, génial.
1: On adorait Dallas.
0: Ah, on adorait le chapeau.
1: L'univers impitoyable, ouais. Tout ça, sous Hélène, ouais. L'alcoolique.
0: Bobby.
1: Bobier, oui. Et il paraît que ton fils t'a demandé une petite sœur. Petite, grosse, blonde et bouclée, comme Lucie Ewing.
3: Oui, c'est ça.
1: Et du coup, quand elle est arrivée, elle était comment?
3: Ben, elle était pas grosse, toute petite, complètement ronde. Elle avait pas de cheveux, par contre. Mais elle avait des yeux bleus, comme Ewing. Et on l'a appelée Lucie.
1: Et voilà comment le destin décide du prénom que tu vas porter.
3: Ouais, c'est drôle. Voilà, exactement. Et Lucie avec un Y, hein, comme la Lucie de Dallas.
1: Eh ben, évidemment.
3: Évidemment.
1: Évidemment.
0: Vous avez une bonne idée, comment dire, de bonnes idées, mais pas de pétrole. Pétrole, Dallas, tout ça.
1: Oh là là.
0: Le pétrole, Dallas, non, vous l'avez pas? Non.
1: Je l'ai, j'ai la ref, mais d'abord okay, t'étais pas né quand il y avait cette pub, et voilà.
0: J'adore. Alors, la ref, c'est votre podcast, ça.
1: Ça, c'est ça, exactement. Ouais. Alors, ma chérie, pour t'encourager, on va écouter évidemment notre Johnny National. Bien avant l'envie, j'ai rêvé, merci. Alors, et le désir aussi.
3: Quand on lui donne l'envie.
1: Et l'envie de gagner, ma chérie, c'est maintenant. Écoute bien.
3: Ouais.
1: Ton bingo, on va parler de musique. À mon top chrono, tu vas avoir 10 secondes pour me donner un maximum de chanteuses étrangères, c'est-à-dire que des étrangères, aucune chanteuse française, toute époque confondue, bien évidemment, tu as le droit de me donner des chanteuses des années 30, des années 40, des années 50, on d'accord. S'en fiche. Un maximum de chanteuses étrangères, top chrono, 10 secondes.
3: Oh là là. Tina Turner, Tina Arena, Ella Fitzgerald, étrangère toujours.
1: Eh bien, trois.
3: Elle est belge.
1: Eh, trois, il n'y en a que trois. Il y avait Madonna, Britney Spears, Mariah Carey, Whitney Houston, Beyoncé, Shakira, que sais-je, Lady Gaga. Tu m'en as donné trois.
0: Bon, c'est pas mal ça, Patrice. Hein. Bon, déjà, t'es en tête d'un tout petit point, 10 à 9. Elle a fait 3 dans ce bingo. Celui qui marque le plus de points remporte 10 points, c'est ce que vaut notre bingo du jour. T'as compris que là, il faut faire plus de 3. Oh, c'est clair, hein, Patrice?
4: Tu as compris qu'il fallait faire plus de 3.
0: Oui, il faut faire 4. Dis-moi, Patrice, qu'est-ce que tu retiendras de cette émission?
5: Moi, j'aime bien la vivacité, l'humour, le chant. Enfin, les années 80, ça me va bien. Et puis, je retiendrai Muriel, Valérie et Eric.
1: Oh là là.
0: Je pense que tu as oublié l'essentiel.
5: L'écho.
6: Et maintenant.
0: Je te remercie. Je vois que c'est acquis. Je vois que tout est acquis.
5: Ça, je vais m'en souvenir.
1: Tu vas chanter ça toute la semaine, mon pauvre.
0: On va te chambrer un peu, là. Je pense qu'ils vont te le sortir souvent dans ton entourage.
5: Ouais,
0: bon, merci en tous les cas. T'as été super. Et merci pour les compliments que tu viens de faire sur l'émission. On va te faire plaisir en écoutant la musique que tu as. Péco, ça va de soi. Mais aussi Balavoine.
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0: Je ne résiste pas à te demander de me siffler quelque chose parce qu'il paraît que tu siffles très bien, que tu arrives à faire de très belles mélodies. Est-ce qu'on peut avoir une petite démo?
5: Alors, qu'est-ce qu'on va chanter?
1: C'est...
0: Alors, ceux qui ont trouvé son préfet, c'était quoi?
5: La Giza.
1: Ah ouais. Tiens, maintenant je vais te siffler un truc, on va voir si tu reconnais. Micheline Dax en moi. Allez.
0: Exactement. C'est vrai qu'elle était siffleuse.
1: Bah, évidemment.
0: Exactement, mais quelle référence. Mais cette Valérie, elle sait tout sur tout.
1: Ah,
0: c'est
1: là,
0: pas
1: là.
0: Pour rien que vous avez cet excellent podcast qui s'appelle La Rêve, qui est disponible sur YouTube dès à présent. Il y en a encore plein qui arrivent, en plus, c'est génial.
1: Allez,
0: allez, c'est parti pour le bingo, mon Patrice.
1: Il y a le bingo.
0: Un max de points à gagner. Il faut que tu fasses 4 hein, pour être avec moi en finale demain vendredi. Patrice, je te demande de me citer un maximum de chanteurs. Nous sommes d'accord.
1: Chanteurs.
0: Ce sont les chanteurs qui ne sont pas français. Voilà, tous les chanteurs étrangers connus. Top chrono.
5: Harry Belafonte, je vais dire. Michael Jackson.
0: Oui.
5: James Brown.
1: Et sur... c'est tout, ça fait 3.
0: On est sur une égalité là alors.
1: Eh oui, il faut se dépêcher. Voilà. Là là là. Alors une question pourcentage, tout de suite pour vous départager. C'est le premier qui répond au plus près, sans dépasser. Écoutez bien.
0: Quel pourcentage d'adultes dans le monde est alphabétisé selon vous et selon une source de l'UNESCO, Muriel?
3: Alphabétisé, on a dit. Hein.
1: Ouais.
0: Ouais.
3: Ouais.
0: Vite. Allez.
3: 70%.
0: Patrice, tu dis combien le pourcentage d'adultes dans le monde qui est alphabétisé?
5: Je vais dire 69.
0: 69%, la personne la plus près. Et ça se joue au poil de c'est 86%. Donc comme t'as dit 69 en dessous, c'est Mumu.
1: C'est Mumu. Demain, tu seras avec nous, ma Mumu, en finale pour gagner le séjour pour 4 au parc Astérix, pour descendre le Nil, pour t'envoler avec les Ibis, pour aller découvrir cette Automatix ou pour gagner notre ami.
0: Non, Joe Malongo, mais bon, là, il aurait dit 71, il gagnait.
1: Eh oui, bah, il a pas dit. Bah, Patrice,
0: dit,
1: il l'a pas dit. C'est comme ça, c'est
0: je
1: tout.
0: Je suis triste, Patrice.
1: Eh oui, si tu ne gagnes pas ça, ma petite Mumu, si tu gagnes pas le séjour au parc Astérix, tu gagneras peut-être la machine expresso EO fabriquée par Malongo. Alors, je rappelle à nos auditeurs que demain j'ai 3 candidats.
0: Oui, oh bah mince.
1: Voilà, je remercie Céline à la réalisation, Basilou à la technique, Marion Standard, le prof Coupez au savoir. Mmh. Je vous remercie tous de nous écouter. Je vous aime d'un amour sincère. À demain.
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0: Il a été très performant, Patrice. Je salue quand même son héroïsme. Et maintenant, quelle heure il est maintenant?
1: Et maintenant, que vais-je faire? Je vais vous dire qu'il est 13h. Vous écoutez Ici, on vous aime.
0: Une heure de spécial Printemps des Territoires, Wendy Bouchard.
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8: Bonjour à tous, bienvenue dans Ma France jusqu'à 14h aujourd'hui, au cœur d'un événement au carrefour en effet de bien des sujets de société, le Printemps des Territoires, rendez-vous annuel de la Banque des Territoires, soutien essentiel des collectivités locales. Comment construire vos communes, les départements, vos régions? Demain, on va parler des maisons de santé, du grand âge, de la vision élargie aussi de la fin de vie à domicile, de la revitalisation si importante de vos centres-villes, de l'intelligence artificielle, là encore, au service de vos territoires. Et je vais recevoir jusqu'à 14h des élus engagés, de Lyon à la Savoie, de la Normandie à l'Essonne, de la Mayenne à l'Indre-et-Loire. Nous irons aussi avec nos reporters dans le Limousin et en Creuse. Nos invités sont mobilisés. Bienvenue, chers amis, dans Ma France. Et d'abord, à 13h, voici le journal. Bonjour Benjamin Mathieu.
9: Bonjour Wendy.
8: Et à la une, pour commencer, ces annonces attendues, celles du Premier ministre cet après-midi sur le prix, les prix des carburants.
9: Oui, tous les micros seront tendus à Matignon à 17h pour une conférence de presse d'une heure de Sébastien Lecornu avec des annonces concernant le prix de l'essence très élevé qui a d'importantes répercussions sur le pouvoir d'achat des Français. Le Premier ministre, accompagné par une dizaine de ministres de son gouvernement, ne devrait pourtant pas annoncer de mesures qui creuseraient davantage de déficit de l'État. Car Jérôme Val, les services de l'État sont sur un fil.
10: On n'a pas les moyens d'arroser tout le monde, alerte Bercy, aide ciblée, oui, mais pas plus, reconnaît l'entourage du ministre des Comptes Publics. Il faut plutôt, nous explique-t-on, encourager les entreprises à proposer elles-mêmes des aides à leurs salariés, ce qui serait une charge nulle pour l'État. Au moment où il doit trouver à minima 6 milliards d'économies pour garder le cap des 5% de déficit, et ça devrait être même plus compte tenu du contexte international. En attendant, les aides promises le mois dernier n'ont toujours pas été versées. La prime grand rouleur, par exemple, ne le sera que dans une semaine.
9: Et donc Sébastien Lecornu ne va pas déroger à son principe. Il va continuer à proposer des aides ciblées vers ceux qui travaillent, comme pour les transporteurs routiers. Et il y a urgence, presque 3 mois de crise et la survie de certaines petites entreprises est désormais en jeu. C'est par exemple le cas des transports marchands basés à Ablis dans les Yvelines qui envisagent même de stopper leur activité, Alexis Morel.
11: Ici, les camions partent encore chaque matin, même s'il serait moins coûteux de les laisser au garage.
12: On travaille pour payer le carburant, il n'y a plus de marge, il n'y a plus rien, on est même déficitaire.
11: Pascal Ancel dirige avec son mari cette entreprise de 9 salariés.
12: On serait tenté de ne pas faire sortir le camion, mais bon, il faut quand même un minimum de chiffre d'affaires pour qu'on puisse payer nos charges.
11: Ces dépenses de carburant ont bondi de 26% depuis mars et elle ne pourra pas puiser encore très longtemps dans sa trésorerie.
12: Ça se vide très vite, je pense qu'on va faire face jusqu'à début d'été. Après, on ne sait pas comment on peut faire. On réfléchit déjà à comment éventuellement arrêter l'entreprise sans casse.
13: J'imagine que c'est dur à vivre.
12: Oui, on passe des nuits blanches, on se réveille la nuit. En 35 ans d'existence, on n'a jamais connu une telle situation.
11: Un cas loin d'être isolé, constate William, l'un des chauffeurs.
14: C'est toute une chaîne qui est à l'arrêt, quoi. Donc ça impacte également les conducteurs. On peut l'entendre dans les restaurants routiers. Ça parle entre conducteurs de perdre son emploi avec l'entreprise qui peut couler.
11: Alors ici, on a un message pour le Premier ministre.
12: Ah bah si je l'avais en face de moi, je lui dirais, écoutez, réfléchissez déjà sur les aides. 20 centimes par litre, c'est ce qui est annoncé, mais c'est pas du tout la réalité. C'est en dehors des difficultés des transporteurs. C'est

0: de 600 000 litres de lait à des étudiants et des familles défavorisées. Une initiative de la laiterie de Saint-Denis-de-l'Hôte dans l'Indre qui va distribuer ses excédents de production à différentes associations caritatives de la région. C'est ce que nous apprend ici Berry ce matin. On passe à ce que l'on met dans nos assiettes dans ce journal. Les pains industriels, les plats cuisinés, les nuggets ou les desserts lactés, on en consomme beaucoup. Ils représentent un tiers de nos apports caloriques journaliers. Mais ces plats ultra transformés, comme on les appelle, sont aussi très mauvais pour la santé. Une étude scientifique dévoilée ce matin démontre un risque augmenté de diabète, de cancer et d'hypertension en cas de consommation de ces aliments, Anne Le Gall.
1: Sur les emballages, ces additifs portent un code allant de E100 à E399. Ils sont présents dans près d'un quart des aliments industriels et ces chercheurs ont établi dans le détail que d'une part, les colorants alimentaires augmentent de 14% le risque de cancer, de 38% le risque de diabète de type 2 chez les plus gros consommateurs et que d'autre part, les conservateurs augmentent eux de 24% le risque d'hypertension. Pour Mathilde Touvier, chercheuse INSERM qui a coordonné ces travaux, plus on ajoute de portions de produits ultra transformés dans son alimentation, plus le risque augmente.
2: Ça va être par exemple une portion d'un plat préparé avec une pâtisserie industrielle et un soda qui contient ces conservateurs ou ces colorants. C'est ce type d'exposition-là qui est en jeu. Ce ne sont pas des consommations extrêmes avec des participants qui consommeraient des kilos de ces conservateurs ou de ces colorants chaque jour.
1: Ces trois études ont été publiées dans des revues de référence. Elles sont inédites par leur ampleur. Face à ces résultats, les chercheurs appellent à réévaluer la sécurité d'utilisation de certains ingrédients, d'autant que certains additifs, les colorants notamment, n'ont pas d'autre fonction que de rendre les aliments plus attractifs.
0: Des pratiques abusives des distributeurs alimentaires observées par une commission d'enquête du Sénat qui publie un rapport ce matin. Celui-ci dénonce des menaces de déréférencement ou la vente de services inutiles des géants de la grande distribution. Les sénateurs qui dénoncent aussi la brutalité des négociations commerciales avec les fournisseurs de ces enseignes. De nouveaux maires appellent Patrick Bruel à annuler ses concerts prévus dans leur ville dans le cadre de sa tournée, comme celui d'Amiens en Picardie ce matin. Depuis la publication d'au moins 9 plaintes pour viol et violences sexuelles de la part de la star contre plusieurs femmes, les élus craignent des troubles à l'ordre public si ces dates sont maintenues. Et puis vous avez forcément remarqué ce brusque changement de temps, le thermomètre qui va dépasser les 30 degrés aujourd'hui pour la première fois de l'année à Bordeaux, Agen, Biarritz, Toulouse ou encore Albi. Il va même faire 30 degrés à Rennes, des températures absolument anormales pour la saison, qui contrastent avec le froid le week-end dernier, preuve de ce dérèglement climatique en cours. Pour Patrick Marlière, météorologue, c'est même un épisode pré-caniculaire qui s'installe sur la France et ça va durer.
3: Il va faire de plus en plus chaud et au fil des jours, eh bien, l'inquiétude est plus présente car on n'est pas très loin d'un risque de canicule, ce qui est assez exceptionnel pour une mi-mai. Je regardais sur différentes régions de France, dans le sud, ça va même monter bien au-dessus des 30 degrés. On devrait dépasser même les 35 degrés dans le sud-ouest. Et je regardais sur la Normandie, pendant une semaine quasiment, on aura des températures entre 25 et 30 degrés. Mmh. À cette époque du mi-mai, on va battre des records de chaleur sur de très nombreuses régions en France. Et là, effectivement, le réchauffement et le dérèglement climatique intensifient ces phénomènes. Et là, on va être confronté à ça pendant une bonne dizaine de jours, quasiment jusqu'à la fin du mois de mai.
0: Et puis prudence, si vous profitez de ce beau temps pour aller vous baigner aujourd'hui ou demain, les préfectures des Landes, de Gironde et des Pyrénées-Atlantiques appellent à la prudence en raison d'un risque élevé pour les courants de baïne, des courants qui sont très forts et qui peuvent entraîner les nageurs vers le large. Il est conseillé de se baigner exclusivement entre les drapeaux des zones surveillées.
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5: Il est 13h08, merci de nous rejoindre, chers auditeurs, jusqu'à 14h au cœur d'un rendez-vous essentiel pour nos territoires porté par la Banque des Territoires. Nous sommes à Paris, dans cette grande salle 104 qui accueille ce printemps des territoires, un rendez-vous d'échange, d'atelier, de partage d'expériences qu'à distance on va vous faire vivre tant il est important pour l'avenir justement de vos communes, avec une aide parfois vitale apportée par un acteur de la cohésion sociale, de la cohésion de nos territoires, c'est la Banque des Territoires que vous représentez comme directeur. Bonjour Antoine Saint-Oyant.
6: Bonjour Wendy Bouchard.
5: Vous êtes notre hôte et nous avons plaisir chaque année à vous accompagner car les enjeux dont nous allons parler sont des enjeux du quotidien, des enjeux essentiels pour nos auditeurs. C'est ce que vous voulez montrer aussi par l'intermédiaire de cette émission, même si vous rencontrez et accueillez beaucoup d'experts en dehors des élus.
6: Tout à fait, ce printemps des territoires Il se tient à un moment particulier, un moment qui est le début de nouveau mandat pour beaucoup de maires. Et donc, ces maires...

0: cherche des partenaires de confiance, des points d'appui, et la Banque des Territoires en est un. Et elle souhaite, comme nous l'avons choisi comme slogan pour ce printemps des territoires, être engagée,
1: oui,
0: engagée sur tous les terrains, auprès des élus, auprès des acteurs territoriaux, pour pouvoir les aider à porter leurs projets.
1: Sur les grands défis de nos communes, de nos départements, de nos régions, vous citiez le maître mot cette année avec des dossiers d'importance que vous mettez en avant. Sur quelles priorités voulez-vous particulièrement agir pour cette 7e édition ?
0: Alors, nous avons choisi 3 priorités. La première, c'est le logement, parce que il est apparu clairement à l'occasion de ces élections municipales que le logement était un des motifs de préoccupation majeurs des Français.
1: Oui.
0: Le deuxième, c'est la santé et le grand âge. Parce que là aussi, c'est d'abord une question de dignité, et de plus en plus, c'est une question vraiment d'accès aux soins, de proximité pour beaucoup d'élus. Et donc, nous souhaitons pouvoir aussi réfléchir à des solutions sur cette question de la santé et du grand âge. Et enfin, la troisième thématique, c'est celle du numérique et surtout de l'intelligence artificielle.
1: Oui.
0: Pour que l'intelligence artificielle soit mise au service des politiques publiques et puisse garantir la souveraineté, la maîtrise de ces outils pour l'ensemble des collectivités, l'ensemble des acteurs publics.
1: Ces sujets, on va les illustrer avec des reportages à l'avenant, dans un centre de santé, mais aussi dans le cadre de la revitalisation des cœurs de ville, de vos centres-villes, chers auditeurs. Et j'accueille deux élus qui sont particulièrement aussi engagés sur ces actions déployées dans ce printemps des territoires. D'abord, Christophe Bouillon, qui est maire de Barentin, en Seine-Maritime. Bonjour, monsieur le maire.
2: Bonjour.
1: Vous qui présidez aussi l'association des petites villes de France. Et à vos côtés, Nicolas Sauret, maire de Joigny. Bonjour, Nicolas Sauret.
3: Bonjour, Wendy Bouchard.
1: Deux élus attablés ici qui sont venus participer à ce rendez-vous d'importance. Christophe Bouillon, vous allez rester avec nous toute l'émission, mais pourquoi comptez-vous sur ce rendez-vous pour faire avancer aussi la cause de votre territoire ?
3: Pour faire avancer la cause d'un territoire ou la vision qu'on porte sur son territoire, il faut des partenaires, il faut des bons partenariats. La preuve que la Banque des Territoires est un bon partenaire, c'est qu'il comprend les attentes des élus. Lorsqu'on fixe, comme aujourd'hui c'est le cas, 3 priorités qui sont celles du logement, de la santé, du grand âge, et puis la question du numérique dans nos territoires, c'est qu'on a compris nos attentes. Et nous, on est souvent considérés comme proches des problèmes, mais on a envie d'être proches des solutions. On a des solutions qu'on porte nous-mêmes, mais pour aller un peu plus loin, on a besoin de partenaires qui apportent leur expertise, qui apportent leurs moyens aussi, leur force de frappe d'une certaine manière, pour faire effet levier. C'est pour ça qu'un rendez-vous comme celui-ci, c'est pas le premier rendez-vous du printemps des territoires, mais le printemps annonce sans doute un bel été pour les collectivités quand on trouve des solutions en venant ici.
1: Quand on sait que aussi l'un des boulots des maires les plus éreintants, c'est d'aller trouver des financements, Nicolas Sauret, vous avez ici un acteur qui est un acteur public qui aide à prêter, qui aide à financer des grands projets.
4: Ah oui, c'est un acteur majeur, incontournable pour nous, les maires et les élus que nous sommes, parce qu'on a besoin d'avoir des relations de confiance, c'est le cas avec la Banque des Territoires, et puis des relations qui s'inscrivent dans le temps. Et donc nous avons des interlocuteurs avec lesquels on peut travailler nos projets en amont, avec la Banque des Territoires qui vient nous financer des études, de l'ingénierie, dans le cadre de petites villes de demain. Si on a réussi à revitaliser le commerce à Joigny, c'est notamment parce que la Banque des Territoires nous a financé une ressource humaine qui s'est occupée de ça à temps plein. Et puis c'est évidemment après les solutions de financement, mais au-delà des solutions de financement, l'intérêt de la Banque des Territoires, c'est tous les acteurs qui gravitent autour de la Banque des Territoires, y compris un centre de filiales qui se spécialise sur le logement, qui se spécialise sur le grand âge. Et donc être là aujourd'hui au printemps des territoires, c'est important parce que en une journée vous faites un tour de piste quasiment intégrale de l'ensemble des politiques publiques que vous avez le rôle de déployer sur votre territoire.
1: C'est ça. Alors merci de rendre accessible justement votre travail à la Banque des Territoires, Antoine Saint-Voyant, pour les auditeurs. Il y a un peu de Banque des Territoires partout finalement dans leur commune. Est-ce que vous pouvez donner quelques exemples marquants derrière lesquels finalement vous vous cachez ?
0: Alors effectivement, un exemple que vous avez évoqué, c'est la revitalisation des centres-villes, la redynamisation commerciale. Et évidemment, c'est une thématique particulièrement marquée dans les petites villes et dans les villes moyennes. Et donc, dans ce cadre-là, la Banque des Territoires porte des actions d'accompagnement avec le financement effectivement de managers de commerce, des personnes qui peuvent anticiper les éventuelles fermetures, la vacance commerciale et proposer des solutions. Des solutions pour rapidement réimplanter des commerces.
1: Oui.
0: C'est également la possibilité d'investir, la Banque des Territoires investit dans des foncières qui peuvent porter les murs de commerce, qui peuvent les rénover, les agrandir pour que ça corresponde mieux aux besoins de consommation actuels des Français. Et donc on l'a fait dans beaucoup de villes. Ça a permis ensuite d'appliquer des loyers globalement plus bas, plus maîtrisés, au moins au début, pour arriver à relancer le commerce. Mm-hmm. Et puis, quand la redynamisation commerciale effectivement fonctionne, on a des bons exemples à Chambéry, par exemple, à Chinon, à Châteauroux. Toutes ces villes ont enclenché ces dynamiques rue par rue et aujourd'hui ont gagné en attractivité et permettent d'avoir des modèles qui sont beaucoup plus attractifs, beaucoup plus conviviaux pour l'ensemble de leurs habitants.
1: C'est bien de citer évidemment ces communes, ces territoires, parce que les auditeurs se reconnaîtront dans ces actions. Je voudrais qu'on parle santé, messieurs, avec vous, directeur de la Banque des Territoires, Antoine Saint-Foyant, avec Christophe Bouillon, président de l'Association des Petites Villes de France, avec Nicolas Sauret pour la mairie de Joigny. La santé en Haute-Vienne, c'est un exemple que l'on va prendre aujourd'hui, face au délai d'attente moyen, vous le savez, pour obtenir un rendez-vous, délai qui s'est encore allongé ces dernières années pour un généraliste. Eh bien, les solutions, heureusement, se multiplient dans les territoires. Nous sommes à Bellac, c'est un centre de santé public qui a ouvert, Nathalie Cole, au début de l'année, et ça change tout pour les administrés.
2: Pendant 5 ans, le docteur Florent Magnien a exercé en libéral dans ce cabinet médical avec d'autres confrères, mais il ne se voyait pas continuer seul après leur départ en retraite. Il a donc fallu changer la structure pour attirer la relève.
5: L'ultime et la seule solution qu'on ait trouvée, c'est de monter un centre de santé où les médecins seraient salariés. Là, j'ai trouvé des collègues qui acceptaient de venir uniquement à cette condition, c'est d'être salarié. Donc là, maintenant, on est 4 médecins. Ce qui est inespéré, parce qu'il y a quelques mois, c'était un peu la catastrophe.
2: Ce généraliste exerce désormais aux côtés de 3 jeunes collègues qui étaient déjà venus à Bellac pour leur internat ou pour des remplacements, comme le docteur Marie Patin. Et elle confirme, le statut de salarié a été déterminant.
6: On a moins de travail administratif. Être installé en libéral, c'est pratiquement la gestion d'une petite entreprise, avec de la comptabilité, toutes les tâches supplémentaires que le temps médical.
2: Moins de paperasse, mais aussi des horaires plus maîtrisés et un loyer pris en charge par la mairie de Bellac. C'est rassurant pour les jeunes praticiens et les patients y trouvent aussi leur compte, comme Liliane, dont le généraliste est justement parti à la retraite récemment.
7: Je me suis dit, on va encore avoir plus personne et puis on peut pas aller à Limoges ou ailleurs. Donc c'est le soulagement.
2: Sentiment partagé et exprimé aussi par de nombreux patients du docteur Hélène Kériou-Chevalier.
8: Pas chaque consulte, mais c'est tous les jours, oui.
2: D'autant plus qu'elle assure aussi des consultations gynécologiques, l'une des spécialités où la Haute-Vienne figure parmi les 4 départements avec les délais d'attente les plus longs.
8: Moi, là, actuellement, je vois des femmes qui n'avaient plus de suivi depuis quelques années.
2: La situation de Bellac semble donc avoir de quoi faire des envieux avec les 4 médecins de ce centre public de santé, même si tous ne sont pas à temps plein. Il y a aussi une maison de santé pluridisciplinaire où exercent 2 généralistes, un à mi-temps et l'autre qui se rapproche toutefois de la retraite. L'équilibre reste donc fragile.
1: Merci Nathalie. Les centres de santé, les maisons de santé pluridisciplinaires, Christophe Bouillon, vous connaissez bien comme maire de Barentan, comme représentant aussi des petites villes de France, c'est devenu essentiel face à la fatalité des déserts médicaux.
3: J'ai envie de dire que c'est devenu même vital. Il n'y a pas un jour où on ne parle pas de la question de l'offre de soins. C'est une question encore plus présente aujourd'hui avec le vieillissement de la population. Mais il y a encore des chiffres qui font froid dans le dos, c'est-à-dire qui montrent que la situation ne s'arrange pas vraiment. Il y a encore 7 millions de Français qui n'ont pas de médecin traitant. Il y a une grande proportion d'entre eux qui renoncent aux soins, pour 63%, et il y en a 23% qui finissent par arriver aux urgences, tout simplement parce qu'ils n'ont pas de médecin en proximité. Pour autant, on ne reste pas les bras croisés ou les bras ballants, on agit. Les collectivités portent des projets de maisons pluridisciplinaires de santé. Elles portent aussi parfois des projets de salariat. L'exemple du reportage est assez intéressant. Il y a des conseillers départementaux qui se lancent dans cette aventure. Il y a des dispositifs qui ont été portés aussi comme les CPTS pour permettre la mise en réseau finalement de l'ensemble des acteurs de santé, en lien parfois avec l'hôpital public quand il existe et quand il est encore à proximité. Mais force est de constater malgré tout que malgré tous ces efforts, malgré tous les investissements, malgré toutes les bonnes volontés, on reste aujourd'hui dans une situation critique. C'est simple, hein. Il faut plus d'un médecin aujourd'hui pour remplacer un médecin. C'est l'ordre de médecins qui le dit. Il faut parfois même 2 médecins, voire un peu plus, quand ils partent à la retraite, parce que les habitudes de vie ont changé, parce que les ententes ont évolué. Donc, Joigny, par exemple, et mon collègue Nicolas Sauret pourrait le dire, agit avec le fait d'accueillir avec des logements spécifiques des internes. Parce qu'il faut donner aussi l'envie très très tôt à venir exercer dans nos territoires en montrant parfois une autre représentation d'eux-mêmes. Et c'est vrai qu'accueillir des internes dans des logements qui permettent de les accueillir quand on a la présence d'établissements de santé, ça c'est aussi une action utile. Oui. Mais encore une fois, malgré tout cela, il y a encore beaucoup de trous dans la raquette.
1: À Joigny, Nicolas Sorey, vous êtes allé de déconvenue, heureusement, en réussite. Mais c'est pas un long fleuve tranquille hein, de faire revenir des médecins sur un territoire.
4: Non, c'est compliqué, c'est long par ailleurs. Donc on a ouvert à peu près toutes les voies, toutes les pistes. On a effectivement créé cette maison des internes qui permet de faire venir à nous des internes soit à l'hôpital, dans le public, soit chez les médecins libéraux qui sont devenus maîtres d'apprentissage, avec l'espoir que le fait de venir faire leur internat, eh bien ils souhaitent rester, ce qui est arrivé. Mais on a aussi créé, comme ça a été dit, ex nihilo des cabinets. Là, on a investi dans un cabinet dentaire. Intégralement, ça nous a permis d'accueillir deux dentistes sur le territoire. Mais c'est la puissance publique qui a dû porter l'investissement, y compris sur les fauteuils, ce qui était a priori quand même pas tout à fait initialement.
1: Donc la puissance publique, c'est quoi ?
4: La puissance publique, c'est la ville de Joigny, c'est la communauté de communes du Jovinien, bien aidée par ses partenaires, comme la Banque des Territoires, par exemple, qui nous a aussi accompagnés sur cet investissement. Mais si on ne prend pas la main, si les élus locaux ne prennent pas la main, eh bien, on ne parvient pas à attirer à nous de nouveaux professionnels de santé.
1: Antoine Saint-Oyon, vous êtes directeur de la Banque des Territoires. La santé reste aujourd'hui la priorité, peut-être, avec le logement, la raison pour laquelle, en numéro un, on vous appelle, on vous sollicite.
0: Oui, la santé, c'est clairement un sujet qui a progressé très vite au cours des dernières années en termes de sujets de préoccupation, sujets sur lesquels on est sollicité. Et c'est pour ça qu'on a lancé à la Banque des Territoires en 2025 un grand programme sur la santé, sur le grand âge, avec un objectif de mobiliser 5 milliards d'euros d'ici à 2028 sur ces thématiques de la santé et du grand âge. Alors sur la santé, plus particulièrement, je rebondis peut-être sur les maisons de santé, les centres de soins. On a mis en place un prêt spécifique qui repose sur le livret A, donc sur l'argent des Français. Cette épargne est mobilisée et elle permet de prêter à très long terme à des collectivités qui vont vouloir monter des centres de santé et pouvoir mettre à disposition, justement dans les meilleures conditions possibles, un local, un cabinet, pour accueillir de nouveaux professionnels de santé. Et ce prêt, il a connu une très forte dynamique au cours des 12 derniers mois.
1: Ah, c'est intéressant ça. Alors, je vais vous donner la parole aussi, monsieur le maire, 10h sur Creuse. Nous sommes dans l'Indre-et-Loire avec vous, Jacky Périvier. Bonjour.
9: Bonjour.
1: Merci de nous rejoindre. Vous étiez en table ronde juste avant, parce qu'au Printemps des Territoires, il y a des échanges, des ateliers, des partages d'expériences. Alors justement, sur ce sujet-là du centre de santé que vous avez ouvert dans votre commune, quelle expérience pouvez-vous partager aux auditeurs qui sont à l'écoute partout en France?
9: Alors, tout d'abord, je voulais juste rejoindre les commentaires faits précédemment, parce que effectivement, je me reconnais complètement dans l'histoire. Merci à la Banque des Territoires. C'est effectivement, comme vous l'avez dit, grâce à l'aide que vous apportez et aux conditions de financement que vous apportez, que nous, à la commune de 1370 habitants, nous avons pu créer ce projet de maison de santé avec des professionnels de santé qui vont d'ores et déjà exercer. Alors, elle n'est pas ouverte encore, elle ouvre dans un mois.
1: Ah pardon, j'ai anticipé un peu les questions.
9: C'est pas grave.
1: Elle devrait être.
9: C'est pas bâti, c'est de la rénovation.
1: C'est de la rénovation. D'accord.
9: On a pris une friche, enfin c'est pas une friche, ça allait devenir une friche. On a pris une ancienne entreprise de maçonnerie que nous avons mis transformée en maison de santé. Et justement, on y a inclus des logements. C'était évoqué tout à l'heure. Il y a deux studios qui permettent d'accueillir les stagiaires, qu'ils soient stagiaires kinés, parce qu'on a deux kinés qui vont être dans la maison, des stagiaires infirmiers et des stagiaires internes, en fait, des internes en médecine, pour que nos médecins puissent les former et les attirer sur le territoire.
1: Très bien. Alors concrètement, comment la Banque des Territoires que vous citiez, que vous remerciez, vous a aidé, Jacky Périvier?
9: Alors elle nous a aidé par un prêt qui a permis de compléter le reste à charge, en fait, de la commune, puisqu'on a été aidé à hauteur de 55% sur l'ensemble des subventions que nous avons reçues de l'État, de la région, du département, de la communauté de communes. Et le reste, les 45% restants, ont été financés par un prêt, donc 668 000 euros précisément, par la Banque des Territoires sur 25 ans. Et nous pouvons voir 30 ans. On a joué en disant, allez, on y va pour 25 seulement, parce qu'on était une commune pour 25 ans, c'est long.
1: Bien sûr.
9: Mais c'est un... On va se dire que c'est une valeur qui doit être sûre au fil du temps.
1: Oui. Alors justement, Antoine Saint-Oyen, vous qui dirigez la Banque des Territoires, il y a des acteurs privés pour les prêts, des acteurs bancaires privés, et il y a cet acteur public. Comment faites-vous la différence? Pourquoi volontairement, spontanément, vous êtes devenu le partenaire essentiel des collectivités territoriales aujourd'hui, en termes de compréhension, d'éthique et d'arrangement, si j'ose dire?
0: Alors je pense que ce qui nous caractérise, c'est vraiment le fait d'être un partenaire effectivement qui... Et là, pour le long terme, que ce soit en investissement, on est prêt à faire des investissements pour une période très longue avec les collectivités, que ce soit en prêt, on est capable de prêter sur des périodes qui sont très longues. Et lorsque on est sur des infrastructures, des réseaux d'eau, des logements, des rénovations d'écoles, qui ont vocation à durer longtemps, vocation à durer 30 ans, parfois 50 ans. Dans ce cas-là, s'endetter sur cette période-là, c'est logique, c'est même souhaitable, parce que ça permet effectivement d'avoir des annuités plus faibles chaque année, les premières années, et de pouvoir lever une dette plus importante, porter des projets qui vont bénéficier à tous les habitants, à la fois les habitants d'aujourd'hui et les habitants de demain. Et donc, cette capacité à prêter jusqu'à 35 ans, 40 ans, ça c'est vraiment une particularité de la Banque des Territoires. L'autre particularité, c'est bien sûr l'attractivité des taux que nous pratiquons, puisque les taux que nous pratiquons, c'est des taux qui sont assis sur le taux du livret A. Et aujourd'hui, ces taux-là, par rapport aux taux que proposent les banques, sont intéressants, il me semble, pour toutes les collectivités. C'est pour ça que la maturité très longue et les taux bas, ça crée effectivement une capacité à pouvoir accompagner dans les meilleures conditions les collectivités.
1: Merci de nous donner aussi l'exemple, Jackie Périvier, avec votre commune de 1300 habitants à Yzeure-sur-Creuse en Indre-et-Loire, où votre centre de santé est attendu avec impatience par vos administrés, avec impatience et un grand plaisir aussi d'être enfin accompagné, Jackie, pour le mot de la fin.
9: Complètement. Alors évidemment, les habitants sont satisfaits, forcément. Ils vont d'ailleurs être invités à une porte ouverte, parce qu'avant d'ouvrir, on va les inviter. C'est eux qui vont payer les impôts pour la commune, entre autres, pour rembourser et les loyers quand même aussi. Et les loyers qui vont rembourser le prêt. Mais l'honneur sera mis sur tout d'abord les artisans qui ont construit, l'architecte qui a suivi, les partenaires, bien entendu, et puis les habitants. Ils doivent voir ce qu'il en est pour se rendre compte de ce qu'on a mis en place. Finalement, c'est un bel outil. Enfin, on ose dire, c'est un peu prétentieux, mais on ose dire que c'est un bel outil, parce que c'est un bel outil, grâce à vous, qui a été mis en place, quoi, en fait.
1: Voilà. Merci beaucoup, Jackie Périvier.
9: Et puis, si je peux rajouter, s'il y a des médecins qui sont candidats, je suis preneur.
1: Écoutez, mais on peut se transformer aussi en agence et en plateforme de mise en relation, et ce sera avec un grand honneur, parce que c'est aussi ça, la force de la proximité et de la radio, et je sais que c'est vraiment une question préoccupante pour vous au quotidien, chers élus, représenté aussi ici par Christophe Bouillon pour la mairie de Barentin, et par un président de département, c'est Olivier Richefou qui nous accueille, qui nous rejoint ici, que nous accueillons avec grand plaisir, président du département de la Mayenne. Bonjour monsieur Richefou, président du groupe de travail grand âge aussi de département de France. On parle santé, on va parler grand âge, autre thématique d'importance au cœur de ce grand printemps des territoires. C'est un sujet sur lequel vous travaillez, vous capitalisez depuis des années. Vous êtes intervenu ce matin au printemps des territoires. Qu'êtes-vous venu dire ici et cet après-midi encore ?
10: D'abord, je veux dire que le sujet de la santé et le sujet du grand âge, c'est deux sujets qui sont très liés. D'abord parce que quand on vieillit, on veut vieillir en bonne santé, et c'est bien évidemment indispensable. Et puis, on le voit aussi, les acteurs sont en partie les mêmes. Et donc, il est important de lier ces deux politiques. Et d'ailleurs, dans l'organisation municipale, on le voit souvent, je parle sous ton contrôle, Christophe, mais souvent, ce sont les mêmes élus qui s'occupent de ces dossiers. Ce que je suis venu dire ici, c'est merci d'abord à la Banque des Territoires, parce que nous avons pris une initiative en Mayenne qui est de créer une foncière. Et la Banque des Territoires a accepté de rentrer au capital avec deux banques mutualistes locales. Oui. Pour porter le foncier, parce que le portage du foncier est aussi un sujet. Et donc nous avons monté cet outil, qui est le premier en France monté de la sorte, et qui a vocation notamment à aller sur les sujets du médico-social et de la santé. Nous apprêtons à faire une première opération qui consiste à acquérir les anciens locaux d'une entreprise qui s'appelle Enedis, qui est bien connue par tous les acteurs locaux, pour le transformer en centre de santé. Et qui va accueillir un certain nombre de médecins retraités que nous faisons travailler une journée par semaine. Eh bien, c'est cette foncière qui va pouvoir acquérir les murs. Et puis la deuxième opération, c'est une acquisition d'un lieu nouveau pour accueillir des personnes en situation de handicap. Voilà, donc ça c'est sur le lien important avec la Banque des Territoires et le soutien important dont nous pouvons bénéficier. Sur un titre plus large, au titre des départements, aujourd'hui nous attendons effectivement que ce sujet devienne un peu plus visible sur le plan politique. La démographie, c'est une science exacte. On sait tous qu'on a le mur du vieillissement qui arrive.
1: Oui.
10: On va fermer des écoles et on va ouvrir des nouveaux lieux d'accueil pour les personnes âgées. Pour ça, on a besoin d'une réglementation qui soit assez souple, qui permette de les rendre visibles, aussi, qu'on puisse communiquer sur ces nouveaux lieux et puisqu'on définisse les questions de gouvernance. Qui doit piloter ces politiques ?
1: Ça suppose évidemment aussi de repenser, de penser ensemble et de repenser le grand âge de demain, peut-être de repenser le maintien à domicile. On va en parler dans quelques instants parce que nous sommes aussi au cœur de vos territoires, pas seulement dans des EHPAD, mais dans des habitats partagés qui permettent aussi ce maintien dans des structures alternatives. Merci beaucoup messieurs. Vous restez avec nous, chers auditeurs également. On se retrouve dans quelques instants au cœur du printemps des territoires. Rendez-vous important pour les acteurs de vos...
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1: Ma France, jusqu'à 14h en direct du 7e printemps des territoires. C'est un événement qui rassemble les acteurs qui font vivre vos territoires, vos collectivités locales, avec les associations, les entreprises, les acteurs du logement social pour faire face aux défis qui façonnent nos pays, nos paysages également. Notre hôte est Antoine Saint-Oyon, directeur de la Banque des Territoires, et nos élus représentent ici justement cette force d'action, ce dynamisme. On a parlé santé, centre de santé, on a parlé de l'action extrêmement identifiée de la Banque des Territoires, avec ce prêt notamment issu de notre participation autour du livret A. Et je voudrais qu'on parle grand âge, on l'a déjà évoqué, avec au Pays Basque une première dans un EHPAD des Pyrénées-Atlantiques. C'est un bistrot ouvert dans un EHPAD, un lieu pour les résidents, pour les familles, mais aussi pour toute personne extérieure. L'association SIG64 espère créer ainsi du lien social en favorisant dans ces EHPAD des rencontres et des moments partagés. C'est un reportage pour ICI de Thibaut Vincent.
7: Je t'ai expliqué, on m'a acheté
26: les tickets.
27: Assise au soleil devant l'EHPAD, Maïté est entourée de ses enfants, petits-enfants et arrière-petits-enfants. Le bistrot, elle valide.
26: Bien sûr que c'est une bonne idée pour rassembler le monde.
27: Sa fille Monique acquiesce.
28: C'est vraiment très sympa comme idée. Puis on sympathise entre enfants de résidents. Moi j'ai sympathisé avec des personnes qui ont leurs parents comme moi là.
27: Jean-Paul est l'un des bénévoles qui tiennent le bistrot les mardis et vendredis en fin de journée.
29: C'est un lieu de vie qui favorise les rencontres. C'est très convivial, donc je pense que le résultat est atteint.
27: La création d'un lien social au sein de l'établissement pour lutter contre ce chiffre terrible dans les EHPAD.
30: La moyenne, c'est 1 an et demi de vie.
27: Ramener de la vie, c'est l'objectif de Marie-Josée Grandjacques, présidente de la SIG64, notamment en réintroduisant dans les EHPAD des habitudes du quotidien, comme payer son café.
30: J'ai une tante qui est dans une maison, elle me dit, on me demande plus rien, il y a tout gratuit, et ça lui plaît pas du tout. Que là, il faut acheter des tickets. C'est simplement pour donner une certaine autonomie.
27: Frédéric Arivongs, la directrice de l'EHPAD d'Arcang, voit, elle, une autre vertu.
31: L'objectif aussi, c'est de l'ouvrir aux habitants dans les immeubles autour de l'EHPAD pour qu'ils n'aient plus peur de rentrer dans un EHPAD. Et c'est aussi pour dire, mais c'est pas parce qu'on vieillit qu'on n'est plus dans la société.
27: La SIG64 aimerait ouvrir d'autres bistrots dans d'autres EHPAD.
1: Ah, c'est un très beau reportage qui va faire réagir nos invités. Christophe Bouillon, maire de Barentin, Olivier Richefou, président du département de Mayenne. Christophe Bouillon.
32: L'espérance de vie, c'est à la fois une chance, faut quand même partir
0: partir de là, mais c'est aussi un certain nombre de défis. Et moi, ce que j'observe, c'est que ça bouge aujourd'hui dans les territoires. Il y a des initiatives communes, privées, publiques. Il y a de belles initiatives. On vient d'en avoir un exemple à travers votre reportage. Ce qu'il faut, c'est pas lâcher prise parce que, comme le disait notre collègue à l'instant, la démographie, c'est une science exacte. C'est-à-dire, on sait aujourd'hui, dans chacune de communes, quelle sera la proportion des plus de 65 ans, de plus de 85 ans. On connaît aussi l'aspiration de rester à domicile, par exemple. C'est vrai qu'il y a la situation des EHPAD, mais il y a aussi le fait qu'il faut agir très fortement. Tout à l'heure, Olivier disait le lien qui existe entre vieillissement de la population et santé, mais il y a un lien aussi entre vieillissement de la population et logement. Parce que pour accueillir ou maintenir des personnes dans leur logement, ou en tout cas leur permettre d'avoir des logements qui correspondent à leurs attentes, il faut les adapter. Il faut qu'il y ait aussi la proximité des commerces, des services publics, des moyens de mobilité. Bref, ça change complètement un certain nombre de politiques publiques, mais il faut aller vite, parce que souvent, quand on parle de ce sujet du vieillissement, on a l'impression que c'est dans 10 ans, c'est maintenant. C'est vraiment maintenant. Donc il faut des accélérateurs et la Banque de Territoire peut nous permettre d'accélérer aussi ces politiques.
1: Heureusement que vous n'attendez pas le plan grand âge et que vous agissez de votre côté dans ces territoires face à ces chiffres qui parlent. Nous avons 7000 EHPAD en France, 600 000 résidents dans ces EHPAD, donc une écrasante majorité de personnes plus âgées qui restent à la maison, d'où cette interrogation sur la notion de domicile. Vous l'interrogez souvent, ce concept, Olivier Richefou. Justement, et on entendait ici cette création de liens dans les EHPAD. Qu'est-ce que ça vous inspire aussi ?
2: Le domicile, c'est l'essentiel de la vie et du maintien de la vie pour une personne âgée. Elle veut continuer à habiter dans son domicile historique le plus longtemps possible, d'où l'intérêt de mobiliser beaucoup de moyens pour aménager les logements existants, pour soutenir les bailleurs sociaux qui accueillent de plus en plus de personnes âgées qui restent longtemps dans ces logements sociaux. Donc priorité, c'est aménager les logements sociaux pour que les gens puissent rester dans leur logement historique. Quand ce n'est plus possible, il faut leur proposer des nouveaux habitats, et la maison de Blandine en est un bon exemple, et je lui laisserai le soin d'en parler, qui bien évidemment permet de poursuivre ce nouveau domicile dans d'autres conditions, en étant davantage accompagné dans des lieux plus adaptés.
1: Oui.
2: Et puis il y a environ 15% de la population qui passe ensuite sur cette dernière étape qui est la plus douloureuse pour les familles aussi, qui est l'EHPAD. Mais l'EHPAD, c'est néanmoins son domicile, c'est sa chambre. On frappe à la porte avant de rentrer dans la chambre d'un résident d'EHPAD. Et donc, c'est aussi un domicile, et c'est la raison pour laquelle les départements, qui sont l'acteur reconnu par tout le monde de mise en œuvre de ces politiques, même si on s'appuie beaucoup sur les communes et les CCAS, bien évidemment, notamment sur l'aspect domicile, eh bien, on souhaite être en première ligne, et on souhaite effectivement que ce sujet de gouvernance et ce sujet de financement soit mis à l'ordre du jour, je l'espère, de la présidentielle, puisque ça sera un peu court de faire des choses importantes.
1: C'est un sujet en effet capital. Alors vous citiez la maison de Blandine. Blandine de Traverse est avec nous. Bonjour madame.
3: Bonjour.
1: Vous qui êtes infirmière de formation, vous avez monté un cabinet d'infirmières libérales, et puis fort de cette expérience, de votre humanité, vous avez décidé de fonder la maison de Blandine. C'est un habitat, ce sont des habitats aujourd'hui partagés pour seniors. Vous êtes développé en particulier dans le sud-est, dans le Grand Est. On trouve vos maisons de Beaune à Charolles, de Roussillon à Sariance. 10 maisons aujourd'hui ouvertes. Est-ce que vous pouvez nous expliquer le concept avant de comprendre comment la Banque des Territoires vous a aidé dans cette affaire?
3: Oui, bien sûr. Je remercie la Banque des Territoires effectivement de nous accompagner et d'accompagner notre croissance.
1: Oui.
3: Effectivement, fort de ce constat, en tant qu'infirmière libérale, on parle de l'isolement social des personnes âgées. Vous parliez de 600 000 personnes en EHPAD, mais il y a 750 000 personnes âgées aujourd'hui à leur domicile qui sont en situation de mort sociale.
1: Oui.
3: Voilà, donc fort de ce constat, on a effectivement souhaité créer les maisons de Blandine qui sont aujourd'hui de l'habitat intermédiaire. On parle de l'habitat partagé, accompagné et participatif. En fait, nos maisons, ce sont des petits lieux de vie. Il y a 25 appartements pour personnes âgées. On a souhaité mettre de la mixité générationnelle. Donc, il y a 4 jeunes dans chacune de nos maisons. Et on est toujours implanté en centre-bourg, justement, pour que les habitants, les personnes âgées, continuent à être des citoyens à part entière.
1: Dans leur secteur, dans leur bassin de vie.
3: Dans leur bassin de vie, exactement. Donc, on ne change pas leurs habitudes. Et voilà, et ils sont heureux de rester dans cette commune. Et puis, on crée du lien aussi avec avec la vie associative, avec les artistes de la commune, les écoles, les crèches. Voilà, toutes ces initiatives, comme dans cette EHPAD, qui sont générateurs de vie pour accompagner ce grand âge. Donc, la maison de Blandine, effectivement, c'est 25 appartements, c'est 4 jeunes, c'est accompagné par une équipe formée d'une coordinatrice, d'une animatrice, et leur cœur de mission, c'est vraiment d'accompagner chacun à rester acteur et décideur de leur vie.
1: C'est magnifique, et vous parliez de croissance, il y a 10 maisons actuellement en France, il y en a 16 en construction, et là, votre rôle a été déterminant avec la Banque des Territoires, Antoine Saint-Oyen. D'abord, vous avez été bouleversé, je pense, par cette idée, par ce concept. Comment aujourd'hui vous soutenez ces maisons de Blandine ?
4: Oui, tout à fait. Ces maisons de Blandine, elles illustrent vraiment l'enjeu sur lequel il est nécessaire aujourd'hui de se positionner. On l'a dit, il y a un enjeu qui est d'adapter les logements existants pour le maintien à domicile. Ça, on finance de manière importante, notamment dans le parc social. Il y a l'enjeu de rénover les EHPAD, augmenter le nombre de places dans les maisons de retraite. Mais il y a cet enjeu essentiel de l'habitat intermédiaire, de l'habitat partagé, celui dans lequel on peut rester en quelque sorte à son domicile, ce que vous disiez, Monsieur le Président, à son domicile, mais de manière partagée, dans un logement collectif. Et là, la maison de Blandine a une petite échelle, hein, parce que c'est une structure de 25 personnes, ce que vous indiquez, permet de conserver à la fois cette possibilité d'être chez soi, de se sentir chez soi, et être en même temps rassuré, de pouvoir bénéficier de l'aide des autres, oui, et de pouvoir transmettre son aide, rester utile au sein de cette maison. C'est pour ça que on a été convaincu par ce modèle, on l'a accompagné en investissement. Là, en l'occurrence, c'est vraiment des fonds propres de la Banque des Territoires qu'on a investi.
1: Vous êtes au capital.
4: Au capital, voilà, pour venir permettre le développement de ces nouvelles maisons, porter les murs. C'est des investissements qui sont importants. C'est des investissements qui sont importants. Et pour beaucoup d'acteurs, le cœur de leur travail, c'est la prise en charge, le soin, l'accompagnement des personnes âgées. C'est un peu moins, finalement, le fait de construire, de financement, oui, de financer de l'immobilier. Oui. Et ça, en quelque sorte, la Banque des Territoires, cette partie-là, elle peut en prendre une partie à sa charge pour libérer, finalement, de la bande passante, comme on dit, de la concentration des acteurs sur là où ils seront le plus utiles, qui est vraiment d'innover dans ces modèles qui permettent la prise en charge de ces personnes âgées pendant toute cette période pendant laquelle elles ont encore une certaine autonomie, mais où elles doivent quand même pouvoir s'appuyer sur ce type de
1: solution. Ce qui est intéressant, c'est que la Banque des Territoires aide les collectivités locales, on a compris, mais aussi des associations, des acteurs de la vie sociétale comme vous, Blandine, pour terminer.
3: Oui, tout à fait. Effectivement, sans la Banque des Territoires à nos côtés, on n'arriverait pas à pousser cette croissance qui est indispensable, hein, justement, pour accueillir dignement des personnes âgées.
1: Merci beaucoup, chère Blandine. Les maisons de Blandine que vous retrouvez en particulier dans le Sud-Est et je vous donnais quelques villes et le Grand Est également, et vous avez un site internet dédié. Nous sommes à 13h41 au cœur des territoires.
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1: 7e printemps des territoires, la Banque des Territoires qui accompagne de grands sujets, la santé, le grand âge à l'instant, et puis le logement, évidemment, on l'évoquait avec ces habitats inclusifs partagés, l'accès au logement social, le rachat du foncier par les mairies, ça on l'évoquait évidemment aussi. Merci Olivier Richepoux de votre présence. Je vais accueillir le maire de Chambéry, vice-président de l'Association des maires de France, qui co-préside le groupe Habitat, Logement, Hébergement pour l'AMF, Thierry Repentin, qui s'installe en studio à nos côtés avec des programmes d'action au cœur de vos territoires qui portent aussi le logement, cher Christophe Bouillon. Quand on parle du logement, on est aussi dans le cœur de la vitalité des centres-villes, Christophe.
0: Oui, le logement, c'est la vie. C'est la vie parce que, par exemple, lorsqu'on souhaite accueillir des activités économiques, des entreprises, pour recruter, il faut loger les salariés. Et d'ailleurs, il y a des difficultés parfois quand ça n'a pas été anticipé. Le logement, c'est la vie aussi, on vient de le voir, par rapport au vieillissement de la population. Oui. Qu'est-ce qu'on observe concrètement ? C'est qu'on a un moyen, avec ce biais-là, de repeupler, entre guillemets, notre centre-bourg ou nos centres-villes. Pourquoi ? Parce que les personnes, l'âge avançant, ne peuvent plus entretenir des terrains quand ils ont des maisons individuelles, oui, dans des tout petits villages. Oui. Et ils ne souhaitent pas aller dans les très grandes villes. Ils souhaitent aller dans la ville d'à côté qui a un centre-ville, qui a un peu de commerce, qui a de la santé, des cabinets par exemple, mais qui a aussi un logement qui est adapté. Donc c'est pour ça qu'il ne faut pas lâcher prise là-dessus. Il y a un enjeu aussi qui est la répartition de la population dans le territoire français. C'est pas faute de dire qu'il y a la fameuse diagonale du vide parfois. On a aussi des enjeux de déprise ou de dépopulation et on a des maires qui s'activent coûte que coûte pour ne pas perdre la main là-dessus. D'où l'enjeu de Petites Villes de Demain, d'Action Cœur de Ville, de Village d'Avenir qui sont des programmes portés par l'Agence nationale de cohésion du territoire avec le soutien de la Banque des territoires et qui permettent concrètement de changer la donne à la maille des petites villes ou des villes moyennes.
1: Thierry Repentin, vous êtes avec nous, maire de Chambéry. Bonjour, monsieur le maire. Et vous connaissez très bien, en tant qu'élu, la Banque des territoires. À Chambéry, vous avez une histoire. Vous avez vraiment une histoire avec ce partenaire. Vous avez d'ailleurs, puisque Christophe en parlait, accueilli le programme Action Cœur de Ville en décembre. Preuve que ces projets sont éclairants, sont porteurs dans des villes aussi à dimension comme celle de Chambéry.
5: Oui, effectivement. C'est un beau partenariat sur une ville de 60 000 habitants, chef-lieu d'un département, qui a un cœur de ville médiéval. Donc, avec la question de la recomposition de ces logements, dont beaucoup sont vacants parce que des successions, les unes après les autres, n'ont pas été entretenues. Et on se retrouve parfois avec des copropriétés complètement vides, parfois des appartements dans une copropriété qui ont été abandonnés. Pour remettre tout ça à flot, il faut énormément d'argent parce que vous avez des suggestions de l'architecte des bâtiments de France, dont le rôle est de protéger effectivement le patrimoine, ce qui veut dire que vous ne sortez pas ces logements de la vacance sans investir plus que si vous construisiez un nouveau logement ailleurs. En gros, 4500 euros du mètre carré sur la rénovation pour 3500 pour la construction neuve. Si vous n'avez pas les partenariats qu'apporte la Banque des territoires, des prêts à taux bonifiés, une recapitalisation de notre société d'économie, ce qui le permet, vous n'arrivez pas à le faire. Et puis il y a aussi la question, en rez-de-chaussée, souvent, c'est la même chose avec des commerces, la lutte contre la vacance commerciale. Et là aussi, la Banque de Territoire est à nos côtés.
1: Sujet essentiel, alors vous évoquez deux d'entre eux, lutte contre les logements vacants, lutte aussi parce qu'on parle de la construction des villes de demain, Antoine Satoyan, beaucoup au Printemps des Territoires, lutte aussi contre les îlots de chaleur. Ça, vous avez beaucoup avancé à Chambéry, vous êtes au carrefour aussi de ces réflexions.
5: Oui, on a la chance d'avoir d'ailleurs été accompagné par la Caisse, mais également par d'autres collectivités territoriales. Il y a aujourd'hui une très forte demande de nos compatriotes de pouvoir avoir, même dans les centres-villes, des espaces de rafraîchissement, des îlots de verdure. Et donc, nous recomposons complètement, en désimperméabilisant parfois des places entières des voies à la voiture pour recomposer, planter des arbres, des espaces verts, leur ramener de l'eau également. Et moi, je sors d'une élection, comme beaucoup ici. Et la question du logement a été la question essentielle. Je le dis, ça a été dit par le maire de Paris, par la maire de Dijon ce matin. C'est vraiment le sujet central aujourd'hui de nos concitoyens. La question du logement, elle a été hyper présente dans la campagne électorale.
1: Complètement. Priorité urgence aussi avec la santé. Et tous les maires qui se sont succédés dans nos différents programmes sur ici en ont témoigné. Je reviens d'un mot, Christophe Bouillon, parce que vous êtes là, vous, depuis le petit matin, comme maire de Parentin, comme représentant des petites villes de France. Vous avez rencontré la ministre des Territoires chargée de la décentralisation, Françoise Gatel.
0: Oui, on a eu un temps d'échange avec Françoise Gatel. C'est pas le premier, on a une habitude de dialogue avec la ministre et on voulait souligner l'importance de poursuivre aussi les programmes tels que Action Cœur de Ville, Petite Ville de Demain. Pourquoi ? Parce que la transformation urbaine, c'est aussi du temps long. Vous savez, vous attaquez pas à un urbanisme dégradé, à des enjeux de bien s'en mettre, à des situations assez complexes. Il faut l'aide de partenaires, la Banque des Territoires, l'ANA par exemple, mais il faut aussi un peu de temps, un peu de durée. Et si vous avez des coups d'arrêt comme ça, eh bien, ce sont des efforts qui sont annihilés du jour au lendemain. Donc, le message qu'on lui a passé, c'est laissez-nous du temps. Si Action Cœur de Ville aujourd'hui, ça marche, il y a plein d'exemples qu'on peut montrer.
1: Oui.
0: C'est parce qu'il s'inscrit dans la durée depuis 2018. Petite Ville de Demain, il faut que ça soit la même chose pour avoir le même effet.
1: Ouais. On est au cœur de vos territoires, de vos préoccupations, mais aussi au cœur de votre événement, Antoine Santoyan. Je vais vous libérer parce que vous avez quand même des petites choses à faire. Mais avant de partir, je vais quand même vous demander d'insister sur un programme, une dimension d'importance pour cette 7e édition du Printemps des Territoires autour de l'intelligence artificielle. Les territoires IA, tels que vous amenez le programme dans la réflexion des élus, à quoi ça rime ? Dites-moi, qu'est-ce qu'il y a derrière ?
4: Bah là, depuis quelques mois, en fait, un an peut-être, on assiste à une accélération fulgurante des enjeux liés à l'intelligence artificielle dans toute la sphère publique. Et Beaucoup de collectivités locales souhaitent se saisir de cette problématique-là, souhaitent s'en saisir pour pouvoir améliorer l'efficacité des politiques publiques qu'elles portent, que ce soit dans la relation avec l'usager, que ce soit dans finalement la gestion des différentes procédures, le recours à des subventions, la gestion de leurs infrastructures. Et pour ça, un certain nombre d'initiatives sont lancées, mais nous souhaitons passer à l'échelle avec des partenaires et avec des partenaires français, des partenaires souverains qui vont permettre d'offrir des solutions d'intelligence artificielle souveraine. Et ça, ça rassure beaucoup à la fois les collectivités, mais aussi les Français, de savoir que les données, de savoir que les instruments, c'est des instruments dont on gardera la maîtrise pour s'assurer que tout ce qui va être permis demain par l'intelligence artificielle va rester effectivement sous le contrôle de la sphère publique et des élus qui portent ces projets. Donc nous, on est convaincus que l'intelligence artificielle peut permettre d'améliorer l'action publique. C'est même un enjeu majeur. Renforcer son efficacité. On veut le faire en confiance, de manière maîtrisée, de manière souveraine, en lien avec des partenaires et avec les collectivités, de manière collective, parce que des cas d'usage qui sont développés dans une collectivité peuvent tout à fait être répliqués dans une autre collectivité. C'est ce qu'on va voir cet après-midi, avec l'annonce de plusieurs collectivités à la métropole de Bordeaux, région Grand Est, le département de la Côte d'Or, qui vont tester avec nous dans ce qu'on appelle une IAFTORI, en quelque sorte une usine à fabrication de solutions d'IA, des solutions pour le bénéfice de leurs habitants.
1: Merci beaucoup, cher Antoine Saint-Oyant. Merci. Voilà, je vous laisse. Vous avez pas mal de choses à faire, d'élus à saluer et d'ateliers aussi à animer en partie. Merci beaucoup, Antoine
4: Saint-Oyant. Merci, Wendy Bouchard.
1: Et je laisse la parole aux élus, justement, sur cette force d'innovation, sur ce programme territoire d'IA, l'intelligence artificielle. Et je salue Rémi Darmon qui nous rejoint, qui est maire d'Orsay, dans l'Essonne. Bonjour, monsieur Darmon.
6: Bonjour.
1: Aux côtés de Thierry Repentin pour Chambéry, de Christophe Bouillon pour Barentin. Dites-nous, justement, vous, comment vous saisissez au vol cette réflexion sur l'innovation, sur l'intelligence artificielle au cœur, par exemple, d'une ville comme Orsay.
6: Orsay vient d'un territoire qui est très spécifique, qui est celui de la vallée de Chevreuse, du plateau de Saclay, avec une grande ambition nationale qui est de construire un cluster international qui est capable de concurrencer les mégalopoles chinoises et la Silicon Valley américaine. Et donc, on a besoin finalement de co-construire l'investissement en matière d'innovation, de numérique et d'intelligence artificielle. Concrètement, moi, la première question que je me suis posée, c'est que fondamentalement, ça change le rôle du maire. Aujourd'hui, le rôle du maire et d'être à un carrefour du montage de projets et des stratégies de cofinancement. Et donc, c'est d'aller chercher les autres collectivités, la région, le département, l'État et le bras armé financier de l'État qui est la Caisse des dépôts et la Banque des territoires. Et donc, très concrètement, aujourd'hui, la Banque des territoires, elle nous aide à construire un démonstrateur de ville durable dans le quartier de Corbeville à Orsay pour faire en sorte que les eaux grises des habitants, elles puissent être recyclées pour en faire des engrais pour les agriculteurs. Elle nous aide à avoir des laboratoires d'agriculture urbaine pour innover justement en prenant les étudiants du territoire Paris-Saclay et l'université Paris-Saclay et en les faisant travailler avec les agriculteurs, ou encore à identifier de nouveaux matériaux, par exemple la terre crue, la fibre de paille, le bois, pour construire les modes d'habitat de demain. Et donc cet investissement local, main dans la main, État, Banque des territoires et collectivités, l'agglomération Paris-Saclay aussi, ça permet finalement de repenser la façon dont on fait la ville.
1: Mais ça, c'est très intéressant parce que dans cette projection, c'est un début d'appel que vous lancez finalement aussi à ces acteurs qui s'engagent pour vous aider à porter des sujets d'envergure pour demain, en associant, et vous le disiez, vos administrés.
6: Exactement. Évidemment qu'on est dans une période économique et financière qui est compliquée, que la situation des finances publiques est compliquée. Mais moi, si je devais passer un message à votre micro, c'est organisons-nous pour soutenir l'investissement public local. Pourquoi ? Parce que c'est une dépense de qualité. Oui. Une dépense de qualité parce que c'est de l'emploi local. On fait appel à des entreprises et à des boîtes du territoire. Et parce que quand on fait de l'investissement aussi en matière de transition énergétique, on diminue le coût de fonctionnement des collectivités locales. Et donc, par exemple, là, on se lance dans un grand projet de rénovation d'une école, l'école de Mondétour à Orsay. C'est moins 60% de consommation énergétique. Et donc, c'est autant de moins en coût de fonctionnement pour la collectivité et la commune.
1: Rémi Darmon pour la mairie d'Orsay dans l'Essonne. C'est passionnant. Et Rémi est l'un des maires. Bonjour, Guillaume Gadi.
8: Bonjour.
1: Bonjour, que vous avez suivi justement dans votre formidable ouvrage, on en a déjà parlé, Être maire malgré tout. Je vais vous donner la parole dans quelques instants, mais je voudrais que Thierry Repentin pour Chambéry réagisse à l'innovation, à l'IA, au cœur justement des politiques publiques qui sont les vôtres dans une commune comme Chambéry.
5: Alors, Je vais parler pour Chambéry, mais je vais parler pour l'ensemble des maires, parce que notre pays, la France, a la chance d'avoir plus de 34 000 communes, avec évidemment des tailles, des ambitions différentes, des compétences aussi différentes. Et il faut que l'IA, justement, permette à toutes les communes de France d'avoir finalement le même accès à l'information. Je prends un exemple. On a tous un programme électoral. Vous mettez le programme électoral dans une configuration IA, elle va aller vous chercher, par exemple, toutes les sources de financement possibles qui existent, soit en France, soit auprès de l'Union européenne. Et à un moment, par exemple, où nous cherchons beaucoup de moyens, avec l'évaporation, malheureusement, de l'accompagnement de l'État sur nos propres projets, l'IA peut aussi nous accompagner, finalement, être plus efficace. Et je le dis aussi pour les petites communes qui, parfois, sont épaulées par un secrétaire général, deux ou trois personnes. Si on arrive à faire que cette IA soit disponible, y compris sur ces communes, alors on leur apporte un service extraordinaire dont ils n'ont pas aujourd'hui l'usage, hélas.
1: Très bien, très intéressant. Christophe Bouillon, dans la même veine que Thierry Repentin.
0: Je confirme, c'est simple. Les collectivités locales ont été au rendez-vous quand il y a eu le numérique, les usages du numérique sur la e-administration. Ils ont été à la pointe sur les questions de cybersécurité, et c'est pas terminé. Il faut qu'ils soient à la pointe aussi sur l'IA. Faut pas penser que c'est un sujet uniquement de nation. Ça reste un sujet de nation, mais on réussira si on s'appuie sur les collectivités locales, si on fait en sorte, comme ça, de d'essaimer, de jouer le rôle de démonstrateur comme à Orsay, comme ça marche, ou comme à Chambéry. Il y a plein d'usages aujourd'hui qu'on a bien vu. Et puis, un élément aussi qui est important, on a vu comment l'IA aujourd'hui a joué un rôle dans la campagne électorale qui vient de se terminer au municipal. C'est une première, c'est la première campagne IA. Donc, on voit quelque part qu'il ne faut pas être à côté de la plaque, il ne faut pas être à la ramasse. Il faut y aller franchement, mais il faut encore une fois ne pas oublier la case collectivité locale si vous voulez réussir, être au rendez-vous de l'IA, même façon mondiale.
1: Propos de Christophe Bouillon, maire de Barentin, président de l'association des petites villes de France. Propos de Thierry Repentin aussi, maire de Chambéry et qui travaille grandement notamment aux thématiques du logement à l'association des maires de France. Des maires que vous avez rencontrés pour quelques-uns, vous avez choisi une trentaine d'entre eux dans un livre « Être maire malgré tout », dont le maire d'Orsay qui nous a parlé de l'innovation, Rémi Darmon. Guillaume Gadi, vous qui êtes spécialiste du développement territorial, directeur d'un cabinet de conseil pour les territoires, donc tous ces enjeux dont nous avons parlé, la santé, le grand âge, le logement, la vitalité des centres de commerce, de centre-ville, ça vous connaissez par cœur. Vous avez choisi 30 maires dans ce livre.
8: On en a exactement 23 et même 24 parce que la préface est faite par François Barouin. Donc 23 maires partout en France. L'idée c'était d'aller les voir. Là on parle technique, on parle investissement, on parle innovation. Avec ce livre, ce qu'on avait envie avec Émilie Bapkin, ma co-autrice, c'était de montrer des personnes, montrer des gens, en fait, de montrer les personnes qu'il y a derrière la fonction. Alors, je suis assez impressionné, là, j'en ai trois face à moi.
1: Costaud, bravo.
8: On voulait parler des femmes et des hommes qui s'engagent et qui s'engagent pour les gens. On dit rarement que la première qualité pour être maire, c'est d'aimer les gens. Et alors, je vais faire une formule, mais l'anagramme de maire, c'est aimer. Et ça, c'est pour moi assez révélateur, et c'est ce qu'on a voulu montrer dans Être maire malgré tout, avec plein de gens différents. On a des villages de, le plus petit, je crois que c'est un habitant. Oui, ça existe. Wendy. Ouais. Et la plus grande ville dans le livre, ce doit être l'ancien maire de Nice, Christian Estrosi.
1: Voilà. Et quand on est maire d'un habitant, on doit aussi faire des investissements pour sauvegarder son territoire.
8: Des investissements, oui. Alors après, c'est aussi ce qu'on montre dans le livre, c'est qu'ils sont sous tension. C'est pour ça, c'est être maire malgré tout. C'est que les communes ont aussi souffert ces dernières années avec des dotations moins importantes, avec une fiscalité qui a quand même largement évolué. Et c'est vrai que le maire, on a envie d'aller le voir pour régler nos problèmes en tant qu'administré, mais il ne peut pas tout. Elle ne peut pas tout non plus. Et c'est un peu ça le conflit, en tout cas la polarisation, c'est que les administrés attendent beaucoup, les citoyens attendent beaucoup de leur maire, et pour autant, lui-même, elle-même ne peut pas faire autant que ce qu'on lui prête, et donc il faut travailler aussi avec les intercommunalités, il faut travailler avec les services de l'État, et voilà.
1: Et on a envie de vous dire merci, voilà, en parlant avec Guillaume Gadi de cet ouvrage, Être maire malgré tout, de vous dire merci, ça vous touche évidemment, mais c'est tellement logique de vous remercier Thierry Repentin, Christophe Bouillon, quelques mots, et Rémi.
5: Oui, c'est vrai que le maire, c'est la porte d'entrée de la démocratie. En fait, quand on a un problème, parfois personnel, on vient voir le maire pour l'aider à trouver une solution. La solution, on doit nous-mêmes aller la chercher à l'intercommunalité, au département. Bref, mais il faut aimer les habitants et le territoire.
1: 10 secondes.
6: Moi, je voudrais vraiment remercier Émilie et Guillaume parce que derrière la fonction, ils mettent des visages, des émotions, etc. Et s'il avait un seul message à passer, ça serait, après statut local, en fait, quel mode d'articulation entre les vies professionnelles, les vies personnelles et les mandats. À Orsay, on vient de voter, par exemple, le fait que la prise en charge des modes de garde pendant les conseils municipaux puisse être prise en charge par la commune.
1: Merci Christophe, un mot.
9: Merci de nous dire merci, parce qu'on ne nous dit pas souvent merci.
1: Eh ben merci.
9: Ça fait du bien. Merci.
1: Merci infiniment, chers amis. Merci à cette équipe de Choc qui m'a aidé à préparer cette émission. Manuel Calma, Nasser Nadji, l'équipe technique. Je vous laisse avec l'actu locale, la proximité, la bonne humeur. Les infos, 14h.
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1: Vous écoutez, ici, il est 14h. Merci d'être fidèle à votre radio de proximité. Voici le journal avec Benjamin Mathieu pour vous éclairer. 14h donc.
16: Deux petits garçons français âgés de 3 et 5 ans ont été retrouvés seuls mardi soir sur une route du sud du Portugal. Le parquet de Colmar annonce ouvrir une information judiciaire pour délaissement de mineurs. La mère des enfants domiciliés en Alsace a disparu sans donner d'explication. Elle est activement recherchée. Airbus et Air France condamnés en appel pour homicide involontaire dans le procès du crash du vol Rio-Paris. C'était en 2009. Les deux compagnies avaient été relaxées en première instance. L'accident avait fait 228 morts. Le constructeur automobile Stellantis annonce réduire les capacités annuelles de ses usines automobiles en Europe de plus de 800 000 unités d'ici 2030. Un plan stratégique est également annoncé, un plan qui donne notamment la priorité à la marque Peugeot après une année 2025 catastrophique pour le constructeur. Les annonces très attendues de Sébastien Lecornu sur les prix de l'essence, le Premier ministre qui va annoncer de nouvelles aides à 17h en faveur des travailleurs qui utilisent leur véhicule. 50 kilos de kétamine saisis la semaine dernière par la douane dans l'Oise sur l'autoroute A1, on l'apprend ce matin avec Ici Picardie. Les deux occupants du véhicule de nationalité néerlandaise ont été condamnés à 2 ans de prison ferme et 100 000 euros d'amende. 5 personnes interpellées suite à une tentative de vol, c'était hier au domicile du joueur de football de l'OM Benjamin Pavard dans les Bouches-du-Rhône. Les suspects sont comme par hasard tous de région parisienne. Et puis c'est une star du volleyball, il est de retour en France. Erwin Engapet s'engage avec son club formateur le Tour Volleyball pour 2 saisons. L'attaquant français de 35 ans jouait depuis 2011 à l'étranger.
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17: Et la météo dans Lyon, à part quelques intrus nuageux, c'est le soleil qui prédomine cet après-midi avec un mercure qui monte jusqu'à 26 degrés. En plus, il y a très peu de vent, donc au soleil, ça monte facile à 31 dans la nuit, minimale entre 7 et 11 degrés. Demain, encore un grand soleil avec des maxis en hausse jusqu'à 29 degrés, le beau temps qui devrait perdurer jusqu'à mardi. Un mercure qui pourrait atteindre les 32 degrés.
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0: Isaac, Wicked Game. Et pour la suite de la playlist, on vous cale Banana Rabat, Alain Souchon, Frérot de la Vega, R.E.M. Et puis avant ça, vos trois chansons françaises à la suite, hein, Louis Chédid, Louane, et puis un artiste qu'aime beaucoup justement la jeune mariée. Oui, Louane s'est mariée samedi dernier. Elle aime beaucoup William Scheller sur Ici Auxerre, la radio de vos chansons préférées. 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
1: Et si votre dimanche se passait à chiner entre brocante et vide-grenier ? Deux rendez-vous possibles en ce dimanche 24 mai pour les amateurs de bonnes affaires et d'objets anciens. À Bonnard, le vide-grenier de Pentecôte accueillera les visiteurs de 7h à 18h avec de nombreux stands installés dans le village. Et vous pouvez très bien partir du côté de Champinelles. Une grande brocante est également prévue de 6h à 18h. Alors plus de 250 exposants sont attendus à Champinelles avec également une petite buvette, de la restauration et une fête foraine sur place. Vaisselle ancienne, déco, vêtements, jouets, livres ou objets insolites, les visiteurs devraient pouvoir trouver un peu de tout au fil des stands tout au long de la journée. Donc que ce soit à Bonnard ou Champinelles, c'est une journée idéale pour flâner entre les stands, chercher quelques pépites ou simplement profiter de l'ambiance des brocantes pendant le week-end de Pentecôte.
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0: Et soyez les bienvenus sur la première radio locale de Lyon qui donne la priorité à la musique chaque après-midi avec des idées de sortie toutes les demi-heures et avant Michael Sambello, Chic, Zazie, Marvin Gaye, France Gall, Christophe Maé également, oui, The Police, ici à Auxerre, radio partenaire de la scène des quais, la péniche, spectacle sur les quais de Lyon à Auxerre, vous suggère 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
1: Soyez les bienvenus sur ICI Auxerre, il est 15h tout de suite, les infos et la météo d'ici.
2: Air France et Airbus déclarés seuls et entièrement responsables de l'accident le plus meurtrier de l'aviation française. Les deux sociétés relaxées en première instance sont condamnées en appel dans le cadre du procès du vol Rio-Paris en 2009. Ce crash dans l'Atlantique avait fait 228 morts. La mère de deux garçons âgés de 3 et 5 ans, retrouvée seule mardi dernier au bord d'une route au Portugal, est activement recherchée par la justice. Ses enfants avaient disparu il y a une dizaine de jours à Colmar, en Alsace. Selon les premiers éléments de l'enquête, cette femme de 41 ans a effectué ce long trajet en voiture. 200 dépanneuses venues de tout le nord de la France qui viennent de se garer devant le ministère de l'économie à Bercy. Après avoir effectué une opération escargot sur le périphérique parisien, ils demandent des aides pour faire face à la hausse des prix des carburants. Le Premier ministre Sébastien Lecornu qui doit faire des annonces à 17h. Le constructeur automobile Stellantis va réduire la voilure en Europe et se recentrer sur 4 marques, notamment la marque française Peugeot. Le groupe en grande difficulté va réduire ses capacités de production. Le fabricant chinois Dongfeng va lui produire des voitures dans l'usine Stellantis de Rennes. On connaît l'adversaire du numéro 1 français en tennis, Arthur Fils, au premier tour de Roland-Garros. Ça commence dimanche prochain. Ce sera face au Suisse Stan Wawrinka. Ancien vainqueur de tournoi il y a fort longtemps en 2015, le vétéran du tennis a aujourd'hui 41 ans. Et puis du côté des Françaises, Loïse Boisson, demi-finaliste l'année dernière, sera opposée au premier tour à un gros morceau, Anna Kalinskaya, la 22e mondiale.
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1: Et la météo dans Lyon, à part quelques intrus nuageux, c'est le soleil qui prédomine cet après-midi avec un mercure qui monte jusqu'à 26 degrés. En plus, y a très peu de vent, donc au soleil, ça monte facile à 31 dans la nuit, minimale entre 7 et 11 degrés. Demain, encore un grand soleil avec des maxis en hausse jusqu'à 29 degrés, le beau temps qui devrait perdurer jusqu'à mardi. Un mercure qui pourrait atteindre les 32 degrés.
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0: Merci aussi avec Michael Sambello, Maniac. La suite de vos programmes en musique toujours. Véronique Sanson, Gaëtan Roussel, Fool's Garden, vos trois chansons françaises à la suite. Ce sera Julien Kirk et Gigi Racondu avec Vianney et Jacques Higelin. Et tout ça, bien sûr, sur ICI OCR qui vous relaie l'info, qui peut vous faire du bien. 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
1: Du reggae venu de Nouvelle-Calédonie débarque vendredi soir à Migennes. Le cabaret L'Escale accueille vendredi 22 mai le chanteur et auteur-compositeur Fab Ayenai pour un concert à partir de 20h30. Originaire de la Nouvelle-Calédonie, il est connu comme le leader du groupe et évolue dans l'univers reggae depuis plusieurs années. Il a enchaîné les concerts, assuré les premières parties d'artistes comme Grundation, Soja ou encore Raging Fire. Au fil des années, plusieurs albums, singles et collaborations avec différents artistes reggae ont contribué à faire connaître son univers musical. Il viendra présenter son nouvel album sur la scène de L'Escale. Le concert se déroule donc ce vendredi 22 mai au cabaret L'Escale à Migennes. Pour connaître les tarifs, réservez votre place, vous pouvez aller directement sur le site internet. Donc ce vendredi soir, une soirée reggae annoncée entre influence jamaïcaine et énergie venue de l'autre bout du monde, la Nouvelle-Calédonie.
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0: toutes vos chansons préférées sont sur ici, ici au CER. Après les infos, la météo locale, on vous programme Bruno Mars et Céline Dion. Et juste avant 16h, on aura Michel Polnareff, Florent Pagny et Chris Deberg sur ici au CER. 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

C'est le titre du nouvel album de Meriem Abouloafa. L'artiste marocaine installée à Sens y évoque l'amour, celui qui nous pousse à nous réinventer sans jamais oublier.

0: Mariam Abou Louafa, Letter to Andalus, un coup de cœur ici au CERF.
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1: Soyez les bienvenus sur ici au CERF. Il est 16h, tout de suite la météo et les infos locales.
2: Théâtre dans l'affaire du crash du Rio Paris en 2009 qui avait fait 228 morts. Air France et Airbus, relaxés en première instance, sont condamnés en appel et reconnus seuls et entièrement responsables de l'accident le plus meurtrier de l'aviation française. Les deux entreprises aéronautiques annoncent ce pourvoir en cassation. La prévision de croissance pour la France en 2026 révisée de 0,9 à 0,7% par le Fonds monétaire international, le FMI, qui demande à ce que la réponse des autorités françaises au choc énergétique lié au Moyen-Orient soit temporaire et ciblé sur les plus vulnérables. Le Premier ministre Sébastien Lecornu doit faire de nouvelles annonces justement dans une heure à destination des travailleurs frappés par la hausse des prix de l'essence. Deux petits garçons français âgés de 3 et 5 ans retrouvés seuls mardi soir sur une route du sud du Portugal. Le parquet de Colmar annonce ouvrir une information judiciaire pour délaissement de mineurs. La mère des enfants domiciliés en Alsace a disparu il y a une dizaine de jours sans donner d'explication. Elle est activement recherchée. En sport, à quelques jours du début de Roland-Garros, c'est une petite fronde menée par les joueurs de tennis. Ceux-ci considèrent qu'ils ne sont pas suffisamment rémunérés par le tournoi. En représailles, ils vont écourter leurs interviews médias d'avant-tournoi organisées demain. Et puis avant le début du tournoi de tennis, les fans de foot vont pouvoir se régaler avec la finale de la Coupe de France. C'est demain soir à 21h au Stade de France entre Lens et Nice. Une finale des extrêmes entre le 2e et le 16e de Ligue 1. Le 16e de Ligue 1 qui joue sa survie dans l'élite la semaine prochaine.
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1: Et la météo dans Lyon, à part quelques intrus nuageux, c'est le soleil qui prédomine cet après-midi avec un mercure qui monte jusqu'à 26 degrés. En plus, il y a très peu de vent, donc au soleil, ça monte facile à 31 dans la nuit, minimale entre 7 et 11 degrés. Demain, encore un grand soleil avec des maxis en hausse jusqu'à 29 degrés, le beau temps qui devrait perdurer jusqu'à mardi. Un mercure qui pourrait atteindre les 32 degrés.

0: Ici Auxerre avec Bruno Mars avant Stevie Wonder et puis ses petits bonheurs de copine.
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2: Bonjour, Muriel, j'habite à Auxerre et j'étais infirmière. Mon petit bonheur, en fait, c'est d'avoir rencontré Nicole grâce à ma chienne. La chienne s'appelle Elf.
3: Moi, Nicole, je suis commerçante, je me lève tôt. J'ai eu un chien, pas que j'ai offert à mon mari, mais que finalement, je me suis légèrement approprié et je la promène. Alors, elle s'appelle Thaïs, je la trouve très belle, évidemment, j'en suis très fière. Et elle rencontre Elf sur la place de l'Arquebuse de temps en temps et nous échange. Changeons donc avec sa maîtresse Muriel des petits bonheurs. Le petit bonheur de ce matin, un magnifique lever de soleil sur Auxerre. Et je me suis dit quand même, la vie c'est formidable.
4: Bonjour, moi c'est Michel, j'habite à Auxerre et je suis retraitée. Et donc le petit bonheur comme tout retraité, la pétanque, là, ce que je suis en train de faire avec les copines, ils sont sympas. C'est un petit bonheur parmi tant d'autres, parce que j'en ai d'autres. Donc une pétanque, des fraises et j'ai amené des fraises toutes fraîches cueillies. Hein. J'ai cueilli les fraises au jardin de la Borde et j'en ai cueilli un peu plus pour les copines.
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0: Ici aussi avec Stevie Wonder et Just Call To Say I Love You, juste avant Sia, et puis 4 chansons françaises à la suite, Alain Bachung, Johnny Hallyday, Zaz et Louis Bertignac. Toutes vos chansons préférées, donc sans modération, sont sur Ici Auxerre. 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
1: Concerts et dégustations, la fête de la bière iconaise revient ce samedi 23 mai pour sa 5e édition à l'espace culturel d'Apony. Alors dès 15h, plusieurs brasseurs locaux et artisanaux seront présents pour faire découvrir leur bière au public dans une ambiance très festive, très conviviale. Côté musique, plusieurs concerts, des animations tout au long de la journée avec notamment The Little, Kalfa, puis un DJ set avec Rossano en soirée. L'événement proposera aussi différentes animations ainsi qu'un espace restauration avec pizza, burger, frites, crêpes ou encore glace, de quoi se régaler. Deux structures gonflables gratuites pour les enfants seront également installées pendant la fête. L'entrée est gratuite pour les moins de 16 ans. Côté tarif, comptez 8 euros sur place avec une prévente possible à 6 euros. Ce samedi 23 mai, c'est une grande journée placée sous le signe de la bière artisanale, de la musique et de l'ambiance festive du côté d'Apony.
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0: Le retour de la playlist ici au Serre Appréciaste avec Indochine après cette question. Comment répondre intelligemment quand on est agressé bêtement? Ben oui, avec les réseaux sociaux, les violences verbales sont devenues systématiques. Alors, pour désamorcer l'agressivité, Fred Ballard a trouvé des haters au top de leur forme dans l'humour en tube.
1: Je les aime tellement. Le hater misogyne, pseudo, toutes les mêmes. Phrase fétiche, les préliminaires ça sert à rien. Eh ben glisse sur le toboggan de la piscine quand il a pas encore été mouillé, tu m'en diras des nouvelles.
2: Voilà, comme quoi on peut s'amuser follement avec un internaute agressif. Hein, il suffit de l'emmener à la piscine. Donc suivons les bons conseils d'Élodie Pou et fendons-nous la poire avec un haineux misogyne de compète.
1: Alors lui, son occupation favorite, c'est de dire aux femmes qui portent une jupe que la jupe est trop courte. Nota bene, l'homme qui reproche aux femmes d'avoir quelque chose de trop court a bien souvent lui-même
3: le même problème.
1: Et enfin, pour finir, la hater féministe. Pseudo, patriarcat égale caca. Comme dirait une tour jumelle un 11 septembre, « Hey, c'est moi ou ça vole pas haut ?»
2: Ah bah c'est sûr que c'est pas sur les réseaux sociaux qu'on repère les futurs prix Nobel, quoique hein, un certain Donald T. s'accroche à l'idée. Quoi qu'il en soit, on le sait, c'est pas en étant agressif qu'on arrive à ses fins.
4: Une phrase qui dit « la violence ne résout rien ». Alors je pense que la phrase exacte c'est « ma violence ne résout rien ». J'ai fait me battre là d'ailleurs il y a pas longtemps et j'ai voulu faire comme dans les films. Je dis « ouais, c'est à moi que tu parles ». Il m'a dit « oui, c'est à toi que je parle ». J'ai dit « bon, bah, ok, c'est juste pour être sûr ».
2: Quelle belle leçon de Paul Mirabel qui nous rappelle que quand on a la musculature d'un yaourt 0% et l'envergure d'un cure-dent, mieux vaut faire des vannes que se prendre des mandales. Humour épais, telle est notre devise.
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0: ici au CER avec Indochine et vos chansons préférées qui continuent avant l'info locale de 17h et la météo avec Billy Joel, Francis Cabrel en duo avec le groupe Corse Affiletta. 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
1: Et oui, soyez les bienvenus chez vous d'ailleurs, il est 17h. Les infos avec Damien Robine. Bonjour Damien.
2: Bonjour Olivier, bonjour à tous.
1: Trois femmes jugées à Sens aujourd'hui pour des faits d'élevage illégaux d'animaux domestiques.
2: Oui, une mère et ses deux filles domiciliées à Pifon dans le Gâtinais. Les gendarmes avaient fait retirer 38 chiens, 12 chats et 45 oiseaux après avoir constaté de la maltraitance. Le parquet a requis pour les trois femmes une interdiction de détenir un animal pendant 5 ans ainsi que des peines allant de 2 à 6 mois de prison avec sursis. La procureure a demandé également le paiement pour chacune de 1 950 € d'amende. La décision du tribunal a été mise en délibéré. Un pompier victime d'une agression lors d'une intervention à Saint-Fargeau hier après-midi. La personne à laquelle il portait secours l'a d'abord menacé avec un couteau avant de frapper d'un coup de poing.
1: Sébastien Lecornu s'exprime en ce moment. Le Premier ministre doit annoncer de nouvelles aides pour le carburant.
2: Ouais, c'est pour faire pression que les entreprises de dépannage ont défilé ce matin à Paris. Elles aussi sont dans le rouge en raison de la hausse des prix à la pompe de l'essence. Une opération escargot sur le périph parisien. Et Romain Pro, à la tête d'une entreprise de dépannage à Moneto, n'a pas pu se rendre à Paris, mais il est solidaire de ses collègues en raison, bien sûr, de l'augmentation des coûts directs de son activité en lien avec le carburant.
3: J'ai fait le calcul, on est à une augmentation de pratiquement 4 500 € de coût de gasoil au mois par rapport à notre structure là. Soit on arrive à avoir une réglementation tarifaire qui est en lien avec le cours du pétrole, comme les transporteurs routiers par exemple, ils peuvent mettre une option supplémentaire à l'estimation ou à la facture qu'ils présentent aux clients, ou soit effectivement avoir les aides de l'État.
2: Romain Pro, donc à la tête d'une entreprise de dépannage à Moneto. Et donc Sébastien Lecornu annonce de nouvelles aides pour le carburant. On va y revenir tout à l'heure dans le journal de 18h. La Ligue de football professionnel a communiqué la date du mercato d'été. Les transferts de joueurs pourront se faire entre le 15 juin et le 1er septembre. Une période qui sera suivie attentivement par les fans de la GIA pour savoir qui reste, qui part et qui arrive pour une nouvelle saison en Ligue 1. Les cadres de Lassine Sinayoko et Kevin Danois seront particulièrement scrutés.
1: Tout le monde ne sera pas en vacances, donc le 15 juin à la GIA.
2: Exactement. Des gens qui partiront, d'autres qui resteront. Alors, on va parler de la météo, parce que le soleil, lui, va rester un bon petit moment chez
1: nous. Bah oui, regardez, le ciel est bleu, les arbres sont verts et tout. Et effectivement, le beau temps est avec nous pour pas mal de temps. Des étoiles cette nuit, des minimales entre 9 et 12 degrés. Demain, grand soleil, presque pas de vent. Des maxi à 29 degrés, soit quasi 35 au soleil. Jusqu'à 30 degrés samedi et dimanche, et selon les prévisions Météo France, en effet. Damien Robine, eh bien ça devrait durer au moins une semaine.
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1: Damien Robine, si votre cœur avait une couleur, ce serait quoi au choix là comme ça?
2: Je sais pas, vert.
1: Vert, ok. J'aurais parié que vous auriez dit grenadine. Tenez, d'abord parce que ça rime avec Robine, et puis je vous imagine bien chanter Laurent Voulzy dans votre tendre jeunesse.

0: jalousie presque intime dans le cœur grenadine. Chanteur qui sort d'ailleurs ses mémoires pendant lesquelles il s'est presque découvert soi-même. C'est ce qu'il a déclaré cette semaine dans le Télégramme. Soyez les bienvenus sur Ici Auxerre. Dans un instant, Vanessa Paradis qui ambiance la playlist.
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0: Et si vous aimez le fromage, eh bien vous devriez goûter au moins une fois dans votre vie celui du GAEC Bouteau. C'est la destination d'Ici Auxerre cette semaine, Ici la Terre, avec les agriculteurs et éleveurs de Lyon, suite de la visite donc de cette exploitation sur la seule radio qui vous emmène tous les jours au cœur de notre terre. Voici Vanessa Paradis.

0: Les épines du cœur de Vanessa Paradis, avant Lola Young, Bernard Lavillier, et du fromage d'ici. Oui, du fromage de Puisé, pour être précis. Tomate au poivre ou à l'ail des ours, vacheron, pyramide au fenugrec, cœur fondant. Nous sommes au GAEC Boutot à Moutier en Puisé, chez Valentine Boutot, donc qui produit une large gamme de fromages dans sa ferme. Et dans la série de reportages qui suit le quotidien de celles et ceux qui travaillent notre terre, elle fait visiter l'animateur Ludovic Chappe les différentes salles de sa fromagerie.
1: Là, c'est le Hallois. C'est la pièce d'affinage des lactiques. Où on a tous les fromages lactiques qui arrivent en frais et qui finissent par devenir demi-secs et secs. Et puis là, on a les vacherons qui, eux, sont encore sous bâche pour ne pas trop sécher et garder le moelleux
2: voulu. Et ça sèche sur des planches.
1: Alors après, voilà, ils passent sur planches.
2: Et ça change quoi qu'ils sèchent sur des planches?
1: Ça leur permet de garder l'humidité de la planche. Voilà, donc ils restent et après ils sont emballés au bout de 6 jours et ils sont frottés avant avec une morge, donc c'est un mélange qui permet d'avoir cette couleur orange.
2: Et toutes ces recettes fromagères, vous les avez apprises où et comment?
1: J'ai fait une semaine de formation en fromagerie.
2: Et le reste c'est du test?
1: J'ai lu et j'ai appris dans ma cuisine.
2: Voilà. Il faut tester quoi?
1: C'est ça.
2: Il faut s'intéresser.
1: C'est la cuisine. La cuisine, c'est des mélanges et il faut tester des recettes, voir si ça fonctionne, refaire des tests avec la température, voir si c'est le bon ferment, pas le bon ferment, rajouter un peu de présure, en enlever. Et voilà,
2: faire un peu. C'est ça qui vous plaît?
1: Ouais, tu apprends tout le temps, tu fais tout le temps des. Si tu te loupes sur un truc, des fois tu sors quelque chose. Voilà, on a de la tome à trous, on sait jamais comment on l'a fait. Mais à force de la faire, je pense avoir compris, c'est une erreur.
2: Et tous les fromages sont possibles en fait. À partir du moment où on a du lait et du bon lait, on peut faire tous les fromages.
1: Oui, on peut tout faire. Voilà, si on veut faire du Saint-Félicien, là, sans l'appeler Saint-Félicien, parce qu'on n'est pas dans l'AOP, mais on peut en faire. Le reblochon, on peut en faire. Alors, ça ne sera pas le reblochon de Savoie.
2: On n'appellera pas ça comme ça.
1: C'est pas la même chose, c'est pas fait pareil, mais on s'en rapproche. Voilà. On peut tout faire. Mais voilà, après, il faut me suivre. J'ai 15 millions d'idées tout le temps, donc c'est un peu fatigant. Et là, c'est la chambre froide, donc c'est notre grand frigo, hein, simplement. Et on a toutes les livraisons, et on fait aussi partie du drive des fermes de Puisé. Mmh. Ça sort vendredi, donc faut tout anticiper, parce que pour faire un cœur, il faut 5 jours. Mmh. Si on le commande la veille pour le lendemain, c'est sûr que des fois, je ne peux pas avoir ce qu'il faut. Donc voilà.
2: Il faut être un peu patient ou être organisé.
1: C'est ça. Le beurre, c'est pareil, la crème, il lui faut 24 heures de maturation. Si elle n'a pas maturé 24 heures, elle ne peut pas faire du beurre. Et la dernière pièce, qui au départ était la pièce de stockage, mais après, avec toutes mes idées, ça a changé. C'est la pièce d'affinage à tomes. Voilà.
2: Donc, ah oui, là, c'est pas un frigo, ici.
1: C'est un peu comme le Hallois, mais spécifique pour les tomes.
2: C'est-à-dire que l'air n'est pas aussi humide qu'à côté?
1: C'est pas aussi humide que dans le Hallois, c'est moins ventilé pour que ça sèche moins. On est plus dans une cave. Une cave artificielle, mais
2: une cave qui sent le fromage.
1: Voilà.
0: Le fromage donc à Moutier en Puisé. On y est encore hein, demain pour le dernier épisode de la semaine dans ce lieu donc que vous fait visiter Ludovic Chaparé. Écoutez sur ici.fr le GAEC Boutot. Ensuite cap sur le Sénonais avec un événement moto en présence de la garde républicaine. On vous en parle d'ici 10 minutes ici au Serre, tous les jours partout dans l'Yonne.

0: Désordonné. Ça veut dire Messi en anglais, le titre de la chanson de Lola Young. La musique qui revient avec Eddie Mitchell et Boulevard Désert. Et dans moins d'une heure, ici à Auxerre, on va vous présenter un très très beau duo qui joue sur la scène des quais ce week-end à Auxerre. Un duo qui s'est récemment installé dans Lyon. Il s'appelle Pur Sang et ils ont par exemple fait la BO du film Mon héroïne à voir sur Netflix. Pur Sang, donc invité du 17-19 ici à Auxerre à 18h15.
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0: Extrait de l'album Après Minuit, 19e album d'Eddie Mitchell. Il ne rentre pas ce soir sur Ici Auxerre. Et puis après, Alex Warren, un mot sur le nouvel album de Pascal Obispo. Ce sera dans l'actu musicale Décibel avec Émilie Mazoyer.
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2: Vous aimez la moto, vous êtes curieux? La coordination sécurité routière de la préfecture de Lyon organise une grande journée de prévention pour découvrir la moto autrement avec la présence exceptionnelle de la garde républicaine. Ce sera samedi 30 mai à Malelgrand. C'est gratuit, c'est ouvert à tous, que vous soyez motard, jeune conducteur ou que vous veniez par simple curiosité. Alors il y aura d'abord un rallye moto, le départ se fera à 9h moins le quart, il se fera en autonomie et dans le respect du code de la route avec 4 étapes pédagogiques. Et puis sur place, de 9h à 16h, vous pourrez découvrir le village sécurité routière avec des simulateurs, un atelier pédagogique de roues, une piste vélo pour enfants, sensibilisation aux gestes qui sauvent, une présentation des équipements de sécurité du motard. Et puis la cerise sur le gâteau, comme je le disais, donc ce sera la démonstration du peloton d'acrobatie et de l'escadron motocycliste de la garde républicaine. Et ça sera à partir de midi et tout l'après-midi parce qu'ils ont plein de choses à vous montrer. La journée prévention sécurité routière à Malelgrand, c'est samedi 30 mai.
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0: Ici aussi avec le nouveau Alex Warren, Fever Dream, et puis avant Alana Miles et Gold. Et ben c'est l'heure de l'actu musicale avec Émilie Mazoyer, Décibel la chronique. Salut Émilie.
1: Salut tout le monde. Émilie au rapport pour votre dose quotidienne d'actualité musicale. C'est l'anniversaire du plus charmeur des rappeurs, Stomy Bugsy, à 54 ans.

0: plus gros tube de 96, Mon papa à moi est un gangster. Et 30 ans plus tard, franchement, ça marche toujours. Alors n'hésitez pas à aller applaudir Stomy Bugsy à Toulouse au festival Rio Loco le 10 juin prochain et à Châlons en Champagne le 4 septembre. Oh là là, le scandale au concert d'Eric Clapton à Madrid. L'anglais de 81 ans, dieu de la guitare je le rappelle, a quitté la scène furieux juste après la chanson Cocaine et il n'est pas revenu. Eric Clapton n'avait pas donné de concert à Madrid depuis 25 ans, il savourait son retour, quand un fan, un peu trop enthousiaste ou franchement débile, ça c'est selon votre degré d'empathie, a cru bon de jeter un vinyle en direction de son idole. Et il a malheureusement très bien visé, le disque a heurté la star en pleine poitrine. Pas de blessure apparemment, mais un agacement manifeste. Clapton s'est cassé sans se retourner. Claudine Longet est morte. Elle était la chanteuse-actrice française préférée des Américains. Mystérieuse, charmeuse, Claudine Longet était devenue célèbre aux États-Unis à la fin des années 60 et avait eu affaire à la justice suite à la mort suspecte par arme à feu de son mari en 1976. Claudine Longet, qui avait juré au tribunal que le coup était parti tout seul par accident, avait tout de même écopé d'un mois de prison ferme. Une histoire pas commune qui avait inspiré aux Rolling Stones une sulfureuse chanson, Claudine. Demain sortira Héritage, le nouvel album de Pascal Obispo, un disque à épisodes qui sortira en plusieurs volumes, hein, donc ça peut durer un petit moment. Le concept de Héritage, ce sont des chansons originales avec une jolie couleur années 70, interprétées en duo. Alors vous allez me dire, les albums de duo, c'est pas nouveau. Oui, mais la force d'Obispo, c'est son casting de rêve. Renaud, Zazie, Michel Jonas, Julien Clerc, Francis Cabrel, ça sort demain.
1: Eh ben, autant dire que ça va se vendre. Merci Émilie. Et ce soir à 20h décibels, l'émission avec l'auteur de la série Rock and Roll Trip sur la route 66. La musique justement, ça continue sur Ici au Cerf avec Alana Miles et Gold. Et puis ensuite, on va découvrir la créatrice d'une brasserie féminine. Mais c'est quoi une brasserie féminine? Réponse dans Les gens d'ici avec celle qui a créé la brasserie La Sauvage à Vézelay.

0: ici au Cerf avec la canadienne Alana Miles, Black Velvet. Ensuite, place au groupe écossais The Christians, à écouter juste après les gens d'ici, hein, chaque jour avec une personnalité iconaise. Et là, nous sommes à Vézelay avec la fondatrice de La Sauvage. C'est une distillerie artisanale, écologique, féminine et engagée. Passionnée de cuisine, eh bien Clotilde Nollet a eu tout naturellement envie de développer une activité en lien avec le territoire qu'elle élevait.
1: C'est complètement le hasard, parce que je ne suis pas du tout issue du monde des spiritueux. Par contre, le monde des spiritueux regroupe plusieurs domaines qui m'intéressent. Les plantes, on va dire la cuisine, le fait d'élaborer des produits, parce qu'il y a quand même toute une notion de recette voilà, dans les spiritueux. Donc, tout ça, ça m'a menée à ça, mais par hasard. La majeure partie de la gamme, elle est faite à partir de plantes. Donc, on va dire que c'est des spiritueux botaniques. Donc, on connaît bien les gins, les liqueurs, les anisés. Voilà, toutes ces boissons qui sont traditionnelles à base de plantes. Puis après, il y a d'autres boissons qui arrivent, qui sont faites à partir de bières et de vins locaux, qu'on va plutôt appeler des eaux de vie. Voilà.
0: Les gens d'ici, donc avec Clotilde Nollet et des alcools que Clotilde fabrique dans une démarche éco-responsable avec notamment des plantes cueillies dans un rayon de 50 km.
1: Le parti pris de la distillerie, c'était vraiment de travailler dans un rayon de 50 km pour tous les approvisionnements. C'est très agréable parce que les gens sont très surpris par le résultat qu'il y a dans les bouteilles. Il y a quand même de l'exotisme et de l'originalité malgré le fait que ce soit des plantes, on va dire, faciles, simples à cultiver et qu'on trouve partout. Ben, y a deux exemples qui vont illustrer ce rayon de 50 km. Il y a l'anisé où au final on n'utilise pas du tout d'anis, donc ni d'anivert ni d'anis étoilé. Et à la place, ben, on va tout simplement utiliser du fenouil sauvage qu'on trouve partout dans les jardins ou sur les bords de chemin. Et puis après, il y a un autre gin que je travaille. Alors là, la question c'était les agrumes. Donc là, on est parti sur toutes les plantes citron. Donc le thym citron, la verveine citron, le basilic citron, la citronnelle. Et avec ça, ben, ça donne un gin qui aura vraiment des notes d'agrumes.
0: Clotilde Nollet, donc dans les gens d'ici, avec ses vêtements agrumes et puis plein d'autres. Hein, la distillerie La Sauvage qui se trouve à Aquin, mais aussi à Vézelay, les gens d'ici. Vous pouvez réécouter quand vous voulez, hein, sur l'appli ici. Et puis avant les infos, la musique c'est avec M. Pokora et The Christians. Et puis dans moins de 20 minutes, la chronique de la GIA avec l'ancien joueur du club Lucien Denis, correspondant de la GIA au Cerf, pour ici au Cerf, donc pour évoquer l'intersaison.

0: reprise d'une chanson irlandaise, hein, Woman of Ireland, elle-même tirée de textes d'un poète irlandais du 18e siècle. La mélodie composée en 1960 est reprise là par le groupe The Christians Words. La musique qui revient dans moins de 2 minutes avec M. Pokora juste avant les infos de 18h.
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0: M. Pokora, quand même, avec sa voix douce. Une autre voix douce, c'est celle du duo Pur Sang, qui est en concert ce week-end à la scène des quais à Auxerre, et qu'on va avoir dans un quart d'heure en invité du 17-19 ici à Auxerre. Extrait. Avec nous dans un petit quart d'heure, invité du 17-19 ici au Serre avec Pur Sang.
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0: Soyez les bienvenus sur Ici au Serre, les 18h. Les infos avec Damien Robin. Trois femmes jugées aujourd'hui à Sens pour élevage illégaux d'animaux domestiques et maltraitance.
2: Les services de l'État avaient découvert chez elle à Pifon, dans le Gâtinais, des chiens entassés à plusieurs dans des cages d'un mètre carré, des chatons enfermés dans des cages pour les oiseaux et de nombreux manquements administratifs. Les trois femmes âgées de 52 à 79 ans, deux filles et leur mère, étaient donc jugées aujourd'hui par le tribunal de Sens pour ces faits datant de la fin de l'année dernière, avec une défense qui a manifestement peiné à convaincre le tribunal, Renaud Candelier.
3: Je maintiens qu'il n'y a aucune maltraitance sur les animaux, déclare la principale prévenue, une des deux sœurs. Mais trois chiens dans une cage d'un mètre carré, c'est respectueux, interroge le président. Ils sont dedans simplement pour manger et dormir, explique l'Iconèse. Mais une vétérinaire citée par la défense finit par reconnaître que ces cages sont en effet trop petites. La loi prévoit 5 mètres carrés par chien avec un accès à l'extérieur. L'état sanitaire des animaux est aussi pointé, tous porteurs de vers, certains chiens aux griffes trop longues, des oiseaux déplumés. La gérante de l'élevage assure qu'elle allait régulièrement chez le vétérinaire. Elle qui ne travaille pas et touche le RSA pour s'occuper de ses animaux sans certificat l'autorisant à pratiquer l'élevage. Une pratique courante selon plusieurs associations parties civiles. Ils ne déclarent pas leur élevage afin de passer sous les radars des contrôles. Il est inenvisageable qu'elles aient des animaux demain, s'emporte la procureure qui réclame pour les trois femmes une interdiction de posséder un animal pendant 5 ans.
2: Et Renaud Candelier, la décision a été mise en délibéré au 2 juillet prochain. La circulation est toujours coupée rue de la République à Sens. L'expert qui examine l'immeuble situé au numéro 75 qui menace de s'effondrer n'a pas terminé ses investigations. L'arrêté de mise en péril est donc reconduit par la ville. Un nouveau point sera fait demain après-midi à partir de 16h.
0: Un pompier victime d'une agression lors d'une intervention à Saint-Fargeau.
2: Ça s'est passé hier après-midi. La personne à laquelle il portait secours l'a d'abord menacé avec un couteau avant de le frapper d'un coup de poing. Dans un communiqué, le président du conseil d'administration du service départemental des pompiers de Lyon dénonce des actes inacceptables et rappelle que toute agression fera systématiquement l'objet de poursuites judiciaires.
0: Le premier ministre Sébastien Lecornu vient de dévoiler de nouvelles aides concernant le carburant.
2: Des aides pour les ménages et pour les secteurs professionnels les plus touchés par la crise liée à la guerre au Moyen-Orient, car le conflit est appelé à durer, selon Sébastien Lecornu. Les aides sont donc reconduites. 710 millions d'euros, a indiqué le Premier ministre qui s'explique.
4: Là, on a une économie qui fonctionne et qui tourne. Pas pour autant qu'elle n'est pas impactée. Et donc, au fond, notre obsession, pour ne pas dire plus d'ailleurs, depuis le début, c'est que le pays doit tourner. Au fond, il y a des filières économiques qui tiennent notre croissance, qui tiennent notre activité, qui parfois ont des adhérences avec nos services publics et sur lesquelles il faut évidemment qu'elles puissent tenir dans la durée sur cette crise. C'est vrai de filières économiques, agriculture, BTP, transporteurs. C'est vrai aussi des particuliers travailleurs, parce que par définition, on connaît aussi l'organisation de notre pays. La voiture occupe une place importante, et donc il est évident qu'il faut faire attention à ça. On ne va pas changer de stratégie. Si on ne change pas de philosophie, on va changer d'échelle. Parce que nous étions plutôt partis pour annoncer des aides pour le mois de juin, mais ce n'est pas ce que nous allons faire. Là, désormais, il faut commencer à donner des perspectives à des pans entiers de l'économie. Et donc, c'est non seulement une réflexion pour juin, pour juillet, pour août, et pour certains secteurs, jusqu'à l'automne.
2: Le Premier ministre Sébastien Lecornu, 710 millions d'euros donc d'aide nouvelle face à la crise du carburant ont été annoncés.
0: L'été s'installe brutalement dans Lyon.
2: Mais selon les prévisions de Météo 89, les températures vont grimper tout au long de ces prochains jours au point de dépasser les 30 degrés entre dimanche et le début de la semaine prochaine. Selon les prévisionnistes iconés, on devrait se situer au-delà des 30 degrés, non loin des niveaux records pour un mois de mai. Et à l'approche de ce week-end de 3 jours qui s'annonce donc particulièrement chaud, animaux. VNF met en garde contre la baignade sauvage. Voie navigable de France en Bourgogne-Franche-Comté rappelle qu'en dehors des espaces aménagés, les risques de baignade sauvage peuvent être mortels, que ce soit à proximité des écluses, des barrages, des bateaux. Et quand on saute depuis un pont, l'an dernier, selon Santé publique France, 169 personnes ont perdu la vie par noyade dans un cours d'eau sur la période comprise entre le 1er juin et le 1er septembre 2025. La Ligue de football professionnelle a communiqué la date du mercato d'été. Les transferts de joueurs pourront se faire entre le 15 juin et le 1er septembre, une période qui sera suivie attentivement par les fans de la JA pour savoir qui reste, qui part et qui arrive pour une nouvelle saison en Ligue 1. Les cas de Lassine Sinayoko et de Kevin Danois seront particulièrement scrutés.
0: Et puis encore une nouvelle recrue au sens volet 89.
2: Oui, Aurore Mobiza, 23 ans, 1m83, qui évolue au poste de centrale de Pays Viennois, qui évolue comme sens en élite féminine, vient d'arriver. Elle est considérée comme l'une des centrales les plus prometteuses à ce niveau. Elle s'est illustrée cette saison en terminant deuxième meilleure bloqueuse du championnat international française. Elle a également participé aux Jeux Méditerranéens en 2022 avec l'équipe de France et elle rejoint l'autre recrue sénonaise, la passeuse Roxane Henrard, 30 ans, arrivée en provenance de Clamart, qui évolue également en élite féminine. La météo, donc on vient d'en parler, va être chaud dans les jours qui viennent.
0: Hein. Ah oui, ça va être bien chaud, puis ça va durer. Hein. Demain, on va monter jusqu'à 29 degrés, il y aura très peu de vent en plus, hein, ce qui fait qu'au soleil, prévoyez 35, après une nuit qui reste plutôt dans les normales de saison par contre. Hein, 9 à 12 degrés pour une nuit, voilà, c'est à peu près normal. Samedi, dimanche, encore plus chaud, hein, jusqu'à 30 degrés, et selon les prévisions Météo France, effectivement, ça devrait durer au moins une semaine. Merci de nous avoir informé, Damien Robine.
2: Bonne soirée.
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0: Dans le premier album de Jean-Jacques Goldman, il y a une chanson qui parle d'espoir et de la situation de l'époque en Iran. Et c'est par cette chanson qu'on commence l'heure tout de suite, juste avant la chronique de la JA. Soyez les bienvenus sur Ici Auxerre.

0: Jean-Jacques Goldman, il suffira d'un signe. Et la suite de la musique, c'est avec Nirvana et Miley Cyrus.
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0: Et puis si vous aimez la folk, la tendresse, les voix féminines, eh bien vous devriez aimer le duo Pur Sang, un duo iconé qui joue ce week-end à la Seine des Quais, dans le cadre justement du festival Les Féminines. Et ce sont les invités du 17-19 ici Auxerre, après la chronique de la GIA, donc avec l'animateur Greg Lequer et du correspondant foot ici Auxerre, Lucien Denis.
3: Le bilan sportif, on le fait ensemble, Lucien, et on a principalement et surtout réussi à se maintenir, c'est ce qu'on retient en premier peut-être.
4: Oui, le premier bilan, c'est sûr qu'avant d'autres bien plus importants, c'est bien sûr le bilan sportif. Hein. Une équipe qui a été dans l'obligation de pouvoir tout simplement être conquérante avec un turnover très très important, notamment en défense. Il y a eu malgré tout, Greg, quelques bonnes surprises hein, avec l'arrivée de Brian Oko, le défenseur suisse qui s'est tout de suite entendu avec Sinaï Diomandé, et puis l'autre très très bonne nouvelle en défense aussi, c'est bien sûr la brillante rentrée de Teddy Sioué concernant sa participation suite au forfait de Clément Agpa, à la défense de la GOCR, il faut le noter, Greg, finit cinquième du championnat, c'est déjà un petit exploit. Et puis il y a eu cette attaque qui a réalisé une fin de championnat de champion, carrément, avec 9 buts marqués entre le match de Lille et celui avant contre Lyon. Donc il y a eu la réussite de Sekou Mara, auteur de 3 buts, alors qu'il avait été en grande difficulté. Et puis que dire encore une fois, si l'on fait le bilan sportif de l'incroyable saison réalisée par l'attaquant malien, encore une fois, Sinaï Oko, qui a marqué la bagatelle de 12 buts. C'est un bilan sportif effectivement, qui est un bilan tout à fait honorable, même plus que cela, parce qu'il a débouché sur le maintien du club en première division.
3: Et tout cela, vous l'avez soutenu tout au long de la saison grâce à Christophe Pélissier et son staff qui ont réussi à mettre cette équipe au niveau de la Ligue 1. En plus de tout ce que vous avez évoqué avant, c'est vrai que cette saison a connu de nombreuses péripéties, notamment beaucoup de blessures et de suspensions aussi, Lucien.
4: Oui, il a fallu gérer aussi, Greg, l'effectif qui a été totalement décimé à l'intersaison. Est-ce qu'il est encore possible de pouvoir continuer avec 17 joueurs partis? On peut citer encore une fois les Joubal, les Perrin, les Ahmed Junior Traoré, Kiyala Hoover, Ocho, Ber, Aye, Onayou. On pourrait encore allonger la liste qui est quand même très très longue, et il a fallu reconstruire avec des joueurs en difficulté, des blessures, des suspensions, et puis bien sûr, très souvent, l'impossibilité pour l'entraîneur de pouvoir aligner deux week-ends de suite la même équipe. Oui, alors il y a eu ce travail, cet esprit de gagnant qui a permis effectivement à son entraîneur et à son staff de pouvoir réaliser une saison et surtout une fin de saison assez incroyable en prenant 9 points en 3 matchs, ce qui lui a permis tout simplement d'assurer l'avenir du club parmi l'élite.
3: Et puis Lucien, on va terminer avec la grosse actualité du jour quand même. Qu'en sera-t-il de notre coach Christophe Pélissier, de son staff la saison prochaine? D'autant plus que les supporters commencent un tout petit peu à s'énerver peut-être.
4: Ouais, on peut encore se poser la question, Greg, se poser la question de comment encore on peut discuter du sort de Christophe Pélissier. Il a fut un temps où les supporters de la GOCR, à mon époque, étaient comme présentés comme des agneaux. Là, maintenant, eh bien, ça a changé. Hein. Ce sont des lions enragés qui défendent leur équipe, qui défendent le club, qui défendent les joueurs et qui défendent surtout un entraîneur qu'ils adorent. Alors, il est évident, ça, on peut le craindre, qu'il faut s'attendre à de grandes manifestations de soutien. Comment David Ventier va pouvoir encore rester au club quand on sait que David Ventier est en difficulté avec effectivement ses rapports, notamment avec Baptiste Malherbe, qui lui soutient l'entraîneur Christophe Pélissier, et surtout Greg, le peuple auxerrois qui ne veut plus du directeur sportif, et va certainement le faire savoir avec beaucoup de véhémence.
0: La chronique de la GIA et les avis de Lucien Denis au micro de Greg Lequer, à réécouter sur ici.fr. Ici Auxerre, qui a de très belles voix de femmes à vous proposer. On a d'abord Miley Cyrus, et puis ensuite les deux invités du 17-19 ici Auxerre. Les chanteuses du duo Pur Sang, à voir donc en concert samedi à la Seine des Quais dans le cadre du festival Les Féminines.

0: là vous vous dites je connais mais c'est quoi ça? Et ben c'est Kiss, ouais, sauf que c'est pas Kiss. Voilà, joli hein, un extrait du duo Pur Sang et leur reprise donc de Kiss à I Was Made for Loving You pour la BO du film Mon Héroïne que vous avez peut-être vu de Noémie Lefort chez Universal et que vous pouvez voir sur Netflix. Alors Pur Sang, c'est à voir en concert après-demain à 21h à la péniche de la Seine des Quais d'Auxerre, donc dans le cadre du Festival des Féminines. Tarif et Reza sur le site de la Seine des Quais, lascenedesquais.fr. Et Pur Sang donc est un duo d'ici puisque depuis un an elles se sont installées dans Lyon, elles ont craqué pour Lyon et on les accueille dans le 17-19 ici au Auxerre. Claire Joseph et Sky, bonsoir.
1: Bonsoir.
0: C'est vrai, vous avez craqué hein, pour Lyon.
1: Totalement.
0: On va en... Ouais.
1: Bah oui, mais tout en fait, l'eau, les gens et pas mal de soleil, honnêtement, quoi qu'on dise.
0: Ça dépend des moments, hein.
1: Ouais, moi je trouve qu'il y a des beaux moments de soleil, un peu plus que qu'avant.
0: D'accord. Qui a eu l'idée d'une version un peu mélancolique là de cette chanson de Kiss?
2: C'est la réalisatrice, c'est Noémie Lefort qui nous a demandé justement une chanson iconique, on va dire, qu'on a l'habitude d'entendre vraiment dans les fêtes, dans les soirées de tout le monde. Et là, pour son film, et surtout pour le générique en fait du film, elle voulait une version très mélancolique, très poétique, qui soit une espèce de totem pour la famille qui est représentée dans le film,
1: une
2: communauté de femmes, et, et donc nous on a adoré faire ça.
0: D'accord, alors j'ai entendu dans cette voix, alors d'ailleurs on verra, hein, mais dans Rivière qu'on va écouter en entier, qui est un de vos derniers titres, moi une des premières choses qui m'a touché, c'est la douceur. Seulement je sais pas la douceur de qui, ou la... je crois que c'est, il y en a deux en fait, puisque vous jouez avec vos voix, vous superposez, moi j'ai eu du mal à vous reconnaître. Hein.
1: On est très complémentaires, on a des voix très différentes.
0: Mais pourtant c'est ça qui est dingue.
1: Mais quand on chante ensemble, en harmonie, ou à l'unisson, c'est vrai qu'on a cette chance d'avoir une magie qui opère, on n'y est pour rien. C'est vraiment
2: on a l'impression d'avoir une troisième voix, cadeau, en fait. Ouais. C'est l'entité de nos deux voix qui existe à travers Pur Sang. Et voilà, on s'amuse beaucoup avec ça.
0: D'accord. Moi, je me suis bien amusé en préparant cette interview, notamment avec cette reprise de Kiss qui m'a beaucoup plu. Et puis, je me suis dit, bah, pour ouvrir, c'est bien, puisque votre reprise de Kiss, elle parle de femmes. Vous êtes là au Festival de la Seine des Quais, hein, une chanson qui parle du thème. Est-ce que le public aura la chance de l'entendre, d'ailleurs?
1: Oui. Absolument. Ah, ouais. D'entendre les deux d'ailleurs.
0: Ah, oui, parce qu'on va écouter Rivière. Ouais. Ça se chante différemment sur scène qu'en studio.
1: Il y a peut-être une intention qui est différente quand on est sur scène. Déjà, on a un miroir qui est les gens.
0: Oui.
1: Et quand on chante pour les gens, plutôt que dans le noir ou dans la pénombre avec un casque et quelque chose d'assez intime, là, on a juste à projeter la voix un peu plus. Pour toucher les gens directement. C'est peut-être une vue de l'esprit, mais je crois que c'est ce qu'on fait. Après,
2: moi j'ai une petite confidence à faire, en fait. Moi, tout simplement, en particulier, I Was Made for Loving You, je l'ai enregistré avec mon chat, qui était contre moi, et qui était, mais en amour total, à ce moment-là, il mettait sa patoune sur mon cœur, et je me suis dit, oh là là, on est en train de vivre un moment formidable. Alors, malheureusement, je peux pas l'amener avec moi sur scène, mais en tout cas.
1: Il y aura des gens. Mais trompe ouais. Peut-être pas leur patoune sur ton cœur.
2: Eh ben, peut-être pas.
0: Bon, écoutez, vous penserez donc au chat, d'une des membres de Pur Sang pendant ce concert. Merci pour cet instant métaphysique féline. Votre musique que vous décrivez comme folk americana, même cinéma, cinématographique, c'est-à-dire que vous nous racontez aussi des histoires, hein, dans vos chansons, sur scène aussi, à la Seine des Quais par exemple.
1: Mais oui, totalement. En fait, nous, chaque chanson, on l'imagine comme si ça faisait partie, comme si c'était un road movie, comme si c'était un trip, un film, quoi. On imagine toujours une chanson arriver comme, tu sais, une diapositive ou un passage comme ça, un peu furtif, une photo prise ou une vidéo hein, que tu prends en Super 8. On a toujours besoin d'avoir... Souvent, les chansons, elles racontent quelque chose et nous, elles racontent la bascule. C'est souvent juste avant que ça bascule, juste avant qu'on ose, juste avant qu'on dise, juste avant qu'on fasse. Voilà, c'est important, ces moments-là, et ils sont assez cinématographiques.
0: Une bascule plutôt positive,
1: oui,
0: alors. Hein,
1: on y tient. Ouais. On vit pas que des choses belles. Par contre, on tient à s'en nourrir, absolument. Parce qu'on veut nourrir les gens de ça.
0: D'accord. D'ailleurs, vous nous nourrissez de pas mal d'ingrédients hein, dans votre musique, je trouve, qui peuvent toucher la sensibilité, le cœur donc des gens, comme votre voix, Claire Joseph. Alors, parce que, oui, j'ai envie de dire que votre prénom, c'est pas un hasard, hein, si

0: on ne croit pas au hasard. voilà, presque cristalline. Comment vous allez la chercher, cette clarté? Alors, remarquez, je dis ça, mais je ne sais pas laquelle des deux est la plus claire.
1: Je pense que c'est la mienne quand même. Ouais. Effectivement, moi, j'ai vraiment une culture, on va dire, celtique. Et donc, de la folk qui vient des montagnes, des bruyères et des rivières. Ouais. C'est, alors que Sky a plus une folk poussiéreuse du sud des États-Unis. Et je crois que c'est pour ça aussi qu'on se complète bien. Ouais. Moi, ma voix, ben oui, je l'ai travaillée beaucoup depuis que je suis enfant. J'ai senti que c'était un média pour atteindre les gens.
0: Et les chats.
1: Oui, mais ouais, bien sûr. Et la voix, en fait, moi, j'ai rarement les mots, mais par contre, ma voix, je sais qu'elle va toucher directement ce que j'ai envie de dire. Donc,
0: d'accord. Voilà. Bon, bah écoutez, moi, en tout cas, je suis tombé dans le piège sur scène de Bouzène 2, mais ça sonne vraiment pas petit. Sky, donc, vous accompagne au chant avec sa guitare. Vous, c'est la basse et le chant. C'est quoi, en général, qui surprend le plus le public quand vous jouez? Vous le savez, ça, vous l'avez remarqué?
2: Oui, ben, à la fin du concert, souvent, on vient me demander pourquoi je tiens ma guitare à l'envers. Et en fait, je suis gauchère et je prends des guitares de droitier.
0: D'accord.
2: Je ne change pas l'ordre des cordes, donc je me retrouve avec une guitare à l'envers, disent les droitiers. Ah. Moi, je pense que c'est à l'endroit. Ah. Et en fait, les cordes graves se retrouvent en bas, les cordes aiguës en haut. Donc ça crée une couleur, effectivement, okay, certainement un peu particulière. C'est comme ça que j'ai
0: Ouais. Puis visuellement, ça peut aussi faire son effet. Donc après-demain, notamment à la scène des quais, vous entendrez entre autres le nouveau titre de Pur Sang, donc issu de l'album Chaos Sublime. La chanson s'intitule La Rivière.
2: Et Rivière tout court.
0: Rivière tout court, ouais. Pardon, La Rivière. Je pensais à The River Bruce Wixon, ouais. Vous savez. Et on l'écoute ensemble sur Ici au Cerf.

0: duo Pur Sang avec leur chanson Rivière sur Ici Auxerre. Pur Sang, donc à voir après-demain en concert à la scène des quais d'Auxerre à 21h. Attendez-vous donc à deux voix, du relief, des chansons qui font des images, comme ce que vous avez composé, oui, pour le documentaire La banlieue, c'est le paradis, diffusé sur France 2. Pur Sang, donc avec Claire Joseph et Sky. Quand vous composez pour l'image, vous partez de quoi ?
1: Quasiment de la même chose. On part forcément d'une... Déjà, on parle d'image, donc c'est pour nous très parlant. Et on part de...
2: Mais de ce que veut là ou le réalisateur.
1: Ouais. Mais comme on est des faiseuses de chansons, on a du mal à pas faire de chansons. Donc généralement, on leur en sort quand même une. On dit voilà, là il y a la chanson, si vous voulez, on en fait des thèmes.
2: C'est
1: mais
2: vrai.
1: Nous, c'est très important pour nous.
2: Mais en tout cas, oui, on essaye de faire du sur-mesure par rapport à ce que le réal ou la réale a dans la tête. Et c'est souvent très chaotique parce qu'on n'a pas du tout la même vision. Forcément, on est tous différents. Et là où c'est magique, c'est qu'il y a toujours un moment où on se retrouve. Et là, quand les images arrivent, c'est magique.
1: C'est magique d'accompagner quelque chose et de surtout pas dépasser, mais quand même de le faire un écrin sublime, quoi. Ouais. Souvent, voilà, il faut que les personnages aient leur robe de princesse ou leur...
0: Ouais, bah c'est voilà, il y a toujours des images en fait. D'ailleurs, pendant Rivière, on parlait un peu de des images du sud des États-Unis, de la série Tremé, justement, qui se passe à la Nouvelle-Orléans, où la musique est prépondérante. Si vous la connaissez pas, je vous la conseille d'ailleurs vivement. Et puis du film aussi Oh Brother, des frères Coen, voilà, où il y a beaucoup de country. Vous êtes installé à Branche. On va encore parler cinéma puisque vous êtes en train de travailler sur un long métrage.
1: Exactement.
0: À venir. Qu'est-ce que Lyon vous apporte artistiquement? Que ce soit d'ailleurs pour la musique ou le côté cinéma.
1: Alors déjà, humainement, on a l'impression qu'il y a un supplément d'âme là dans le coin qui nous fait un bien fou. On trouve qu'il y a des associations, des gens, des bénévoles. Il y a beaucoup, beaucoup, ça bouge quoi. Ça
2: beaucoup
1: bouge,
2: d'envie. Beaucoup d'envie. D'enthousiasme, ouais. Et d'envie.
1: Et une invitation à venir, à bouger avec eux en fait, et elles. Donc ça nous parle énormément. Et ensuite, nous, on vient de village. Hein, moi, je viens de Normandie, petit patelin dans le Calvados. Claire,
2: moi, j'ai grandi en montagne.
1: Donc, en fait, là, on
0: retrouve vraiment côté celte, c'est ça.
1: Ouais. On retrouve vraiment le truc, le côté circuit court, le côté local, le côté on va se parler. Ça, c'est très fort pour nous. Ouais.
0: Et côté scène, après la scène des quais, ce samedi à Auxerre, quelles sont vos prochaines destinations?
2: Alors on a un projet avec une américaine qui s'appelle Beverly Joe Scott.
1: Oui, d'ailleurs, je suis des États-Unis.
0: D'accord, parce que je me permets de vous interrompre. Vous testez souvent aussi vos chansons aux États-Unis.
2: Oui, on les chante en français. C'est ça qui est rigolo.
0: Et vous avez du réseau là-bas.
2: Ah, ouais. Ah oui. Oui, on a un réseau qui est assez étonnant parce que ce sont des gens évidemment qui n'ont pas la même culture, qui ne parlent pas la même langue et en même temps, la musique, c'est ça qui est génial, c'est qu'on peut la faire partout. Et on a rencontré Beverly Joe Scott, donc une américaine qui vient d'Alabama, qui habite en Belgique, et on a décidé de faire ce qu'on fait généralement aux États-Unis, c'est-à-dire prendre une guitare, se passer la guitare les uns les autres et chanter la chanson des uns et des autres. Et là, on le fait maintenant sur scène avec elle et avec une Belge qui s'appelle Gaëlle Mievis. Donc ça fait quatre nanas musiciennes, chanteuses, je peux vous dire que ça dépote. Donc ça va être au mois de juin, on sera à Lens. Et puis ensuite, nous deux, on va venir encore dans le coin avec Garçon la Note.
0: Ah ça, oui, bon, on en reparlera.
1: Voilà.
0: On en reparlera avec grand plaisir. Pur Sang, si vous êtes comme moi, vous qui nous écoutez, vous venez de découvrir Pur Sang. J'espère que vous avez pris autant de plaisir que moi, du haut de chez nous. Donc, on peut en être fiers, avoir en concert demain la scène des quais d'Auxerre à 21h dans le cadre donc du festival Les Féminines. Réservation la scène des quais.fr. Et merci à Claire, Joseph et Sky donc d'avoir accepté l'invitation ici au Serre. Je vous en prie. Tenez ça, je suis sûr que vous aimez bien aussi Nirvana comme As You Are. Et puis après au Serre, de bonnes affaires potentielles pour vous, des brocantes et vide-greniers dans Lyon ce week-end.

0: Le phénomène Nirvana, qui a tant compté dans l'histoire de la musique récente, comme As You Are sur ICI OCR. Et votre playlist qui revient dans deux minutes, ce sera avec Les Valses de Vienne de François Fellman. Et ensuite, place aux coulisses de la télé avec l'animateur Issa Doumbia, qui va évoquer l'émission des 100 vidéos qui ont fait rire le monde entier.
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4: Et si votre dimanche se passait à chiner entre brocante et vide-grenier? Deux rendez-vous possibles en ce dimanche 24 mai pour les amateurs de bonnes affaires et d'objets anciens. À Bonnard, le vide-grenier de Pentecôte accueillera les visiteurs de 7h à 18h avec de nombreux stands installés dans le village. Et vous pouvez très bien partir du côté de Champinelles. Une grande brocante est également prévue de 6h à 18h. Alors plus de 250 exposants sont attendus à Champinelles avec également une petite buvette, de la restauration et une fête foraine sur place. Vaisselle ancienne, déco, vêtements, jouets, livres ou objets insolites, les visiteurs devraient pouvoir trouver un peu de tout au fil des stands tout au long de la journée. Donc que ce soit à Bonnard ou Champinelles, c'est une journée idéale pour flâner entre les stands, chercher quelques pépites ou simplement profiter de l'ambiance des brocantes pendant le week-end de Pentecôte.
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0: aussi. Hein, vous avez sans doute envie de chanter quand vous entendez cette chanson. Les envoûtantes valses de Vienne. François Fellman sur Ici Auxerre. Ensuite, on aura du UB40 juste après les coulisses de la télé. Ce soir, Patrice Gascoigne, vous nous proposez de nous détendre devant notre petit écran. Vous avez repéré un programme proposé ce soir par la chaîne Gulli.
1: Pour présenter ce soir l'émission Les 100 vidéos qui ont fait rire le monde entier, Gulli a fait appel à un humoriste. Lequel ? Celui qui nous confie dans quoi il se réfugiait quand sa carrière n'avait pas encore décollé.
2: Moi, je me réfugiais dans la bouffe et j'avais ma recette à moi. Nuggets, camembert, mayo, Nutella. Il y a des gens qui me jugent. Respectez-moi ! J'ai besoin d'amour !
1: Et de l'amour, le public en a donné à Issa Doumbia. Il n'a plus besoin de se coltiner ce sandwich au mélange improbable. Issa Doumbia est même l'un des visages du groupe M6, alternant les apparitions sur M6, W9, Sister ou ce soir sur la chaîne Gulli, l'une des petites sœurs de M6, pour présenter les 100 vidéos qui ont fait rire le monde entier. Et ce soir, attendez-vous à une spéciale, les animaux pètent les plombs, entre des chats et des chiens complètement fous, des lamas revanchards, des dromadaires complètement toqués, Gulli nous emmène sur la piste des animaux les plus drôles de la planète. Et pour nous montrer tout cela, Issa est entourée de quatre joyeux partenaires de rire. Le chef Norbert Harrer, la chanteuse Priscilla Betty, l'ancienne Miss France et désormais animatrice Camille Serre et l'humoriste Boudère.
3: Alors que les animaux sont des humains plus vrais que nature.
4: Moi aussi je le fais ça.
3: En plateau, Issa doit domestiquer un véritable zoo.
5: Faut bien dresser les animaux.
6: Je sens qu'il y a un tournant dans ma carrière, la marche de l'empereur.
3: Et quand Boudère s'y met, c'est encore plus poilant.
6: Et là tu ramènes la mouette qui mange le poisson.
1: Issa Doumbia est comme un poisson dans l'eau à la présentation des 100 vidéos qui ont fait rire le monde entier. Mais est-ce pour autant un animateur télé comme les autres ?
7: Je suis pas un animateur de télé comme les autres parce que je viens pas du tout de ce milieu de base. Je suis comédien. J'ai fait des séries, j'ai fait du cinéma, j'ai fait des téléfilms. Et en fait, l'animation, c'est venu par hasard un peu. On m'a proposé un programme, j'ai dit oui pour rigoler. J'ai accroché et je développe de plus en plus. Et ce qui m'intéresse, c'est que je retrouve mon métier de base et ma passion de base, c'est transmettre.
1: Issa Doumbia qui va encore transmettre ce soir sur Gulli dans les 100 vidéos qui ont fait rire le monde entier. Quant à moi, je vous dis à demain pour vous transmettre de nouvelles coulisses télé.
0: Demain, ce sera France 2 avec le Festival de Cannes. Et puis après le reggae de UB40, la chronique Minute Papillon, ce sera à propos d'un escape game dans Lyon sur des héroïnes de l'histoire.

0: Avec modération, le vin rouge, hein, bien sûr. Bah oui, parce que la chanson, c'est Red Red Wine. Et wine en anglais, bah, c'est vin. Et Red, c'est rouge. UB40 sur ici au CER. Dans un instant, Michael Jackson avec sa chanson Will Be There. Will Be There qui... UB, pardon. Voilà, c'est dans l'album Dangerous, très gospel comme chanson. Ce sera après le Focus Actu. Manière décontractée de la rédaction ici au CER. Minute Papillon avec Thierry Boulan sur un escape game au cœur de l'histoire de femmes héroïques.
1: Dans ce jeu à énigmes, vous avez une heure pour trouver une clé et rouvrir les portes de l'histoire. Brassy dans la Nièvre, tout comme Avallon, Aquin ou Clamecy, participe au festival Morvandiel du 30 mai au 17 juin, une manifestation qui a pour but de sensibiliser le public aux questions de genre, de sexualité et de discrimination.
2: Oui, eh ben, il va falloir que ça cesse.
1: Dans ce cadre, un escape game invitera petits et grands à remonter le fil d'un passé trop longtemps occulté. Derrière chaque énigme surgira le visage d'une femme résistante du Morvan.
3: Et quelle femme !
1: Pendant la Seconde Guerre mondiale, ces femmes ont été les chevilles ouvrières de la résistance. Elles transportaient des messages, espionnaient l'ennemi, cachaient des clandestins et déjouaient les rafles.
4: Quel courage !
1: Elles ont risqué leur vie, sans bruit, mais avec le même courage et en courant les mêmes risques que les hommes. Leurs noms sont pourtant tombés dans l'oubli et ont été effacés des livres de l'histoire locale.
5: Oh oui, incroyable cette bonne femme, comment elle s'appelle déjà?
1: Et c'est ça la question, comment elle s'appelle déjà? Des résistantes par exemple comme Jeannette Collat, Lise Le Bourneau, Yvonne Moreau ou Louise Aubin méritent-elles aussi la postérité et qu'on raconte leur histoire. Dans cet escape game immersif, le 2 juin, à la COP, à Brassy, vous aurez donc 60 minutes pour fouiller, relier les indices et reconstituer le parcours de quatre de ces héroïnes oubliées pour que le destin de ces femmes sorte enfin de l'ombre. Et pour participer à cette animation gratuite en partenariat avec la coopérative des savoirs, l'inscription est indispensable. On laisse le numéro de téléphone à l'accueil.
0: Minute Papillon donc avec Thierry Boulan tous les matins 7h40 sur ici ou sur l'appli ici quand vous voulez. Pour la musique tout de suite, Michael Jackson à 19h, les infos, la météo d'ici et puis une heure 100% de musique années 80. Soyez les bienvenus. Belle soirée à vous avec ici au CER.

0: Will You Be There, Michael Jackson, la playlist ici au CERF qui va terminer l'heure avec Alain Chamfort. Et dans une heure, pour Décibel l'émission, Émilie Mazoyer va recevoir l'auteur de la série Rock and Roll Trip sur la route 66.
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0: temps qui court, un chant fort qui avait aussi été repris par les Enfoirés sur ICI Auxerre, qui vous souhaite une belle soirée, un bon week-end, un bon vendredi. 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Vous pourrez jouer donc entre 11h et midi. À partir de 11h, le numéro 03 86 52 23 23. Pour l'heure, ça va être les infos, la météo d'ici, et puis juste après, une heure de playlist 100% années 80 avec Laurent Petit-Guillaume. Passez une très belle soirée.
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0: Merci d'avoir choisi ICI Auxerre. Il est 19h. Suite le journal.
2: C'était une conférence de presse très attendue et elle n'a pas apporté que de bonnes nouvelles. Le Premier ministre s'exprimait depuis Matignon en fin de journée pour évoquer la crise au Moyen-Orient. Sébastien Lecornu estime que cette guerre va durer. Il ne prévoit pas de retour à la normale avant l'été, voire l'automne. Ça, c'est pour le constat. Côté annonce, Sébastien Lecornu évoque 710 millions d'euros d'aide pour les secteurs et les travailleurs les plus en difficulté. Valentin Bertrand, bonsoir.
3: Bonsoir.
2: On voit le détail avec vous.
3: Le Premier ministre évoque un changement d'échelle. D'abord pour les indemnités gros rouleurs, ce remboursement de 20 centimes d'euros par litre destiné aux 3 millions de travailleurs les plus modestes. Le plafond est doublé, il passe de 50 à 100 euros. Le dépôt des demandes ouvre mercredi prochain sur le site des impôts. Les professionnels, eux, très dépendants au prix des carburants, voient aussi les aides prolongées de 3 mois. Ça concerne toujours les pêcheurs, les agriculteurs, les artisans du BTP, les transporteurs routiers et désormais les transporteurs fluviaux. Pour les chauffeurs de taxi, pas d'aide directe, mais un coup de pouce à la conversion. Un bonus de 5000 euros proposé à partir d'octobre pour l'achat d'une voiture électrique. Même principe pour les aides à domicile avec un système de leasing, de location à partir de 50 euros par mois. Dernier dispositif, les aides, les primes carburant versées par les entreprises. Le gouvernement simplifie les critères et relève le plafond à 600 euros. Façon pour l'État de ne pas supporter seul toute la facture.
2: Et Sébastien Lecornu qui a aussi annoncé qu'il ne fallait pas emmerder les Français en leur expliquant comment ils devaient vivre. La mère de deux petits garçons français âgés de 4 et 5 ans, retrouvés seuls mardi soir au bord d'une route au Portugal, a été arrêtée par les autorités. Ceux-ci avaient été enlevés à Colmar en Alsace, emmenés en voiture par cette fameuse femme, puis abandonnés dans un bois. Elle était recherchée depuis 2 jours. C'est une décision historique pour les familles des victimes. Airbus et Air France sont condamnés en appel à Paris à 225 000 euros d'amende pour homicide involontaire. 17 ans après la pire catastrophe aérienne française qui a coûté la vie à 228 passagers et membres d'équipage, le fameux vol Rio-Paris en 2009 au-dessus de l'Atlantique. Mais c'est surtout un revirement par rapport à la décision prise en première instance où les deux compagnies avaient été relaxées, Aurélien Tirard.
4: 17 ans de montagnes russes émotionnelles, de décisions contradictoires. Et à la fin, la présidente de la cour d'appel l'annonce clairement dans une lecture implacable. Oui, Air France et Airbus sont les seuls et entiers responsables de l'accident. Philippe Linguet a perdu son frère dans le crash.
5: 17 ans de lutte, de bataille, à peu près 6200 jours. Nous sommes satisfaits du verdict.
6: Aujourd'hui, vous pensez à votre frère ?
5: Tout à fait. Je pense aussi à mon papa, qui est décédé il y a quelques mois, qui verra pas ça, mais nous sommes fiers de ce que nous avons fait.
4: Fiers, soulagés, et les familles se réjouissent de voir que les trois pilotes du vol AF-447 ne sont pas responsables. Eux qui ont fait des erreurs, mais pas des fautes de pilotage, selon la cour. Eux qui n'ont pas pu gérer correctement la panne de sonde de vitesse à l'origine de l'accident en plein océan. La faute à Air France et à Airbus. Une décision de justice que regrette Simon Ndiaye, l'avocat d'Airbus.
7: La cour d'appel vient de prendre le contre-pied de tous les autres magistrats qui ont travaillé sur ce dossier avec une motivation inexistante au niveau du droit.
4: Les familles des victimes, elles considèrent qu'avec ce jugement, une page enfin se tourne.
2: En sport, les internationaux de France débutent ce dimanche avec un temps qui s'annonce estival. Demain, une vingtaine de joueurs, dont le grand favori Yannick Sinner, ont prévu d'écourter la conférence de presse traditionnelle du lancement de Roland-Garros. Ils protestent contre leur rémunération, qu'ils estiment trop faible. Côté sportif, Fabrice Adral, c'était aujourd'hui le tirage au sort du premier tour. Et bonne nouvelle, le numéro 1 français Arthur Fils évite la partie de tableau la plus difficile.
8: C'est vrai, Arthur Fils est dans la partie basse, celle d'Alexander Zverev propulsé tête de série numéro 2 après le forfait de Carlos Alcaraz. Le numéro 1 français et 19e mondial ne pourra retrouver Sinner qu'en finale, encore faut-il y parvenir et pour cela, il va falloir gagner 6 matchs et le premier ce sera contre Stan Wawrinka, le Suisse futur retraité, vainqueur en 2016 et qui dispute à 40 ans son dernier Roland-Garros. Soulagement pour Novak Djokovic, lui aussi est dans la partie basse, il ne pourra retrouver Sinner qu'en finale pour espérer, qui sait, remporter son 25e Grand Chelem. Novak Djokovic affrontera au premier tour un Français, Giovanni Mpetshi-Pericard. Clément Tabur et Benjamin Bonzi n'ont pas été épargnés non plus. Tabur, le 165e mondial, sera opposé à Yannick Sinner et Bonzi à Alexander Zverev. Il y aura deux matchs franco-français, Hugo Humbert contre Adrian Manarino et Hugo Gaston contre Gaël Monfils, qui, à l'instar de Wawrinka, disputera bientôt 40 ans son dernier Roland-Garros. Chez les dames, Loïse Boisson, 60e mondial, demi-finaliste l'an passé, sera opposée au premier tour à la tête de série numéro 22, la Russe Anna Kalinskaya.
2: Et tout ça à suivre évidemment sur ici.fr, tout comme la finale demain au Stade de France de la Coupe de France entre Lens et Nice, avec une nouveauté, la Fédération Française de Football qui va tester un système de détection semi-automatique du hors-jeu pour permettre de prendre des décisions plus fiables.
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0: Et météo dans Lyon, des étoiles hein, cette nuit, des minimales entre 9 et 12 degrés. Demain, grand soleil, presque pas de vent, des maxi à 29 degrés, soit quasi 35 au soleil, jusqu'à 30 degrés samedi et dimanche, avec en plus dans la nuit des températures agréables. Donc ça veut dire qu'on pourra récupérer de la chaleur diurne. Et selon les prévisions Météo France, ça devrait durer au moins une semaine. Voilà. Donc ici au Serre, vous souhaite un très bon week-end sous le soleil et la chaleur.
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9: Bonsoir à tous. Le premier CD commercialisé, c'était en 82, un album de Billy Joel. Et oui, cette décennie en a connu des inventions géniales pour nous qui aimons la musique. Bon, ce qui est drôle, c'est qu'aujourd'hui, c'est le vinyle qui a la cote. Comme quoi, on revient toujours à ses origines. Allez, ce soir, ça commence comme ça.

0: C'était Upside Down.
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0: Tube mondial pour la divine Diana Ross, un joli cadeau que lui ont offert Nile Rodgers et Bernard Edwards du groupe Chic. Diana Ross, la grande absente du film Michael pour des raisons juridiques, alors qu'une actrice avait déjà tourné des scènes et là, se coupait au montage. Bon allez, on avance dans le temps et on se retrouve il y a tout juste 38 ans, 21 mai 1988. Ce jour-là, le numéro 1 du top 50, c'est Florent Pagny. Grâce à N'importe quoi, son premier succès. Oui, oui, il y a déjà 38 ans, eh ben oui, eh ben oui.
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0: passage d'abord par le site touristique le plus visité de Bourgogne. Et c'est chez nous, dans l'Yonne, le chantier médiéval de Guédon.
1: Vous êtes ici ? 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
0: Vous pouvez imaginer une herse au sud de la tête et pour la première fois la pièce où le gare de la manœuvre. Nous sommes donc à Guédelon et même les nouveautés ici sentent le bois frais et la pierre taillée.
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1: Du reggae venu de Nouvelle-Calédonie débarque vendredi soir à Migennes. Le cabaret L'Escale accueille vendredi 22 mai le chanteur et auteur-compositeur Fab Ayanaï pour un concert à partir de 20h30. Originaire de la Nouvelle-Calédonie, il est connu comme le leader du groupe et évolue dans l'univers reggae depuis plusieurs années. Il a enchaîné les concerts, assuré les premières parties d'artistes comme Groundation, Soja ou encore Raging Fire. Au fil des années, plusieurs albums, singles et collaborations avec différents artistes reggae ont contribué à faire connaître son univers musical. Il viendra présenter son nouvel album sur la scène de L'Escale. Le concert se déroule donc ce vendredi 22 mai au cabaret L'Escale à Migennes. Pour connaître les tarifs, réservez votre place, vous pouvez aller directement sur le site internet. Donc ce vendredi soir, une soirée reggae annoncée entre influence jamaïcaine et énergie venue de l'autre bout du monde, la Nouvelle-Calédonie.
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0: France Gall, tout pour la musique.
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0: Sorti en 81, tout pour la musique, c'est un énorme tube. Le titre décroche un disque de platine avec plus de 850 000 exemplaires écoulés. Et la bonne nouvelle, c'est que les chansons du duo Berger-Gall, on va les retrouver bientôt sur scène. La tournée du spectacle de Michel à France, c'est à partir du 5 décembre avec Léa Delavaux, découverte de la comédie musicale Résiste, et Even, révélé par The Voice en 2020. En attendant, on s'offre un coup de soleil. Richard Cochiante.
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0: Pietri, Ève, lève-toi. Le tube qui a souhaité le top 50 pendant 27 semaines et surtout qui a atteint la première place, c'était en novembre 86. Dans un instant, pour la suite de votre soirée, ce sera de la musique toujours et encore. Émilie Mazoyer, Décibel, toute l'actu de toutes les musiques. Mais en attendant, restons encore un peu dans nos années 80. Tiens, en préparation de l'Italo Disco pur et dur, Baltimora, Tarzan Boy, ça arrive.
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2: Il est 20h et c'est Décibel, toute l'actualité musicale avec ce soir, un voyage en musique et en bagnole sur près de 4000 km. La route 66, ici chantée par les Anglais, Rolling Stones, c'est la route mythique américaine du XXe siècle qui part de Chicago pour aller jusqu'à Los Angeles. Elle traverse les lieux incontournables de l'histoire de la musique et est inspirée de sacrées chansons. C'est le thème du livre Rock and Roll Trip, la route 66 en musique. On en parle ce soir dans Décibel avec son co-auteur Laurie Kenton. Attachez vos ceintures.
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2: Salut à toutes, salut à tous et bienvenue dans Décibel. En ce jeudi 21 mai, l'anniversaire du jour sera rap français années 90 puisque c'est l'anniversaire de Stomy Bugsy. Nous l'écouterons en fin d'émission pour fêter avec lui ses 54 ans. Le coup de cœur du jour, c'est la toute nouvelle chanson de Camélia Jordana. Le blind test, lui, s'intéressera à une partie du corps qui, soi-disant, ne ment pas. Les yeux en chanson. Si ça vous inspire, appelez-nous pour jouer avec nous. 0810 055 056. C'est Yanis qui vous attend au standard. On vous donnera aussi des nouvelles de Louisa qui a battu un record cette année. Je vous en dirai plus tout à l'heure. Pour le moment, on part en Amérique, l'Amérique qu'on aime. Bonsoir Laurie Kenton.
4: Bonsoir.
2: Bonsoir, vous êtes maître de conférence en études américaines à l'université de Versailles-Saint-Quentin depuis 2007. Et alors, votre spécialité, c'est la politique du rêve américain. J'aime beaucoup ça.
4: Oui.
2: La politique... Ah non, je viens de comprendre, j'ai mal lu la phrase. C'est
4: non,
2: la politique du rêve américain jusqu'à nos jours. Eh oui, l'Amérique qui faisait rêver, l'Amérique qui fait moins rêver. C'est ça, bah, en gros, votre champ d'action.
4: Il y a les deux. Que ce soit aujourd'hui ou hier, il y a toujours plusieurs Amériques.
2: C'est
4: et
2: vrai.
4: La route 66 traverse d'ailleurs plusieurs Amériques, mais donc ouais. Oui, on peut pas s'intéresser que à l'une et avec les cheveux orange et que à l'autre.
2: C'est vrai. Alors, avec Julien Grosso, vous signez donc ce Rock and Road Trip, la route 66 en musique. Je le disais tout à l'heure, c'est une route qui part de Chicago, qui va jusqu'à Los Angeles, Santa Monica, très exactement, près de 4000 km. On part en haut à droite de la carte des États-Unis, on finit en bas à gauche. Et souvent, quand on parle de la route 66 aujourd'hui, on en parle au passé. Est-ce qu'elle est encore active, cette route ?
4: Alors, on peut en parler au passé parce qu'elle a eu une existence qui s'est arrêtée officiellement dans les années 80. Et puis ensuite, c'est devenu un objet de mémoire. Mais donc, en fait, elle a été ressuscitée parce que c'est devenu un objet de patrimoine.
2: D'accord.
4: Et maintenant, on peut la faire. Alors, on peut la faire de plusieurs façons parce qu'il y a aussi des endroits où il y a plusieurs tronçons. Il y a des endroits où c'est quand même très compliqué de la suivre exactement parce que ça a été remplacé par, comme nos nationales, hein, par des autoroutes.
2: Oui, des rocades.
4: Donc, ouais, il y a des endroits, c'est quand même un peu compliqué de suivre. Il y a des endroits qui sont vraiment très, très anciens et très mal entretenus parce qu'il y a quand même de la distance. Et puis, il y a des endroits qui sont hyper touristiques. Alors, pas forcément toujours dans le meilleur sens du terme, mais ça reste quand même, très image d'Épinal, hein, avec
2: ouais.
4: des néons, avec des petites stations-service toutes mignonnes. Il y a vraiment un soin très américain qui est mis dans l'industrie du tourisme qui souffre un peu en ce moment d'ailleurs. Hein. C'est ce qu'on disait tout à l'heure, il y a une partie de l'Amérique qui n'est pas forcément hyper populaire.
2: Oui, tu fais pas rêver
4: et donc, tous nos petits musées, parce qu'il y a ces plein de micro-musées avec trois bagnoles et deux machins, et tout ça, en fait, ça en souffre. Hein. C'est toute l'Amérique du milieu qui carbure beaucoup au tourisme. Alors, beaucoup local, hein. C'est du road trip local des Américains qui font la 66.
2: Ah, c'est du tourisme domestique.
4: Ah oui, oui.
2: Ouais,
4: oui.
2: Ouais.
4: Il y a beaucoup d'Américains qui font ça, et puis il y a beaucoup d'étrangers, des Européens essentiellement, qui se font la 66. Alors, qui en moto pour les plus aventureux.
2: Johnny Hallyday, il avait fait ça.
4: Ah, mais il y a plein de gens ouais. qui... Il y a des agences, je crois, en France, qui organisent des trucs comme ça, en Harley. Et puis, il y a des choses qui sont un petit peu plus... Voilà, avec un toit sur la tête,
2: oui.
4: on peut faire de la voiture. On peut faire des portions, on n'est pas obligé de tout faire, parce que c'est vrai que c'est quand même un peu... C'est long, hein.
2: 4000 bornes, ouais.
4: Ouais, on peut faire ça en plusieurs tronçons. Et donc, ça permet de partir moins longtemps, également pour des questions de budget. Et donc, il y a des gens qui font des tronçons Julien, par exemple, était parti au Texas. Il a rattrapé la 66 et il a fait toute la partie Texas LA. Juste ça, pas l'autre moitié.
2: Julien Grosso, donc votre co-auteur. Et vous, alors, Laurie Kenton, est-ce que vous avez déjà mis un pied ou une roue sur la route 66?
4: Oui, on a des petites portions, mais
2: des
4: pas
2: petites
4: tout.
2: Portions.
4: Moi, mon coin, c'est plutôt Boston et New York, en fait.
2: Ok, donc plutôt en haut à droite.
4: Voilà.
2: Rock and Road Trip, la route 66 en musique, donc, puisque c'est ce qui nous intéresse. On croise dans cette route 66 énormément de lieux emblématiques, hein, puisque la route 66, elle traverse 3 fuseaux horaires, 8 États. Enfin voilà, il y a vraiment une grosse portion d'Amérique. Vous vous êtes donc concentré sur les chansons qui parlent de la route 66 et les villes traversées par la route 66 qui ont produit des chansons. C'était évident pour vous que c'était un prisme intéressant pour parler de la musique américaine.
4: Ah oui,
2: c'est pas artificiel, je veux dire, il y a vraiment un effet Route 66.
4: Ouais, en 2023, on avait sorti le premier Rock and Road Trip où on était venu ici
2: parler. Ça, c'était tous les États américains.
4: Il y avait absolument tout, même des lieux qui n'existent pas.
2: Ouais.
4: Et là, ce qu'on a fait, c'est une sorte d'extraction. On a rajouté aussi des choses, on a mis à jour, on a mis des tas de petits post-it qui sont un petit peu plus contextuels, on va dire.
2: Ouais.
4: Et donc, en fait, dans les extractions, il y a des lieux qui s'imposent et puis il y a des itinéraires qui s'imposent. Et la Route 66, c'est le plus évident.
2: Voilà, où on peut donc avoir, en plus, je trouve, dans des styles très différents, une bonne cartographie de la musique américaine.
4: Parce que c'est ce qu'on faisait pas dans Rock'n'Road Trip, c'était une sorte d'abécédaire,
2: oui.
4: C'était encyclopédique, et là, c'est vraiment le road trip, avec un début, un milieu et une fin, et donc il y a vraiment un trajet.
2: Alors justement, le trajet, il commence à Chicago. Alors on va pas pouvoir faire toutes les villes, hein, parce que voilà, le bouquin est épais, les villes sont nombreuses, les chansons encore plus. Mais je me suis dit qu'on pouvait quand même en profiter pour visiter quelques lieux emblématiques. Et puisque ça commence à Chicago, il faut bien dire que Chicago, c'est une ville très importante pour la musique et notamment pour les musiciens du sud des États-Unis. Et pour être encore plus précise, les musiciens noirs du sud des États-Unis, qui ont ensuite influencé des générations de rockers, noirs ou blancs d'ailleurs. Je pense notamment à Muddy Waters.

0: Ah, ça m'a fait un peu la playlist idéale des Rolling Stones. Hein. Je pense que c'est toutes leurs influences.
1: Ouais,
0: c'est trois artistes, Muddy Waters, Bo Diddley et Etta James. Il n'y en a pas un qui est né à Chicago. Pourtant, non. Leur point commun, c'est Chicago. Pourquoi ?
1: Parce qu'en fait, la plupart, en fait, ils sont même nés dans le sud. Alors, Etta James, c'est l'exception, elle est oui. de Los Angeles. Bon. Mais sinon, ils sont, les Noirs du Sud, en fait, ceux-là, ils sont tous du Mississippi. Et ils sont d'un coin assez restreint dans le Mississippi. Ils vont tous dans les villes du Nord, dont Chicago, parce qu'ils cherchent du boulot et moins de discrimination. Et donc, à partir de la Première Guerre mondiale et jusqu'à la Deuxième Guerre mondiale, il y a un appel d'air parce qu'il y a de la guerre et parce qu'il y a des emplois industriels. Et donc, ils vont rejoindre des cousins, des frères, des sœurs. Il y a des réseaux familiaux, des réseaux d'entraide aussi. Et donc, il y a toute une sorte de société du Mississippi qui vient s'installer à Chicago, également Détroit, Cleveland, etc. Et donc, à Chicago, il y a une scène de la musique qui est carrément transplantée et l'électrification des instruments aidant, ça devient le blues de Chicago, qui est en fait du blues du Mississippi, mais électrifié, et puis passé à la moulinette d'un label absolument essentiel de Chicago, qui est Chess.
0: Chess en anglais, c'est le jeu d'échecs,
1: ouais. Hein,
0: c'est ça. Ça veut dire que ça mélange les noirs et les blancs, le label Chess.
1: Alors, ça mélange les noirs du Mississippi et les blancs d'Europe de l'Est, parce que Chicago, il y a énormément de juifs d'Europe de l'Est qui sont installés dans un quartier qui était un petit peu le ghetto d'une certaine manière, et c'est là que sont venus après les noirs. Et donc, les juifs et les noirs se sont bien entendus parce qu'ils ont en commun l'expérience de la discrimination, d'être un petit peu à la marge de la société. Et on a partout aux États-Unis, notamment à LA, pas que à Chicago, des tas de labels qui sont pilotés par des entrepreneurs juifs qui mettent en musique des musiciens noirs, presque exclusivement. Et la seule exception, c'est Sam Phillips, qui n'est pas juif, à Memphis.
0: Avec Sun Records.
1: Avec Sun Records. Ouais. Mais Chess, ça fait partie de tout cet écosystème, et donc ils veulent faire de la musique noire pour un public noir, et puis, si possible, transcender ça et toucher le public blanc. Alors là, Sam Phillips à Memphis, c'est exactement le même deal. Pourquoi ? Parce que 9 dixièmes de la population, donc du marché, c'est des blancs.
0: Dans Rock'n'Roll Trip, vous allez apprendre plein de choses sur cette musique de Chicago, ce blues de Chicago, qui n'a de Chicago, oui, vraiment que la localisation.
1: C'est le terroir.
0: Ça se visite encore
1: ouais.
0: Les bureaux de Chess, est-ce qu'il y a un musée,
1: il y a
0: quelque chose ?
1: Il y a un petit musée, il y a une fondation, mais c'est vrai que ça a changé de lieu. Il y a un endroit avec une adresse, le 2120 South Michigan Avenue.
0: Waouh, il connaît vraiment son bouquin par cœur.
1: Bah, c'est une chanson des Stones.
0: Ouais.
1: Les Stones arrivent en pèlerinage en 64, c'est des tout petits, ils font des concerts avec 400 personnes devant. Mais ils vont louer les studios Chess parce qu'ils sont en adoration. Il y a cette fameuse histoire de Keith Richards qui est complètement pipeau de Muddy Waters en train de peindre le plafond. Il y a que Keith Richards qui y croit. Hein. Mais ils enregistrent plusieurs fois d'ailleurs des chansons, et ils y enregistrent une partie de Satisfaction l'année d'après. Mais ils sont au paradis et ils écrivent une chanson qui, paradoxe, n'est pas un blues, qui s'appelle 2120 South Michigan Avenue, parce qu'ils veulent rendre hommage à cette mec du blues qui les a tant inspirés.
0: Cette mec du blues, elle est bien mise en avant dans Rock'n'Roll Trip, la route 66 en musique, et nous aussi, on rend hommage en écoutant sans doute un des plus gros tubes sortis de cette merveilleuse maison Chess Records. C'est Johnny B. Goode, Chuck Berry.

Chuck Berry pour représenter la première ville étape de la route 66. Si jamais vous tentez le road trip, c'est Chicago, la maison mère de Chess Records. Laurie Kenton, qui est notre invitée donc ce soir et qui a coécrit ce rock and road trip, la route 66 en musique de Chicago à Los Angeles. On salue Julien Grosso qui est votre co-auteur. Étape, si on fait le voyage de la route 66, c'est une sacrée étape. C'est même nous, depuis qu'on est tout petit, on associe beaucoup l'Amérique à un endroit.

0: moi j'avais 4-5 ans, j'avais compris que l'Amérique cool, où il se passait des choses, où il y avait des aventuriers, des gens qui osaient, c'était autour du Mississippi. Alors déjà, est-ce qu'on se met d'accord? C'est un fleuve ou une rivière, le Mississippi?
1: C'est un fleuve parce qu'il se jette dans la mer. Mais en anglais, on dit river.
0: The river.
1: Et river peut signifier à la fois rivière et fleuve. Donc il y a une ambiguïté. Le Missouri est une river. Ouais. C'est le plus long cours d'eau aux États-Unis. Il se jette dans le Mississippi, qui n'est pas le plus long, mais qui est peut-être symboliquement le plus important, celui qu'on traverse pour passer vraiment de l'autre côté. Et à Saint-Louis, justement, il y a cette arche gigantesque, monumentale, qui est la porte de l'Ouest. Traverser le Mississippi, longtemps, ça a été la frontière des jeunes États-Unis, et au-delà, c'était autre chose. Et puis, à partir du moment où on a pu franchir le Mississippi et aller commencer à s'encanailler de l'autre côté, on est allé, après, la prochaine étape, c'est les Rocheuses. Hein. Donc il y a quand même de quoi s'amuser. Et puis après, il y a le Pacifique. Donc le Mississippi, c'est la première grande frontière. Et puis c'est le moment où on passe d'une Amérique à une autre. Et même pour les stations de radio, il y a celle qui commence par un W, celle qui commence par un K. Et le Mississippi, c'est vraiment l'épine dorsale où on change les noms des stations de radio, par exemple. Donc c'est vraiment un lieu de passage où on traverse et on entre dans autre chose.
0: Donc évidemment, la route 66 traverse le Mississippi. Dans votre livre aussi, on traverse le Mississippi. C'est vrai qu'il y a une chanson, peut-être, il y en a plein d'autres, hein, mais il y a une chanson qui rend tellement hommage à cette river. C'est Proud Mary. Alors, vous la connaissez peut-être en version Tina Turner.

0: de Creedence Clearwater Revival qu'on va pas tarder à écouter. Mais avant, je voulais qu'on s'arrête sur le Mississippi, Laurie Kenton, parce que dans cette chanson, c'est plutôt un fleuve bienveillant avec des gens sympas. Ouais. Voilà, c'est quelque chose de très positif dans Proud Mary. Mais il y a plein de légendes un peu flippantes autour du Mississippi. Il y a un côté, enfin voilà, parfois un peu sulfureux aussi.
1: Oui, il y avait. Bah, en fait, c'est un fleuve, donc c'est un endroit où on passe. Il y a un côté et puis l'autre. Quand à l'époque de la Prohibition, il y avait un côté où l'alcool. Enfin, après la fin de la Prohibition, il y avait un endroit où l'alcool était encore interdit, un endroit où on pouvait se procurer de l'alcool, et donc il y avait plein de petits établissements où on pouvait aller s'encanailler, danser, rencontrer des madames. Il y a un certain nombre de bluesmen, Robert Johnson, qui est connu essentiellement pour avoir vendu son âme au diable, hein, quand même pas mal.
0: Il a fait ça.
1: Ça fait des points. Il l'aurait.
0: Il a fait
1: alors,
0: ça.
1: Dans tous
0: Robert.
1: Les carrefours du Mississippi, ils vendent ça comme c'est le truc touristique.
0: Est-ce qu'on a trouvé le vrai carrefour,
1: mais
0: le vrai
1: non.
0: Crossroads où soi-disant il a vendu son âme au diable?
1: Alors, le plus photographié, il est à Clarksdale, au croisement de la 49 et de la 61, alors c'est moche comme tout, hein, c'est deux nationales, ouais. Mais tous les touristes s'arrêtent là et toute l'économie locale.

0: Il y a Little Miss Sunshine avec son petit combi Volkswagen, ouais. Voilà, qui passe aussi par la route 66. Il y a Cars.
1: Eh oui, Cars.
0: Le dessin, enfin, mais oui. Le film d'animation, pardon. Oui. Voilà, Disney, Pixar. Donc la
1: mais Cars, c'est Cars récent. a fait beaucoup pour remettre la route 66 un petit peu au goût du jour. C'est-à-dire ouais. qu'il y a un tourisme Cars. Cars a eu un effet boost sur le tourisme et a vraiment été une sorte d'accélérateur.
0: Donc Cars, c'est récent. Est-ce qu'en musique, on a des choses récentes aussi, ou est-ce que quand même cette route 66, elle est là pour ressusciter des vieilles gloires?
1: Ouais, c'est quand même très marqué. Il y a une exception à laquelle je pense, mais c'est très vintage, mais il y a une exception, on parlait des femmes tout à l'heure, ouais. Il y a Grace Potter avec Mother Road, et alors ça, c'est extraordinaire. Grace Potter, c'est une des plus grandes rockeuses actuelles.
0: Ouais.
1: Elle est extraordinaire, et alors l'album Mother Road et la chanson Mother Road, ça envoie du pâté.
0: Mother Road, la mère de toutes les routes, c'est le un des surnoms de la route 66. On dit aussi Main Street USA, c'est
1: ouais,
0: ça.
1: Oui, il y a plusieurs. Il y a plusieurs.
0: La grande rue de l'Amérique.
1: Oui, il y a plusieurs surnoms comme ça, mais c'est vrai qu'il y en a quelques-uns qui survivent mieux que d'autres, en fait.
0: Il faut que vous nous parliez aussi. Alors, on s'éloigne un peu de la musique, mais comme vous êtes un vrai spécialiste, et c'est pas tous les jours que j'ai des profs de fac dans décibels, hein, vous le savez, les amis. Et puis moi-même à la fac, j'y allais pas tous les jours non plus. Donc bref, puisque je vous ai sous la main, vous parliez des petits musées.
1: Ouais.
0: De trois fois rien qu'il y a au bord de la route. Il y a aussi des, c'est même pas des musées, mais des side road attractions, je crois ouais. que ça s'appelle, voilà, des attractions de bord de route, où on s'arrête et il y a par exemple la plus grande sculpture d'épis de maïs du pays. Ou ensuite, j'en sais rien, quelqu'un qui a fait une soucoupe volante pour agrémenter le bord de route. Ça existe pas chez nous.
1: Ben il y a des si quand on regarde sur les bords de l'autoroute, il y a des petits machins, mais enfin c'est
0: ouais,
1: pas ça
0: c'est
1: a pas été
0: subventionné, c'est différent chez nous, non?
1: Et puis il y a une grosse différence, c'est que un, il y a pas la grosse baleine bleue de Catoussa qui est très kitsch. Un, et deux, il n'y a pas les 10 Cadillacs plantés dans le sol qui ont été chantés par un certain Bruce Springsteen.
0: Ouais,
1: voilà,
0: ça.
1: Quand Bruce Springsteen chantera les airs d'autoroute en France, on reviendra. Parce que à la sortie d'Amarillo, il y a un truc. Et mais alors, c'est assez dingue parce que c'est vraiment en bord de route.
0: Ouais.
1: C'est-à-dire, on pose sa voiture et puis on peut aller taguer les trucs. Bon, ça n'a pas grand intérêt.
0: Non.
1: Mais on peut. C'est accessible. Et puis, voilà, c'est 10 Cadillacs plantés un petit peu en épi dans le sol. Et c'est une œuvre d'art des années 70, qui est toujours là d'ailleurs, et qui, est à la portée vraiment du public. Et donc, qui a été chanté par Cadillac Ranch, par un certain Bruce Springsteen.
0: Ça, c'est la
1: classe. C'est pas rien, quand même.
0: C'est pas rien du tout. Allez, Proud Mary, dont on a écouté quelques mesures tout à l'heure par Ike et Tina Turner, puis par Elvis Presley. Rendons à Creedence, ce qui appartient à Creedence. Proud Mary, on se balade, nous aussi, au bord du Mississippi.

0: Mary qui nous emmène sur le Mississippi, chanson de Creedence Clearwater Revival. Et nous, on fait 4000 km ce soir, le fameux road trip de la route 66, oui, que Johnny avait fait en moto. Eh bien, nous, on le fait en lisant. Voilà, ça pollue moins. Merci Laurie Kenton pour cette alternative. Rock and Road Trip, la route 66 en musique de Chicago à Los Angeles. On y croise les Red Hot Chili Peppers, Chuck Berry, Bruce Springsteen, les Beach Boys, Bob Dylan, etc. etc. Vous restez encore un peu avec nous?
1: Ah bah oui,
0: ouais.
1: On est bien ici.
0: On est pas mal, hein. À tout de suite.
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0: L'anniversaire de Stomy Bugsy, la nouvelle chanson de Camélia Jordana. Un blind test autour des yeux en musique et des nouvelles de Louisa. C'est ce qui vous attend dans la suite de Décibels. Mais là, on retourne un petit peu en Amérique. On est bien dans cette Amérique-là. Je suis à peine lourde avec mes sous-entendus depuis tout à l'heure. C'est vrai qu'il y a une Amérique qui fait rêver et en ce moment, il y a une Amérique qui fait flipper et qui même fout un peu la honte parfois, notamment par la voix de son président qui ne sait pas toujours comment se comporter en société. Vous, Laurie Kenton, au-delà d'être le co-auteur de ce bouquin fascinant sur la route 66, sur la musique, sur les chansons, les labels, etc., américains, vous êtes maître de conférence en études américaines et vous avez écrit un bouquin en 2017 qui s'appelait « La fin du rêve américain ».
1: Point d'interrogation.
0: Oui, « La fin du rêve américain ». Voilà, c'est mieux comme ça. Est-ce que, justement, en préparant ce livre avec toute la mystique de la route 66, de l'Amérique, des bagnoles, de la radio, etc., tous ces groupes, on rêvait tellement d'aller en Amérique, est-ce que ça, c'est un sentiment qui disparaît petit à petit ?
1: Non, c'est toujours là. C'est toujours là parce que c'est une Amérique qui est un petit peu figée d'une certaine manière. Alors, c'est toujours très vivant parce que tout ça est toujours très animé. Il y a des gens dans les musées, il y a des gens qui sont passionnés. Les Américains sont passionnés par ce qu'ils font. Ils mettent un niveau d'enthousiasme absolument dingue dans tout ce qu'ils font. Et puis, quand ils font les choses, ils font jamais ça à moitié.
0: Puis, ils ont une histoire très courte. Donc, finalement, ils la chérissent.
1: Ouais, et puis, ils sont passionnés. Ouais. Ils sont à fond et ils ont un petit musée au milieu de nulle part, mais ils sont à fond et c'est génial parce que c'est très communicatif et ça a un côté vivant mais figé ou figé mais vivant, et donc on est toujours dans cette Amérique un petit peu éternelle, et donc les présidents passent mais cette Amérique là elle reste. Et donc bon, là le problème principal, outre le fait de pouvoir rentrer aux États-Unis, c'est de pouvoir dépenser de l'argent parce que tout est devenu assez dingue au niveau des prix.
0: Ouais. Alors,
1: en dehors de New York, parce que bon voilà, les grandes villes c'est quelque chose. Après, la route 66, elle passe aussi beaucoup par des petits patelins où c'est quand même beaucoup plus accessible. Hein.
0: Bien sûr. Ouais.
1: L'Oklahoma en particulier, c'est un des États les moins chers des États-Unis. Il y a plein de trucs. On se demandait ce qu'il y aurait parfois entre Chicago et LA. Bon, on situe quand même pas mal, hein, Chicago et LA. Et entre les deux, parfois on se disait, est-ce qu'on va réussir à meubler un bouquin entre les deux ? Ben en fait, oui.
0: Oui.
1: Parce qu'il y a énormément de trucs, même sur l'histoire de la musique. Saint-Louis, Tulsa. Tulsa, c'est une des villes les plus importantes dans le top 5 à 10 des villes américaines en musique. Il y a tout le rock des années 70 et à Tulsa, il y a plein de musiciens qui sont sur tous les disques d'Eric Clapton, etc. J.J. Cale, Leon Russell, tout ça, c'est Tulsa. Et en fait, personne ne le sait.
0: Ouais.
1: Et donc, il faut qu'on parle de ça pour que ça sorte un petit peu. Oklahoma City, c'est une ville où il y a plein de musées. Il y a énormément de choses. C'est pas juste un coin de redneck. Alors, évidemment, il y a quelques rednecks. Mais il y a énormément de choses. Et puis, c'est extrêmement divers. Il y a le Texas, il y a l'Arizona, il y a des endroits où c'est quasiment désertique.
0: Ouais.
1: Mais on n'est jamais loin des grands monuments et des grands parcs. Et donc, il y a toujours des choses qui, en fait, ne changent pas.
0: dans Rock and Road Trip, la route 66 en musique, vous proposez donc un itinéraire hyper réjouissant. Il y a des rappels historiques, il y a des bons plans aussi, des endroits à pas rater. Donc, si pour le moment, pour tout un tas de raisons, vous ne pouvez pas aller vous faire en vrai la route 66, bah sachez qu'avec ce livre qui est dispo aux éditions hors collection, ça va vous faire quand même drôlement voyager et évidemment donner envie d'écouter plein de musique. Alors il y a une chanson, on a écouté quelques mesures tout à l'heure en tout début d'émission pour vous accueillir, c'est Route 66, chanson donc ode à cette route. Le premier enregistrement que j'ai trouvé date de 1946 et c'est Nat King Cole qui la chante.
5: Exactement. That California trip, get your kicks on Route 66.
0: Route 66, quand elle existe pour la première fois cette chanson, donc dans les années 40, la Route 66, alors elle est déjà culte ?
1: Elle est en train de le devenir. Elle a 20 ans.
0: Ouais.
1: C'est d'abord une route qui sert à connecter des villes perdu au milieu, donc Tulsa et Saint-Louis, aux deux grands pôles que sont Los Angeles d'un côté et Chicago de l'autre. Donc la première raison d'être de cette route, c'est qu'il y a de plus en plus de voitures et il s'agit de mieux connecter des villes du milieu avec les deux gros marchés que sont Chicago et LA. Donc c'est d'abord une raison économique. 10 ans après, il y a ce qu'on appelle le Dust Bowl, c'est-à-dire c'est une série de tempêtes qui font que les champs sont tellement secs qu'à la moindre tempête, eh ben, il n'y en a plus. C'est-à-dire que des champs verticaux, c'est-à-dire ces images absolument délirantes où on voit des murs de poussière, mais en fait c'est un champ, ouais, qui est en train de se déplacer, qui va se déposer sur le champ d'un autre. Et donc en fait personne n'a plus de champ. Et donc quand on peut plus rien faire pousser, il reste un truc. Comme dans les chansons de Springsteen, il reste la bagnole, on met tout ce qu'on a dans la bagnole et on va vers la Californie où on pense qu'on sera accueilli comme des rois, on pourra recommencer une vie. C'est un peu plus compliqué, mais la route 66, c'est l'échappatoire des raisins de la colère. On est carrément dans Springsteen. On peut aller trouver une autre vie ailleurs grâce à la 66. Nat King Cole, quand il chante ça, la chanson est écrite par Bobby Troup, qui est un jeune auteur qui part avec sa femme à travers l'Amérique et écrit cette chanson. Et là, on est dans quelque chose de nouveau. On est en 46. Il n'y a plus la Grande Dépression, il n'y a plus la Deuxième Guerre mondiale. On peut enfin commencer à vivre. Et on arrive dans quelque chose de nouveau, c'est les loisirs. Et le road trip, on n'est plus dans la destination. On ne va pas en Californie, on ne va pas à Chicago. On fait un voyage. Et la destination est presque secondaire. Et c'est ça qui est important dans cette chanson, c'est que l'itinéraire devient l'objet du désir, et la destination, bon, elle est presque anecdotique finalement.
0: On voyage. Et cette chanson a été reprise par Chuck Berry. Get your kicks on Route 66. Par les Rolling Stones. Get your kicks on Route 66. Plus étonnant, par Depeche Mode. Get your kicks. Comme quoi, ça fait des petits partout, hein, ce rêve américain.
1: Et Depeche Mode, encore des Anglais d'ailleurs.
0: Encore des Anglais, ouais.
1: Et on voit bien la différence entre Chuck Berry, qui reprend vraiment Nat King Cole,
0: oui,
1: et les Stones qui reprennent Chuck Berry, mais avec les doigts dans la prise. Hein.
0: C'est
1: on
0: vrai,
1: voit bien,
0: hein.
1: Il y a 3 ans entre les deux. Hein.
0: C'est fou. Hein.
1: C'est absolument dingue. Et c'est là. Rolling Stones.
0: Et puis, autre type de tempête, bien française, celle-ci, mais tellement amoureuse du rêve américain. Eddie Mitchell aussi a chanté la route 66.

0: qu'on pense de la politique extérieure des États-Unis en ce moment. La route 66, ça vaut le coup d'aller vivre ça.
1: Cette année en particulier, alors c'est compliqué de rentrer, il y a un petit sujet pouvoir d'achat, mais cette année on est en plein centenaire de la route 66 et donc il y a des manifestations partout, tout le temps sur la route 66. Il y a des sites web qui les répertorient et c'est absolument dingue. Des trucs qui sont microscopiques. Il y a toujours un petit festival, il y a un petit défilé.
0: Une kermesse, un truc.
1: Ouais, des vieilles bagnoles, il y a un petit concert, il y a des tas de trucs, il y a des conférences, il y a des choses qui se passent tout le temps sur l'ensemble de la route 66, en dehors de LA, en dehors de Chicago.
0: Et puis, pour réviser avant de partir, je vous recommande donc la lecture de votre livre, Lauric, Rock'n'Road Trip, la route 66 en musique de Chicago à Los Angeles, aux éditions Hors Collection. Merci beaucoup d'être venu nous voir. Pour se dire au revoir, je vous propose d'aller faire un tour, évidemment, au bord de la route 66. Il y a un petit endroit assez sympa qui s'appelle le Bagdad Café. Si jamais vous avez une énorme scène de ménage sur la route 66 et que votre mari vous abandonne sur le bord de la route, c'est là que vous pouvez aller au Bagdad Café et vous entendrez dans vos oreilles cette chanson qui a été un énorme tube au moment de la sortie du film Bagdad Café en 1987. C'est Calling You de Jevita Steele. À bientôt, Lauric. Merci.
1: À bientôt.

0: Jevetta Steel dans vos oreilles. Vous écoutez ici. On était pas mal sur la route 66, mais là, on va changer d'ambiance.
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0: Vos festivals d'été, oui, c'est un autre genre de route, mais ça fait plaisir de se balader un peu partout en juin, juillet, août et même un petit bout de septembre en France pour se faire un festival. Alors on a fait les comptes et c'est officiel, le podium des artistes les plus programmés sur vos festivals d'été en 2026. Alors en bas du podium, Sam Sauvage et Feu Chatterton, 29 festivals chacun. Deuxième marche du podium, la jeune Mickey, 31 festivals. Et la grande gagnante 2026, c'est Louisa, révélée avec Soleil Bleu. Elle est à l'affiche de 38 festivals cet été, alors qu'elle fait la promo de son tout premier album. On la félicite et on lui souhaite pas de bonnes vacances, mais nous on se souhaite bien du plaisir.

0: 48 festivals cet été pour Louisa. Et ben, c'est la grande gagnante de la saison.
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0: Le livre Rock'n'Road Trip dont on parlait avec son co-auteur Laurie Kenton est à gagner ce soir au Blind Test. Et le thème du Blind Test, bon, n'a pas grand-chose à voir avec la route 66 en musique, mais c'est pas très grave. Le thème du Blind Test ce soir, ce sont les yeux en chanson. Alors, est-ce que c'est un thème qui va inspirer Serge et Mathieu? On va pas tarder à le savoir. Bonsoir messieurs.
2: Bonsoir, bonjour.
0: Bonjour, merci beaucoup de venir jouer avec nous au Blind Test. On joue avec la musique ici dans Décibel. Mais à la fin, tout le monde gagne. Ça, il faut que vous le sachiez, c'est très important. Parce qu'on ne va pas vous faire jouer pour rien du tout. Donc quoi qu'il arrive, et Serge et Mathieu, vous gagnez un exemplaire du livre de Laurie Kenton, ok?
2: D'accord, très bien.
0: Bon, voilà, ça c'est noté. Rock and Road Trip, la route 66 en musique, c'est gagné. Alors, les yeux en musique maintenant, pour jouer ensemble, on va donc vous passer des chansons et il va falloir retrouver le plus rapidement possible le nom des interprètes de ces titres. A priori, c'est des gros tubes, mais bon, ça va plutôt être une question de rapidité, ce que vous allez retrouver le plus vite possible, le nom de ces chanteurs, chanteuses et groupes. Mathieu et Serge, n'oubliez pas de donner votre prénom avant de donner la réponse, d'accord?
2: Oui, d'accord.
0: Okay. Ok, pour que je sache lequel de vous deux a trouvé. En premier, les yeux en chanson. Mais qui sont les interprètes? On y va, premier titre. Dites-moi, messieurs, qui chante ça?
3: Viens là.
2: Mathieu.
0: Oui, bravo.

0: Indochine et un premier point pour Mathieu. Bravo. On continue, on change de style. Les yeux sont toujours là, mais qui chante ça?
1: Mathieu.
0: Ah, Serge. Qu'est-ce qu'il a dit, Serge, pardon?
1: Francis Cabrel.
0: Oui, c'est ça, Serge.
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0: Qu'est-ce qu'elle est belle cette chanson de Cabrel, l'encre de tes yeux. Ça fait un point pour Serge, un point pour Mathieu. Mais qui va gagner? Bon, tous les deux vous gagnez le livre, ça c'est sûr. Mais pour l'amour du sport, qui sera celui qui remportera le dernier point de notre blind test? Après l'encre de tes yeux et tes yeux noirs, encore des yeux en chanson. Messieurs, dites-moi, qui chante ça?
1: Mathieu.
0: Mathieu. Oui, bravo.

0: Revolver, signé Marc Lavoine. C'est pas mal les chansons avec les yeux, n'empêche. Est-ce que vous en avez une préférée, vous, Serge, tiens, par exemple, une chanson qui parle des yeux préférée?
1: Pas vraiment, non, je sais pas, ça ne me vient pas à l'idée pour l'instant.
0: Non, et Mathieu?
2: Ben moi, c'est la première, Indochine.
0: Ah, c'est Indochine? Ah bon, ben alors, ça tombait bien. Oui, je me disais, Mathieu l'a trouvé très très vite, donc oui, a priori, c'est un connaisseur. Bah, moi, je vais pas vous mentir, il y en a une qui me plaît bien et je me dis que ce serait sympathique de l'écouter ensemble pour terminer cette petite séquence de jeu autour des yeux. C'est Les yeux d'Émilie, signé Joe Dassin, ça vous dit?
2: Ah oui?
0: Ah oui, alors c'est parti, Les yeux d'Émilie, Joe Dassin. Pour celles et ceux, bah, soit qui aiment les chanteurs de charme, soit les Émilie, bravo pour votre bon goût, soit le rugby aussi, je sais que c'est un de vos hymnes, les amis. Alors c'est parti, Joe Dassin. Et merci beaucoup à Mathieu et Serge d'être venus jouer avec
1: merci.
0: Nous.
1: Merci. Au revoir, merci.
2: Merci beaucoup.
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0: chanter chez vous. Franchement, ça me fait trop plaisir. Cette chanson, mais quelle décharge de joie. Le meilleur des années 70. Hein. On est en 77 quand Joe Dassin chante cette chanson Dans les yeux d'Émilie, écrite par Pierre Delanoë et Claude Lemel. En plus, alors que voulez-vous que je vous dise, là, on est vraiment sur du grand art. Qu'est-ce que ça fait du bien. Oh, allez, on continue.
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0: La bonne nouvelle, c'est que Camélia Jordana prépare activement son 5e album. Le premier était sorti en 2010, juste après sa participation à La Nouvelle Star, qu'elle n'a pas gagnée. Mais bon, je vais vous dire, peu importe, elle a été remarquée, c'est bien le plus important. Ensuite, il y a eu en 2014 Dans la peau, puis Lost en 2018, et Facile, fragile, disque d'or en 2021. 5 ans donc qu'on attend un nouvel album de Camélia Jordana. Elle est venue dans Décibel nous dire que bien oui, il allait sortir, enfin en tout cas elle travaillait dessus, mais pour le moment il n'était pas prêt. Elle a quand même déjà sorti 3 chansons qui nous donnent quand même une idée de ce à quoi ça va ressembler. La première est arrivée l'an dernier, elle s'appelait Win Rak, elle était chantée en français, en arabe, en espagnol et peut-être même un peu en anglais.

de l'anglais à l'arabe, au derija très exactement, et au français. Voilà, elle fait ça. Camélia, elle vient me sortir un troisième titre qui s'appelle « On se quitte », qui est mon coup de cœur du jour. « On se quitte », tiré donc de l'album à venir de Camélia Jordana. Le clip vient de sortir aussi. On sait qu'elle est devenue une femme de cinéma, hein, actrice récompensée au César, et également bientôt réalisatrice. Et on le sent, hein, qu'elle s'amuse à ça dans ses clips. « On se quitte », comme son nom l'indique, le clip d'une rupture que je vous recommande d'aller visionner sur YouTube. Pour le moment, juste le son, vous allez voir, c'est encore une belle chanson. « On se quitte », signée Camélia Jordana. Coup de cœur.

0: Le clip est disponible, la chanson est magnifique. On se quitte, Camélia Jordana.
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0: C'est un artiste qu'on a beaucoup écouté il y a 30 ans, qui fête aujourd'hui son anniversaire, Stommy Bugsy, à 54 ans aujourd'hui. Stommy Bugsy, de son vrai nom Gilles Duarte, d'origine capverdienne. Stommy Bugsy, il est né le 21 mai 1972 à Paris, dans le 9e arrondissement. Alors, vous allez me dire, il ne les fait pas, je sais. Absolument. Est-ce que c'est parce qu'il est vegan? Est-ce que c'est parce qu'il va à la salle? Ou est-ce que c'est parce que le rap, ça conserve? Je n'en sais rien. Mais il se trouve que toujours beau comme le jour, il souffle aujourd'hui 54 bougies, notre monsieur Stommy. Je vous propose de remonter le temps, donc, à il y a environ 30 ans. On découvrait son album, Le Calibre qu'il te faut, et sa chanson, qu'on n'a pas fini de chanter encore aujourd'hui, Mon papa à moi est un gangster, Stommy Bugsy. Bon anniversaire.

0: Maxi, et merci à vous d'avoir écouté l'émission Décibel. C'est terminé pour ce soir. Alors attention, nous on va rentrer chez nous et faire nos valises, car demain nous partons pour Marseille. Décibel sera en direct du stade Vélodrome. Et oui, demain ce sont les répétitions générales du grand concert Corsu Mezzu Mezzu, la bande de Patrick Fiori, les artistes corses et les continentaux qui vont faire des duos. Ça sera incroyable. Demain soir, on vous révélera donc les coulisses de ce grand spectacle Corsu Mezzu Mezzu. Rendez-vous ici même demain à 20h en direct. Et merci à l'équipe de l'émission, Iris, Arnaud, Elodie, Yanis et Franck.
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0: Il est 21h, merci d'avoir choisi ici et bonne soirée.

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0: 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Et en plus, c'est vraiment un très bon copain, un excellent guitariste, je l'aime beaucoup.
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0: connaissez-vous le point commun entre un génie russe, un inventeur fou et notre dev national? C'est le tube Vanina.
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0: Tout commence en 1931, quand Igor Stravinsky compose un concerto pour violon. 30 ans plus tard, le claviériste Del Shannon s'inspire du mouvement final pour créer le hit américain Runaway. C'est en 1974 que Dave adapte le titre en français.

En sortant du studio, Dev trouve sa voix trop aiguë et le résultat clownesque. Il supplie sa maison de disques de tout annuler. Mais à la suite d'une erreur de bureau, les disques partent en rayon. Résultat, 1 million d'exemplaires vendus.

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4: Pierre Donoré, on le fait.
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4: Auteur, compositeur, interprète, l'annécien Pierre Donoré, avec son optimisme militant, se définit comme un troubadour accroche-cœur. Amoureux des mots, de la vie, de l'amour, son nouveau single est une invitation à suivre ses envies et à passer à l'action.

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0: C'est un précurseur de la musique électronique en France qui se cache derrière le titre « Où sont les femmes ?»
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0: 1977, Patrick Juvet devient l'icône absolue du disco. Mais saviez-vous que derrière les paillettes de « Où sont les femmes ?» se trouve le talent de Jean-Michel Jarre. C'est lui, le futur pape de l'électro, qui signe le texte. Inspiré par le vide sentimental des nuits parisiennes, il écrit une mélancolie rythmée qui interroge l'évolution des rapports hommes-femmes.

0: contraste saisissant qui transforme un simple tube de club en un véritable phénomène de société.
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3: Et Olivier, ce matin, retourne à l'école primaire aujourd'hui.
2: Eh oui, et pour y trouver du gaga. Mais blé, je voudrais aujourd'hui vous parler du mémoire de Judith Boucher, réalisé l'an dernier à l'Université Jean Monnet de Saint-Étienne, et qui s'intéresse à une question rarement étudiée. Comment le parler stéphanois, le gaga, circule encore aujourd'hui dans les écoles primaires, et dans quelle mesure le parler des enseignants influence le parler des élèves? Son travail porte sur toutes les classes de l'école primaire, en milieu urbain comme en milieu rural. Judith a formulé trois hypothèses. Premièrement, le gaga serait peu utilisé par les enseignants en situation d'enseignement. Deuxièmement, lorsque les enseignants l'utilisent, les élèves aurait tendance à le reprendre. Et troisièmement, le gaga serait plus présent dans les écoles rurales que dans les écoles urbaines. Pour répondre à ces questions, elle a observé des classes, mené des entretiens avec les enseignants et avec les élèves, et elle a mené des observations dans les temps informels à l'école. Son analyse porte à la fois sur le vocabulaire gaga et sur des structures spécifiques comme le pronom neutre Y, employé comme complément direct, j'y ai fait, l'inversion des pronoms personnels après un impératif, donne-moi-le au lieu de donne-le-moi, ce qui nous vient du patois, hein, puisque Pierre Duplet écrivait déjà en 1896, Alain inverse du français, quand un verbe à l'impératif a deux pronoms pour complément, l'un direct, l'autre indirect, c'est ce dernier qui s'énonce en premier. Exemple en patois, by my loo. Et puis aussi la formation d'adjectifs à partir de participes passés. Il est trempe de chaud, ses joues sont enfles, la reloge est arrête. Donc qu'en est-il des résultats du travail de Judith? Les observations révèlent une situation un peu plus nuancée que ce qu'elle attendait. Très surprenant, 54% des enseignants utilisent au moins une fois un régionalisme en cours au cours des séances observées. Un élève sur 6 emploie spontanément un mot ou une expression gaga lors des entretiens. Et dans les classes, un régionalisme apparaît dans 20% des situations que Judith observe. Il semblerait donc que le gaga soit encore bien présent dans nos écoles. Mais quels sont les mots, les expressions, les tournures qui ressortent le plus, ou plutôt qui ressortent le mieux? Un peu de patience les amis, la suite, c'est pour bientôt.
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4: Là, je suis à Saint-Amand-Talande et je me dirige vers la librairie de la Monne. Alors, c'est pas le diminutif de Simone, donc c'est pas Momone qui tient la librairie de la Monne. Ça aurait pu, oui, non, mais c'est pas ça. La Monne, c'est la rivière, hein. Et donc, il y a déjà, par exemple, le tennis club de la Monne et la librairie de la Monne. Rentrons. Bonjour madame.
5: Bonjour.
4: Au revoir madame.
5: Au revoir.
4: J'irai voir Anne-Laure tout à l'heure, mais on va déjà saluer Johan. Bonjour Johan.
6: Bonjour.
4: Alors Johan, c'est vous avec Anne-Laure qui avez ouvert cette librairie de la Monne ici à Saint-Amand-Talande.
6: Tout à fait, on a ouvert en décembre 2023. On a repris le local d'une fleuriste et on a créé la librairie. Voilà.
4: Ça fait café ?
6: Ça fait café, il y en a aussi des jeux de société, de la carterie, un petit peu de papeterie, surtout des livres, hein, mais et une petite partie café et salon de thé.
4: Vous venez ici à la librairie de la Monne, vous êtes de Saint-Amand ?
5: Je suis à côté, à Saint-Saturnin, oui. Donc c'est bien pratique parce que du coup, ils ont tout ce qu'on veut, puis c'est dans les mêmes tarifs, donc et puis en même temps, ben, c'est sympathique, c'est convivial, et puis voilà. Et
4: puis ça a amené de la vie, hein ?
5: Ça a amené de la vie parce qu'il y en avait besoin. Il y en avait une ancienne, je suis là depuis très longtemps, donc il y en avait une avant et c'est vrai que ça manquait énormément, voilà.
4: Eh bien, ça va bien faire plaisir à la patronne, j'imagine.
6: On a eu un très très bon accueil de tous les habitants du secteur, là. À la fois des trois communes, Talande, Saint-Amand et Saint-Saturnin, mais plus largement, en fait, on touche des gens un peu de toute la communauté de communes Mont-d'Arverne.
4: Là, on est sur une librairie où il y a tout le temps du monde.
7: Hein. Oui, tout le temps. Puis même au niveau des jouets, des livres pour enfants. Moi, j'ai deux arrière-petits-enfants. C'est génial, on repart toujours avec quelque chose.
8: J'ai dit à mon mari, j'en ai pour 2 minutes parce que c'est un livre commandé. Mais des fois, il sait que je reste une demi-heure.
4: J'en ai pour 2 minutes, chérie, je reviens dans 2 heures. Eh bien, je vis un moment très sympathique. Là, je vais m'installer avec mon petit café. Et tout est mignon, la tasse à café mignonne. Et ce mini tagine là pour mettre les sucres me fait penser que vous avez passé une partie de votre vie, me semble, à Casablanca, vous, hein ?
6: Oui, c'est ça. On a passé 3 ans, avant de venir s'installer ici dans le Puy-de-Dôme, on a passé 3 années à Casablanca. On a ramené plein de jolies vaisselles et notamment dans cette collection là, on a trouvé c'était à Essaouira, je me rappelle, une boutique en fait où ils avaient des poteries un peu particulières et du coup on a fait le plein et on a ramené ces petits tagines qu'on utilise maintenant pour le salon de thé.
4: Pour mettre le sucre.
8: Cette
9: librairie, on a voulu qu'elle soit aussi un petit lieu où les gens puissent se poser, boire un petit café, un thé, s'asseoir, bouquiner avec les enfants. Ça fait une ambiance agréable. Il y en a qui viennent travailler, même des fois l'après-midi, ou peindre, ou voilà.
4: Ah, il y en a qui viennent s'installer avec un ordi, par exemple.
9: Ouais, ouais, ils viennent avec leur ordinateur, ils travaillent. On a des artistes qui font des livres ensemble, avec une illustratrice et une autrice qui travaillent ensemble. Elles se posent à la librairie avec un petit thé. Ouais, ça fait une petite ambiance sympa.
4: C'est pratique, hein, d'être ici. Voilà, un bel endroit, là.
10: Et fabuleuse. Donc, on est toujours très bien conseillés. Enfin, c'est pour ça.
4: Quand on pousse la porte de la librairie de la Mone, en fait, et c'est écrit là, d'après Georges Sand, l'esprit cherche et c'est le cœur qui trouve.
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11: Pour moi, c'est compliqué parce que la personne qui pleure, elle me fait beaucoup de peine. Bah, après, moi aussi, je pleure parce qu'elle m'a fait beaucoup trop de peine et que voilà.
12: Pour moi, c'est difficile parce que parfois, la personne, elle est très, très, très énervée, donc elle veut pas nous écouter. Sauf que nous, on a envie de par exemple, redevenir amis avec elle. Mais elle voudra pas forcément, donc du coup, c'est dur de lui dire pardon.
13: Et ben, des fois, ça peut être compliqué, parce que ça dépend dans quelle situation tu es. Et puis même, des fois, ça peut être dur de pardonner une personne, parce que ça se trouve, des fois, elle t'a fait beaucoup trop de peine, ou qu'elle t'a fait quelque chose que t'as vraiment pas aimé.
14: C'est facile de dire pardon, mais des fois, selon la situation, et ben, les autres, ils vont dire que c'est trop tard.
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1: Oui, avec un agriculteur exploitant qui a 39 ans à Angluzel et Courcelles, on est à 10 km de Cézanne. Bonjour Alexis Le Herle.
2: Bonjour.
1: Quel est votre parcours pour arriver jusqu'ici en tant qu'exploitant agricole?
2: Alors moi je suis agriculteur, donc installé à Angluzel depuis 4 ans. Donc avant j'étais double actif pendant 2 ans. Avant de m'installer, j'étais 10 ans conseiller agricole, donc notamment sur l'installation en agriculture.
1: C'est 10 ans d'expérience en tant que personne spécialisée pour l'installation de nouveaux agriculteurs, agricultrices. Ça consistait en quoi? Combien de personnes vous avez accompagnées et comment?
2: Je recevais toutes les personnes qui souhaitaient s'installer en agriculture, viticulture, maraîchage, élevage, tout projet agricole. J'étais là pour les accompagner, pour les renseigner sur les démarches à faire pour devenir agriculteur. Donc j'en rencontrais à peu près 200 personnes par an sur tout le département de la Marne.
1: Et c'était quoi l'étude de faisabilité, la reprise d'exploitation, la création d'exploitation?
2: Alors j'étais vraiment là sur la partie renseignement dans les démarches, notamment les formations, tout ce qui était réglementation à respecter lors de l'installation, et puis quelle aide on pourrait bénéficier pour s'installer en tant que jeune agriculteur.
1: Quel est le profil des personnes que vous avez accompagnées pour l'installation? C'est plus des jeunes, des personnes en reconversion professionnelle qui décident de se lancer dans l'agriculture?
2: Alors, en 10 ans d'expérience, j'ai vu le profil légèrement évoluer. Alors, on voit que l'âge moyen d'installation a progressé. Donc, les gens s'installent de plus en plus tard. Et donc, en termes de profil, on avait beaucoup de profils donc sur des exploitations, on va dire, assez classiques de la région. Donc, grande culture, céréales, viticulture. Mais on voit de plus en plus de projets avec de la diversification, production de maraîchage, développement de nouveaux élevages sur les exploitations.
1: Quand on entend parler des agriculteurs, souvent, c'est la reprise d'une exploitation familiale, c'était essentiellement le cas ou pas?
2: Alors dans la Marne, oui, on est essentiellement sur des reprises d'exploitation familiale, donc des enfants, filles ou neveux de neveux nièces d'exploitants agricoles qui reprennent la suite dans l'exploitation familiale. Mais de plus en plus, on a des personnes donc extérieures au milieu agricole qui reviennent, qui ont un projet de revenir sur l'exploitation. Donc dans ces cas-là, la difficulté, c'est aussi l'accès au foncier. Donc c'est pas facile de trouver des surfaces agricoles pour exploiter dans la Marne.
1: Alexis Le Herle, pendant 10 ans, 200 agriculteurs et agricultrices par an reçus pour l'aide à l'installation. Quelles étaient les principales sources de motivation et les freins de ces personnes que vous avez rencontrées et aidées à s'installer?
2: La première motivation, c'est continuer l'entreprise familiale, donc poursuivre cette activité avec souvent des projets de diversification, de nouvelles activités sur cette exploitation avec de nouvelles cultures ou création ou développement de certains élevages. Après niveau frein, les freins c'est aussi souvent le financement de ces projets d'exploitation, car une reprise d'exploitation c'est quand même relativement onéreux à reprendre avec des emprunts sur une durée assez longue, donc faut avoir les capacités financières de pouvoir assumer ces reprises.
1: Voilà Alexis Le Herle qui a aidé des agriculteurs à s'installer pendant près de 10 ans en Champagne-Ardenne. Merci Alexis.
2: Merci.
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3: On est au Hall Vauban.
4: Et on est dans votre bar, Muriel.
3: Le bar des Halles, exactement.
4: Bon, qu'est-ce qui s'y passe dans ce bar qui est ouvert sur les Halles, mais aussi sur la terrasse extérieure?
3: Les gens peuvent aller chercher à manger et boire et se mettre où ils veulent dans les Halles. C'est libre.
4: Et vous avez le bar et juste en face, l'approvisionnement.
3: Oui, et là on a la cave à vin, donc ce qui permet aux gens qui ne veulent pas boire le vin des Halles de choisir une bouteille, que ce soit blanc, rouge, rosé, et de se faire plaisir sur les tarifs en fonction de chacun.
4: Et vous travaillez avec différents producteurs?
3: On a des vignerons en direct, après on a d'autres fournisseurs, et c'est surtout des vins de la région.
4: Ah, c'est votre spécificité?
3: Oui, on va en avoir un petit Morgon ou un petit Chablis, mais sinon c'est que des vins de la région, en priorité. Des vins du Roussillon, de Maury, de Collioure, hein, on a déjà un très bon choix.
4: Qu'est-ce qui est très demandé ici?
3: Il y a quand même beaucoup de gens maintenant qui se rabattent sur le blanc. C'est vrai qu'avant, on était vraiment sur du rouge. Et là, le blanc a presque dépassé le rouge. Après, best-seller, ça dépend de chacun, de son palais, de son choix, de son budget. Beaucoup de gens apprécient le fait d'aller chercher à manger à droite, à gauche, de se prendre une bonne bouteille s'ils en ont envie, ou de boire un vin qui est bien aussi, mais qui est un peu plus abordable.
4: En tout cas, il y a une ambiance très festive. Hein.
3: Oui, oui, oui. Et c'est vrai que c'est super. Il y a tous les âges. On se régale.
4: Merci Muriel.
3: Merci, enchantée.
4: Allez, on va se diriger à présent vers le restaurant libanais. Ça a l'air bon ce que vous mangez.
5: Très bon.
4: Qu'est-ce que vous avez choisi?
5: C'est du mezzeh. Donc il y a du poulet, il y a de la viande hachée, donc du kefta, taboulé libanais, tambal.
4: C'est bon?
5: Oui, très bon. On se régale. Il faut venir ici, hein, honnêtement, c'est un délice.
4: Vous connaissiez cet endroit ?
5: Oui, oui, oui, parce que mon papa est syrien, donc voilà, on vient rechercher ce qu'on a l'habitude de manger. Et c'est excellent, honnêtement.
4: Et alors, ça ressemble vraiment à ce qu'on mange en Syrie, du coup ?
6: Tout à fait, ressemble exactement la même chose. Même le goût, il ressemble énormément, quoi.
4: On voyage ici, dans les Halles Vauban. Merci, messieurs, dames, bon appétit.
5: Merci.
4: Alors, vous régalez ces messieurs, dames.
7: Hein. Bah, merci beaucoup. Donc, on essaye de faire au mieux, donc voilà. Avec notre belle cuisine libanaise et syrienne.
4: Qu'est-ce que vous avez sur la plancha?
7: Shawarma à la viande de bœuf. Avec un assaisonnement avec de l'oignon rouge, avec du persil, coriandre et du sumac. Et bien sûr, évidemment, avec l'hummus et le tahiné.
4: Évidemment servi sur le pain libanais.
7: Absolument. D'ailleurs, qu'on va les griller encore un petit peu pour le rendre encore plus croustillant. Excellent repas donc pour nos clients.
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8: Itinéraire bis à Saint-Fargeau cette semaine. Aujourd'hui, j'ai décidé de m'arrêter chez Europe Militari. Antoine Guyot, bonjour.
9: Bonjour.
8: Europe Militari, c'est quoi Antoine ?
9: Europe Militari, c'est une entreprise que j'ai créée il y a plus de 15 ans, l'année de mes 20 ans, et où nous rachetons du matériel militaire aux armées française que nous reconditionnons et que nous vendons majoritairement à l'export.
8: Ici, on ne parle pas de surplus militaire.
9: Non, on ne parle pas de surplus militaire parce qu'on ne vend pas d'accessoires, d'habits, de treillis ou autres. Nous, on stocke des véhicules et de la pièce détachée.
8: On peut donner une idée à nos auditeurs, combien de véhicules, qu'est-ce qu'on a comme véhicules également ?
9: La gamme de véhicules va de la moto au blindé, en passant par les véhicules logistiques. Tout dépend des flux entrants et sortants, mais on peut stocker en moyenne entre 500 et 800 véhicules. Voilà.
8: Qui sont vos clients ?
9: Pour les petits véhicules, on a beaucoup de clients, agriculteurs, chasseurs, résidents secondaires pour ce qu'on appelle les Peugeot P4, un petit véhicule polyvalent 4x4. Ça, on en vend, c'est constant, on en vend une soixantaine par an en France depuis une quinzaine d'années. Et tout le reste, c'est l'export. C'est l'export hors Europe, donc pour des pays souvent en voie de développement, majoritairement en Afrique, où les routes sont totalement impraticables et où on a besoin de véhicules rustiques, à forte motricité, donc 4x4, 6x6, et qui ont fait leurs preuves pendant leur service aux armées pendant maintenant plus de 35 ans. Et que, d'ailleurs, l'armée française a toujours ces véhicules-là, qu'elle reprolonge sans cesse parce que ce sont de bons véhicules. Voilà.
8: Vous fournissez en temps de guerre ? Mais vous fournissez également après, en temps de paix.
9: Oui, effectivement, nous avons plusieurs clients, dont l'ONU, qui a plusieurs bataillons et détachements partout dans le monde, et notamment en Afrique. Et effectivement, on intervient, on leur vend des véhicules, sont sans électronique, à forte motricité, qui peuvent aller partout, et y compris la pièce détachée.
8: L'armée française est client également chez vous ?
9: Oui, absolument. Alors nous, on achète depuis longtemps à l'armée française, quand elle vend, donc on achète, on stocke beaucoup de choses, et il arrive quand même parfois, effectivement, elle ait besoin, alors pas forcément de véhicules, mais de pièces détachées, parce que le véhicule ne va pas sans la pièce détachée, et on a développé, on a fait fabriquer énormément de pièces détachées, et quand on peut rendre service à l'armée, on le fait, voilà.
8: Oui, ça c'est un autre marché, c'est la pièce détachée également chez vous. Hein.
9: Et oui, vous pouvez pas décemment dire à un client, quel qu'il soit d'ailleurs, français ou à l'export, qu'on vous vend un véhicule et que vous n'avez pas la pièce pour le réparer, ça n'a pas de sens. Donc il faut ce qu'on a développé depuis 6 ans, une vraie infrastructure avec du palettier, un magasinier, et donc on a un vrai service de pièces détachées, on exporte tous les jours, on envoie palettes, petits colis, ainsi de suite. Voilà.
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8: Itinéraire bis à Saint-Fargeau cette semaine, et aujourd'hui j'ai décidé de m'arrêter à la boutique Art d'ici. Aurélie Boulomier, bonjour. Bonjour. Cette boutique Ardissi, Aurélie, expliquez-moi, elle est juste à côté ou dans l'office de tourisme de Puisaye-Forterre ?
10: Elle fait partie intégrante de l'office de tourisme de Puisaye-Forterre depuis 2021. Anciennement, c'était un espace d'exposition et on a décidé de créer un espace dédié à l'artisanat d'art local qui est une réelle identité de la destination touristique et de la Puisaye-Forterre.

0: et on les insère soit dans la boutique de Saint-Fargeau, soit dans la boutique de Saint-Amand-en-Puisaye.
1: Alors ici par exemple, autour de nous, quels sont les artisans d'art? Allez, on va en citer quelques-uns. Je vois de très très beaux luminaires juste en face de moi.
0: Effectivement, Ale Casanova qui est basée à Toussy, l'atelier galerie, est là en permanence avec ses luminaires. Elle est la seule sur le territoire à créer ce type d'objet d'art. On a également Isabelle Delin, céramiste en puisée nivernaise et formatrice au CNIFOP. Coralie Rago, qui est couturière sur le petit village de Trény. Pour la première fois, nous accueillons Annie Carcaillon, qui fait du dessin à la loupe.
1: Et puis des meubles en béton, c'est étonnant ça.
0: C'est assez étonnant, c'est assez exceptionnel. C'est Rudy Baucher, la bétonnerie à Aiglonie.
1: J'imagine que les expositions ventes qui se font ici, elles tournent.
0: On décline 3 sessions d'exposition par an. On a novembre, mars, avril, juillet et août, octobre.
1: On est à quelques jours de Noël. Ici, on peut trouver un cadeau original et à tous les prix.
0: Oui, effectivement. Et réalisé localement, c'est ça l'important.
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1: Itinéraire bis à Saint-Fargeau cette semaine et c'est la pause gourmande comme chaque semaine. J'ai choisi de m'arrêter chez Fléchet, pâtissier, chocolatier, glacier, biscuitier. Mélanie, bonjour.
3: Bonjour.
1: Cette maison, est-ce que vous pouvez nous la présenter ?
3: Alors, c'est mes beaux-parents qui ont créé donc la maison Fléchet, donc monsieur Patrick Fléchet et madame Lucette Prost. Donc il y a 34 ans de ça. Ensemble, ils ont tout d'abord repris le côté juste pâtisserie. Ça s'est agrandi après en salon de thé et dernièrement en 2019, ils ont ouvert donc le côté boutique des spécialités où là on peut retrouver tous nos produits ainsi que des produits locaux, régionaux pour agrémenter un peu, faire des paniers garnis, tout ça.
1: Nous sommes dans cette boutique qui est magnifique, avec, on est à quelques jours de Noël, pas mal de chocolat et autres gourmandises. Il y a des pièces très particulières que vous faites pour Noël ?
3: Oui, alors bon, la pièce maîtresse que j'adore, c'est le sapin qu'on fait en chocolat au lait ou chocolat noir dans sa belle petite boîte avec son beau petit nœud. Après, on fait toujours les bonbonnières de différentes manières, en forme de cabosse, en forme de bonbonnières rondes et ovales, qui ont chacune leur particularité de garniture. Après, on peut retrouver le croquet phare des fêtes, c'est le croquet de Noël. C'est un biscuit, donc comme les croquets qu'on fait habituellement, qui est très tendre et friable en bouche, mais avec des épices de Noël dedans, des amandes, de l'abricot et de la figue. Et ça peut très bien accompagner le foie gras comme un petit thé ou un petit café.
1: Vous parlez des croquets, c'est l'une des spécialités de la maison avec le macaron de puisée, c'est ça ?
3: C'est ça. Alors on a les croquets tendres qui sont sur différentes versions, noisette raisin, mande orange, citron, chocolat, cranberry ou noix. Et on a le macaron de puisée qui est là vraiment le produit phare de la maison. Donc une macaronade à l'ancienne aux amandes, très moelleuse sur un petit biscuit sablé.
1: Et on ne donne pas la recette, c'est un secret de fabrication.
3: C'est ça, c'est un secret de fabrication. À part monsieur Fléchet, donc père et fils qui connaissent la recette, sinon personne ne la sait, même pas moi. Je sais juste les ingrédients, mais je ne sais pas la recette exacte.
1: Dites-moi Mélanie, quand on vit dans un univers aussi gourmand, est-ce qu'on résiste encore ?
3: Pas toujours. Ça dépend. Bien sûr, on a tous nos petites faiblesses. Moi, ça va être le chocolat, ça va pas être forcément les biscuits. Mais bon, après, il faut quand même goûter un peu pour pouvoir conseiller le client.
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1: Itinéraire bis à Saint-Fargeau cette semaine et à quelques jours de Noël. Eh bien, il fallait que je vous parle. Je suis à Château de Cartes, la boutique Château de Cartes à Saint-Fargeau. Yanis, bonjour.
4: Bonjour.
1: Le Château de Cartes, Yanis, c'est quoi ?
4: Le Château de Cartes, donc c'est une boutique où vous trouverez des jeux de société, principalement, des jouets, un peu de jouets pour les petits, pour premier âge. Vous trouverez également aussi quelques produits cadeaux, comme des bougies de charrue.
1: Ces jeux de société, moi je suis restée à l'époque du Monopoly. Il y a eu une grosse avancée dans ces jeux de société.
4: Ah oui, complètement, effectivement. Donc l'avancée a commencé dans les années 2000 déjà, où de nouveaux jeux comme Catan, qui ont révolutionné le genre, sont arrivés. Et depuis, en fait, ça n'a pas arrêté de s'accroître, en fait. Chaque année, on a une quantité phénoménale de jeux de société qui sortent. Ça n'arrête pas. Donc maintenant, il y en a pour tout le monde, en fait. Ça qui est bien, c'est qu'il y en a pour tout le monde, tous les âges, des joueurs, des non-joueurs, des enfants, des personnes âgées. Tout le monde y trouve son compte, en fait, maintenant.
1: Il y a combien de jeux ici, dans cette petite boutique sous la porte d'entrée de Saint-Fargeau ? Est-ce que vous les avez comptés, Yanis ?
4: Il y en a environ dans les 400 ou 500, ça dépend du roulement en boutique, mais oui, on doit être dans ces eaux-là. En tout cas, du nombre de références depuis le début qu'on a ouvert cette section, oui, il y en a eu beaucoup en tout cas.
1: Et ça veut dire que

0: Chaque jeu, vous le connaissez. Vous connaissez les règles, à qui il peut s'adresser.
1: Alors, on essaie d'en connaître le maximum possible. Une grosse partie des jeux qu'on propose, effectivement, on essaie de les connaître. On en a testé une partie. On ne peut pas tout tester non plus, c'est impossible. Mais évidemment, ce qu'on ne peut pas tester, on se renseigne dessus, on regarde des vidéos, on se renseigne vraiment sur les jeux qui nous permettent après, effectivement, de conseiller au mieux tel jeu pour telle personne.
0: En fait, les jeux qui sont là devant moi, j'ai l'impression que je ne les vois qu'en boutique et dans des boutiques comme la vôtre qui sont spécialisées.
1: Alors oui, effectivement, ce qu'on essaie de faire en boutique, dans la nôtre comme la nôtre, c'est de proposer des jeux qu'on trouve idéalement pas en hypermarché ou dans, on va dire, les boutiques un peu, voilà, hypermarché classique. On essaie de proposer des jeux qui ne sont pas forcément connus du public et qui justement méritent de l'être.
0: Il y a des jeux pour tout le monde.
1: Oui, il y en a pour tout le monde. C'est ça qui est bien maintenant, c'est qu'en fait, tout le monde peut y trouver son compte.
0: Contrairement à Internet, le jeu, ça rassemble. C'est ça qui est important à dire aussi.
1: Ah, complètement, oui. L'avantage, c'est qu'on passe de très bons moments en famille, entre amis. Voilà, on vit des sacrés moments qu'on ne vivra jamais forcément sur Internet.
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0: Itinéraire BIS à Saint-Fargeau cette semaine. Et aujourd'hui, eh bien, j'ai décidé de m'arrêter dans un endroit totalement merveilleux. C'est le théâtre du Picuccio. Florent Amar, bonjour.
3: Bonjour.
0: Ce théâtre, racontez-moi son histoire.
3: Son histoire, elle a démarré maintenant, oh là là, il y a 20 ans. En ce qui me concerne,
0: ouais.
3: J'ai repris cette salle qui était une salle de cinéma à l'époque et je suis arrivé avec l'envie de transmettre du livre théâtre. Et du coup, on a commencé à monter une pièce, deux pièces, trois pièces, quatre pièces. Ça a touché des enfants, des adolescents et des adultes. Et aujourd'hui, je suis plus axé sur les adultes, c'est vrai. Mais ce théâtre est merveilleux parce qu'il est parti de zéro et que maintenant, il a une petite histoire et qu'il y a des gens qui l'envient.
0: Effectivement, là, on est juste derrière le château, dans un endroit assez magique. Lorsque vous avez poussé la porte de ce tout petit théâtre, qu'est-ce que vous vous êtes dit ?
3: Tout de suite, il y a une harmonie entre le bois, l'ambiance et la disposition de la salle qui offrait, juste pour celui ou celle qui avait un peu d'imagination, de quoi faire, puisque ça fait 20 ans que ça existe. Voilà. Et qu'il y a eu 21 comédiens qui déambulaient sur cet espace qui est magnifique, qu'on appelle la scène.
0: Vous avez commencé avec des ateliers pour les enfants. Aujourd'hui, vous m'avez dit que ce sont plutôt les adultes qui viennent à vos ateliers. Que viennent chercher ces gens dans vos cours de théâtre ?
3: Au début, le plus souvent, ils venaient chercher, régler un peu des comptes avec une certaine timidité. Pour les parents, il y avait deux versions. Ils me prenaient pour un orthophoniste, pour être honnête, pour certains. Et en plus, je pouvais permettre de sortir d'une inhibition, de bouger, de calculer, de mieux phraser, de mieux s'exprimer. Donc du coup, voilà, il y avait cet aspect-là. Pour d'autres parents, c'était plus radical, c'était « c'est moins cher que le cheval, c'est moins cher que le tennis ». C'était aussi bête que ça. Mais c'était génial parce qu'il permettait quand même à des gamins d'aller voir une activité. Par contre, pour les adultes, eux, ils venaient chercher quelque chose de différent, déjà du plaisir.
0: Au bout de 20 ans, Florent, vous avez créé de vraies générations.
3: Ouais, il y a eu de tout. Il y en a qui sont devenus artistes, d'autres qui ont ouvert des portes du conservatoire, d'autres qui produisent, d'autres qui font de la scénographie. Puis j'en ai qui deviennent des merveilleux comptables, des merveilleux bouchers. Il y a eu de tout, mais ça a permis vraiment d'impulser, de gagner en assurance pour certains, de découvrir le plaisir du mot, du verbe. Si jamais un jour je devais faire la fête avec tous ceux qui sont passés au Picuccio Théâtre, je crois que ça ferait une bonne moitié du village.
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1: Monsieur le jardinier, ce nom vous dit peut-être quelque chose. Il donne de nombreux conseils sur les réseaux sociaux pour tenter de garder nos plantes en bonne santé et surtout en vie. Elle vient de publier un livre qui va vous intéresser si vous aimez le jardinage. Tout le monde peut jardiner. Bonjour monsieur le jardinier.
2: Et bonjour.
1: À quel moment vous avez compris que le jardinage allait devenir un petit peu plus qu'un loisir?
2: Dès que j'ai goûté mes premières récoltes, la qualité qui était incomparable et c'était vraiment des produits d'exception, j'ai été piqué.
1: Vous expliquez avoir commencé avec des échec comme tout bon jardinier qui se respecte. Qu'est-ce qui a changé dans votre approche entre vos premières frustrations et la méthode actuelle que vous avez pour jardiner?
2: Alors, je n'ai pas une méthode en particulier pour jardiner et c'est pour ça que ce livre il est intéressant parce qu'il y a plusieurs méthodes et chacun va pouvoir utiliser les méthodes qui sont adaptées à sa situation. Que ce soit un climat qui est différent, un sol qui est capricieux, peu importe, une exposition particulière. En fait, il n'y a pas une vérité, il y a des vérités. Donc, il n'y a pas une méthode mais des méthodes à mettre en pratique en fonction de sa situation.
1: Vous parlez du jardinage comme d'un art de vivre. Ça veut dire quoi concrètement dans le quotidien?
2: Le jardinage, c'est vraiment un art de vivre. Pourquoi? Parce qu'on va récolter nos propres produits, on va consommer de saison, on va vivre en harmonie avec la nature. C'est pas juste cultiver des plantes, c'est un véritable art de vivre. Après, tout le monde peut jardiner, mais c'est vrai que tout le monde n'y parvient pas.
1: Vous avez grandi en Moselle, dans les jardins ouvriers. Ça vous a donné des sources d'inspiration?
2: Oui, on a tous en Lorraine une grand-mère ou une arrière-grand-mère qui cultivait son jardin et qui nous a nourris quand on était petits avec des bons petits plats faits maison.
1: Dans ce livre, vous affirmez que la main verte, justement, elle n'existe pas. C'est un mythe un peu qu'on essaie d'entretenir?
2: Oui, parce qu'en réalité, tout le monde peut jardiner. Du moment où on a les bonnes compétences. C'est pour ça que ce livre a été créé. Je l'ai découpé en deux parties. La première partie, c'est 7 règles qu'on doit respecter pour pouvoir jardiner en harmonie avec la nature. Et la deuxième partie, c'est un calendrier mois par mois que pour pouvoir suivre et savoir quoi faire.
1: Est-ce qu'on peut vraiment nourrir une famille toute l'année avec un potager, même ici en Moselle?
2: Si on prend par exemple mon arrière-grand-mère, elle nourrissait 9 enfants avec son potager. Donc nous, justement, on a une histoire culturelle où vraiment, je pense qu'on est les meilleurs jardiniers en France parce que le climat, il est vraiment pas facile. Plus être sur les légumes du soleil, donc tout ce qui va être tomates, aubergines, melons, ça, on va avoir des difficultés. Mais pour le reste, au contraire, vu qu'on a quand même pas mal d'eau, on va pouvoir se nourrir plus facilement qu'à Marseille, par exemple.
1: Vous fédérez plus d'un million de personnes sur Instagram, c'est assez énorme. Qu'est-ce que ça change dans votre manière de transmettre?
2: Je me rends compte surtout qu'il y a de plus en plus de gens qui veulent se mettre au jardinage, qui veulent retrouver une nourriture qui a vraiment du goût. Et en fait, justement, c'est ce million d'abonnés m'a permis de savoir un peu les questions que les débutants se posent. Je suis passé par là aussi. Mais toutes les questions, toutes les semaines, j'ai des questions, et j'y ai répondu dans le livre.
1: Tout le monde peut jardiner, c'est le livre que vient de sortir Monsieur le Jardinier, notre star du potager ici en Moselle. Je vous conseille de vous le procurer, de l'offrir même à ceux qui n'ont pas la main verte. Ça pourra peut-être fonctionner. Merci à vous.
2: Merci, à vous aussi.
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3: En Pays de Savoie, la place du village, c'est d'abord une émission de télé, c'est une grande communauté sur les réseaux sociaux et c'est aussi un rendez-vous quotidien sur votre radio ici Pays de Savoie avec Jean-Noël et Philippe de Paris. C'est l'heure d'une nouvelle histoire, quelque part en Savoie, avec vous Philippe, bonjour.
4: Bonjour Laurent, bonjour à toutes et à tous.
3: Ah, parmi vos rencontres, là vous êtes allé dans une étonnante scierie de Montémont.
4: Eh oui, on est allé à Montémont, c'est la direction de la Maurienne. Et on s'arrête justement dans le hameau de la Scie, au-dessus du beau village de Montémont à 1300 mètres d'altitude. Et là, on rencontre Joël Gontier dans une scierie, mais pas n'importe quelle scierie, une scierie complètement dans son jus, une scierie d'époque. Et Joël nous dit, c'est une scierie qui a été mise en place par mon grand-père et je tenais absolument à la remettre en route. Elle a commencé à fonctionner en 1905. Elle a été créée de manière assez curieuse lorsqu'un village d'à côté a brûlé et comme on ne pouvait pas tout refaire tous les toits avant l'hiver, il a fallu créer la scierie, justement, pour faire le bois, pour faire les chalets du village qui avait brûlé, vous avez compris.
3: D'accord.
4: Un bel exemple de solidarité à l'époque.
3: Et puis ce qui manque, il a été fidèle à la scie. Combien de temps il a mis pour la refaire?
4: Il a mis 4 ans, 4 ans pour la refaire de A à Z, c'est un énorme travail. Aujourd'hui, cette scierie à l'ancienne marche parfaitement, c'est un véritable plaisir de l'avoir fonctionnée. Elle fonctionnait autrefois à l'eau avec un petit barrage en amont, comme toutes les scieries, avec une conduite forcée bien sûr. Au bout de la conduite, il y avait une roue à aube, hein, comme autrefois d'ailleurs. Il fallait 12 heures pour remplir la retenue d'eau. Et à l'époque, on sciait, nous dit-il, tous les jours, y compris le dimanche, dès qu'il y avait de l'eau, on sciait. Et le torrent sur lequel se trouve la scierie a une particularité, il ne gèle pas en hiver. Je rappelle qu'on est à 1300 mètres d'altitude, c'est-à-dire qu'on peut travailler toute l'année.
3: Est-ce que cette scierie fonctionne encore aujourd'hui ?
4: Absolument, Laurent, elle fonctionne toujours. Et si quelqu'un a besoin de couper un sapin pour faire quelques planches, aucun problème. Il nous dit aussi, Joël, qu'on fait des chevrons avec la charpente, et tout ceci se fait dans la plus grande convivialité. Or, c'est pas industriel, attention. Et Joël nous précise que c'est justement la scierie qui a donné le nom du village. La scierie, mais ça, on s'en est
3: limité. Est-ce qu'on peut la visiter ?
4: Oui, on peut la visiter. Il y a même des touristes qui viennent la visiter, cette scierie, par l'intermédiaire de l'Office du tourisme de la grande station d'à côté. C'est Saint-François-Longchamp,
3: que vous connaissez bien.
4: Et ça se fait durant l'hiver, un jour par semaine. Il y a même des touristes qui veulent repartir avec une planche, nous dit Joël. Joël qui montre aussi ses outils hein, pour aller chercher le bois, pour descendre dans la scierie à tous ces touristes. Et si vous passez un jour par Montéban, n'hésitez pas à vous arrêter. Demandez à Joël, il se fera un grand plaisir de vous montrer sa scierie à l'ancienne. Il est intarissable, il est passionné et passionnant.
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5: Là, on est vraiment dans l'ambiance. Hein.
6: Voilà.
5: Pour découvrir...
6: On va passer par là.
5: Oh ! Bonjour ! Donc là, parmi les bruits que vous entendez, on est vraiment dans l'ambiance du début de vinification dans un domaine viticole en Bourgogne. Alors, Nathan Drouin, on est chez vous et on est un petit peu pas chez vous.
7: Exactement, ouais. On est chez Vincent Girardin. Donc, au 5 impasse des Lampennes, à Meursault. Et donc, j'ai la chance de pouvoir vinifier ici, dans cet espace, chez, du coup, mon patron.
5: Toi, t'as été mis en tonneau déjà ?
7: Oui, tout à fait.
5: De ce millésime 2025 ?
7: Exactement. Pour l'instant, seuls les aligotés sont en fermentation. Et les Saint-Romain et les Haussé-du-Rest, qui ont été récoltés un petit peu après, eh ben, eux ne sont pas encore partis en fermentation. Ah. Ils sont en demi-mûs, en fait. Ah. C'est pas la pièce traditionnelle bourguignonne, mais c'est des fûts de 500 litres. Pour pas justement marquer trop le vin et donc avoir vraiment la fraîcheur de la ligotée, sur ce que je recherche.
5: Le fait d'avoir son petit rond de serviette.
7: Oui.
5: Dans un domaine a priori assez gigantesque, hein, parce que là on est vraiment dans une forêt de tonneaux.
7: On est bien équipé, et c'est ça la chance.
5: C'est ça en fait, voilà, parce que le fait de démarrer une activité viticole aujourd'hui en Bourgogne, ça vous aurait demandé des millions d'euros, j'imagine.
7: Oui, beaucoup d'investisseurs, beaucoup d'investissements de ma part aussi. Et donc là, c'est vrai que j'ai la chance d'avoir les vignes et de me consacrer aux vignes et d'avoir cette partie-là pour vinifier. Donc oui, très chanceux et très reconnaissant aussi.
5: Est-ce que d'un point de vue organisation, ça ne doit pas forcément être facile non plus. Je me dis, vous partagez quoi, un calendrier, un tableau Excel sur « Attendez, je viens bosser tel jour pour moi, je viens bosser tel jour pour le domaine ?»
7: Non, je travaille au domaine et puis le soir, ben, je fais mes petites cuvées ou le matin en arrivant, je m'organise comme ça. Ou entre midi et deux aussi.
5: Sur vos temps de pause.
7: Exactement.
0: Vigneron pour son domaine en dehors de ses horaires de travail, dans un autre domaine viticole, c'est le quotidien de Nathan à Meursault. 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
1: Bonjour, je m'appelle Antoine. Comme j'ai l'habitude de le dire, je suis un petit con d'école de commerce, orienté finance d'entreprise. J'ai eu l'occasion de reprendre l'agence immobilière familiale et j'ai décidé de changer de voie suite au Covid.
2: Bonjour Antoine. Alors Antoine, vous avez 37 ans et c'est déjà votre troisième vie que vous êtes en train d'écrire ici à Périgueux. C'est quoi un petit con qui sort d'école de commerce ?
1: C'est une personne qui applique ce qu'on lui apprend. Le sketch des inconnus sur le monde de la communication est très parlant et notamment il y a une expression qui reflète bien l'enseignement qu'on a en école de commerce. Ne jamais prendre les gens pour des cons mais ne jamais oublier qu'ils le sont. Et que ce soit en marketing, que ce soit les business plans où on valorise le chiffre d'affaires futures, ce qui était vraiment très prégnant.
2: Et pourtant, c'est ce parcours qui vous a fait venir là, à Périgueux. Vous dites que la crise Covid a joué un rôle majeur. Je crois que vous tombez sur une vidéo sur Internet où vous découvrez le métier de boucher charcutier, c'est ça ?
1: Oui, un jour, je regardais un fonds de commerce à reprendre et on me parle d'un charcutier, le charcutier Charlot à Piégut-Pluvier. Et j'arrive la dernière semaine avant qu'il ferme et je trouve que les productions qu'il fait sont assez exceptionnelles. Et je me renseigne sur un métier que je ne connaissais pas, qui était le métier de charcutier. Et je tombe sur la vidéo de Bernard Marie, un meilleur ouvrier de France, qui était le monsieur charcutier de Paul Bocuse. Je me suis vraiment plongé dans le métier de ce charcutier. C'était vraiment un hasard que le saint patron des charcutiers, c'était Saint-Antoine. M'appelant Antoine. Et donc, suite à ça, j'ai travaillé en Alsace, à Deauville et en Périgord Vert.
2: Et là, depuis quelques semaines, vous vous êtes installé à Périgueux. Vous avez repris le commerce d'un périgourdin qui était bien connu, Christophe Orteil. Quelles sont les surprises ou les nouveautés qu'on va pouvoir retrouver, par exemple, sous la halle du Coderre, les mercredis et samedis, jour de marché à Périgueux ?
1: On garde tout pareil, ça c'est important. On fera des petites modifications, petit à petit. J'aime bien tout ce qui est à base de croûte. On continuera peut-être à augmenter le feuilletage, ce qu'on appelle les pâtisseries charcutières. Peut-être offrir différentes recettes. Christophe avait une très grande variété de produits frais et fait maison à disposition des clients, qui était déjà en soi un tour de force. Donc on va garder cette production et au fur et à mesure, on changera des petites touches. Là, on vient de lancer les crèmes caramel. On va voir si le public est réceptif.
2: Cette aventure, elle est toute nouvelle. Ils ont dit quoi, vos anciens collègues d'école de commerce, quand vous leur avez dit que vous étiez maintenant patron d'une PME à Périgueux, dans le secteur de la boucherie-charcuterie ?
1: Mes anciens collègues d'école de commerce ne le savent pas forcément. Et mes amis ne sont pas forcément surpris. Mais comme certains clients me l'ont dit, j'ai la tête du boucher. Voilà. Je ne sais pas ce que je dois en penser. Sûrement de très bonnes choses, parce que, comme je le disais avant, j'ai l'impression d'être à ma place. Mais voilà.
2: Merci beaucoup, Antoine.
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3: Un chien a des comportements quelquefois qui sont pas forcément appréciés en société. Et donc, l'idée, c'est de réduire les mauvais comportements et mettre en place des bons comportements.
4: Un chien, alors, une fois, on parle de chien agressif. Est-ce qu'on peut les changer?
3: Oui, on peut les changer. Alors, un chien agressif, c'est une étiquette. Moi, ce qui m'intéresse, c'est clairement le comportement. À quel moment est-ce qu'il mord? Dans quel contexte? Et en modifiant ce contexte, on s'arrange pour que le comportement n'apparaisse pas. Ensuite, on peut mettre en place un nouveau comportement. Ça prend du temps. C'est une thérapie comportementale. Mais en effet, on obtient d'excellents résultats, en réalité, avec le temps. Et le travail.
4: Qu'est-ce que tu leur proposes aux propriétaires qui viennent avec leur chien? Qu'est-ce que tu leur proposes?
3: En premier lieu, j'aime construire une relation et enrichir cette relation, de manière à ce qu'il y ait vraiment une connivence qui se mette en place entre les deux. Et puis ensuite, je fais les choses pour que le chien joue un rôle social dans sa cellule familiale. Ce qui est important, c'est que le chien rende des services parce que ça lui fait plaisir.
4: Tout à l'heure, je t'ai vu faire tomber un chiffon. Le chien t'a apporté naturellement, sans que tu lui demandes, le chiffon.
3: Ouais, elle a compris ça, et donc je cultive ça, bien sûr, mais dès qu'on va dans le jardin, je fais tomber un outil, ça peut être un arrosoir, un gant, et elle sait qu'elle doit me rapporter les choses.
4: Et ça leur plaît aux chiens, ça les stimule, ils aiment bien ce côté-là de se dépenser et de se rendre utile.
3: Et ils ont un cerveau qui est très proche du nôtre, donc il faut stimuler ce cerveau en réalité. Et un chien qui mange et qui dort toute la journée, il est pas super heureux. Hein. Il a besoin et d'être reconnu par son groupe, donc de jouer ce fameux rôle social, et puis surtout, il a un cerveau qui a besoin d'être motivé, en fait. Il a besoin d'apprendre des choses.
4: Là, on a Aria, qui a 4 ans, qui est avec nous.
5: Qui vient de l'ESPA de Poitiers.
4: Qui vient de l'ESPA de Poitiers, très bien. Et qui est très mignonne est très à fond, en fait.
3: Elle est plus connectée que mon téléphone, en fait. Elle cherche le regard en permanence parce qu'elle a envie de faire des choses.
4: Elle est assise devant nous, elle ne bouge pas, les oreilles bien dressées. Coucou Aria, qu'est-ce qu'on peut lui faire faire comme exercice? Parce que franchement, il y a plein de petites choses sympas.
3: Alors nous, on a l'habitude de terminer les exercices par un son de cloche, en fait, ce qui marque la fin de la session. Elle le sait, donc ça, c'est quelque chose que tu peux demander si tu veux te tester.
4: Allez, parce qu'on a une petite cloche qui est un peu plus loin, qui est accrochée à un fil, et du coup, si je lui dis Aria, va sonner la cloche. Et je vous jure que c'est réalisé sans trucage, avec sa petite patoune. Elle a mis un petit coup dans la cloche. Aria, va chercher la casquette. Et elle apporte la casquette. C'est incroyable. Alors, le but, c'est pas d'en faire des animaux de cirque, mais ça prend combien de temps à éduquer un chien à décrypter son comportement et à faire en sorte qu'il veuille s'adapter à ce qu'on lui demande?
3: Alors, merci de préciser que c'est pas pour faire un animal de cirque, ça c'est important. L'idée, c'est juste de l'intégrer à ma vie et de lui montrer que j'ai besoin d'elle et qu'elle me rende des services. Ça, c'est une première chose. Ensuite, combien de temps ça prend? En fait, ça va assez vite.
4: Tu peux lui demander n'importe quoi, elle le fera?
3: Ouais, je pense qu'elle a un répertoire qui est assez large. Ouais.
4: Non, je vais tester un truc, je suis pas sûr que ça marche. Aria, envoie un message à mon directeur et dis-lui que je suis malade. Non, elle veut manger la bonnette. Dommage, je vais devoir retourner au boulot.
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5: Nous sommes avec Joaquim Cordero dans le centre historique de Montferrand. Joaquim, vous avez un parcours assez atypique. Papa était déjà là, le grand frère, la grande sœur, déjà bien installés. Et vous, finalement, vous êtes resté quasiment une dizaine d'années au Portugal avec maman et les autres frères et sœurs avant de venir.
6: C'est ça.
5: Vous êtes de Guarda, que l'on dit feia, farta et formosa.
6: C'est ça. Alors, farta, généreuse, fria, parce qu'elle est à 1000 mètres d'altitude.
5: Voilà,
6: c'est la ville la plus haute du Portugal. Après, une mauvaise langue disait qu'elle était vilaine. Et moi, je dirais plutôt qu'elle est formose, c'est les charmeuses, quelque chose un petit peu dans ce genre.
5: Bon, en tout cas, c'est là où vous êtes né, c'est là où vous avez passé vos premières années, enfin, à proximité, dans un petit village, Montsoito.
6: C'est ça.
5: Un beau jour, donc, vous décidez de partir. Votre papa est venu vous chercher avec votre sœur. Racontez-nous.
6: On part. À l'époque, on était mal informés.
5: Oui, les gens disaient que, attention, vous n'avez pas de papier, il faut se cacher, etc.
6: Alors, moi, j'ai passé la frontière d'Espagne, d'abord.
5: Villa Formosa,
6: par les petits chemins. Je me suis retrouvé de l'autre côté. Donc, on a pris le train Fontes du Nord, donc côté Espagne. J'étais accompagné de ma soeur, le beau-frère, le papa. On arrive à la frontière donc, de France. Et là, bon, à la douane, ils m'arrêtent, ils me disent, bon, papier. Donc, j'ai montré ma pièce d'identité. On m'avait dit qu'il fallait que je dise que j'étais seul parce que sinon, ils pouvaient accuser le papa qu'il n'était pas sœur. Enfin, c'était tout un truc qui ne tenait pas debout. Mais bon, à l'époque, c'était comme ça.
5: Là, ça a été un vrai problème.
6: Eh bien, ça a été un vrai problème parce qu'il m'envoie dans une salle et au bout d'un petit moment, un gendarme me prend, il me ramène. Donc, on était deux. Marche arrière, direction la douane espagnole. J'étais pas majeur, j'avais pas le droit de voyager. Il me laisse donc à la douane, il prend l'autre gars, il l'amène ailleurs. Et moi, j'étais là tout seul.
5: Seul? Qu'est-ce que vous avez ressenti,
6: là, j'ai dit, je sais pas comment ça va se passer, mais.
5: Vous n'aviez pas un sou en poche?
6: Pas un sou en poche, c'était mon père qui avait tenu. Je sors de la gare et je prends la route en direction d'Andaï, donc de la frontière française. Je vais essayer de voir si je retrouvais mes parents. Au bout d'un petit moment, qui sait que je vois un taxi qui s'arrête à côté de moi? Ma sœur à l'intérieur, je peux vous dire que ce jour-là, j'ai dit, bon voilà, ça y est, je suis sauvé. Elle a été très courageuse parce qu'elle a dit, arrive ce qui arrivera. Mon frère, je ne vais pas le laisser comme ça. Ça, c'est quelque chose que je lui dois, ce geste qu'elle a fait.
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4: Tous les jeudis, vous partagez avec nous un lieu de Provence. Et ce matin, vous allez nous faire découvrir une source.
5: Eh ben non.
4: Ah bon?
5: Non.
4: Mais qu'est-ce que vous m'avez écrit alors?
5: Ben, c'est faux ce que non, vous... mais sur le coup, je voulais, puis après je me suis dit non, une source, ça se dit pas.
4: Vous faites un peu comme vous voulez.
5: Exactement. Non, ça se dit pas une source. Alors c'est pas moi qui le dis, c'est l'île des Bellons dans le château de ma mère. Voilà. Mais je vais quand même vous parler de source à travers ces gens de Manon.
4: Oui.
5: Hier, vous vous rappelez, je vous ai parlé de l'expression patin couffin.
4: Oui.
5: Hein, qu'on emploie dans le sens de etc. Et j'ai mentionné l'expression et le con de Manon. Et pour n'offenser personne, j'ai dit, ne le prenez pas pour vous les Manon, c'est juste une expression. Et j'ai ajouté, on vous aime d'amour. Ok. Problème, c'est qu'à peine ma chronique finie, ma chérie m'a demandé, c'est qui cette Manon que tu aimes d'amour? Alors, c'est vrai. Alors je lui ai dit, mais personne, c'est une expression. Et elle m'a dit, mais pourquoi tu me dis que tu l'aimes d'amour? J'ai dit, mais non, mais t'as pas la ref, c'est Pagnol, c'est Manon des Sources, c'est Hugo Leng, hein. Vous savez, Manon, je t'aime d'amour.
4: Oui, en fait, c'est non, Eric.
5: Manon, je t'aime d'amour.
4: Je t'aime, Manon.
5: Voilà, on est d'accord, voilà. Mais désolé, on va quitter la poésie bucolique et romantique de Manon des Sources.